0: 1000 pompiers restent mobilisés sur un incendie lui aussi très actif qui a déjà détruit plus de 1700 hectares dans la région. Le maire d'Alès sous protection de la police il y a quelques jours, Christophe Rivin, qui a reçu des menaces de mort de la part des narcotrafiquants de la DZNG, l'une des branches de la DZ Mafia. Dans la crainte d'une action violente à son encontre, il a été exfiltré de son domicile par les policiers du RAID. Le dossier est entre les mains du nouveau parquet national anticrime organisé. Trois textes votés la nuit dernière pour nous à l'Assemblée nationale. Le premier instaure une majorité numérique. Il interdit l'accès aux réseaux sociaux pour les moins de 15 ans. La loi devrait entrer en vigueur au 1er septembre. Adoptez également la loi d'urgence agricole qui ouvre la porte à l'utilisation de pesticides jusque-là interdits en France mais autorisés dans les autres pays européens. À l'issue du vote, la ministre de la Transition écologique, Monique Barbu, a annoncé qu'elle démissionnait de son poste. Enfin, les députés ont adopté aussi une loi sur la protection des enfants. Elle avait été introduite après l'affaire Liana et sa principale disposition est d'instaurer une peine de prison à perpétuité pour les auteurs de viols en série sur mineurs. Et puis le pape Léon XIV attendu fin septembre pour une visite de 4 jours en métropole. Il se rendra à Paris, Lourdes et Metz. Détail de son programme tout à l'heure dans le journal. Enfin le sport et le cyclisme, une deuxième victoire d'étape consécutive pour le Belge Remco Evenepoel. Vainqueur lundi pour nous sur le plateau de Solaison. Le coureur belge s'est imposé la nuit dernière sur la 16e étape. Un contre-la-montre de 26,1 km reliant Evian à Thonon-les-Bains. Remco Evenepoel s'est imposé avec 28 secondes d'avance sur Tadej Pogacar. Paul Sexas termine à la 4e place à une minute du vainqueur. Au général, Pogacar garde évidemment son maillot jaune de leader. Voilà pour l'essentiel de l'actualité. Pierre, on se retrouve donc à 11h30.
1: Et on vous remercie Jean-François Baudin, bien entendu. Le rendez-vous est pris. On est ensemble de 11h, bien entendu, jusque 13h pour Infomag. Et nous aurons bien entendu notre édito politique à 11h20. Nous aurons ensuite, bien entendu, le journal complet avec Jean-François Baudin à 11h30 qui sera suivi aujourd'hui de ce mercredi du Café Gourmand. Mais tout de suite, la première rubrique pour commencer cette plage Infomag, et ben c'est Mouna qui nous retrouvons avec sa rubrique Mangeons local. Alors, c'est pas tout à fait la saison de la mangue en Nouvelle-Calédonie, mais on prend un petit peu d'avance aujourd'hui puisque ben, la pleine saison débutera à partir du mois d'octobre. Mouna est parti à la rencontre de Cédric Akinaga, producteur, mais aussi de Léo Anaoué, pâtissier de l'IFU, pour découvrir ce fruit emblématique de chez nous et bien sûr quelques idées pour le mettre en valeur en cuisine.
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3: Dans Mangeons local aujourd'hui, on va parler d'un fruit qu'on connaît tous et qu'on affectionne très souvent, surtout quand on arrive à sa pleine saison, il s'agit de la mangue. Pour nous en parler, on retrouve Cédric Akinaga, producteur sur la foi. Bonjour Cédric, merci d'être avec nous.
4: Bonjour Mouna.
3: Cédric, produire de la mangue en Nouvelle-Calédonie, est-ce que ça demande des conditions particulières?
4: Alors non, ça demande pas des conditions particulières, c'est juste qu'il faut réussir à synchroniser l'hygrométrie et la floraison et tout ce qui est insectes.
3: Donc c'est un produit qui demande beaucoup d'eau ou pas trop?
4: Non, c'est pas un fruit qui demande particulièrement de l'eau, c'est un fruit qui demande beaucoup d'intérêt vis-à-vis des insectes.
3: Cédric, quelles sont les variétés de mangue que vous produisez?
4: Alors moi, actuellement, je fais de la Panama et de la Kent.
3: Ce sont des variétés que l'on retrouve souvent sur les étals?
4: Oui, effectivement, c'est la mangue que vous allez trouver dans les centres commerciaux très grosse, qui fait en règle générale 1 kg jusqu'à 1,4 kg de la très très grosse mangue.
3: Est-ce qu'il y a une variété que vous affectionnez particulièrement pour son goût plutôt que pour sa culture?
4: J'aime bien la quinte, mais c'est vrai que j'aime plus la Panama qui en plus d'avoir un bon goût est très parfumée.
3: Pourquoi certaines mangues sont très savoureuses et d'autres beaucoup moins?
4: Oui, effectivement, par rapport à la variété, vous allez avoir une variété qui va être très mûre à cette période-là et l'autre ne le sera pas. Et puis après, on retrouve la problématique d'à chaque fois. S'il n'y a pas eu trop d'eau, si l'arrosage a été correct avec le manguier. Et puis, toujours pareil, la qualité de la terre, voir si c'est dans quel terrain c'est planté.
3: Est-ce que l'âge des manguiers a un rôle à jouer également dans le goût du fruit?
4: Alors oui, effectivement, le manguier, quand il est jeune, comme tout arbre fruitier d'ailleurs, quand les arbres sont jeunes, les fruits ne sont pas particulièrement goûtus, il leur manque un peu de sucre. Quand vous allez avoir un arbre qui a passé 5 ans, effectivement, le fruit a déjà un goût bien plus sucré.
3: Merci beaucoup Cédric. Et vos mangues, on les retrouve où s'il vous plaît?
4: Alors les mangues, on les retrouve partout. On marche de Gros, le samedi matin à la halle, au marché municipal et ainsi que dans tous les centres commerciaux de Nouméa.
3: Merci beaucoup Cédric Akinaga de nous avoir éclairé sur la production de mangue aujourd'hui. On sait qu'on retrouve vos productions dans toutes les grandes surfaces de Nouméa, ainsi qu'au marché de Gros, au marché de Ducos, et au plaisir de vous avoir au micro d'RRB.
4: Merci Mouna.
3: Après avoir découvert la mangue du côté de la production, place maintenant à la cuisine. Même si ce n'est pas encore la saison, c'est un fruit que l'on attend toujours avec impatience en Nouvelle-Calédonie. Et pour nous donner quelques idées gourmandes à mettre de côté jusqu'aux prochaines récoltes, on retrouve Léon Wanawe, propriétaire de la pâtisserie Orénin à Lifou. Bonjour Léon.
5: Bonjour.
3: Lorsque la saison de la mangue revient, quelle est la recette ou le dessert que vous aimez préparer en priorité ?
5: Avec la mangue, on peut faire plein de choses. Un excellent fruit de pâtisserie, mais elle est assez riche en eau. Et l'huile fonctionne particulièrement bien lorsqu'on joue sur les contrastes de texture et d'acidité. On peut travailler la mangue en confit de mangue, on va dire les confitures, oui. En mangue mixée ou en dés, sucré, pectine et un peu de jus de citron ou de citron vert. Compoté aussi de mangue.
3: Compoté de mangue, du coup, vous la faites comment, Léo ?
5: La compoté de mangue, on cuit brièvement avec de la vanille.
3: De l'ifou, bien sûr, j'imagine.
5: Voilà, et du gingembre ou de la fève de tonka. Alors, on la fait cuire à feu doux jusqu'à que ça devienne comme les compotes. On peut mettre comme les chaussons en pot, mais là, on va varier, quoi, faire chaussons à la mangue. Voilà.
3: Très bien. Un grand merci, Léo Wanawe, pour votre expertise. Vos pâtisseries, si on souhaite les goûter, je sais que vous avez la page Facebook. Comment on peut vous contacter autrement ?
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2: 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Pour acheter et savourer ce produit, rendez-vous au marché de Ducos les mercredis après-midi et les samedis matins. 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
1: Et on remercie bien entendu Mouna pour cette rubrique. C'est vrai que le chausson à la mangue, moi, il m'a donné de l'inspiration. Allez, 11h passées de 9 minutes, on continue bien entendu en musique. C'est Amir qui arrive avec son titre complémentaire. Très bonne fin de matinée ensoleillée, bien entendu, sur les ondes d'RRB.
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Et il est 11h12 sur les ondes de Radio Rythme Blanc. On continue bien entendu Infomag. D'ici une petite dizaine de minutes, nous retrouverons l'édito politique et on va voir deux chiffres qui ont leur importance pour la rentrée et les vacances. Mais tout de suite, Ozlam, Young Davy, Island Dress, Salomon 2025. Très très bonne fin de matinée sur les ondes de Radio Rythme Blanc.

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2: L'édito politique avec Karl Meus. Bonjour Karl.
3: Bonjour Alexis, bonjour à tous.
2: Vous êtes journaliste au Figaro et ce matin vous vous intéressez à deux chiffres qui n'ont a priori pas grand-chose en commun mais qui, mis ensemble, vous font dire que la rentrée risque d'être difficile pour le gouvernement et la campagne présidentielle périlleuse pour certains candidats. Quels sont, Karl, ces fameux chiffres ?
3: 2,09 et 47. Bah, dit comme ça, évidemment, ça signifie pas grand-chose, je suis d'accord avec vous. Alors, je précise, 2,09 euros et 47%. Bon, déjà, le lien commence à se dessiner, même s'il demeure flou. Donc, je vais vous expliquer. Le premier chiffre est celui du prix à la pompe du gazole et le second, le pourcentage de Français qui placent la question du pouvoir d'achat en première position de leurs principales préoccupations, selon l'étude Ipsos publiée par la Tribune dimanche le 19 juillet. Là, le lien devient évidemment plus évident. Depuis quelques jours, les prix à la pompe ont recommencé à augmenter fortement. L'accord de cessez-le-feu entre les États-Unis et l'Iran avait permis une décrue des prix du pétrole et donc de l'essence, mais la reprise ces derniers jours des bombardements et le blocage du détroit d'Ormuz ont fait à nouveau grimper l'or noir qui s'échange désormais au-dessus de 90 dollars le baril. Les niveaux de juillet ne sont pas encore ceux d'avril, quand le gazole était autour de 2,36 euros le litre, ou en mai, quand l'essence sans plomb atteignait les 2,14 euros. Était en juillet, elle est à 2,08. Mais la tendance est à la hausse et pour le moment, il n'y a aucun signe de détente. Au printemps, une partie des Français avait réussi à moins utiliser leur voiture, soit en télétravaillant, soit en covoiturant ou en privilégiant les transports en commun. Le problème du mois de juillet, et si la hausse continue du mois d'août, c'est que les Français n'auront pas le choix pour partir en vacances. Ils vont pas pouvoir covoiturer en famille, ni co-vacancer pour rejoindre leur lieu de villégiature. Quant à prendre l'avion ou le train, encore faut-il qu'il reste des places, et ça ne règle pas forcément les problèmes de déplacement et encore moins de pouvoir d'achat. Un souci que le gouvernement de Sébastien Lecornu va devoir gérer rapidement.
2: Pourquoi, Karl, dites-vous que le gouvernement devrait gérer cette question rapidement ?
3: Jusqu'ici, le Premier ministre a su désamorcer le mécontentement des Français face aux hausses. Beaucoup craignaient, vous vous en souvenez, une résurgence des gilets jaunes, ceux qui avaient bloqué les ronds-points fin 2018, justement après une hausse des prix du carburant, à laquelle s'ajoutait la fameuse taxe carbone.

0: la santé, notamment pendant le Covid. Et puis, depuis 2022, le pouvoir d'achat est devenu la préoccupation numéro un des Français. Aujourd'hui, selon Ipsos, il est loin devant l'avenir du système social pour 39% des Français, le niveau de la délinquance, 34%, voire celui de l'immigration, 27%. Mais ce qui rend cette position si importante, au-delà de l'écart avec les autres, c'est la proximité avec l'élection présidentielle. Sébastien Lecornu pourra faire valoir en pleine préparation budgétaire que les caisses sont vides. Le Premier ministre aura du mal à ne pas lâcher du lest. D'autant qu'il sera en compétition avec les candidats à la présidentielle qui ne pourront pas ne pas se saisir de ce sujet et se lanceront dans une surenchère. On l'a vu au printemps, chacun y est allé de son idée pour diminuer la facture des Français. Et dans ce domaine, Marine Le Pen possède une longueur d'avance sur ses adversaires. Elle a été la première à sentir cette préoccupation monter, notamment pendant la présidentielle de 2022. Elle a la légitimité, même si ses solutions ne sont pas forcément les plus efficaces. Pour la contrer, ses concurrents vont devoir faire preuve d'imagination et d'audace. Il leur sera difficile, voire impossible, de plaider l'attente d'une baisse des prix du pétrole quand les électeurs seront impatients de voir leur pouvoir d'achat progresser.
1: Merci beaucoup, Carl Meus. C'était votre édito ce matin sur Europe 1.
2: Et on remercie bien entendu Carl Meus pour cet édito politique. Il est 11h24. On continue bien entendu en musique avec Brooke Fraser, Something in the Water.

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8: 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Grâce à une plume magique, Providence s'envole pour un voyage extraordinaire où tout devient possible. Une aventure féerique, pleine de magie, d'humour et d'imagination. Charlie et les kangourous, film à partir de 6 ans, inspiré d'une histoire vraie. Entre amitié et protection de la nature, un homme et une jeune fille unissent leurs forces pour sauver des bébés kangourous. Une aventure familiale pleine de tendresse et d'émotion. Toujours à l'affiche, Kyra, Princesse Inca, Vaiana, la légende du bout du monde, Des mignons et des monstres, Toy Story, Super Mario Galaxy le film, Le Passage, Supergirl, Les Parfaits pour le plaisir, Disclosure Day, La Bataille de Gaulle partie 1, L'Âge de Fer, La Bataille de Gaulle partie 2, J'écris ton nom, et L'Aventure rêvée. Attention, L'Odyssée, on l'appelait Robin des Bois, et Backrooms, trois films interdits aux moins de 12 ans, et Evil Dead Burn, interdit aux moins de 16 ans. Cinéma d'ici et d'ailleurs, The Christophers, comédie dramatique britannique. Pour décrocher un précieux héritage, une famille engage une restauratrice afin de terminer en secret les œuvres inachevées d'un célèbre peintre. Une comédie malicieuse entre art, mensonge et manipulation. Attention, dernière séance pour Cocotte.
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11: Deuxième jour du procès en appel des responsables de Calédonie Ensemble dans l'affaire des emplois fictifs. Les réquisitions sont attendues dans l'après-midi. Une unité de traitement mobile des carcasses de cerfs de chasse, c'est l'un des projets retenus par l'État dans le cadre de la vague 2 du plan de relance de l'économie calédonienne. Explication dans ce journal. Une année riche et intense. Avant de passer sa couronne samedi soir, Juliette Collet, Miss Nouvelle-Calédonie 2025, était ce matin dans nos studios. Les incendies en métropole, deux pompiers sont morts lors d'une intervention en Gironde, ils ont été piégés dans leur véhicule. La France, premier pays européen à fixer une majorité numérique. Au 1er septembre, les mineurs de moins de 15 ans vont devoir se passer des réseaux sociaux. Le texte a été adopté cette nuit. Et puis en sport, le Tour de France cycliste, une deuxième victoire de rang pour Remco Evenepoel. Le Belge s'impose sur le contre-la-montre cette nuit au bord du lac Léman. Pogacar reste en jaune. Bonjour à tous et ouvrons ce journal par le procès en appel de Calédonie Ensemble qui se poursuit. Deuxième journée d'audience ce matin dans l'affaire des recrutements de collaborateurs wallisiens et futuniens entre 2014 et 2018. La Cour a entendu ce matin Philippe Michel, le président de la province sud à l'époque des faits et signataire des arrêtés de recrutement. Une audience que vous avez suivie pour Radio Rythme Bleu, Léana Colombo.
12: Oui, Jean-François, une audition très juridique pour le bras droit de Philippe Gomez. Philippe Michel a tout d'abord été interrogé sur l'objectif des réunions hebdomadaires avec les collaborateurs wallisiens et futuniens, des réunions de calage institutionnel et politique, répond Philippe Michel, qui précise qu'il y avait aussi un partage d'informations. Mais alors, quelles étaient réellement les fonctions de ces collaborateurs et surtout, pour qui travaillaient-ils? Les fiches de poste servent plus à définir la rémunération plutôt que de définir les fonctions des collaborateurs. Tout le monde fonctionnait comme ça, se défend Philippe Michel. Celui qui signe les arrêtés est l'autorité hiérarchique, rétorque alors la présidente, qui a ensuite pris l'exemple d'un collaborateur engagé comme secrétaire de direction à mi-temps au Congrès auprès de l'élu Frédéric de Grélan. A-t-il exercé ses fonctions, demande la présidente. Je ne peux pas répondre, mais je pense que non, déplore Philippe Michel. Côté parti civil, on se demande quels travaux ont concrètement été effectués par ses collaborateurs pour la province sud. Il y a une confusion dans ce dossier, selon Philippe Michel. Ces personnes sont payées par la province, mais recrutées par et pour les groupes politiques. C'était une pratique largement utilisée par Calédonie Ensemble afin de pouvoir recruter plus de monde dans les communautés. Une audition de plus de 2 heures pour Philippe Michel, au cours de laquelle ses arguments ont semblé trouver peu d'écho auprès de la Cour d'appel. c'est comme parler à un mur. C'est même agacé Philippe Gomez dans la salle. Philippe Gomez qui sera ensuite interrogé par la Cour. Les débats devraient se poursuivre jusqu'à demain. Mais attention, la décision ne sera toutefois pas rendue immédiatement. Elle sera mise en délibéré à l'issue des audiences. Et depuis le palais de justice de Nouméa, Léana Colombo, RRB.
11: Merci Léana Colombo. Un procès donc qui va se poursuivre au moins jusqu'à demain. Signalons que les élus du conseil municipal de Dumbéa se retrouvent ce soir à 17h30 pour le conseil municipal. La majorité municipale présentera à cette occasion le plan de tranquillité de la commune ainsi que sa politique sociale.
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11: C'est l'heure d'opinion, votre rendez-vous SMS sur Radio Rythme Bleu. Voici notre question du jour. Après l'inscription au budget 2027 de la justice, des études préalables sur la construction d'une nouvelle prison en Nouvelle-Calédonie, pensez-vous que le dossier de ce nouvel établissement va aller à son terme? Si vous pensez que oui, vous tapez 1. Si vous pensez que non, vous tapez 2. Et vous envoyez votre réponse au 3146. Et puis la réponse à notre question d'hier, 96% des auditeurs de Radio Rythme Bleu qui se sont exprimés par SMS pensent que l'Espagne mérite sa deuxième étoile à l'issue de la Coupe du Monde 2026. Ils ne sont que 4% à être d'un avis contraire. La province Sud adapte son dispositif Sud Relance. L'institution propose désormais un nouvel outil de financement, le prêt d'honneur à taux zéro. Il permet d'accompagner les projets compris entre 2 et 10 millions de francs via un prêt pouvant aller jusqu'à 5 millions de francs et remboursable en 7 ans maximum. Raphaël Larvor, le directeur de la Direction du développement économique et du tourisme à la province Sud.
10: Ce n'est pas un nouveau dispositif, c'est le complément finalement d'un dispositif qui était calibré pour des moyennes entreprises. Ce que l'on propose là, c'est de s'adresser davantage aux travailleurs indépendants et aux TPE, aux très petites entreprises, donc avec des montants de prêts qui sont inférieurs à ceux que proposait depuis quelque temps maintenant le prêt Sud Relance. Ce sont des prêts qui sont compris effectivement entre de 1 à 5 millions, là où dans l'ancien dispositif, donc qui continue toujours, mais c'était de 6 à 36 millions. Donc vous voyez, c'est pas la même dimension, on s'adresse pas aux mêmes personnes. Donc il y avait manifestement une lacune, et donc on la comble. C'est tout simplement pour s'adresser encore davantage aux petits artisans, aux petits entrepreneurs, y compris donc les travailleurs indépendants.
11: Et c'est en effet un dispositif adapté aux besoins des entreprises, souligne Raphaël Larvor.
10: On a beaucoup de petites entreprises qui nous interrogent sur nos capacités justement à les accompagner dans la reprise. L'important, c'est de pouvoir être aux côtés, donc que la province sud soit aux côtés des entreprises lorsqu'elles ont vraiment des difficultés. Aujourd'hui, beaucoup d'entreprises souhaitent participer pleinement à la relance. Elles ont des difficultés de financement, notamment du fonds de roulement. Et là, on répond présent. C'est-à-dire de l'argent rapidement disponible pour, par exemple, acheter des marchandises pour fabriquer, pour produire. Dans le souhait d'être au plus près des entreprises de la province sud, ceux qui vont s'occuper finalement de l'instruction de ce dispositif, parce que la province sud n'est pas un banquier, donc ceux qui vont instruire le dispositif, donc prêt d'honneur Sud Relance, c'est le réseau Initiative Nouvelle-Calédonie qui est un partenaire traditionnel de la province en matière de développement économique.
11: Et depuis son lancement, le dispositif Sud Relance a financé 224 projets à hauteur de 368 millions de francs. Il est 11h37, une première pause dans ce journal et dans un instant, nous verrons ce qui fait le reste de l'actualité en Calédonie.
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11: Revenons un instant sur les projets financés par l'État dans le cadre de la deuxième vague du plan de relance de l'économie calédonienne. Ce sont 10 milliards de francs, je vous le rappelle, qui vont être injectés dans 50 projets au profit du territoire. Et focus ce midi, Mickaël Juneski, sur un projet de la province sud concernant la filière CERF.
18: Oui, depuis 2023 déjà, le Congrès, les provinces nord et sud ont engagé les démarches pour aller vers une valorisation du CERF de chasse en vue de structurer sa commercialisation. La province sud va donc franchir un pas de plus avec le soutien de l'État. qui finance à hauteur de 50 millions de francs un projet de mise en place d'une unité mobile de traitement des carcasses de cerfs chassés. Écoutez les précisions de Nicolas Pébaille, directeur du développement durable des territoires à la province sud.
19: Il faut bien se rappeler le contexte et on est avec un nuisible, le cerf, qui détruit la biodiversité de Nouvelle-Calédonie, qui détruit les parcelles et les champs des agriculteurs et des éleveurs, sur lequel on doit arriver à gérer les effectifs, voire diminuer fortement les effectifs. Ça sera aussi une source de protéines à bas coût, puisque du coup, peu de charges, puisque c'est un animal de chasse, donc avec pas du tout de charges d'élevage. Donc, fort de tous ces éléments, derrière, la problématique venait du traitement des carcasses dans des bonnes conditions. Et pour ça, il faut avoir des lieux avec des laboratoires, des ateliers avec un niveau d'hygiène réglementé par la DAVAR, qu'on appelle d'agrément d'hygiène simplifié. La province sud a souhaité présenter ce projet dans le cadre du plan de relance pour amener une unité mobile de traitement de ces carcasses de chasse. On est sur une enveloppe de 50 millions et donc la moitié de cette enveloppe revient sur les deux unités mobiles de collecte, donc qui sont des camions, forme de camion, et après le reste c'est sur la partie chambre froide et puis l'atelier de traitement. Voilà un petit peu comment ça se répartit. L'idée c'est bien de à la fois traiter un nuisible et aussi valoriser derrière cette viande sur l'aspect commercial et donc avec de la création d'emplois au milieu, permettre aux Calédoniens d'avoir vraiment accès à cette protéine à bas coût. C'est un projet très intéressant. Avec l'impulsion qu'a mis l'exécutif de la province sud là-dessus, ben, il y a vraiment un grand pas en avant. La concrétisation se fait au travers de cette unité mobile qui est financée donc à 100% par l'État.
18: Les formations ont déjà été lancées pour les chasseurs afin de préparer cette évolution. Une réglementation a été mise en place, avant tout pour poser les bases de l'encadrement de cette filière cerf de chasse, assurer la traçabilité de la viande, respecter le cadre sanitaire, l'hygiène, le suivi nécessaire afin de garantir la qualité de cette viande à commercialiser. L'intérêt est aujourd'hui multiple à travers ce projet porté par la province sud avec, à long terme, pour les consommateurs, une viande de qualité, excellente pour la santé et un prix très attractif.
19: Donc il y aura deux unités mobiles de collecte des carcasses. L'idée c'est bien d'aller au plus près du terrain, l'endroit où sont les chasseurs, l'endroit donc en brousse, l'endroit où le cerf est chassé, et de pouvoir, une fois que le cerf a été abattu, chassé, donc récupérer pour collecter ces carcasses et qu'elles soient conservées, ces animaux donc là en peau, qu'ils soient conservés dans de bonnes conditions. Et ensuite ils seront transportés, donc là l'idée d'aller au plus près, donc de mutualiser aussi pour avoir s'il y a plusieurs chasseurs qui peuvent mener des actions de chasse sur la même période ou alors des actions de chasse collectives, donc mutualiser l'outil de collecte et pour ensuite se diriger vers un atelier de traitement pour ensuite donc passer ces carcasses en quartier, donc avec à côté des unités de chambre froide pour toujours garder le respect des conditions sanitaires, notamment au niveau de la température, pour qu'il y ait une carcasse qui soit commercialisable dans les meilleures conditions, pour qu'ensuite elle soit valorisée ou directement par le chasseur lui-même ou par d'autres biais. Tout ça, ça sera à mettre en place un petit peu, et l'objectif c'est que cette unité mobile qui sera au plus près du terrain, on va la dédier à des gestionnaires, c'est-à-dire qu'on va lancer un appel à manifestation d'intérêt pour voir un petit peu quels sont les acteurs intéressés pour la gestion de cet outil. Donc derrière, ça va générer de l'emploi. L'idée, c'est d'avoir un petit peu toute une chaîne de valeur qui puisse se mettre en place aussi au niveau de la valorisation de cette carcasse pour avoir à la fin une protéine à bas coût disponible pour les Calédoniens, notamment après ce qu'on a subi, après les difficultés économiques qu'on a aujourd'hui. C'est quelque chose qui va venir au très bon moment, à point nommé, comme on peut le dire.
18: Nicolas Pébaille, directeur du développement durable des territoires à la province sud. Grâce à la somme apportée par l'État, les travaux vont pouvoir être engagés rapidement, participant également à la relance économique avec des chantiers qui vont voir le jour. Tandis que ce projet d'unité de collecte et de traitement des carcasses de cerfs de chasse devrait se concrétiser dès l'année prochaine.
11: Elles sont huit candidates qui rêvent de devenir Miss Nouvelle-Calédonie. L'élection aura lieu samedi soir à partir de 20h au Nouméa Resort & Spa. Juliette Collet remettra donc sa couronne après près d'une année de règne. Nous l'avons reçue ce matin. Miss Nouvelle-Calédonie 2025, qui est aussi la première dauphine de Miss France, a fait le bilan de son aventure.
20: Je suis très heureuse pour les filles. J'ai hâte de vivre ce spectacle. J'ai hâte d'être sur scène parce que j'adore la scène. Et en plus, ce spectacle sera en extérieur, donc j'ai jamais vécu ça, j'ai hâte.
21: Est-ce que c'est une page qui se tourne ?
20: Pas forcément, puisque tout va continuer pour moi. Hein. J'ai pas forcément de changement, mis à part les représentations. Mais pendant mon règne, j'ai fait trois représentations sur le territoire. Donc c'est pas ce qui me prenait le plus de temps finalement.
21: Vous avez fait un peu moins d'une année de Miss Nouvelle-Calédonie, oui, puisque l'élection est un peu avancée. Qu'est-ce que vous retenez de ce parcours ?
20: Ce que je retiens, c'est, je vais le dire avec mes mots, mais le sourire et la bienveillance des gens et des Calédoniens, puisque j'ai été soutenue dès le début. Lorsque je suis partie à Miss France, il y a eu un élan d'espoir entre Calédoniens, peu importe l'âge d'ailleurs, peu importe les origines, même la situation géographique. Et ça, j'en suis fière.
11: Et samedi, Juliette Collet montera sur scène ce qu'elle aime particulièrement et elle proposera un show original pour l'occasion.
20: J'ai préparé un numéro de cerceau aérien. Pourquoi ? Parce que l'année dernière, Emma Grousset avait fait un solo de danse, mais elle est très à l'aise, c'est une très bonne danseuse. Moi, en tout cas, je me sentais vraiment pas de faire un solo de danse. Danser avec des filles autour de moi, c'est rassurant, mais toute seule sur scène, impossible. Et donc, à un moment donné, j'ai discuté avec quelqu'un qui faisait du cerceau aérien, Axel Jandot. Et je lui ai dit, ah, j'aimerais bien essayer. Et en fait, d'essayer, j'ai fini par me dire, bon, bah, ce sera ça, mon spectacle. C'est un défi, un nouveau défi.
21: Oui, là, il faut oser quand même.
20: Oui, et surtout, on a eu, je pense, 5 à 7 cours de cerceau seulement. Donc, j'ai découvert et préparé un spectacle. Donc, il faudra être très indulgent avec moi le soir de samedi.
11: Juliette Collet, Miss Nouvelle-Calédonie 2025, interrogée par Nicolas Legrand. L'intégralité de cette interview est à retrouver sur notre site internet. Notez que le thème du gala pour l'élection samedi soir sera « Voyage en beauté ». 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De l'animation ce mercredi au Stade Pentecôte, à l'occasion des 40 ans de l'EGC Business School Nouvelle-Calédonie. Plus de 350 lycéens de 13 établissements du territoire sont réunis pour la première édition de l'Arena Challenge by EGC, Léo Fichou.
0: Une journée placée sous le signe du dépassement de soi, de l'esprit d'équipe et du vivre ensemble. Relais, basket, échecs ou encore football, 8 disciplines sportives et intellectuelles sont au programme. Tout ou presque a été pensé et organisé par l'étudiant de l'EGC. Sarah et Marie sont en troisième et dernière année.
1: C'est un projet de l'école, donc nous on a bossé dessus sur notre dernière année. On a une semaine en présentiel. On s'est chargé surtout des partenariats, donc les partenaires qui sont présents ici pour nous offrir des goodies, des cadeaux, etc. C'était pour faire sous forme d'Olympiade, assez ludique pour découvrir le GC et faire parler de l'école. Donc il y a eu des sports qui ont été choisis et on a proposé plein d'idées. Et c'est comme ça que la journée va se dérouler. Premier objectif, c'était surtout de rassembler la jeunesse calédonienne sous forme donc de jeux pour que tout le monde profite de la journée. Ouais, surtout la cohésion pour que les lycées se rencontrent et que même les étudiants entre eux puissent s'amuser et faire de la cohésion.
0: 350 lycéens sont donc réunis toute la journée au Stade Pentecôte, des élèves de 13 établissements du territoire, notamment les lycées d'Ikukewe, Blaise Pascal, Escoffier ou encore Jules Garnier et Saint-Jean 23. Objectif affiché par les élèves, passer un bon moment mais surtout gagner.
22: C'est bien, c'est un bon événement, comme ça on se regroupe autour du sport et puis on peut jouer quoi. Ouais, partager un bon moment et pour ça, pour gagner quoi.
23: On fait un relais 4x100 et donc c'est répétition 5 fois, genre pour nous amuser et profiter et gagner, voilà.
24: Alors là, la première épreuve qu'on va faire, c'est le foot à 5. On est content de participer parce que c'est le premier événement qui a été organisé de cette ampleur. Beaucoup de concurrents, donc on est confiant et on va gagner.
25: Nous sommes très motivés.
26: On va faire du basket, de faire
27: la cohésion avec d'autres lycées.
28: On s'était dit qu'on s'amuserait là entre potes pour le faire, quoi, histoire de venir au tournoi et découvrir. Mais là, pour le jeu, il y en a deux qui nous sont proposés. On va jouer à Overcooked. On profite un peu, on s'amuse, mais après, si on peut gagner, ça fait toujours plaisir.
0: Une organisation parfaitement rodée, comme l'explique David Leclerc, directeur des écoles de la CCI. Pour lui, toutes les conditions sont réunies pour faire de cette fête une belle réussite.
29: C'est une petite organisation, on est bien accompagné, on a l'UNSS qui est avec nous et ça a permis de bien caler tout ça pour la journée. Une partie des troisième années, ils étaient en relation avec les partenaires et puis aujourd'hui, les premières et les deuxièmes années, tous ensemble, sont là pour servir de bénévoles, accompagner les lycéens, préparer toutes les activités. Juste parfait, le timing parfait pour que tous les lycéens puissent se donner à fond.
0: L'Arena Challenge by EGC se poursuit jusqu'en milieu d'après-midi. La remise des prix est prévue entre 15h30 et 16h.
11: Il est 11h et bientôt 48 minutes. Une nouvelle pause dans ce journal et on se retrouve juste après pour parler de l'actualité en métropole.
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2: La suite de votre journal de l'actualité en métropole avec Jean-François Baudin.
11: Et les incendies qui sévissent ont fait deux nouvelles victimes. Deux pompiers sont morts cette nuit pour nous alors qu'ils intervenaient sur un feu en Gironde. Un incendie particulièrement virulent à proximité de l'aéroport Bordeaux-Mérignac qui a nécessité l'évacuation de plusieurs résidences et d'usines. Les deux pompiers professionnels ont été piégés dans leur camion, a expliqué Marc Vermeulen. C'est le directeur du service départemental incendie et secours de Gironde.
3: En phase d'attaque, une unité d'intervention de feu de forêt composée de deux camions citernes feu de forêt du centre de secours de Saint-Médard-en-Jalles a vu l'un de ces camions armé par deux sapeurs-pompiers professionnels piégés pour une raison qu'il appartient désormais à l'enquête de préciser. Nos deux collègues sont décédés.
11: Et comme c'est le cas, vous l'avez entendu, dans de telles circonstances, une enquête a été ouverte. Dans le Var, près de 1000 pompiers restent mobilisés sur un incendie lui aussi très actif qui a déjà détruit plus de 1700 hectares de végétation. À Marseille, le policier grièvement blessé lors d'un refus d'obtempérer est hors de danger, mais il reste hospitalisé pour un traumatisme crânien. Il y a deux jours, il a été percuté par un véhicule qui tentait de se soustraire à un contrôle routier. Les jeunes à bord du véhicule, âgés de 13 à 18 ans, ont été interpellés et placés en garde à vue. Le délégué national Alliance Police, Stanislas Godon, souhaite qu'il y ait une prise de conscience de ces faits de plus en plus nombreux pour qu'ils puissent être jugés comme des tentatives de meurtre.
4: Les refus d'obtempérer qui sont à la base un fléau de notre société, puisque je rappelle qu'il y a 17 refus d'obtempérer aggravés par jour à l'encontre de, notamment de mes collègues sur le terrain. Vous avez aussi cette problématique des mineurs, de ceux qui circulent sans permis de conduire, parce que c'était le cas notamment de ce conducteur. Donc j'ai envie de dire qu'effectivement tous les ingrédients sont là pour illustrer en fait ce qui se passe depuis des mois, voire des années, et que nous dénonçons. Et c'est bien pour ça que j'espère que la main de la justice ne va pas trembler. Parce qu'aujourd'hui, ce conducteur est passible des assises. J'espère qu'on ne va pas passer en matière délictuelle et qu'encore une fois, on va être dans la culture de l'excuse, de la minoration de ce qui se fait dans la société à l'encontre de mes collègues sur le terrain. Donc je crois que ce serait un très très mauvais message.
11: Stanislas Godon, délégué national Alliance Police. Et puis le maire d'Alès, sous protection de la police. Il y a quelques jours, Christophe Rivin qui a reçu des menaces de mort de la part des narcotrafiquants de la DZN. NG, une branche dissidente et rivale de la DZ Mafia. Dans la crainte d'une action violente à son encontre, il a été exfiltré de son domicile par le RAID et placé en sécurité sous protection rapprochée. Pas question de baisser la garde dans la lutte contre le narcotrafic à Alès, a déclaré le ministre de l'Intérieur Laurent Nunez.
6: Alès est un lieu où manifestement la DZ Mafia tente de s'implanter, où les actions notamment de la police judiciaire du Gard, que je veux saluer, réalisent des affaires extraordinaire. En décembre, ce sont 4 personnes qui ont été écrouées, 4 trafiquants. Puis en mars, 7 personnes qui ont été interpellées et écrouées. Évidemment, on va continuer cette action avec beaucoup de détermination.
11: Le dossier est entre les mains du nouveau parquet national anti-crime organisé. Grosse activité à l'Assemblée nationale la nuit dernière pour nous. Les députés ont d'abord adopté la loi Urgence agricole, un texte qui a suscité beaucoup de débats, notamment parce qu'il ouvre la porte à l'utilisation de pesticides jusque-là interdits en France, mais pas dans les autres pays européens. À l'issue du vote, la ministre de la Transition écologique, Monique Barbu, a annoncé son intention de démissionner de son poste. Adopté également la loi sur l'interdiction des réseaux sociaux pour les moins de 15 ans. La France est ainsi le premier pays européen à fixer une majorité numérique, pas de TikTok, Instagram et autres X avant cet âge. Les réactions sont partagées chez les jeunes concernés, bien sûr, mais aussi chez leurs parents.
7: Ça va les déconnecter un peu. J'avais essayé de regarder, mais ça regarde déjà, parce que j'ai le contrôle parental, tout comme ça. Mais eux, est-ce qu'ils vont tenir? C'est ça le problème.
8: Ils m'ont dit que peut-être, genre, on va limiter le temps sur les applications et que, genre, j'aurai que le droit sur leur téléphone de parler à mes copines.
9: Ça me désole. Faut pas enlever le plaisir des jeunes. Il faut pas non plus supprimer tout ce qui va avec notre nouvelle génération. Après, je pense que maintenant qu'il y aura plus forcément les réseaux, ça va peut-être amener après un nouvel équilibre sur l'utilisation des réseaux par certaines personnes. Ils vont trouver moins utile de passer ce temps-là qui passait avant.
11: Et cette loi devrait entrer en vigueur au 1er septembre prochain. Les députés ont également adopté une loi sur la protection des enfants. Elle avait été introduite après l'affaire Liana et sa principale disposition est d'instaurer une peine de prison à perpétuité pour les auteurs de viols en série sur mineurs. La gauche était opposée à ce texte et il a fallu que la ministre déléguée chargée de l'égalité entre les femmes et les hommes et de la lutte contre la discrimination, Aurore Berger, mette son poids dans la balance.
10: Je crois que nous avons besoin collectivement de ressaisissement sur ce sujet. Nous avons besoin collectivement de démontrer que sur la protection de nos enfants, il n'est pas affaire de politique, ni de victoire ou de défaite.
11: Les députés avaient rejeté le texte une première fois et il a fallu que le gouvernement introduise une nouvelle délibération pour le faire adopter. Et puis ce sera l'un des événements de la fin du mois de septembre, la visite en France du pape Léon XIV. Le souverain pontife va passer 4 jours en métropole du 25 au 28 septembre. Voyage en pleine préparation mais dont on connaît désormais le programme. Cyril de la Morinerie pour Europe 1.
1: Dès son arrivée, le pape se rendra à l'Élysée. Léon XIV va prononcer un premier discours qui donnera le ton de son 5e voyage à l'étranger depuis son élection sur le siège de Saint-Pierre. Alors que la loi sur la fin de vie a été adoptée, le Saint-Père devrait rappeler son opposition à l'euthanasie. Après un déjeuner à l'ambassade du Vatican, le pape est attendu à l'UNESCO. Pour des raisons de sécurité, la déambulation en papa mobile dans les rues de Paris devrait être assez courte. Le Saint-Père va découvrir ensuite la cathédrale Notre-Dame rénovée. Il présidera les Vêpres et devrait également vénérer la couronne d'épines. Une grande soirée avec les jeunes est prévue au Stade de France. Le samedi 26 septembre, le point d'orgue sera la messe place de la Concorde. 400 000 personnes sont attendues. Le lendemain, le souverain pontife va vivre plusieurs temps forts à Lourdes. Prière à la grotte, procession flambeau, discours devant les évêques de France. Mais surtout, une rencontre est prévue avec des victimes d'abus sexuels. Enfin, la dernière étape de son voyage à Metz sera l'occasion de parler de paix et d'honorer la figure de Robert Schuman, l'un des pères fondateurs de l'Europe.
11: Un mot de l'actualité à l'étranger. Au Moyen-Orient, les hostilités se poursuivent entre les USA et l'Iran. L'armée américaine a mené de nouvelles frappes alors que Téhéran a riposté en visant les pays du Golfe. Les États-Unis n'en ont pas fini du tout avec l'Iran, a déclaré Donald Trump. Au Yémen, les Houthis, soutiens du régime de Téhéran, menacent désormais de bloquer la navigation en mer Rouge. Si c'est le cas, on s'en occupera, a réagi le président américain. 11h55, la dernière pause de ce journal avant de voir l'actualité sportive et notamment le Tour de France. Nouvelle victoire du Belge Remco Evenepoel cette nuit pour nous.
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11: Oui, voilà, toujours là pour vous présenter le journal et on va parler dans cette page de sport, Pierre, de cyclisme avec la suite du Tour de France. C'était cette nuit la 16e étape, elle s'est courue entre Évian et Thonon.
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11: Cette 16e étape, c'était un contre-la-montre individuel de 26 km sans Lionel Sabot et nouvelle victoire du Belge Remco Evenepoel.
21: Oui, deuxième succès de suite pour le Belge de la formation Red Bull Bora, vainqueur lundi au sommet du plateau de Solaison. Le champion du monde du contre-la-montre s'est imposé presque sans surprise entre Évian-les-Bains et Thonon-les-Bains. En ce jour de fête nationale belge, Evenepoel a devancé de 28 secondes Tadej Pogacar et d'une minute 04 le Danois Mathias Skelmoge. Écoutez Remco Evenepoel.
25: C'est incroyable. C'était un très beau chrono avec énormément de monde sur le bord de la route. Toute ma famille était là. Mes parents sont venus juste aujourd'hui. Ma femme est là avec ses parents aussi. Le jour de la fête nationale de Belgique, forcément c'est spécial. Et j'ai appris ce matin que ça faisait longtemps qu'un Belge n'avait pas gagné ce jour-là, donc je suis très fier d'être celui-ci, de faire partie de ceux-là. J'ai juste appris que Lipovic, mon coéquipier, était tombé, c'est vraiment très triste. Je lui souhaite évidemment le meilleur, j'espère que ça va. C'est juste incroyable de gagner deux victoires consécutives, c'est fou.
21: Remco Evenepoel au micro de nos confrères d'Eurosport. Un mot aussi du français Paul Sexès qui a parfaitement bien géré ce chrono individuel en prenant la quatrième place à 1 minute 16 du vainqueur. Au classement général, pas de changement. Le Slovène Tadej Pogacar garde son maillot jaune de leader avec 4 minutes et 32 secondes d'avance sur Remco Evenepoel et 6 minutes 51 sur le Mexicain Del Toro. Paul Sexès conserve sa quatrième place à 7-11 du leader. À suivre demain la 17e étape, 174 km de plat entre Chambéry et Voiron. Ce sera la dernière étape de plat avant d'attaquer les très grosses difficultés des Alpes et notamment deux arrivées à l'Alpe d'Huez.
0: On suivra ça évidemment avec beaucoup d'attention. On va parler golf, Lionel, maintenant pour prendre des nouvelles des deux jeunes calédoniens qui participent depuis le début de la semaine au championnat de France des jeunes.
21: Et tout se passe bien pour Tiphaine Dagorin-Leca du golf de la Wengie et Martin Rouvérol du golf de Tinal. Les deux jeunes calédoniens sont qualifiés la nuit dernière pour la phase de match play de ces championnats de France. Tiphaine Dagorin-Leca a passé le cut après avoir rendu des cartes de 87 et 81 qui lui permettent donc de poursuivre son chemin. Martin Rouvérol a lui rendu des cartes de 81 et de 76 sur les deux premiers tours. La nuit prochaine, chez les dames, Tiphaine Dagorin-Leca disputera son match face à Alix Germain du golf de Guérande. Quant à Martin Rouvérol, il affrontera lui Jack Smith du golf de Saint-Malo.
0: Voilà, il est midi, c'est la fin de ce jour. L'Infomac se poursuit évidemment jusqu'à 13h avec Pierre que vous allez retrouver dans un instant. Je vous souhaite une belle après-midi.
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2: Et on remercie bien entendu Jean-François Baudin et toute la rédaction d'RRB pour ce journal complet. Il est midi, on continue nous bientôt entendu en musique et c'est l'heure de votre café gourmand.
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1: Et il est 12h14 sur les ondes de Radio Rythme Bleu. On continue bien entendu tout en musique en ce mercredi ensoleillé. Tout de suite on retrouve Mike Young, une voix qui nous vient du métro new-yorkais. Passe un excellent début d'après-midi bien entendu, toujours accompagné de Radio Rythme Bleu.

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1: Et on poursuit cette parenthèse musicale du mercredi avec Estelle. Dans Thank You, la chanteuse britannique pose une voix pleine d'élégance sur un titre à la fois doux, soulé, reconnaissant. C'est une façon de dire merci hein, à ceux qui restent, à ceux qui soutiennent et parfois simplement à la vie aussi, hein, pour les petites choses. Allez, tout de suite Estelle avec Thank You.

Et il est 12h45 sur les ondes de Radio Rythme Bleu. On continue bien entendu en musique. Le prochain rendez-vous sera à 12h55 pour vos avis de décès. Et nous retrouverons ensuite bien entendu Charlotte Coulson pour le rappel des titres. Et par la suite, ce sera le moment de se détendre un petit peu. Ce sera l'heure de l'après-midi mélodie. Mais tout de suite, level 42, Love in a Peaceful World.

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1: Les avis qui vont suivre concernent le décès de M. Fogliani Michel, Dimich ou Taki, M. Lesté Pierre, Mme Paul Loupé, Germaine Napo, Mme Malakai Jesse, Mme Dean Marie-Thérèse Né Nguyen Tikwe, M. Syriac Jean-Louis, M. Alouach Zimako Gabriel et Mme Alouach Charlotte Né Thalès, M. Christian Belkacem Ali dit Nono, M. Pierron Jean-Sébastien dit Babas, M. Douka Adrien et M. Bob Harry. Nous avons la profonde tristesse de vous faire part du décès de M. Michel Fogliani, dit Mich ou Taki, survenu le mercredi 15 juillet. La cérémonie aura lieu ce jour, en ce mercredi 22 juillet à 14h15 dans la chapelle de la morgue. Nous avons la profonde douleur de vous faire part du décès de M. Pierre Lesté, survenu le samedi 18 juillet à l'âge de 91 ans. La veillée se fera à la morgue de Nouméa demain, le jeudi 23 juillet à partir de 8h sans fleurs ni couronne. Et la cérémonie religieuse se déroulera en la chapelle du centre funéraire de Nouméa le jeudi 23 juillet à 14h15, suivie de sa crémation au centre cinéraire de Nouméa. On nous prie de vous annoncer le décès de Madame Poanoupé Germaine Napo, survenue le 18 juillet dans sa 85e année, au PSN de Conné. La date, l'heure et le lieu des obsèques seront communiqués ultérieurement. C'est avec une profonde tristesse que nous vous annonçons le décès de Madame Malakai Jesse, survenue le lundi 20 juillet à l'âge de 85 ans. Un office religieux sera célébré en la chapelle du centre funéraire aujourd'hui, le mercredi 22 juillet à 13h15, et l'inhumation se déroulera à 14h30 au cimetière de Ploume. Nous avons la douleur de vous faire part du décès de Madame Marie-Thérèse Dean, née Nguyen Tikwe, survenue le mardi 21 juillet à l'âge de 85 ans. La veillée sans fleurs ni couronne se fera à la morgue municipale de Nouméa le vendredi 24 juillet de 8h à 20h et reprendra le samedi 25 juillet à partir de 8h. La cérémonie religieuse sera célébrée en la chapelle du centre funéraire le samedi 25 juillet à 8h15 et la crémation se fera dans la plus stricte intimité familiale. Nous avons l'immense tristesse de vous faire part du décès de M. Jean-Louis Syriac, survenu au Médipôle le samedi 18 juillet à l'âge de 85 ans. Une cérémonie est en cours en ce mercredi 22 juillet à la morgue municipale de Nouméa jusque 20h et une cérémonie religieuse se déroulera en la chapelle du centre funéraire de Nouméa le jeudi 23 juillet à 9h15, suivie de l'inhumation au cimetière du 5e kilomètre. Selon la volonté du défunt, il n'y aura pas de coutume. Nous avons le regret de vous faire part du décès de M. Alouach Zimako Gabriel, survenu le 21 juillet, et de Mme Alouach Charlotte Nétalé, survenu le 19 juillet dans leur 62e année au Médipôle. Le travail coutumier se déroulera à Kutio, au domicile de M. Aivengo Alouach, selon le programme suivant, le vendredi 24 juillet de 8h à 19h et le samedi 25 juillet de 8h à 19h également. La veillée aura lieu au centre funéraire de Nouméa le samedi 25 juillet de 14h30 à 19h30 et reprendra le dimanche 26 juillet de 8h à 19h30. Le transfert du corps sur l'Ifou est prévu le lundi 27 juillet et l'inhumation se déroulera le jeudi 30 juillet à la tribu de Douéoulou. Nous avons la douleur de vous annoncer le décès de M. Christian Belkacem Ali di Nono, survenu ce mardi 21 juillet dans sa 71e année. Son transfert sur Bouraï se fera aujourd'hui le mercredi 22 juillet et il sera inhumé aujourd'hui à 14h au cimetière de Nessadiou. Nous avons la douleur de vous faire part du décès de M. Jean-Sébastien Pierron dit Babas, survenu le lundi 20 juillet à l'âge de 44 ans. Une veillée se déroulera au salon du centre funéraire de Nouméa aujourd'hui, le mercredi 22 juillet de 15h30 à 20h, et une bénédiction sera faite ce même jour à 19h au salon funéraire. La crémation se fera dans l'intimité familiale. Nous avons la douleur de vous faire part du décès de M. Douka Adrien, survenu le dimanche 19 juillet dans sa 72e année. Une veillée se tiendra au centre funéraire de Nouméa en ce jour le mercredi 22 juillet de 15h jusqu'à 20h et reprendra le jeudi 23 juillet à partir de 7h, suivie de la bénédiction à la chapelle de la morgue à 13h15 et l'inhumation aura lieu au cimetière du 5e kilomètre à 14h. Nous avons la douleur de vous faire part du décès de M. Bob Harry, survenu le 18 juillet. La veillée se déroulera au centre funéraire de Nouméa le mercredi 22 juillet de 17h à 20h et le transfert du corps vers Tuo Tuande aura lieu le jeudi 23 juillet. La veillée reprendra en fin de journée au domicile familial. L'inhumation se déroulera le vendredi 24 juillet à 9h au cimetière de la tribu de Tuande. C'était vos avis de décès.
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1: Et il est 13h, on retrouve tout de suite Charlotte Coulson pour le rappel des titres.
4: Deuxième journée du procès en appel des responsables de Calédonie Ensemble. Cinq cadres du parti, dont Philippe Gomez et Philippe Michel, sont rejugés dans l'affaire des recrutements de collaborateurs wallisiens et futuniens entre 2014 et 2019. À la barre ce matin, Philippe Michel, président de la province sud à l'époque des faits, est signataire des arrêtés de recrutement. Une audition encore en cours et très juridique, centrée à la fois sur le contexte de ces embauches et sur les missions précises des collaborateurs concernés. Nous avons reparlé également ce matin de la vague 2 du plan de relance de l'économie calédonienne, avec plus de 10 milliards de francs amenés par l'État. Parmi les projets retenus, la province sud a notamment reçu 50 millions de francs au profit d'une unité de traitement mobile des carcasses de cerfs de chasse. C'est une nouvelle étape de franchie pour structurer la commercialisation de cette viande, tout en accompagnant la lutte contre ce nuisible et en créant des emplois. Des véhicules pourront se déplacer afin de collecter les carcasses auprès des chasseurs dans les meilleures conditions, tandis qu'un site sera aussi mis en place afin de traiter la viande en respectant un cadre sanitaire. Cette viande pourra ensuite être mise en vente à bas coût pour les consommateurs. Le projet, intégralement financé par l'État, devrait se concrétiser dès l'année prochaine. Et puis de l'animation ce mercredi au stade Pentecôte, à l'occasion des 40 ans de l'EGC Business School Nouvelle-Calédonie, plus de 350 lycéens de 13 établissements du territoire sont réunis pour la première édition de l'Arena Challenge by EGC. Relais, basket, échecs, e-sport ou encore football, une journée placée sous le signe du dépassement de soi, de l'esprit d'équipe et du vivre ensemble. Et puis samedi soir, Juliette Collet remettra sa couronne de Miss Nouvelle-Calédonie à une nouvelle reine de beauté. L'élection aura lieu samedi soir au Nouméa Resort & Spa. La Miss Nouvelle-Calédonie 2025 était dans nos studios ce matin pour revenir sur son parcours de Miss Nouvelle-Calédonie, mais aussi celui de première dauphine de Miss France. En métropole maintenant, les incendies qui sévissent ont fait deux nouvelles victimes. Deux pompiers sont morts cette nuit pour nous, alors qu'ils intervenaient sur un feu en Gironde. Un incendie particulièrement virulent à proximité de l'aéroport Bordeaux-Mérignac qui a nécessité l'évacuation de plusieurs résidences et usines. Les deux pompiers professionnels ont été piégés dans leur camion. Dans le Var, près de 1000 pompiers restent mobilisés sur un incendie lui aussi très actif qui a déjà détruit plus de 1700 hectares de végétation. Et puis le maire d'Alès, sous protection de la police, il y a quelques jours, Christophe Rivin qui a reçu des menaces de mort de la part des narcotrafiquants de la DZNG. Dans la crainte d'une action violente à son encontre, il a été exfiltré de son domicile par les policiers du RAID. Le dossier est entre les mains du nouveau parquet national anti-crime organisé. Trois textes votés la nuit dernière pour nous à l'Assemblée nationale. Le premier instaure une majorité numérique. Il interdit l'utilisation des réseaux sociaux au moins de 15 ans. La loi devrait entrer en vigueur au 1er septembre. Adopté également la loi d'urgence agricole qui ouvre la porte à l'utilisation de pesticides jusque-là interdits en France, mais pas dans les autres pays européens. À l'issue du vote, la ministre de la Transition écologique, Monique Barbue, a annoncé qu'elle démissionnait de son poste. Les députés ont également adopté une loi sur la protection des enfants. Elle avait été introduite après l'affaire Liana et sa principale disposition est d'instaurer une peine de prison à perpétuité pour les auteurs de viols en série sur mineurs. On finit avec du sport, du cyclisme et une deuxième victoire d'étape consécutive pour le Belge Remco Evenepoel. Vainqueur lundi matin pour nous sur le plateau de Solaison, le coureur belge s'est imposé la nuit dernière sur la 16e étape. Un contre-la-montre de 26 km 100 reliant Evian à Thonon. Remco Evenepoel l'a emporté avec 28 secondes d'avance sur Tadej Pogacar. Paul Sexas termine à la 4e place à 1 minute du vainqueur. Au général, Pogacar garde son maillot jaune de leader. Voilà, c'est tout pour les titres développés ce matin. On se retrouvera pour le prochain point sur la formation. À 16h, ce sera avec Léo Fichou. En attendant, bon après-midi avec Pierre.
1: Eh bien, écoutez, on vous remercie, Charlotte Coulson. Et puis, le rendez-vous est pris, du coup, à 16h avec Léo Fichou, du coup.
4: Voilà, c'est ça.
1: Bon après-midi et bon appétit, du coup.
4: Merci. Bah, bon après-midi à vous aussi, à toutes les personnes, tous les auditeurs. Et bon appétit, surtout. Hein. C'est vrai que c'est l'heure de manger, là.
1: Allez, bonne journée, Charlotte. On vous remercie.
4: Merci.
1: Nous, on continue, bien entendu, tout en musique. Il est 13h05 et c'est l'heure de commencer l'après-midi mélodie. Et on commence avec un grand monsieur. C'est Murray Head qui arrive avec Never Even Thought.

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1: Et on est parti pour ce mercredi après-midi. Et on arrive au milieu de la semaine. Le bon moment pour ralentir un petit peu, regarder le chemin déjà parcouru, puis laisser la suite venir forcément sans trop la brusquer. Et on continue avec Robin McKelley et So It Goes. Le titre pourrait se traduire par « Ainsi va la vie ». Il y a dans ces mots une acceptation, et pas de résignation, absolument pas. On n'est pas dans le fatalisme. Alors certaines choses nous échappent, bien entendu, d'autres nous surprennent. L'important, c'est d'avancer avec la lumière et le cœur ouvert. Allez, on prend le mercredi comme il vient avec Robin McKelley.

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1: 13h32 sur les ondes de Radio Rythme Bleu. Et on continue avec Alison Marik et sa reprise de The Sound of Silence. Ici, le silence n'a rien de paisible. C'est celui qui s'installe, vous voyez, quand les mots ne passent plus. Quand on se croise sans vraiment se voir et quand chacun garde ses blessures de son côté. Cette version, elle est très dépouillée, hein, à la limite de la fragilité, et elle nous rappelle qu'écouter quelqu'un, vraiment, c'est parfois déjà une belle façon de rompre le silence. Allez, tout de suite, Alison Marik, The Sound of Silence.
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1: Et on continue avec Barry White et The Secret Garden. Le jardin secret. Vous voyez cette part de nous hein, qu'on ne confie pas à tout le monde. Cet endroit intime hein, qui est fait de désirs, de fragilité, de choses que l'on préfère laisser deviner plutôt que de tout expliquer. Et avec Barry White, forcément, l'invitation prend une voix profonde et une élégance très sensuelle. Rien ne presse, on laisse simplement la porte s'entrouvrir. Allez, Barry White, The Secret Garden.
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1: Et on va doucement refermer cet après-midi mélodie du mercredi. On aura laissé la vie suivre son cours avec Robin McKelley, retrouver l'essentiel avec Roseau, écouter ce que le silence pouvait encore nous dire, puis entrouvert notre jardin secret avec Barry White. Une heure pour ralentir, respirer un petit peu et se rappeler que ce qui compte le plus ne se voit pas toujours. Les liens, l'écoute, la présence et tout ce que l'on garde précieusement au fond du cœur. D'ici quelques instants, je vais laisser ma place à Jennifer avec sa belle présence et ce sourire dans la voix qui vous accompagnera pour la suite de l'après-midi. Prenez soin de vous, bien entendu. Prenez soin de vos proches, c'est important. Gardez le cœur ouvert et n'oubliez pas, ce n'est pas la destination qui compte, mais la musique que l'on écoute sur le chemin.

0: Et ça y est, 14h au compteur, les amis. On dépose un petit peu les dossiers, c'est le milieu de semaine. On relâche la pression, on s'installe confortablement. Bienvenue sur Radio Rythme Bleu, mercredi 22 juillet. Et oui, déjà, on franchit ensemble le cap de la mi-semaine, la rampe de lancement parfaite vers les jours heureux, vous le savez. En plus, il fait beau. Quoi demander de plus? Vous êtes exactement là où il faut être pour recharger vos batteries. Et durant ces trois prochaines heures, pas question de courir après les minutes. On se branche. On se branche aux bonnes ondes. Je m'occupe de tout pour transformer votre après-midi en parenthèse de détente. Si vous êtes au bureau, à la maison ou sur la route. Dans quelques instants, c'est Ismaël qui glisse en studio pour sa rubrique Le Cowboy est une femme. L'anecdote musicale juste après, on sortira les grands frissons nostalgiques, je vous le promets, avec les secrets d'un slow ultime. Hors piste, à 15h, Ismaël revient au micro pour nous faire découvrir un parcours d'exception et hors des sentiers battus. Le radar Par ici les sorties arrivera à 15h30 avec Kelinda Waku qui a fait le plein d'idées pour dynamiser vos moments de pause. 15h45, Les Pépites avec Allons Enfants, suivi à 15h50 bien sûr de l'éphéméride de Marion. Dès 16h, le grand rendez-vous d'actualité, le Tout Info, l'Info Express, billet d'humeur et vos textos, bien sûr vos réponses dans Opinion. Ben oui. Nous avons aussi rendez-vous avec Mouna, avec Mangeons Local. Aujourd'hui, nous sommes mercredi, alors restez bien à l'écoute d'RRB. D'autant plus que le jeu du totem a redémarré. Il a redémarré hier, il grimpe déjà à 7000 francs cet après-midi avec Bureau Vallée. Donc soyez au rendez-vous à 16h15. Prenez un grand verre d'eau fraîche, montez le son. Votre mercredi prend une allure magnifique sur Radio Rythme Bleu. On commence tout de suite en cassant les stéréotypes et on donne de la voix sur Radio Rythme Bleu. Ismaël est en cabine pour Le Cowboy est une femme et cet après-midi, il braque les projecteurs sur des artistes féminines qui s'emparent des codes de la country traditionnelle pour y insuffler leurs petites pattes. C'est parti. Le Cowboy est une femme, aujourd'hui il nous parle de Tiara Kennedy. Belle écoute sur RRB.
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2: Dans le comté de Jefferson en Alabama, le nom d'une ville raconte à lui seul une partie de son histoire. Avant 1906, elle s'appelait Juketown, la ville des cruches, en référence à une ancienne fabrique de cruches et de baratte. Un nom quelque peu embarrassant pour certains habitants. Désormais, sur un mur de briques rouges sur fond vert, on peut lire « Welcome to Gardendale ». Une vallée façonnée par la terre, celle qui nourrit avec ses cultures, qui peut s'enorgueillir de ses forêts, mais aussi celle qui, sous les pieds des habitants, renfermait le charbon qui allait faire prospérer toute la région. À Gardendale, la communauté fait foi, comme partout aux États-Unis. Famille, école, église, sans oublier les jours de match où tout le monde se retrouve dans les tribunes du Driver Stadium pour voir s'élancer les Rockets, leur équipe de football américain reconnaissable à ses couleurs bordeaux, argent et blanc. Tiara Kennedy et sa famille connaissent bien l'ambiance de la ville. Avec ses parents et ses trois sœurs, c'est ici qu'elle grandit. Sa mère chantait dans une chorale et elle a été bercée aussi bien par Loretta Lynn et Kalia. En primaire, elle participe à un spectacle qui la voit interpréter Partir là-bas d'Ariel, la petite sirène. Son amour pour la scène et pour la musique s'en trouve conforté. Pour accompagner ses textes, elle décide d'apprendre à jouer de la guitare en regardant des vidéos sur YouTube. Mais chanter ses compositions devant des inconnus n'était pas facile pour elle. Il lui a fallu un certain temps avant de trouver le courage de le faire. Après le lycée, elle entre à l'université de North Alabama, à Florence, située à 150 km au nord-ouest de chez elle. Non loin de là, se trouvent les mythiques studios Fame, ouverts dans les années 60 par Rick Hale. C'est ici, dit-on, qu'Aretha Franklin a trouvé le son qui fera d'elle la reine de la soul.

Dans l'état d'Alabama, particulièrement ségrégationniste, les studios étaient un havre tranquille où noir et blanc pouvaient travailler ensemble, selon son fondateur. Il dira aussi que le son produit à Muscle Shoals est funky, dur, viscéral et lié à la terre. Tout un symbole pour Tiara Kennedy. En 2017, après seulement un an d'université et confiante dans son projet, elle convainc ses parents et toute sa famille de déménager à Nashville. Elle pensait qu'en arrivant là-bas, il lui suffirait de chanter et d'être repérée. La réalité a été beaucoup plus compliquée. 2020 a été une phase d'introspection et de choix d'orientation artistique pour elle. La même année, elle est désignée espoir féminin de la country par CMT et participe à une émission télé, Real Country, où elle rencontre Shania Twain, qui deviendra son mentor, un mentor qui souhaite voir plus de diversité dans la country. Mais c'est au début de l'année 2021 que sa carrière prend une autre dimension, avec la sortie de Found Enemy.

titre qui lui permet de trouver son identité musicale qu'elle qualifie de R&B country. Et ça marche. Elle cumule des millions d'écoutes sur les plateformes et attire l'attention de plusieurs labels. Elle choisit de signer chez Big Machine Records, mais à reculant. Son indépendance lui procurait une liberté artistique et créative qu'elle refusait d'abandonner. Mais elle décide de tenter l'aventure. La suite ne se passe pas comme elle espérait. Les tournées promotionnelles des radios country, la lenteur des process, tout ça la ralentit et la déconnecte de la création. 2 ans après avoir signé, son label décide de se séparer d'elle, alors qu'il commençait à travailler sur un album. Complètement perdue, une opportunité inattendue change tout pour elle. Beyoncé la veut sur son album Cowboy Carter, choriste sur Tyrant et interprète sur Blackbird, une reprise des Beatles. Blackbird.

Paul McCartney disait que Blackbird était une déclaration de solidarité avec le mouvement des droits civiques aux États-Unis dans les années 60 et notamment la résistance des femmes noires face à la ségrégation. Au-delà du Grammy qu'elle a remporté grâce à cette collaboration, elle a été impressionnée par le travail de Beyoncé et ses équipes pour faire ressortir l'héritage noir du genre et les difficultés auxquelles sont confrontées les femmes afro-américaines dans la country. La transversalité musicale dans l'album l'encourage à faire de même et à embrasser pleinement ce qu'elle veut offrir au public en laissant toute la place à sa liberté artistique.

En octobre 2024, elle sort son premier album, Rooted. C'est une profession de foi, un manifeste dans lequel elle n'a plus peur d'affirmer sa singularité. Elle, qui ne voulait que raconter ses racines, l'Alabama, sa famille et son ancrage, voit ses expériences donner à l'album une dimension plus profonde. Être Rooted, c'est rester debout, solidement ancré dans ses convictions et avoir confiance malgré les épreuves. Tiara Kennedy n'en est qu'au balbutiement d'une carrière prometteuse. Sa vie est jalonnée de symboles, de synchronicité et de signes de la providence qui la confortent dans l'idée que ce qu'elle sème aujourd'hui fleurira demain.

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1: Il est 14h11 sur le Caillou. On tamise un petit peu les lumières du studio et on s'offre un moment de douceur dans votre anecdote musicale. Une chanson universelle qui a fait chavirer les cœurs à la fin des années 90 et qui continue de nous donner des frissons à chaque écoute. You're Still the One de Shania Twain. 98 sur l'album culte Come On Over, un titre qui est une déclaration d'amour d'une sincérité désarmante portée par cette superbe guitare acoustique délicate, des orgues également enveloppants et la voix suave et nuancée de la chanteuse canadienne. Le morceau célèbre les couples bien sûr qui résistent à l'épreuve du temps, au scepticisme général et aux obstacles de la vie. Mélodie intemporelle qui a fait de Shania Twain la reine incontestée de la country pop mondiale. Ce que l'on sait moins, c'est que cette chanson était une réponse directe et piquante aux critiques et aux médias de l'époque. Lorsque Shania a épousé son producteur Robert John Mutt Lange, le tout Hollywood s'est empressé de prédire la fin rapide de leur union, affirmant qu'il s'agissait d'un simple arrangement professionnel et que leur différence d'âge ruinerait leur couple. Piqué au vif par ce scepticisme permanent, l'artiste a écrit les paroles comme un pied de nez romantique à leurs détracteurs, scandant dans le refrain que contre toute attente, ils étaient toujours debout et plus unis que jamais. Le titre est devenu un succès planétaire retentissant, décrochant 2 Grammy Awards et s'écoulant à des millions d'exemplaires. Un bijou d'émotion qui réchauffe l'atmosphère et nous prouve que les plus belles histoires sont celles qui durent. Si vous êtes avec votre amoureux ou votre amoureuse, que vous avez la chance de lui tenir la main, c'est le moment. Vous êtes sur RRB.
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De l'émotion pour débuter cet après-midi sur Radio Rythme Bleu. Merci d'être avec nous. Si vous venez de nous rejoindre, c'était Ingrid Undress sur les ondes. 14h23, on continue de pousser les portes du monde, les amis. On continue avec Mani, Bang Bang et Jason Derulo, Riding Solo, avant d'entamer la deuxième demi-heure de cet après-midi. On vous souhaite bon courage. C'est mercredi. Pour certains, c'est mercredi même pédagogique. Alors écoutez, bon courage pour cet après-midi.

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3: 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Et 14h31 sur Radio Rythme Bleu, on profite de ces petits rayons de soleil qui viennent caresser les baies vitrées. Vous écoutez Imani avec Don't Be So Shy, les amis. On profite.

0: On poursuit cette belle après-midi ensemble en musique. On s'installe bien si on vient d'arriver. On se détend et on se laisse porter par les bonnes ondes. Direction les années 70 avec un immense classique, intemporel. Une vraie dose de douceur et de nostalgie pour embellir votre journée. Voici Dr. Hook avec le célèbre Sharing the Night Together. Belle après-midi sur Radio Rythme Bleu.
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Vous êtes sur Radio Rythme Bleu, les amis, 14h52. Très heureuse de vous accompagner jusqu'à 17h. Et avant d'entamer cette deuxième heure, à partir de 15h, je vous rappelle votre rendez-vous avec Ismaël hors piste. À son micro, les Kenjelins.

0: Il est 15h tapante sur Radio Rythme Bleu. Le milieu d'après-midi sonne, le moment parfait pour faire votre pause régénérante. On met les soucis entre parenthèses, on prend le temps de s'inspirer et d'inspirer surtout. Dans quelques instants, les pistes sorties indispensables de Kelinda Bwakou, ça sera à 15h30. Les éclats de rire garantis de nos petits dans Allons Enfants, 15h45. Et 15h50, on retrouvera Marion pour l'éphéméride. Mais pour l'heure, c'est Ismaël qui se réinstalle pour sa prochaine chronique hors piste. Il nous emmène à la rencontre de l'équipe Angelin. C'est tout de suite, belle écoute.
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2: On pourrait croire que tous mes invités sont très à l'aise à l'idée de parler d'eux. Eh bien, détrompez-vous, c'est pour la très grande majorité un véritable défi. Lesquels je là en fait partie. Discrète et réservée, cette maman trentenaire n'a pourtant pas hésité à partager son expérience pour témoigner de la force de sa détermination et la puissance de la volonté lorsque l'on choisit de se faire confiance. Loin des phrases toutes faites et inspirantes qu'on peut lire ça et là, lesquels parle avec le cœur et garde au bout de la voix une timidité qu'on ne saurait ignorer. Une authenticité qui prouve qu'on n'a pas nécessairement besoin d'être quelqu'un d'autre pour avancer.
3: Dire sur la propriété m'a permis de forger beaucoup de résilience. On apprend rapidement à devenir autonome et indépendant.
4: Vous quittez le lycée sans le bac, vous entrez dans la vie active, vous entreprenez, puis quelques années plus tard, vous reprenez le chemin de l'école avec la CCI. Quand vous regardez cette période aujourd'hui, vous avez le sentiment d'avoir perdu du temps ou d'avoir vécu des expériences que vous n'auriez jamais apprises sur les bancs de l'école.
3: Pour moi, il n'y a pas de temps perdu. Tout est une leçon de vie ou une expérience à acquérir. Et la CCI m'a permis de découvrir un métier que je n'aurais jamais envisagé possible.
4: Après votre bac, vous aviez un projet clair, travailler dans le secteur bancaire, mais les circonstances vous emmènent vers d'autres métiers, loin de vos évidences. À quoi avez-vous renoncé durant cette période ?
3: J'ai renoncé à être moi-même, en fait.
4: Qu'est-ce qu'on ressent ?
3: Ben, on vit pour les autres, pour faire plaisir aux autres et pas pour soi.
4: Et ça ?
3: C'est pas bien.
4: Ben voilà, comme ça c'est dit. Puis un heureux événement vient bousculer votre quotidien, l'arrivée de votre fille. Vous cumulez alors deux emplois pendant 9 mois. On vous sentait jusque-là porté par les opportunités, puis soudain habité par la responsabilité. Qu'est-ce que la maternité a déclenché chez vous à ce moment-là ? Elle a révélé quoi ? Elle a réveillé quoi ?
3: Alors elle m'a permis de me remettre en question. Donc j'ai voulu reprendre mes études maintenant pour offrir à ma fille un meilleur avenir. Parce que oui, j'avais un travail, des revenus, mais je n'avais pas le temps pour ma fille.
4: Et puis enfin, tout semble s'aligner, vous trouvez votre alternance, vous découvrez un métier qui vous correspond et vous vous projetez à nouveau. Cette fois, on a le sentiment que c'est un choix qui vient de vous. Ça fait du bien de se faire confiance ?
3: Oui, ça fait énormément de bien de se faire confiance et surtout d'être accompagné par des personnes bienveillantes.
4: Et puis justement, la famille, l'entourage, de vous voir vous révéler, qu'est-ce qu'ils ressentent eux aussi et qu'est-ce qu'ils disent de vous à ce moment-là ?
3: Ben, ils sont fiers de moi, fiers ben déjà à mon âge de reprendre mes études et fiers de réussir, tout simplement.
4: Et on dit souvent que les enfants apprennent davantage de ce qu'ils voient que de ce qu'on leur dit. Qu'aimeriez-vous que votre fille apprenne en regardant sa maman ?
3: Ben déjà qu'elle se fasse confiance, qu'elle ne vit pas pour faire plaisir aux gens et surtout qu'elle apprenne à toujours donner le meilleur d'elle-même. Une phrase que mon père me disait toujours, c'est « vouloir, c'est le pouvoir ». Donc avec un peu de détermination, quand on veut réussir, on peut réussir.
4: Eh bien, ce sera le mot de la fin. Merci beaucoup, Léken.
3: Merci.
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0: Merci beaucoup Ismaël pour cette superbe rubrique à retrouver bien évidemment sur le site rrb.nc. On attaque cette deuxième heure ensemble et sur les chapeaux de roue avec Ava Max, Wet Hot American Dream. Espérant profiter de ces quelques rayons de soleil.

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À 15h15, que vous veniez de brancher la radio, que vous mettiez le contact en quittant le boulot ou qu'au contraire, votre journée de travail ne fasse que commencer, toute l'équipe d'RRB et moi-même, on vous envoie une immense vague d'énergie et de courage. Profitez à fond de ce quart d'heure de musique qui arrive, juste avant de passer la main à Kalinda Bouakou à 15h30, qui vous a préparé un agenda superbe pour cette fin de semaine. Montez le son, on reste ensemble sur Radio Rythme Bleu. À suivre, Matthew White avec son titre, que dis-je, son tube, pas normal, The Weeknd, Jean-Baptiste Guégan et Vanessa Paradis sur la scène. Hein, ça vous dit? Allez, c'est parti.

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4: 15h30 sur Radio Rythme B, on va commencer à dessiner les contours de vos prochains moments d'évasion. C'est l'heure de retrouver Kelinda Bouakou dans Paris s'il est sorti.
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6: Bonjour, aujourd'hui dans ce Paris C'est sorti, on va commencer avec le Conservatoire des Arts de Nouvelle-Calédonie qui sera à

0: découvrir autrement ce soir. Si vous ne connaissez pas le Conservatoire des Arts, c'est le moment de le visiter et de le voir sous un autre jour, ou plutôt sous une autre nuit. Il ouvrira ses portes à partir de 18h ce soir au public. Une soirée animée de mini-concerts, de danse et de déambulation à la découverte des pratiques enseignées. Une soirée de découverte gratuite qui débutera à 18h ce soir dans les murs du Conservatoire des Arts de Nouvelle-Calédonie. L'Université de la Nouvelle-Calédonie accueillera ce soir à 18h deux conférences. La première conférence sera animée par le général de brigade Gabriel Soubrier, commandant supérieur des forces armées en Nouvelle-Calédonie. Ce sera à 18h ce soir à l'amphi 400 du campus de Nouville, intitulé « Les forces armées en Nouvelle-Calédonie dans le Pacifique, vision, mission, enjeu ». Cette conférence permettra au grand public, aux étudiants, aux enseignants et au personnel de mieux comprendre le rôle des forces armées françaises dans une région stratégique en pleine évolution. Au cours de son intervention, le général Gabriel Soubrier présentera les grandes orientations des forces armées en Nouvelle-Calédonie, leur mission de souveraineté, de protection et de coopération régionale, ainsi que les défis auxquels elles sont confrontées dans le contexte géopolitique du Pacifique. Cette rencontre sera également l'occasion d'échanger autour des enjeux de sécurité, de résilience et de coopération internationale dans l'espace Indo-Pacifique. Organisée dans le cadre des actions du Trinôme académique, cette conférence s'inscrit dans une démarche de sensibilisation aux questions de défense et de citoyenneté auprès de la communauté éducative et du grand public. La conférence sur les forces armées en Nouvelle-Calédonie dans le Pacifique, vision, mission et enjeux sera donnée ce soir à 18h à l'amphi 400 du campus de Nouville par le général de brigade Gabriel Soubrier, commandant supérieur des forces armées en Nouvelle-Calédonie. La seconde conférence abordera le thème « Les graveurs sur nacre du bagne calédonien », une enquête historique de Louis Lagarde. Le public sera attendu à 18h ce soir à l'amphi 250, c'est au campus de Nouville, dans le cadre du programme d'animation proposé autour de l'exposition « Graveurs sur nacre » présentée à la Maison Higginson. L'Université de la Nouvelle-Calédonie accueille une conférence de Louis Lagarde consacrée à ses recherches sur les coquillages gravés réalisés par les forçats du bagne calédonien. La conférence sur « Les graveurs sur nacre du bagne calédonien », une enquête historique de Louis Lagarde sera donné à 18h ce soir à l'amphi 250 au campus de Nouville. On poursuit ce Paris C'est sorti avec du théâtre, avec les matchs d'impro qui s'invitent ce soir au Big Spot du Parc de Coutio. La ville de Dimbéa donne rendez-vous au public ce soir à 18h au Big Spot pour un nouveau rendez-vous du Big Up, une soirée consacrée aux matchs d'improvisation avec l'association Adamic et la troupe Pacifique et compagnie. Deux équipes s'affronteront autour de thèmes aussi variés qu'inattendus, sans texte ni scénario préparé, les précisions de Nadège Lagneau, déléguée générale de l'association Adamic.
1: C'est un match d'improvisation, donc le principe du match d'improvisation, c'est il y aura deux équipes et puis il y aura des thématiques de théâtre d'improvisation et donc chaque équipe devra respecter la thématique qui lui est imposée, qui est plus ou moins compliquée selon les passages, et la meilleure équipe, celle qui aura performé le mieux, gagnera des points et donc on implique le public pour voter la meilleure équipe.
0: Le rendez-vous du Big Up, c'est à 18h ce soir au Big Spot du Parc de Coutio à Dimbéa. Théâtre toujours avec le retour du Free Woman Show, théâtre de poche. Le Free Woman Show passe à l'épisode 4, un quatrième opus de la compagnie pour adultes, joué par deux compagnies extérieures. Myriam Sarg, Sam Kaji et Maïté Siwen sont donc de retour au théâtre de poche du Centre d'Art, demain et vendredi à 19h, puis ce samedi et dimanche à 18h. La billetterie est disponible directement au Centre d'Art du mercredi au vendredi, de midi à 16h30, ou en ligne sur ticket.nc pour plusieurs renseignements. Le 25 07 54, le 25 07 54. De la danse avec Stan Cabarlouette et ses danseuses de l'avant-scène qui vivent une véritable aventure avec le ballet Le Cri Muet des Fleurs. Cette création, présentée pour la première fois après les émeutes de 2024, est devenue un véritable spectacle. Trois représentations sont prévues ce week-end au Centre culturel du Mont d'Or, une création chorégraphique de Stan Cabarlouette.
2: Les danseuses qui interprètent cette chorégraphie en aussi vécu cette période difficile et de retransmettre avec aussi beaucoup de sensibilité le message que j'essaie de faire passer. Donc voilà, on arrive sur un spectacle qui est beaucoup plus construit, prêt à être présenté à un public et prêt aussi à aller à l'international. Je n'essaie pas de restituer ce qu'on a vécu. Par contre, j'essaie de transmettre ce que l'on a ressenti. Par exemple, le début du spectacle commence de façon très joyeuse, si je puis dire, avec cette histoire où on voit toutes ces femmes qui évoluent et qui vivent tout ensemble. Et en fur et à mesure, on sent que l'atmosphère se gâte, si je puis dire ça. Et donc, il y a cette chronologie d'émotions qui commence à se compiler les unes derrière les autres. Par exemple, au milieu du spectacle, c'est un point fort, hein, c'est la pyramide du spectacle. On arrive la nuit où je représente ce moment de vulnérabilité que l'on avait, où on était tous attentifs à un bruit, où on n'arrivait pas à dormir, où on se sentait insécurisé, emprisonné d'une certaine façon aussi chez nous. Et donc je retranscris ça par deux femmes qui dansent serrées, collées l'une face à l'autre, séparées par la symbolique d'un oreiller qui représente la nuit, où on voit toute cette sensualité, cette vulnérabilité. C'est vraiment un spectacle de résilience et d'espoir. Et s'il y a quelque chose que je souhaite que le public retienne, c'est bien ça. C'est qu'en sortant de ce spectacle, il faut que les gens puissent se dire j'ai envie d'aller encore plus loin et j'ai envie de reprendre goût aux choses. Donc si ça se passe comme ça, c'est gagné pour moi.
0: Le spectacle de danse Le Cri Muet des Fleurs est présenté au Centre Culturel du Mont d'Or par Stan Cavalouette et ses danseuses. Ce sera ce samedi 25 juillet à 14h30 et à 18h, puis ce dimanche 26 juillet à 17h. Pour plus de renseignements ou pour réserver, le 41 90 90, le 41 90 90 et sur étiquette.nc. On termine ce Paris C'est sorti avec le Cambrin, géré par l'association Marguerite. Et si vous remontez le temps au cœur du bagne calédonien, l'association Marguerite vous donne rendez-vous ce dimanche 26 juillet. Partez à la découverte du Cambrin à Boulou Paris et laissez-vous transporter dans une page fascinante de l'histoire de la Nouvelle-Calédonie. Pendant près de 2 heures, suivez Manu Cormier, guide passionné de l'association Marguerite, à travers les vestiges du camp et découvrez les récits, les anecdotes et le quotidien des hommes qui ont marqué ce lieu de mémoire. L'occasion de découvrir un lieu emblématique. L'occasion de découvrir un lieu emblématique de notre patrimoine et vivez une expérience riche en histoire, en mémoire et en émotion. À prévoir pour cette visite guidée du Cambrin ce dimanche 26 juillet. Des chaussures fermées obligatoires avec un chapeau. Les réservations sont obligatoires car les places sont limitées au 44 32 71. Le 44 32 71, c'est du lundi au vendredi de 9h à 16h. C'est terminé pour ce Paris C'est sorti. Le prochain rendez-vous, c'est à 10h20 demain matin. 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
1: Un grand merci Kalinda pour ce Paris s'il est sorti. Il est 15h40 presque sur Radio Rythme Bleu. C'est la demi-heure et bien des rubriques que nous attendions dans quelques instants. Allons enfants de ce mercredi 22 juillet avec les expressions bien sûr du mercredi et juste après votre éphéméride avec Marion.

15h45, on s'éclipse quelques minutes du monde des adultes pour écouter ce que les enfants de notre caillou ont à nous dire dans Allons Enfants. On parle d'expression aujourd'hui. Que veut dire l'expression plein aux as? Ça se passe tout de suite dans Allons Enfants. On va écouter leurs réponses. Bel après-midi sur Radio Rythme Bleu.

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3: Que veut dire l'expression « être plein aux as » ?
4: Ça veut dire que je suis en forme. Ça veut dire que je suis très très très méga en forme.
5: Ça veut dire que t'es content.
6: Ça veut dire que je suis bien content.
7: Je suis plein aux as, ça veut dire que je suis en forme et je suis bien réveillée.
8: Plein aux as, ça veut dire qu'on est en train de faire plein de choses.
9: Ça veut dire que je suis extra en forme.
3: Que veut dire l'expression « lui, il est plein aux as » ?
10: Ça veut dire « j'ai de l'argent ».
11: Ça veut dire « je n'ai pas d'argent ».
12: J'ai de l'argent en tout. J'ai beaucoup, beaucoup d'argent.
13: Moi, je dis plutôt « plein aux as », ça veut dire « je vais chez mon ami et je mange et après je repars ». Moi, je dis plutôt « plein aux as », ça veut dire « je vais chez mon ami et je mange et après je repars ».
3: Quand on dit de quelqu'un qu'il est plein aux as, ça veut dire qu'il est riche, qu'il est très riche. Cette expression, elle vient du poker. Vous savez, le poker, c'est un jeu de cartes. Et le poker, quand on a des as dans son jeu, eh ben souvent, on est presque sûr de gagner parce que l'as, c'est la carte qui vaut le plus.
14: Quand je vois les cartes comme as-carte, ben moi, je dis que un petit peu la réponse, c'est je dis que c'était j'ai beaucoup de cartes qui peut gagner le jeu.
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2: Et puis c'est tout.
15: Un grand merci aux enfants de l'école Frédéric de Gréland cette semaine, le directeur de l'établissement et les enseignants pour leur accueil chaleureux. On part un petit peu au bon vieux temps du Walk and Roll avec Johnny Hallyday avant de retrouver Marion. Et bien sûr, votre toute info à partir de 16h sur Radio Rythme Bleu.

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1: Bonjour à vous tous. Au programme de notre éphéméride d'aujourd'hui, la ferme de Terrain-Bas, un grand moment de chanson au stade de Magenta, mais aussi un retour militaire rocambolesque qui s'est terminé de façon très inattendue au Pakistan. Une excellente journée à souhaiter à toutes les Marie-Madeleine, Madeleine, Maddy, Marielle, Marilyn et les panchos de votre entourage. C'est également aujourd'hui la date d'anniversaire d'une habituée du ITRRB, Selena Gomez, 34 ans. Avec 685 millions de followers, elle est l'une des personnalités féminines la plus suivie sur Instagram. Le 22 juillet 2011, la Norvège basculait dans l'horreur. Une première bombe explosait au cœur du quartier des affaires d'Oslo, tuant 8 personnes. À peine 2 heures plus tard, la terreur se déplaçait à une trentaine de kilomètres de la capitale, sur une petite île où un tireur ouvrait le feu sur les participants d'un camp d'été pour jeunes. Cette double attaque ultra-violente faisait 69 morts supplémentaires et 33 blessés par balle. Il s'agit de la plus grave tragédie qu'a connue la Norvège depuis la Seconde Guerre mondiale, le bilan de cette seule journée représentant le double du nombre moyen de meurtres commis annuellement dans le pays. Sur le caillou, que s'est-il passé un 22 juillet? Plongeons dans nos archives locales. 1986, la ferme aquacole de Terrain-Bas passe au stade industriel. La production de l'écloserie est de 75 millions de bébés crevettes par an. 3 ans plus tard, 1989, Jean-Jacques Goldman est en concert au stade de Magenta. C'est la deuxième fois qu'il se produit devant le public calédonien, et en l'occurrence, devant plus de 8000 spectateurs. C'était en 1992, un 22 juillet, un gendarme de Canala est assassiné. Il est tombé dans un guet-apens, tendu par les planteurs de cannabis qu'il traquait. Et 1995, fin du conflit lié à Jama Medical. Plus d'avions, de gaz, ni d'essence depuis quelques jours, suite à une grève générale décrétée par l'USTKE. Des affrontements avaient d'ailleurs eu lieu 2 jours plus tôt, 6 gendarmes avaient été blessés. 2 mois plus tôt, les dirigeants de l'entreprise avaient réalisé une opération commando pour entrer dans leur entreprise bloquée. Enfin, le 22 juillet 1997, il y a 29 ans, 2 militaires faisaient leur quille dans l'avion AOM, les ramenant à Paris. Mais ils ont tellement perturbé le vol que le pilote les a débarqués au Pakistan. Des visages de grands rassemblements musicaux et des faits divers parfois tragiques qui rappellent que notre histoire s'écrit chaque jour sur des trajectoires bien surprenantes. Passez une excellente journée à l'écoute d'RRB.
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7: Il est 16h sur RRB, tout de suite, Info Express avec Léo Fichou.
8: Bonjour Jennifer, bonjour à tous. La province sud élargit le dispositif Sud Relance, mis en place fin 2025 pour soutenir les entreprises en difficulté. Il a permis de mobiliser 368 millions de francs. 24 projets sur les 153 demandes déposées ont été soutenues. Sud Relance est désormais assorti du prêt d'honneur Sud Relance qui permet aux entreprises qui remplissent les critères d'obtenir un prêt à taux zéro pouvant atteindre 5 millions de francs pour des projets compris entre 2 et 10 millions. Le remboursement de ce prêt sans intérêt peut se faire sur 7 ans. Le bénéficiaire peut également profiter d'un différé de remboursement. Ce soir devraient se dérouler les plaidoiries de la partie civile avant de connaître demain les réquisitions. La décision sera ensuite mise en délibéré. Au chapitre des faits divers, l'OPT a retrouvé les 40 poteaux électriques qui avaient été dérobés à Poum sur le site d'Arama. C'était il y a quelques semaines. Le matériel a été localisé grâce à une collaboration entre les équipes techniques de l'OPT Koumac et la brigade de gendarmerie à Poum. Les poteaux ont été restitués, mais ils sont malheureusement inutilisables. Ils ont été sectionnés et sont désormais non conformes aux normes de sécurité et d'installation en vigueur. Un événement sportif ce week-end, ce sera dimanche au Parc de la Rivière Bleue, une course d'orientation, le Néo Raid Aventure. Il s'agira de la seconde édition, 60 équipes inscrites, soit 120 participants. Vous entendrez Alexandra Pralon dans notre journal à 17h45. Elle organise cet événement. Et puis de l'animation ce mercredi au stade Pentecôte à Nouméa, l'occasion des 40 ans de l'EGC Business School Nouvelle-Calédonie. Plus de 350 lycéens étaient réunis pour la première édition de l'Arena Challenge by EGC. Relais, basket, échecs, e-sport ou encore football. Une journée placée sous le signe du dépassement de soi, de l'esprit d'équipe et du vivre ensemble. 16h03, la fin de ce flash, place au billet d'humeur. Il est présenté aujourd'hui par Elisabeth Noir.
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9: Et revoilà l'Azerbaïdjan. C'est comme une histoire sans fin. On a connu l'ingérence de Bakou en Nouvelle-Calédonie et ses actions de déstabilisation derrière les violences insurrectionnelles de 2024. Et voilà que 2 ans plus tard, son président, Ilham Aliyev, l'un des derniers tyrans de la planète, prend la parole pour qualifier de colonie la Nouvelle-Calédonie et la Polynésie française, dont il réclame la liberté, sous-entendu l'indépendance. Un comble, comme le rappelle le député Metzdorf, pour un autocrate qui a envahi l'Arménie pour conquérir le Haut-Karabakh. Mais la Nouvelle-Calédonie le passionne et l'Azerbaïdjan a même suivi attentivement nos élections provinciales dont les résultats l'ont beaucoup déçu. Sur sa page Facebook, le groupe Initiative Bakou publie une photo des signataires de l'accord de gouvernance en parlant d'un spectacle de marionnettes coloniales derrière le rideau de la démocratie. Excusez du peu. Début 2025, le ministre des Affaires étrangères, Jean-Noël Barrot, avait déclaré que les tentatives vaines menées par l'Azerbaïdjan dans nos territoires d'outre-mer sont inacceptables et qu'elles doivent cesser immédiatement. Au-delà du ton martial, on aimerait que ces déclarations soient suivies d'effets.
7: Elisabeth Noir pour Radio Rythme Bleu. C'est l'heure d'opinion sur RRB, votre rendez-vous SMS.
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7: Et voici notre question du jour. Après l'inscription au budget 2027 de la justice des études préalables à la construction d'une nouvelle prison en Nouvelle-Calédonie, pensez-vous que le dossier de ce nouvel établissement va aller à son terme? Si vous pensez que oui, vous tapez 1. Si vous pensez que non, vous tapez 2. Et vous envoyez votre réponse au 31-46. La réponse maintenant à notre question d'hier. 96% des auditeurs d'RRB qui se sont exprimés par SMS pensent que l'Espagne mérite sa deuxième étoile à l'issue de la Coupe du Monde 2026. Ils ne sont que 4% à être d'un avis contraire. Merci pour votre participation et bien sûr, rendez-vous demain pour la réponse à la question du jour. 16h05 au compteur, on met nos terroirs à l'honneur et on fait frétiller les papilles avec la séquence Mangeons local aux côtés de Mouna. Aujourd'hui, on nous parle de la mangue.
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10: Dans Mangeons local aujourd'hui, on va parler d'un fruit qu'on connaît tous et qu'on affectionne très souvent, surtout quand on a

0: Arrive à sa pleine saison, il s'agit de la mangue. Pour nous en parler, on retrouve Cédric Akinaga, producteur sur la foi. Bonjour Cédric, merci d'être avec nous.
1: Bonjour Mona.
0: Cédric, produire de la mangue en Nouvelle-Calédonie, est-ce que ça demande des conditions particulières?
1: Alors non, ça demande pas des conditions particulières, c'est juste qu'il faut réussir à synchroniser l'hygrométrie et la floraison et tout ce qui est insectes.
0: Donc c'est un produit qui demande beaucoup d'eau ou pas trop?
1: Non, c'est pas un fruit qui demande particulièrement de l'eau, c'est un fruit qui demande beaucoup d'intérêt vis-à-vis des insectes.
0: Cédric, quelles sont les variétés de mangue que vous produisez?
1: Alors moi, actuellement, je fais de la Panama et de la Quinte.
0: Ce sont des variétés que l'on retrouve souvent sur les étals?
1: Oui, effectivement, c'est la mangue que vous allez trouver dans les centres commerciaux très grosse, qui fait en règle générale 1 kg, jusqu'à 1 kg 4 de la très très grosse mangue.
0: Est-ce qu'il y a une variété que vous affectionnez particulièrement pour son goût plutôt que pour sa culture?
1: J'aime bien la Quinte, mais c'est vrai que j'aime plus la Panama qui en plus d'avoir un bon goût est très parfumée.
0: Pourquoi certaines mangues sont très savoureuses et d'autres beaucoup moins?
1: Oui, effectivement, par rapport à la variété, vous allez avoir une variété qui va être très mûre à cette période-là et l'autre ne le sera pas. Et puis après, on retrouve la problématique d'à chaque fois. S'il n'y a pas eu trop d'eau, si l'arrosage a été correct avec le manguier. Et puis toujours pareil, la qualité de la terre, voir si c'est dans quel terrain s'est planté.
0: Est-ce que l'âge des manguiers a un rôle à jouer également dans le goût du fruit?
1: Alors oui, effectivement, le manguier, quand il est jeune, comme tout arbre fruitier d'ailleurs, quand les arbres sont jeunes, les fruits ne sont pas particulièrement goûtus, il leur manque un peu de sucre. Quand vous allez avoir un arbre qui a passé 5 ans, effectivement, le fruit a déjà un goût bien plus sucré.
0: Merci beaucoup Cédric. Et vos mangues, on les retrouve où s'il vous plaît?
1: Alors les mangues, on les retrouve partout. Au marché de Gros, le samedi matin à la halle, au marché municipal et ainsi que dans tous les centres commerciaux de Nouméa.
0: Merci beaucoup Cédric Akinaga de nous avoir éclairé sur la production de mangue aujourd'hui. On sait qu'on retrouve vos productions dans toutes les grandes surfaces de Nouméa ainsi qu'au marché de Gros, au marché de Ducos et au plaisir de vous avoir au micro d'RRB.
1: Merci Mouna.
0: Après avoir découvert la mangue du côté de la production, place maintenant à la cuisine. Même si ce n'est pas encore la saison, c'est un fruit que l'on attend toujours avec impatience en Nouvelle-Calédonie. Et pour nous donner quelques idées gourmandes à mettre de côté jusqu'aux prochaines récoltes, on retrouve Léon Wanawe, propriétaire de la pâtisserie Orénin à Lifou. Bonjour Léon.
2: Bonjour.
0: Lorsque la saison de la mangue revient, quelle est la recette ou le dessert que vous aimez préparer en priorité?
2: Avec la mangue, on peut faire plein de choses. Un excellent fruit de pâtisserie, mais elle est assez riche en eau. Et l'huile fonctionne particulièrement bien lorsqu'on joue sur les contrastes de texture et d'acidité. On peut travailler la mangue en confit de mangue, on va dire les confitures, en mangue mixée ou en dés, sucré, pectine et un peu de jus de citron ou de citron vert. Compoté aussi de mangue.
0: Compoté de mangue, du coup, vous la faites comment, Léo?
2: La compotée de mangue, on cuit brièvement avec de la vanille.
0: De l'ifou, bien sûr, j'imagine.
2: Voilà, et du gingembre ou de la fève de tonka. Alors, on la fait cuire à feu doux jusqu'à que ça devienne comme les compotes. On peut mettre comme les chaussons en pomme, mais là, on va varier, quoi. On va faire chaussons à la mangue. Voilà.
0: Très bien. Un grand merci, Léo Wanawe, pour votre expertise. Merci. Vos pâtisseries, si on souhaite les goûter, je sais que vous avez la page Facebook. Comment on peut vous contacter autrement?
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3: Ça donne envie. Pour acheter et savourer ce produit, rendez-vous au marché de Ducos les mercredis après-midi et les samedis matins. 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
4: Un grand merci Mouna, gardez l'écoute bien branchée, le moment frisson de l'après-midi pointe le bout de son nez. Dans quelques instants, il sera temps de jouer les amis.

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6: Et c'est l'heure les amis, il est 16h15, tout pile poil, on rassemble ses idées, on se prépare à faire chauffer le standard. C'est le grand rendez-vous de l'après-midi, le jeu du totem en partenariat avec Bureau Vallée, les amis. 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Il est encore temps d'y aller, les amis, pour faire plaisir à vos petits. Le 25-46-46 cet après-midi, un seul numéro pour tenter eh bien, d'enquêter avec nous. Mais oui, c'est ça qu'on veut. Bonjour et bienvenue sur RRB.
7: Coucou Jennifer.
6: Bonjour Sonia, comment ça va?
7: À ravir et vous?
6: À ravir également. Eh bien écoutez, on a eu quelques rayons de soleil aujourd'hui.
7: Ah oui, mais je suis contente, on a retrouvé Tata Chara.
6: Ah oui!
7: J'allais déclencher le plan hors sec, toi!
6: Ah oui, on était soulagés, j'ai envie de vous dire. C'était le mot ce matin.
7: Parce qu'elle soit malade.
6: En fait, ouais, elle nous boudait même pas en plus. Elle a dit ah bon, non, ça fait si longtemps?
7: C'était son anniversaire, peut-être elle est partie en voyage.
6: Ah, c'est peut-être. On lui a pas demandé, c'est vrai.
7: On va enquêter.
6: Est-ce que vous auriez une question pour moi, Sonia?
7: Alors, je voudrais savoir si le totem a un rapport avec le partenaire du totem.
6: Je vous dis non. Non, okay. Pas de rapport avec Bureau Vallée.
7: Oh, mais c'est pas grave.
6: Merci beaucoup, Sonia, pour la question.
7: À demain.
6: À demain. Au revoir. Bonne fin de journée. Et la cagnotte est montée cet après-midi à 7000 francs avec Bureau Vallée. On attend vos appels au 25 46 46. Une seule question, si je veux répondre par oui, vous pourrez me faire une proposition, les amis. Les lignes sont ouvertes sur Radio Rythme Bleu. Ravie de vous accueillir si vous venez de prendre le volant.

Et bien sûr, on va faire un petit tour du côté des indices. Notre nouveau totem est féminin. Il y a bien sûr plusieurs mots dans l'intitulé. On a réussi à déterminer qu'il y en avait au moins 5 dans cet intitulé, au moins. Il est unique et il n'est pas dans le matériel médical. On peut le voir en Nouvelle-Calédonie. Il contient du métal, il a besoin d'énergie pour fonctionner et il n'a pas de rapport avec Bureau Vallée. Voilà, ce sont tous les indices qu'on a depuis hier après-midi et je pense que c'est déjà pas mal.

20 sur votre antenne. Nous jouons Totem cet après-midi. Un seul numéro, le 25 46 46, pour tenter de démasquer l'objet mystère. On vous a fait une petite liste de tous les indices qui ont été décelés depuis hier. Et on joue pour 7000 francs cet après-midi.

0: Nous avons un appel. Bonjour, bienvenue.
1: Bonjour, Jennifer.
0: Bonjour, qui est à l'appareil ?
1: C'est Marie.
0: Marie ?
1: Oui.
0: Oui, bonjour, comment ça va ?
1: Très bien.
0: Très, très bien. Est-ce que vous avez écouté un petit peu nos indices ?
1: Oui.
0: Alors, je vous écoute, Marie, pour votre question.
1: Est-ce qu'on peut trouver le totem à RRB ?
0: Je vous dis non, on ne trouve pas le totem à RRB, Marie.
1: Eh bien, tant mieux.
0: On ne trouve pas le totem à RRB. Merci, Marie, pour votre question.
1: Bisous, bye bye.
0: Au revoir.
1: Au revoir.
0: Et ça continue au 25-46-46. Bienvenue dans votre totem.
2: Bonjour.
0: Bonjour, qui est à l'appareil ?
2: C'est Mireille.
0: Mireille, comment ça va ?
2: Ça va bien, oui.
0: Vous avez passé une belle journée ?
2: Ah ben oui, je suis encore à la boutique en train de travailler.
0: Ah, mais ça c'est bien, vous... guerrière Mireille.
2: Voilà.
0: Encore... Vous allez rester encore longtemps ou vous avez le temps de parler avec nous ?
2: Oh, je peux parler avec vous, au moins que j'ai un client qui rentre dans la boutique, mais là c'est calme.
0: Très bien. Je vous écoute alors pour votre question.
2: Alors, est-ce que le totem sert à fabriquer quelque chose ?
0: Est-ce que le totem sert à fabriquer quelque chose ? Je vous dis non.
2: Très bien. Ben merci. Non. C'était pour faire avancer le schmilblick.
0: Ah ben ça, on avance très bien, Mireille. Merci. Grâce à vous tous et vous toutes qui nous appelez chaque jour. Merci beaucoup, Mireille.
2: Au revoir.
0: Au revoir.

0: C'est bientôt la fin de notre totem, je vous le rappelle, à suivre sur les ondes d'RRB. Eh bien, le journal d'Europe 1 en direct sur vos ondes. Restez avec nous, c'est dans quelques instants. Nous avons joué avec Bureau Vallée cet après-midi, comme chaque session du totem. La cagnotte était à 7000, demain elle monte à 8000. On vous retrouve dans Plus la peine de zapper avec Mouna pour tenter de démasquer cet objet. Voici un dernier appel. Bonjour.
1: Oui, bonjour.
0: Bonjour, qui est à l'appareil ?
1: Alexandre.
0: Alexandre, comment vous allez, Alexandre ?
1: Ça va très bien, et vous ?
0: Et ça va super bien, moi, il a fait beau, donc ça me suffit un peu de soleil, hein, j'ai envie de vous dire.
1: Oui.
0: Alexandre, quelle est votre question ?
1: Ma question, c'est est-ce qu'on peut trouver ce totem dans un jardin ?
0: Dans un jardin ? Est-ce que vous voulez reformuler ?
1: Est-ce qu'on peut trouver le totem dans le jardin ? Dans un jardin, non ?
0: Je vais vous dire oui.
1: Alors, ma proposition, ça serait, est-ce que c'est une lampe solaire ?
0: Et non, ce n'est pas une lampe solaire.
1: Bon,
0: merci Alexandre.
1: Merci bien.
0: Mais merci à vous d'avoir appelé, vous avez eu un oui.
1: Merci beaucoup.
0: Merci, au revoir.
1: Au revoir.
0: Il est 16h23 sur notre antenne. Merci d'avoir joué avec nous cet après-midi. Dans quelques instants, le retour à l'information. Mais pour l'instant, eh bien, c'est l'heure d'écouter un peu de musique, bien sûr.
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0: Bonnes vacances à tous, si vous avez la chance d'en profiter en ce moment. Bon réveil, voilà votre journal.
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0: Mercredi 22 juillet, il est 7h30 sur Europe 1 et à la une, le Var, une nouvelle fois dévoré par les flammes. Plus de 2000 hectares partis en fumée en quelques heures. 900 pompiers ont lutté toute la nuit. Des soldats du feu endeuillés par la mort de deux soldats en intervention hier en Gironde. Je reste vigilant et à la tâche. Les mots du maire d'Alès, exfiltré de son domicile après des menaces de mort de la DZ Mafia. Indignation de la classe.

0: politique, vous entendrez Bruno Retailleau dans ce journal. Dans ce journal également, Monique Barbu jette l'éponge. La ministre de l'écologie démissionne en désaccord avec le projet de loi d'urgence agricole adopté définitivement hier. Et puis 9 mois après le casse du siècle, la galerie d'Apollon du musée du Louvre rouvre ses portes au public aujourd'hui. Pas de bijoux ni de vitrines exposées, mais une galerie d'apparat à redécouvrir.
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0: Et à 7h30, le journal est présenté par Théo Grévin. Bonjour Théo.
2: Bonjour Alexis, bonjour à tous. Des pépinages de fumée noire visibles à des kilomètres à la ronde dans l'arrière-pays varois. Le département, à peine remis d'un incendie, en proie donc une nouvelle fois aux flammes. Dans le secteur de Pontevès, elles ont déjà parcouru près de 2500 hectares, conduit à l'évacuation de centaines de riverains. Europe 1 sera sur place dans le journal de 8h.
0: Le bilan humain de ces incendies, lui, s'alourdit.
2: Après la mort d'un sapeur-pompier volontaire il y a 10 jours, 2 autres soldats du feu ont perdu la vie lors d'une intervention près de l'aéroport de Bordeaux-Mérignac. Laura Legault.
3: Oui, hier en début d'après-midi, un feu de forêt virulent se déclare. Sur des images diffusées sur les réseaux sociaux, on peut voir une épaisse colonne de fumée noire s'élever dans le ciel. Le feu se propage en cime sur les pins, les vents sont tournants, des résidences, des usines et l'aéroport sont menacés. La situation est très défavorable selon les sapeurs-pompiers. Dès les premières minutes, 2 d'entre eux sont pris au piège à bord de leur camion, comme l'explique Marc Vermeulen, le directeur du service départemental incendie et secours de Gironde.
4: En phase d'attaque, unité l'intervention de feux de forêt composée de 2 camions citernes feux de forêt du centre de secours de Saint-Médard-en-Jalles a vu l'un de ces camions armé par 2 sapeurs-pompiers professionnels piégés pour une raison qu'il appartient désormais à l'enquête de préciser. Nos 2 collègues sont décédés.
3: Une enquête judiciaire a été ouverte pour déterminer les circonstances de leur décès et l'origine du feu. L'incendie qui a parcouru 26 hectares a été fixé en fin d'après-midi. Au total, 120 pompiers, 60 engins et 3 moyens aériens ont été mobilisés avec des renforts venus des Pyrénées-Atlantiques.
2: Laura Legault pour Europe 1 et noté qu'Emmanuel Macron adresse aux familles des victimes les condoléances et la reconnaissance de la nation. Le ministre de l'Intérieur lui est attendu sur place ce matin.
0: Laurent Nunez qui apporte son soutien également au maire d'Alès au lendemain de son exfiltration.
2: Escorté en pleine nuit par des agents du RAID pour être placé en sécurité en raison de menaces réitérées du groupe criminel des Z-Mafia. La semaine dernière, Christophe Rivinc avait reçu une lettre contenant 2 balles de 9 mm. Le cartel marseillais qui ne recule devant rien pour faire plier les élus engagés dans la lutte contre le narcotrafic. Tandis que la réponse de l'État, elle, n'est pas à la hauteur selon Bruno Retailleau.
5: Quand j'avais parlé de mexicanisation, beaucoup avaient trouvé le propos exagéré. Mais aujourd'hui, où en est-on quand un élu de la République est menacé? Nous en sommes là, la DZ Mafia et d'autres mafias sont sans limite et menacent des élus, menacent des policiers, menacent des magistrats. Nous sommes en guerre contre les narcotrafiquants et on ne lutte pas avec des pistolets à eau contre des narcotrafiquants qui sont prêts à tout, y compris à sacrifier des vies d'adolescents pour gagner toujours plus d'argent. Face à ces organisations, la République ne doit pas faiblir, elle ne doit pas faillir et nous ne devons rien céder.
2: Le président des Républicains, Bruno Retailleau.
0: Et c'est la question du jour sur Europe 1. L'État en fait-il assez pour protéger les élus face aux mafias? Vous répondez dès maintenant sur le site et l'application Europe 1.
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0: 9 mois et puis s'en va. Monique Barbu présentera, Théo, sa démission aujourd'hui à Emmanuel Macron.
2: La ministre de la Transition écologique claque la porte du gouvernement après l'adoption définitive du projet de loi d'urgence agricole qui prévoit notamment la réintroduction sous condition de certains pesticides, mesure à laquelle s'est opposée Monique Barbu, qui en tire donc les conséquences, Alexandre Chauveau.
7: Absente du banc des ministres lundi soir lors du vote à l'Assemblée, mais aussi hier lors des questions au gouvernement, Monique Barbu décide finalement de claquer la porte. Sébastien Lecornu a bien tenté de l'en empêcher hier à la mi-journée en la recevant à Matignon. Mais l'ancienne présidente du WWF reste opposée à l'autorisation donnée à certaines filières agricoles, même sous condition de réintroduire l'acétamipride. Le sujet a encore fait débat hier à l'Assemblée, la gauche reprochant au gouvernement d'avoir maintenu cet article dans le texte final, même si le Premier ministre assume de respecter la procédure parlementaire.
8: Il y a une procédure parlementaire, on ne peut pas jouer avec en fonction
1: des intérêts du moment. La réalité, c'est que sur les 70 mesures du projet de loi, beaucoup de mesures sont utiles. Et l'honnêteté commande de rappeler que la plupart d'entre elles ont été travaillées en concertation avec l'ensemble des organisations professionnelles, avec les élus locaux. Ne jetez pas le bébé avec l'eau du bain.
7: Et après le vote du Sénat hier, le gouvernement espère que plusieurs mesures inscrites dans le texte pourront entrer en vigueur dès cet été.
2: Alexandre Chauveau du service politique d'Europe 1 et le projet de loi d'urgence agricole n'était pas le seul à l'ordre du jour hier. Moisson de textes adoptés à la veille des vacances parlementaires, celui interdisant les réseaux sociaux aux moins de 15 ans. Emmanuel Macron salue une avancée majeure. Notez que le projet de loi riposte contre la délinquance du quotidien a également été voté. Objectif, sanctionner davantage les atteintes à l'ordre public.
0: On vous en parlait dès hier matin sur Europe 1, la présence en France des précurseurs.
2: Oui, ces experts du Vatican chargés de peaufiner les derniers détails de...
8: Prière à la grotte, procession flambeau, discours devant les évêques de France, mais surtout une rencontre est prévue avec des victimes d'abus sexuels. Enfin, la dernière étape de son voyage à Metz sera l'occasion de parler de paix et d'honorer la figure de Robert Schuman, l'un des pères fondateurs de l'Europe.
2: Cyril de la Morainerie.
0: Direction le musée du Louvre et la galerie d'Apollon.
2: Où le temps s'est arrêté le 19 octobre dernier, jour, vous vous en souvenez, du spectaculaire cambriolage du musée parisien. Eh bien, 9 mois plus tard, elle va rouvrir ses portes au public ce matin et retrouver par la même occasion sa vocation de galerie d'apparat. Les visiteurs découvriront donc une salle vide, Charles Bouchain, sans vitrine ni bijoux exposés.
9: Oui, toutes les collections et objets précieux qui n'ont pas été dérobés ne seront pas réinstallés dans la galerie d'Apollon. Pour Didier Rickner, directeur de la Tribune de l'Art, le musée du Louvre veut éviter un nouveau vol.
10: Je pense que le Louvre a été vraiment traumatisé par ce vol et qu'il est vrai que la galerie d'Apollon, qui a beaucoup d'ouvertures sur l'extérieur, n'est pas l'endroit le plus sécurisé du musée. Même avec de nouveaux dispositifs de sécurité, manifestement, ils considèrent que ce n'est pas suffisant.
9: Les bijoux vont être mis dans une salle sécurisée sans fenêtre qui sera créée prochainement. La galerie d'Apollon, elle, va donc retrouver sa fonction originale du 17 siècle, celle d'une galerie d'apparat, sans bijoux certes, mais ornée de près de 105 œuvres d'art.
10: Cette galerie est une galerie qui date d'à peu près de la même époque que la galerie des glaces à Versailles. C'est une galerie qui était décorée également par Charles Lebrun. C'est également complété par Durameau, qui est un peintre du 18e siècle, par Delacroix. Sur les murs, il y a des tapisseries des Gobelins du 19e siècle. Donc, clairement, c'est une galerie qui vaut d'être visitée pour elle-même.
9: Une richesse artistique au mur et au plafond de la galerie. De quoi continuer d'attirer les quelques 9 millions de visiteurs annuels, sûrement curieux aussi de revenir sur les lieux du casse du siècle.
2: Charles Bouchain.
0: Merci beaucoup Théo Grévin, c'était votre journal.
11: Et l'information, ce n'est pas terminé, vous êtes toujours dans le Tout Info. Prochain point, ce sera le mini-journal à partir de 17h avec à la régie Ismaël. Voici une petite perle pour vous accompagner sur le chemin du retour ou de l'aller, on ne sait pas. Irma, I know, avec cette voix de velours. Vous pouvez monter le son sur RRB.

on se rappelle du Summer 2019 sur RRB dans un instant avec Elodie. N'oubliez pas, le retour à l'information, c'est d'ici 10 petites minutes avec le mini-journal sur RRB.

Et les 3 heures de notre bulle du mercredi s'achèvent déjà. Un privilège de vibrer avec vous d'un bout à l'autre du Caillou et des îles. Merci du fond du cœur pour votre fidélité sans faille et surtout pour toutes les bonnes vibrations de toute la journée qui ont été échangées. Cet après-midi, on s'est laissé quand même porter par de très très belles voix. L'attention a été commencer à être au sommet avec notre nouveau totem autour des 7000 francs. Et si vous êtes au volant pour rentrer chez vous, pas d'énervement, s'il vous plaît. Mettez les clignotants, gardez vos distances de sécurité, laissez la musique adoucir votre trajet. Rien ne presse votre confort et votre sécurité. Passe avant tout dans quelques secondes. La rédaction prend l'antenne pour le mini-journal avec Ismaël au platine. Et il s'installe aux commandes à partir de 17h pour vous escorter avec une programmation musicale superbe tout au long de votre soirée. De mon côté, je plie mes petites fiches. Je vous retrouve dès demain, jeudi, 14h, pour poursuivre notre semaine en beauté. Passez une douce fin de journée. Prenez soin de ceux et celles que vous aimez. Et à demain, la Calédonie. Restez à l'écoute des RRB.

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4: Il est 17h, on retrouve Léo Fichou dans le mini-journal. Le dispositif Sud Relance élargit la province, met en place le prêt d'honneur Sud Relance, un prêt à taux zéro pouvant atteindre 5 millions de francs. Quel bilan pour la nouvelle équipe municipale du Mont d'Or ? Après 100 jours d'exercice, la maire et ses équipes ont fait le point sur les 12 mesures prioritaires. Et puis du sport avec un événement, ce sera dimanche au Parc de la Rivière Bleue, la deuxième édition du Néo Raid Aventure. 60 équipes au départ de cette aventure multi-épreuve. Bonsoir à tous. La province Sud élargit le dispositif Sud Relance, mis en place fin 2025 pour soutenir les entreprises en difficulté. Il a permis de mobiliser 368 millions de francs pour 24 projets sur les 153 demandes déposées. Sud Relance est désormais assorti du prêt d'honneur Sud Relance qui permet aux entreprises qui remplissent les critères d'obtenir un prêt à taux zéro pouvant atteindre 5 millions de francs pour des projets entre 2 et 10 millions. Le remboursement de ce prêt sans intérêt peut se faire sur 7 ans. Le bénéficiaire peut profiter d'un différé de remboursement pouvant aller jusqu'à 24 mois. Quel bilan pour la nouvelle équipe municipale du Mont d'Or ? Après 100 jours d'exercice, la maire Nina Juillet, ses adjoints et ses conseillers ont fait le point sur les 12 mesures qui avaient été définies comme prioritaires et qui devaient être mises en œuvre rapidement. Une grande partie a donc été réalisée, nous a dit la maire du Mont d'Or, Nina Juillet.
5: D'abord des mesures sur la sécurité puisque c'était la demande première des administrés avec le recrutement de policiers municipaux, la mise en place d'un dispositif tolérance zéro pour les mineurs délinquants et puis deuxième volet des mesures en faveur de l'attractivité économique puisque nous avons supprimé la taxe communale d'aménagement et baissé le loyer et les redevances sur les salles et les locaux municipaux.
4: Autre volet identifié comme prioritaire, la jeunesse, avec notamment la mise en place d'une aide de 5 000 francs par an pour les jeunes à partir du 1er août. Dernière audition dans le procès en appel de Calédonie Ensemble. Après Philippe Michel, ce matin, c'est Philippe Gomez qui est entendu depuis 14 heures. Il est interrogé sur son rôle dans cette affaire et sur les différentes missions attribuées aux collaborateurs wallisiens Futuni entre 2014 et 2018. Ces pratiques sont certes discutables, mais sont-elles un délit ? A questionné Philippe Gomez à la barre. Ce soir devraient se dérouler les plaidoiries de la partie civile avant de connaître demain les réquisitions. La décision sera ensuite mise en délibéré. Au chapitre des faits divers, l'OPT a retrouvé les 40 poteaux électriques qui avaient été dérobés à Poum sur le site d'Arama. C'était il y a quelques semaines. Le matériel a été localisé grâce à une collaboration entre les équipes techniques de l'OPT Koumac et la brigade de gendarmerie à Poum. Les poteaux ont été restitués, mais ils sont malheureusement inutilisables. Ils ont été sectionnés et sont désormais non conformes aux normes de sécurité et d'installation en vigueur. Un événement sportif à venir, ce sera dimanche, une course d'orientation, le Néo Raid Aventure. Il s'agira de la deuxième édition. 60 équipes sont inscrites, soit 120 participants. Alexandra Pralon est membre du club Convergence qui organise le Néo Raid Aventure. Écoutez.
6: C'est vrai que c'est le plus gros club de Calédonie. Il est très dynamique. Voilà, on propose des raids multisports. Donc comme il va se passer dimanche prochain au Parc de la Rivière Bleue, le Néo Raid, c'est une épreuve à la fois sportive et ludique. Il va y avoir des épreuves surprises, il va y avoir du vélo, enfin du VTT, de la course à pied, de l'orientation. Voilà, donc c'est assez complet, c'est très original. C'est vraiment des bons moments en équipe sur 4 heures d'épreuve.
4: Le Néo Raid Aventure, ce sera donc dimanche au Parc de la Rivière Bleue. Et notez d'ores et déjà que le Club Convergence propose un autre rendez-vous. Ce sera le Raid Origine sur 2 jours, les week-ends du 24 et 25 octobre. Le site est encore tenu secret. Il sera dévoilé la semaine juste avant l'événement. Et puis, il y avait de l'animation ce mercredi au Stade Pentecôte à l'occasion des 40 ans de l'EGC Business School Nouvelle-Calédonie. Plus de 350 lycéens de 13 établissements du territoire étaient réunis. C'était la première édition de l'Arena Challenge by EGC. Et au bout des épreuves, il y avait du relais, du basket, de l'échec, de l'e-sport ou encore du football. C'est le lycée Dick Ukewe qui s'est imposé. 17h passée de 5 minutes, la fin de ce mini-journal. Rendez-vous à 17h45 pour Info Soir.
0: Merci beaucoup Léo Fichou.
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0: Et bonsoir tout le monde. Je suis très content de vous retrouver. Vous allez me dire, mais Ismaël, il dit quand même très souvent la même chose. Mais parce que c'est vrai, je suis très content de vous retrouver tous les jours à 17h, juste après ce mini-journal. Et ça fait toujours plaisir de vous retrouver. Et encore plus lorsque le ciel bleu a fait son grand retour. Ça veut dire qu'on va pouvoir tourner les machines. La question ne se pose absolument pas, évidemment, si vous avez un sèche-linge. Mais pour le reste, je suppose une très grande majorité. Je n'ai pas de données chiffrées. Mais ça fait du bien, en tout cas, de retrouver un petit peu ce soleil qui fait du bien aussi aux Iliens que nous sommes. Bon, qu'est-ce qui va se passer au niveau du programme? Eh bien, jusqu'à 19h, vous le savez, c'est le Tout Info qui court. On retrouvera la grande interview CNews Europe 1, le journal de la rédaction et le coup d'œil à l'international, et puis le journal de notre rédaction. Donc 40 petites minutes, et en attendant, eh bien, une autoroute musicale, vous le verrez, pour votre plus grand plaisir, des titres qui vont vous rappeler pas mal de souvenirs, mais aussi d'actualité. Ben oui, on reste tout de même branché niveau musique. On ne tourne plus les disques chez Radio Rythme Bleu. On est bien branché, ne vous inquiétez pas pour ça. Allez, Cat Sai et leur titre Gabriella, ça c'est pas mal du tout. C'est plein d'énergie, c'est tout ce qu'il faut pour amorcer ces 4 prochaines heures ensemble. Mine de rien, ça va aller vite, vous inquiétez pas. 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Prenez soin de vous et soyez prudents si vous êtes sur la route.

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2: Il est 17h45, on retrouve Léo Fichou dans Info Soir.
3: Le dispositif Sud Relance élargit la province, met en place le prêt d'honneur Sud Relance, un prêt à taux zéro pouvant atteindre 5 millions de francs. Après Philippe Michel ce matin, c'est Philippe Gomez qui est entendu par la justice cet après-midi. 5 cadres de Calédonie Ensemble sont devant la cour d'appel pour l'affaire des contrats fictifs. Quel bilan pour la nouvelle équipe municipale du Mont d'Or après 100 jours d'exercice. La maire et ses équipes ont fait le point sur les 12 mesures prioritaires. Du sport avec un événement dimanche au parc de la Rivière Bleue, la seconde édition du Néo Raid Aventure. 60 équipes seront au départ. Et puis un tournoi sportif ce mercredi au PLGC à l'occasion du départ à la retraite du proviseur du lycée La Pérouse, Gilles Ukewe. 200 jeunes étaient réunis. Bonsoir à tous, soyez les bienvenus dans ce journal. À la une de l'actualité ce soir, la province Sud qui adapte son dispositif Sud Relance. Elle propose un nouvel outil de financement qui est baptisé, Elisabeth Noir, le prêt d'honneur Sud Relance.
4: Le prêt d'honneur Sud Relance est présenté comme un nouvel outil pour la relance économique. Il est destiné à répondre aux besoins des entreprises dont les projets d'investissement sont relativement modestes. Ce nouvel outil de financement permet en effet d'accompagner des projets compris entre 2 et 10 millions CFP. Au travers d'un prêt qui peut aller jusqu'à 5 millions de francs et qui est remboursable en 7 ans maximum. Les précisions de Raphaël Larvor, il est directeur de la direction du développement économique et du tourisme à la province Sud.
5: Ce n'est pas un nouveau dispositif, c'est le complément finalement d'un dispositif qui était calibré pour des moyennes entreprises. Ce que l'on propose là, c'est de s'adresser davantage aux travailleurs indépendants et aux TPE, aux très petites entreprises, donc avec des montants de prêts qui sont inférieurs à ceux que proposait depuis quelque temps maintenant le prêt Sud Relance. Ce sont des prêts qui sont compris entre de 1 à 5 millions, là où dans l'ancien dispositif, qui continue toujours, mais c'était de 6 à 36 millions. Donc vous voyez, ce n'est pas la même dimension, on ne s'adresse pas aux mêmes personnes. Donc il y avait manifestement une lacune, et donc on la comble. C'est tout simplement pour s'adresser encore davantage aux petits artisans, aux petits entrepreneurs, y compris des travailleurs indépendants.
4: Ce nouvel outil prêt d'honneur vient donc compléter le dispositif Sud Relance qui a été lancé fin 2025 et qui a déjà permis de mobiliser près de 368 millions de francs en faveur des entreprises de la province Sud. Et cela au travers de 24 projets accompagnés et de 153 demandes déposées. Le prêt d'honneur Sud Relance concerne donc des investissements plus modestes ou tout simplement des besoins en fonds de roulement.
5: On est davantage dans les besoins en fonds de roulement, c'est-à-dire en fait des besoins de liquidité. Parce que c'est ce qui nous remonte du terrain. C'est pas forcément pour faire de l'investissement, ça peut être pour faire des achats d'investissement, mais c'est plutôt orienté besoin en fonds de roulement, c'est-à-dire de l'argent rapidement disponible pour, par exemple, acheter des marchandises, pour fabriquer, pour produire.
4: J'ajoute que ce nouvel outil de financement est un prêt à taux zéro, c'est-à-dire sans intérêt, mais comme Sud Relance, c'est un dispositif un pour un.
5: Comme le prêt Sud Relance traditionnel, le prêt d'honneur Sud Relance, en fait, c'est un produit qui est associé forcément à une autre provenance de fonds complémentaire à ce prêt. C'est-à-dire que c'est un pour un. Si le prêt est de 2 millions, il faudra que l'entrepreneur soit capable d'apporter lui aussi 2 millions en complément. Ces 2 millions, ça peut être de l'autofinancement, mais ça peut être aussi un prêt bancaire. Traditionnel, celui-là, auprès d'une banque locale.
4: Le prêt d'honneur Sud Relance est développé en partenariat avec le réseau Initiative Nouvelle-Calédonie. Et si vous êtes intéressé par ce dispositif, il faut aller tout simplement sur le site de la province Sud où vous trouverez le formulaire de demande de ce prêt d'honneur.
3: Et notez que les élus de la province Sud seront réunis demain matin à partir de 9h en séance publique dans la salle du conseil municipal de la mairie de Nouméa. Il s'agira de la première séance depuis l'installation du nouvel exécutif. C'était le 3 juillet dernier. 3 délibérations sont inscrites à l'ordre du jour. L'approbation du règlement budgétaire et financier de la collectivité. Une délégation de pouvoir à la présidente de l'Assemblée en matière de marché public. Ainsi que la désignation des représentants de la province au sein de différents organismes et instances. On reparle des projets financés par l'État dans le cadre de la deuxième vague du projet et des plans de relance de l'économie calédonienne. On le rappelle, ce sont 10 milliards de francs qui vont être injectés dans 50 projets au profit du territoire. Focus aujourd'hui, Michael Juneski, sur un projet concernant la filière cerf.
6: Oui, depuis 2023 déjà, le Congrès et les provinces nord et sud ont engagé les démarches pour aller vers une valorisation du cerf de chasse en vue de structurer sa commercialisation. La province sud va franchir un pas de plus avec le soutien de l'État qui finance à hauteur de 50 millions de francs un projet de mise en place d'une unité mobile de traitement des carcasses de cerf chassées. Nicolas Pébaille est directeur du développement durable des territoires à la province sud.
7: Il faut bien se rappeler le contexte et on est avec un nuisible, le cerf, qui détruit la biodiversité de Nouvelle-Calédonie, qui détruit les parcelles et les champs des agriculteurs et des éleveurs, sur lesquels on doit arriver à gérer les effectifs, voire diminuer fortement les effectifs. Ça sera aussi une source de protéines à bas coût, puisque du coup, peu de charges, puisque c'est un animal de chasse, donc avec pas du tout de charges d'élevage. Donc, fort de tous ces éléments, derrière, la problématique venait du traitement des carcasses dans des bonnes conditions. Et pour ça, il faut avoir des lieux avec des laboratoires, des ateliers avec un niveau d'hygiène réglementé par la DAVAR, qu'on appelle d'agrément d'hygiène simplifié. La province sud a souhaité présenter ce projet dans le cadre du plan de relance pour amener une unité mobile de traitement de ces carcasses de chasse. On est sur une enveloppe de 50 millions et donc la moitié de cette enveloppe provient sur les deux unités mobiles de collecte, donc qui sont des camions, forme de camion. Et après, le reste, c'est sur la partie chambre froide et puis l'atelier de traitement. Voilà un petit peu comment ça se répartit. L'idée, c'est bien de, à la fois, traiter un nuisible et aussi valoriser derrière cette viande sur l'aspect commercial et donc avec de la création d'emplois au milieu et permettre aux Calédoniens d'avoir vraiment accès à cette protéine à bas coût. C'est un projet très intéressant. Avec l'impulsion qu'a mis l'exécutif de la province sud là-dessus, ben, il y a vraiment un grand pas en avant. La concrétisation se fait au travers de cette unité mobile qui est financée donc à 100% par l'État.
6: Les formations ont déjà été lancées pour les chasseurs afin de préparer cette évolution. Une réglementation a été mise en place, avant tout pour poser les bases de l'encadrement de cette filière cerf de chasse, assurer la traçabilité de la viande, respecter le cadre sanitaire, l'hygiène et le suivi nécessaire afin de garantir la qualité de cette viande à commercialiser. L'intérêt est aujourd'hui multiple à travers ce projet porté par la province sud, avec à long terme, pour les consommateurs, une viande de qualité excellente pour la santé à un prix très attractif.
7: Donc il y aura deux unités mobiles de collecte des carcasses. L'idée, c'est bien d'aller au plus près du terrain, l'endroit où sont les chasseurs, l'endroit donc en brousse, l'endroit où le cerf est chassé, et de pouvoir, une fois que le cerf a été abattu, chassé, donc récupérer pour collecter ces carcasses et qu'elles soient conservées, ces animaux donc là en peau, qu'elles soient conservées dans de bonnes conditions. Et ensuite, ils seront transportés. Donc là, l'idée d'aller au plus près, donc de mutualiser aussi pour avoir s'il y a plusieurs chasseurs qui peuvent mener des actions de chasse sur la même période, ou alors des actions de chasse collectives. Donc mutualiser l'outil de collecte et pour ensuite se diriger vers un atelier de traitement pour ensuite donc passer ces carcasses en quartier, donc avec à côté des unités de chambre froide pour toujours garder le respect des conditions sanitaires, notamment au niveau de la température, pour qu'il y ait une carcasse qui soit commercialisable dans les meilleures conditions, pour qu'ensuite elle soit valorisée ou directement par le chasseur lui-même ou par d'autres biais. Tout ça, ça sera à mettre en place un petit peu, et l'objectif, c'est que cette unité mobile qui sera au plus près du terrain, on va la dédier à des gestionnaires, c'est-à-dire qu'on va lancer un appel à manifestation d'intérêt pour voir un petit peu quels sont les acteurs intéressés pour la gestion de cet outil. Donc derrière, ça va générer de l'emploi. L'idée, c'est d'avoir un petit peu toute une chaîne de valeur qui puisse se mettre en place aussi au niveau de la valorisation de cette carcasse pour avoir à la fin une protéine à bas coût disponible pour les Calédoniens. Et notamment après ce qu'on a subi, après les difficultés économiques qu'on a aujourd'hui, c'est quelque chose qui va venir au très bon moment, à point nommé, comme on peut le dire.
6: Nicolas Pébaille, directeur du développement durable des territoires à la province sud. Grâce à la somme apportée par l'État, les travaux vont pouvoir être engagés rapidement, participant également à la relance économique avec des chantiers qui vont voir le jour, tandis que ce projet d'unité de collecte et de traitement des carcasses de cerfs de chasse devrait se concrétiser dès l'année prochaine.
3: Et après le cerf, aujourd'hui, focus demain sur le BTP. Le secteur va-t-il pouvoir relever la tête? C'est l'un des secteurs les plus touchés par les crises successives en 2025. Tous les indicateurs ont baissé. Quel est l'état du marché du BTP? Les projets financés par l'État dans le cadre du plan de reconstruction vont-ils apporter un bol d'air frais? Ce sont des questions que nous poserons demain donc à notre invité du matin à 7h30. Nous recevrons Éric Lafitte, le président de la Fédération calédonienne du BTP. Et puis, comment se porte le secteur du tourisme? Nous en parlerons demain midi dans les Jeudis de l'économie Radio Rythme Bleu. Jean-François Baudin recevra Julie Laronde, la directrice de Nouvelle-Calédonie Tourisme, mais aussi Eugénie Kerlo, la directrice de Sud Tourisme. Deux professionnels du secteur seront également dans nos studios. Christine Rigaud, gérante de la Cabane de la Vallée à Dumbéa, et Greg Potier, gérant de Sud Loisirs. 17h55, on marque une première pause dans ce journal avant de voir le reste de l'actualité, et notamment judiciaire, le procès en appel de Philippe Michel et Philippe Gomez.
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3: L'actualité judiciaire. Après Philippe Michel ce matin, Philippe Gomez est entendu cet après-midi. 5 cadres de Calédonie Ensemble sont devant la cour d'appel depuis hier pour l'affaire des contrats fictifs. Ils concernent les collaborateurs wallisiens et futuniens entre 2014 et 2018. Il s'agit, Léana Colombo, de la dernière audition avant les plaidoiries et les réquisitions.
10: Oui Léo, c'est stylo à la main et dossier sous le bras que Philippe Gomez s'est présenté à la barre avec assurance. Tout comme Philippe Michel le matin, le fondateur de Calédonie Ensemble a été interrogé sur les différentes missions attribuées à ses collaborateurs. Qu'est-ce qui faisait d'eux des collaborateurs légitimes, a questionné la présidente. Plus de 15% de la population en Calédonie ne parle pas français. Il fallait donc des interprètes, assure Philippe Gomez. Les critères de poste étaient de parler wallisien et futunien, mais aussi d'avoir de l'autorité, précise-t-il. Concernant son rôle, au moment de l'affaire, il déclare « J'entérinais seulement une décision pour recruter ou licencier. Je ne décidais pas d'employer quelqu'un en particulier. » La réponse de la présidente ne s'est pas fait attendre. Ce qui est un peu troublant, c'est que personne ne décide de rien dans cette affaire, s'est-elle exclamée. Ces pratiques sont certes discutables, mais sont-elles un délit ? Questionne à son tour Philippe Gomez, qui confie avoir mis en place en 2016 un outil de contrôle pour s'assurer de l'assiduité de ses collaborateurs wallisiens et futuniens, qui ne se présentaient parfois pas souvent aux réunions. Une problématique soulevée également par l'avocat général Pierre-Yves Michaud, qui a souligné le manque de lien de subordination entre Calédonie Ensemble et les collaborateurs. L'audition de Philippe Gomez est toujours en cours. Les plaidoiries de la partie civile devraient tout de même se dérouler ce soir. Demain, place aux réquisitions, puis aux plaidoiries de la défense. La décision sera ensuite mise en délibéré. Depuis le palais de justice de Nouméa, Léana Colombo, RRB.
3: Et je rappelle qu'il y a un an, en première instance, Philippe Gomez et Philippe Michel avaient respectivement été condamnés à des peines de 4 et 3 ans de prison, dont 2 avec sursis. Ils avaient aussi été condamnés à 5 ans d'inéligibilité avec exécution provisoire. Au chapitre des faits divers, l'OPT a retrouvé les poteaux électriques qui avaient été dérobés à Poum. C'était il y a quelques semaines, Jean-François Baudin.
11: Oui, 40 poteaux métalliques avaient été volés sur le site OPT d'Arama. L'office indique dans un communiqué que le matériel volé a été localisé grâce à une étroite collaboration entre ses équipes techniques de Koumac et la brigade de gendarmerie de Poum. Les poteaux ont donc été restitués à l'OPT, mais ils sont malheureusement inutilisables. Ils ont en effet été sectionnés et leur longueur est désormais non conforme aux normes de sécurité et d'installation en vigueur. On ne sait pas à l'heure actuelle si la gendarmerie a interpellé les auteurs de ce vol.
3: L'OPT qui en parallèle annonce également la généralisation de l'eSIM pour l'ensemble des offres mobiles Elia. Désormais, les clients des gammes Liberté, Prépayé, Forfait M et Forfait Objets Connectés peuvent bénéficier du support 100% numérique gratuitement. Toutes les informations sont à retrouver sur la page eSIM du site Elia.nc.
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3: C'est l'heure d'opinion, votre rendez-vous SMS sur Radio Rythme Bleu. La réponse à notre question d'hier. D'abord, 96% des auditeurs d'RRB qui se sont exprimés par SMS pensent que l'Espagne mérite sa deuxième étoile à l'issue de la Coupe du Monde 2026. Ils ne sont que 4% à être d'un avis contraire. Notre question du jour à présent, après l'inscription au budget 2027 de la justice, des études préalables à la construction d'une nouvelle prison en Nouvelle-Calédonie, pensez-vous que le dossier de ce nouvel établissement va aller à son terme? Si vous pensez que oui, vous tapez 1. Si vous pensez que non, vous tapez 2. Et vous envoyez votre réponse au 3146. Merci pour votre participation. Et rendez-vous demain pour la réponse à la question du jour. Après 100 jours à la tête de la mairie du Mont-d'Or, quelles actions ont été mises en place par la nouvelle équipe en place? C'est la question à laquelle a souhaité répondre la maire du Mont-d'Or, Nina Juillet, qui a dressé un bilan de ses 3 premiers mois de mandature aujourd'hui. Charlotte Coulson.
12: Effectivement, 3 mois que les élections municipales sont passées et que les Mont-d'Oriens ont choisi leur maire, Nina Juillet. Candidate Génération Mont-d'Or, elle avait promis de gros changements aux citoyens de la 4e plus grosse commune du territoire, avec ses quelques 25 000 habitants. La sécurité et l'attractivité économique en premier plan, 12 mesures avaient été proposées. Aujourd'hui, elles ont toutes été réalisées ou mises en route, nous dit Nina Juillet.
13: Nous avons tenu nos engagements. C'était important pour nous, dans notre campagne électorale, d'annoncer aux Mont-d'Oriens que nous allions agir vite et concrètement, avec 12 mesures prioritaires. Et nous les avons toutes mises en œuvre, ou du moins engagées pour qu'elles soient mises en œuvre là dans les semaines qui arrivent. La commune du Mont-d'Or a besoin de retrouver des administrés et des entreprises. Donc l'ensemble, finalement, de notre programme, de nos ambitions, tourne autour de cet objectif, redonner de l'attractivité à la commune et faire en sorte que chaque personne qui vit au Mont-d'Or soit fière d'y vivre.
12: Sur ces 12 mesures, au moins 5 concernent la sécurité au sein de la commune. Il y a par exemple la création d'un contrat de citoyen du Mont-d'Or pour rappeler les devoirs et les droits de chacun. Il y a aussi la nouvelle réglementation sur les nuisances sonores. Et puis, des mesures phares qui concernent le recrutement de policiers municipaux, mais aussi la délinquance des mineurs, explique Yvie Poya, 3e adjointe en charge de la sécurité.
14: La première mesure, c'est d'augmenter l'effectif de la police municipale. Actuellement, ils sont à 35. On serait susceptible d'en recruter 5 encore. C'est compliqué. La commune n'est pas attractive. Donc, quand on lance un recrutement, très peu de gardiens répondent. Une candidature a été retenue. Un policier déjà en poste et on a pu recruter 2 gardes champêtres. Également, nous allons délibérer sur une création d'une nouvelle brigade qui s'appellera donc le service anti-délinquance pour les mineurs. Ce dispositif, c'est pour qu'on puisse avoir une réponse systématique, donc rapide, coordonnée et proportionnée lors d'incivilité.
12: Autre volet identifié comme prioritaire, la relance économique du Mont-d'Or. L'équipe municipale a adopté 2 mesures lors de précédents conseils municipaux. Les détails avec Frédéric Parent, premier adjoint au maire.
15: Le constat était que la ville était en train de se mourir, donc exode des gens, exode des travailleurs. Donc on a misé déjà dans un premier temps sur la diminution de l'impact des taxes communales. Donc on a procédé à la suppression de la TCA, donc la taxe sur les constructions. Tout ça dans un seul but, c'est de relancer l'économie, quoi. Au lieu de payer une taxe, les gens paieront des travaux chez eux et donc feront travailler les artisans de la commune. Dans un deuxième temps, nous avons aussi fait des réductions sur tout ce qui est loyer, qui reviennent à la mairie, que ce soit au niveau du marché municipal ou des marchés ambulants. Les emplacements sont de plus en plus vides et les lieux sont désertés. Donc on fait une baisse des prix pour essayer de ramener le monde à venir sur la commune, travailler sur la commune et donc consommer moins de rien.
12: Au cours de ces 100 premiers jours, la maire et ses adjoints ont aussi pris des mesures en faveur de la jeunesse, comme l'aide communale annuelle de 5000 francs pour les activités extrascolaires. Ces équipes entendent poursuivre la dynamique engagée au cours des prochains mois avec des projets aussi plus ambitieux comme celui du viaduc pour désenclaver le Mont-d'Or Sud, projet pour lequel un comité consultatif a été créé. Il devrait se réunir prochainement.
3: Et puis signalons que le conseil municipal de Dimbéa est réuni ce soir depuis 17h30. La majorité municipale présente le plan de tranquillité de la commune ainsi que sa politique sociale. Juliette Collet vit ses derniers jours de Miss Nouvelle-Calédonie en titre. Les 8 prétendantes à la couronne se préparent pour l'élection qui aura lieu samedi soir. Élue il y a un peu plus de 10 mois, Juliette Collet était notre invitée ce matin. Nous lui avons demandé si une page se tournait pour elle.
16: Pas forcément, puisque tout va continuer pour moi, hein, je n'ai pas forcément de changement, mis à part les représentations, mais pendant mon règne, j'ai fait 3 représentations sur le territoire, donc ce n'est pas ce qui me prenait le plus de temps finalement.
17: Vous avez fait un peu moins d'une année de Miss Nouvelle-Calédonie, oui. Puisque l'élection est un peu avancée. Qu'est-ce que vous retenez de ce parcours ?
16: Ce que je retiens, c'est, je vais le dire avec mes mots, mais le sourire et la bienveillance des gens et des Calédoniens, puisque j'ai été soutenue dès le début. Lorsque je suis partie à Miss France, il y a eu un élan d'espoir entre Calédoniens, peu importe l'âge d'ailleurs, peu importe les origines, même la situation géographique. Et ça, j'en suis fière.
3: Juliette Collet, interrogée ce matin par Nicolas Legrand. Elle sera évidemment présente samedi soir pour le gala qui va permettre de désigner celle qui lui succédera. Elle sera même sur scène pour un numéro de cerceau aérien. 18h05, seconde pause dans ce journal. On parlera sport, notamment juste après.
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3: Du golf, tout d'abord avec des nouvelles des deux jeunes Calédoniens qui participent depuis le début de la semaine au championnat de France des moins de 12 ans, pas très loin de Lyon. Tiffen Dagorn, Leka du golf de la Wengi et Martin Rouvérol du golf de Tina se sont qualifiés pour les phases finales. Chez les filles, Tiffen disputera les 16e de finale face à Alix Germain du golf de Guérande, départ prévu à 20h30. Chez les garçons, rendez-vous dès 18h30 pour Martin Rouvérol qui affrontera toujours en 16e de finale, Jack Smith du golf de Saint-Malo. Un événement sportif sur le territoire, cette fois ce sera ce week-end, une course d'orientation, le Néo Raid Aventure. Il s'agira de la 2e édition avec 60 équipes inscrites, soit 120 participants. Alexandra Pralon est membre du club Convergence qui organise le Néo Raid Aventure.
18: C'est vrai que c'est le plus gros club de Calédonie, il est très dynamique, voilà, on propose des raids multisports, donc comme il va se passer dimanche prochain au parc de la Rivière Bleue, le Néo Raid. C'est une épreuve à la fois sportive et ludique. Il va y avoir des épreuves surprises, il va y avoir du vélo, enfin du VTT, de la course à pied, de l'orientation. Voilà, donc c'est assez complet, c'est très original, c'est vraiment des bons moments en équipe sur 4 heures d'épreuve.
3: Le Néo Raid Aventure, ce sera donc dimanche au parc de la Rivière Bleue. Notez que le club Convergence propose déjà un autre rendez-vous. Ce sera le Raid Origine sur 2 jours, le week-end du 24 et 25 octobre, dans un site tenu secret jusqu'à la semaine précédant l'événement. Et puis un mot de football pour signaler que le stade Nouma Dele est fermé jusqu'à nouvel ordre. À la suite des intempéries de ces derniers jours, le terrain a subi d'importants dégâts. Il ne permet plus d'accueillir les rencontres de Super League et de Coupe de Calédonie. La 15e journée de Super League est reportée, tout comme les 8e de finale de la Coupe de Calédonie. Au chapitre éducation, mais toujours un petit peu de sport, tout de même un tournoi qui était organisé cet après-midi à Nouméa à l'occasion du départ à la retraite du proviseur Gilles Ukewe, Mickaël Juneski.
6: Une page qui se tourne au moment où le directeur du lycée La Pérouse, passé par de nombreux établissements sur le territoire, achève sa carrière et laisse ses fonctions. D'où l'idée de relancer cet après-midi la 2e édition de ce tournoi multisport pour les internats des lycées de l'agglomération au stade du PLGC. Une émotion toute particulière pour Gilles Ukewe.
19: Ce n'est pas sans émotion, effectivement, que je m'exprime là, devant surtout cette jeunesse. En fin de carrière, en plus, toute ma vie, je l'ai consacrée à la jeunesse pendant plus de 40 ans. Et donc, pour terminer cette carrière avec tous ces jeunes réunis, venant des différents internats, je crois que ce qui était important, c'est qu'on puisse les faire rencontrer dans un autre cadre que le cadre de l'école, sur un terrain avec les valeurs du sport. Je pense que ce qui était important, c'est d'envoyer un message fort à la jeunesse qu'on peut réussir. Donc, Donc c'est surtout ce message-là, et puis à travers le sport, les valeurs qui sont apportées, les valeurs du respect, les valeurs de la solidarité, de l'effort, avec un cadre. Donc c'était ça, je pense, à travers ce tournoi inter-internat, c'était aussi de transmettre un message fort à la jeunesse.
6: Les jeunes venus de différents établissements ont également apprécié de se retrouver à travers des tournois de foot et de volley.
20: Ah oui, c'est bon, c'est mieux que de rester à l'internat.
21: C'est bien organisé. Ben, le sport, le foot, ben, on est venu pour en même temps.
22: J'ai juste passé une journée avec les autres lycées.
21: On se rencontre et on peut voir aussi nos cousins dans les autres lycées. Du coup, ça fait du bien.
23: Ça a été très enrichissant et on a bien joué.
24: Mais je pense que ça a été très bien passé. Enfin, on a rencontré plusieurs établissements, notamment Jules Garnier, le lycée Grand Nouméa, Escoffier et le Lapérouse. Ça fait du bien.
25: Ben, je pense que c'est bien, comme ça on fait cohésion avec les autres lycées, même si c'est internat, mais on fait cohésion avec tout le monde. Comme tout à l'heure, on a réussi à faire cohésion avec d'autres lycées.
6: Cet événement était aussi une belle occasion de promouvoir les valeurs du sport. Philippe Giane, adjoint d'éducation au lycée du Mont d'Or et responsable de l'association Gayoulaz.
26: C'est toujours un honneur et un bonheur d'avoir M. Gilles Oukewe. C'est l'un des premiers proviseurs Kanak. C'est un parcours exemplaire. On espère par la suite qu'il y aura d'autres jeunes qui vont le suivre. Lui, il a montré le chemin pour les petits jeunes et puis ainsi pour la population océanienne. Donc maintenant, il va falloir prendre la suite. Et puis qu'on a pu voir aujourd'hui, le nombre des jeunes sont très satisfaits de venir justement, car le sport c'est toujours un vecteur de mixité sociale où à travers tout ça il y a des règles à respecter. Mais ce qui est important c'est qu'on puisse partager ensemble, s'amuser ensemble autour des valeurs universelles du sport.
6: Et ce sont 200 jeunes qui étaient réunis cet après-midi au stade du PLGC.
3: Et puis il y avait de l'animation aussi au stade Pentecôte aujourd'hui à l'occasion des 40 ans de l'EGC Business School Nouvelle-Calédonie. Plus de 350 lycéens de 13 établissements du territoire étaient réunis pour la première édition de l'Arena Challenge by EGC. 8 disciplines sportives et intellectuelles étaient au programme. Objectif affiché par les élèves, passer un bon moment mais aussi gagner.
27: C'est bien, c'est un bon événement, comme ça on se regroupe autour du sport et puis on peut jouer quoi. Ouais, partager un bon moment et pour ça, pour gagner quoi.
28: On fait un relais 4x100 et donc c'est répétition 5 fois genre pour nous amuser et profiter et gagner, voilà.
29: Alors là, la première épreuve qu'on va faire, c'est le foot à 5. On est content de participer parce que c'est le premier événement qui a été organisé de cette ampleur. Beaucoup de concurrents, donc on est confiants et on va gagner.
30: Nous sommes très motivés. Oui, on va faire du basket. Plaisir avec d'autres lycées.
31: On s'était dit qu'on s'amuserait là entre potes pour le faire, quoi, histoire de venir au tournoi et découvrir. Mais là, pour le jeu, là, il y en a deux qui nous sont proposés. On va jouer à Overcooked. On profite un peu, on s'amuse, mais après, si on peut gagner, ça fait toujours plaisir.
3: La première édition de l'Arena Challenge by EGC s'est clôturée aux alentours de 16h et c'est le lycée d'Ikukewe qui s'est imposé dans la catégorie Rennes. Victoire également des lycées Blaise Pascal et Antoine Kéla de Pointe-d'Imier dans les autres catégories. 18h13, place à la météo.
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3: Et la météo, c'est avec vous Ismaël.
2: Et on ouvre ce bulletin avec une vigilance jaune vent violent pour analyser de sud-est, soufflant encore en début de nuit autour des 25 nœuds, sur l'équivalent de 45 et 50 km/h, avec des rafales à 35 nœuds, 65 km/h sur la Calédonie, excepté sur les communes de Farino, Saraméa, Koné, Vaux, Calagomène, Pouilla, Pointe-Boute et Koumac, s'atténuant en seconde partie de nuit. Ça représente 25 communes sous le coup de cette vigilance. Ce soir, sur la pointe sud, le sud-est et les loyautés, et localement sur le nord-est, le ciel est nuageux avec de rares gouttes de pluie. Ailleurs, la nuit est bien étoilée. Sur l'ouest, le vent mollit progressivement entre 10 et 15 nœuds, voire à 5 nœuds dans l'intérieur des terres. Sur la pointe nord-est, le vent de sud-est reste fort, autour de 25 nœuds avec des rafales jusqu'à 35 nœuds. Sur le reste de la Calédonie, en soirée, il souffle entre 20 et 25 nœuds avec des rafales de l'ordre de 30 à 35 nœuds. Et en fin de nuit, il reviendra d'est-sud-est en fléchissant entre 15 et 20 nœuds. La nuit se rafraîchit, les températures varient de 15 à 20 degrés, voire 10 à 14 degrés sur l'ouest et dans l'intérieur.
3: Merci Ismaël, c'est la fin de ce journal. Place tout de suite à vos rendez-vous d'Europe 1, le journal, puis l'interview. Ce soir, Pierre de Villeneuve reçoit Sylvain Maillard, député Ensemble pour la République.
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4: Émilie Dez, bonjour Émilie.
5: Bonjour Alexis, bonjour à tous. 2500 hectares ont déjà été ravagés par les flammes près de Pontevès dans le Var et le feu progresse toujours. Plus de 500 personnes ont été évacuées. Frédéric Michel, vous êtes sur place pour Europe 1. Les pompiers ont lutté contre le feu toute la nuit.
7: Oui, et ce matin, ils sont 1200 pompiers à toujours lutter, hein, presque mètre carré par mètre carré contre les flammes. Le panache de fumée est encore très visible, mais il a sérieusement réduit. En plusieurs endroits, on voit encore des foyers actifs, des flammes, des braises incandescentes dans le ciel. Plusieurs hélicoptères bombardiers d'eau et deux Canadair sont déjà en action. Et le dispositif va monter en puissance dans la journée. Après une nuit compliquée, le contrôleur général Éric Groin, directeur du SDIS 83.
9: La nuit ne fut pas calme puisque le feu a progressé encore toute la nuit et s'est approché assez dangereusement des villages de Cotignac, de Montfort et Corins. Ça a été compliqué pour les gens au sol parce que c'est très boisé. Ils sont bien fatigués mais le travail a bien été accompli. On va essayer de maintenir ça pour aujourd'hui.
7: Le sanctuaire Notre-Dame de la Grâce et le monastère Saint-Joseph à Cotignac ont été sauvés des flammes après un combat acharné. 150 maisons ont également été vaillamment défendues, mais on va sans doute déplorer plusieurs dizaines de maisons impactées. Mais aussi, il faut le noter, à part quelques personnes incommodées par les fumées des civils et des pompiers, on ne déplore ce matin aucune victime.
5: Et Frédéric Michel, ce qui permet aux pompiers de réagir très vite face au départ de feu, ce sont ces unités prépositionnées dans des lieux stratégiques, notamment à Saint-Maximin où vous étiez hier. On écoute votre reportage Europe 1.
7: Taper vite et fort, c'est la doctrine des pompiers et c'est la philosophie de ces groupes feux de forêt. Le commandant William Vogel, responsable communication des sapeurs-pompiers du Var.
10: Sur une journée comme aujourd'hui, on va prépositionner plus d'une dizaine de groupes, donc c'est plus de 200 sapeurs-pompiers, avec des camions, judicieusement répartis sur tout le territoire, de manière à ce que si on ait un départ de feu, ils soient au plus proche du sinistre.
7: Chaque groupe est constitué d'une vingtaine d'hommes et 4 véhicules. Le lieutenant Olivier Lebègue du centre de secours de l'Orgue dans le Var.
11: On a 4000 litres par camion. En comptant la sécurité du personnel, notamment pour l'autoprotection, ce qui fait au total 16 000 litres d'eau. C'est suffisant pour faire une attaque et pour pouvoir procéder à la maîtrise d'un foyer naissant.
7: Le prépositionnement des groupes feux de forêt repose sur un minutieux travail de planification, le commandant William Vogel.
10: On ne va pas travailler les pompiers seuls dans notre coin. On va associer notre expert météo, les services de Météo France, la préfecture. On va associer également nos partenaires de l'ONF qui ont une connaissance de la forêt.
7: Avec un entraînement régulier pour tous les pompiers engagés sur les feux de forêt.
11: Autodéfense du GIF en colonne.
7: Et avec les températures qui ne retombent pas, la forêt est une véritable poudrière.
5: Et Frédéric Michel en immersion avec les pompiers du Var, une série à suivre sur Europe 1. Le feu qui continue de faire des victimes en France. Hier, 2 pompiers sont morts en Gironde, piégés par les flammes à bord de leur camion. Ils intervenaient sur un incendie près de l'aéroport de Bordeaux. Le ministre de l'Intérieur, Laurent Nunez, se rend à Mérignac aujourd'hui.
12: Une nouvelle étape a été franchie dans la guerre que livrent les narcotrafiquants à l'État.
5: Le maire d'Alès, Christophe Rivin, qui a été exfiltré de chez lui tôt hier matin par le d'une opération d'urgence ordonnée par la place Beauvau, car un renseignement émanant de la DGSI laissait craindre le pire pour l'élu, une menace de véhicule piégé. L'État ne se laissera pas intimider, promet le ministre de l'Intérieur Laurent Nunez.
13: Monsieur le maire d'Alès, comme beaucoup de maires en France, s'engage aux côtés des services de police pour lutter contre le narcotrafic par les actions qui sont de sa compétence. Il mobilise sa police municipale, il prend des mesures de police administrative. Mais ceux qui luttent contre le trafic, les trafics de stupéfiants, ce sont les services de police judiciaire, c'est le ministre de l'Intérieur, c'est le préfet, c'est l'ensemble des services de l'État. Donc c'est un acte d'intimidation du maire d'Alès, mais au-delà de tous ceux qui luttent contre le narcotrafic. Et on ne se laissera pas intimider. On continuera à mener cette action de manière résolue et déterminée. Et je peux vous dire que les effectifs qui sont présents sur la voie public à Alès vont le rester pendant un certain temps, au même titre que les investigations judiciaires qui sont en cours, sous l'autorité du parquet et parfois du PNACO, vont évidemment se poursuivre.
5: Alors, Nunez, hier à l'Assemblée, l'État en fait-il assez pour protéger les élus face aux mafias? C'est la question du jour sur le site et l'application Europe 1. En première ligne contre le trafic de drogue, les maires sont souvent démunis, même si, William Molinier, l'État a renforcé leur protection depuis les dernières élections municipales.
0: Oui, un pack nouvel élu a été distribué à chaque maire élu ou réélu après les élections de mars dernier. Il intègre un dispositif d'alarme qui permet à chaque élu de s'inscrire dans une base de données de la police ou de la gendarmerie et qui offre une prise en charge plus rapide en cas d'appel au 17. C'est un premier niveau de sécurité pour les maires. Dès lors que des menaces sont avérées, vient ensuite une prise en charge individuelle, des patrouilles renforcées aux abords des mairies ou des domiciles, jusqu'à une protection rapprochée qui peut être proposée par la place Beauvau. Le maire d'Alès l'avait décliné, mais il avait accepté un bouton d'alerte, un dispositif discret permettant d'envoyer un SMS automatiquement à une personne de confiance. Il n'en a pas eu besoin, la menace a été détectée en amont par la DGSI. Un autre dispositif est actuellement en test dans certaines communes, une montre connectée. En cas de situation à risque, la captation audio des faits est déclenchée et écoutée en direct par les forces de l'ordre qui peuvent aussi géolocaliser l'élu et intervenir plus rapidement.
5: William Molinier du service police-justice d'Europe 1.
12: C'est dans ce contexte que Sébastien Lecornu révèle que des personnes ont été écartées après des tests positifs de drogue dans les ministères.
5: Le Premier ministre l'annonce dans une interview à Paris Match. Des dépistages surprises avaient été effectués ces dernières semaines. De nombreux collaborateurs soumis à ces contrôles avaient accès à des informations extrêmement sensibles, assure Sébastien Lecornu.
12: C'est un avantage social hérité de l'après-guerre. Le tarif agent des salariés d'EDF est désormais émis dans le viseur du gouvernement.
5: Depuis près de 80 ans, les salariés et retraités d'EDF bénéficient d'une réduction sur leur électricité et leur gaz, un dispositif jugé trop coûteux par la Cour des comptes qui appelle à le réformer. Les syndicats appellent, eux, à une mobilisation. Arthur Delaborde.
1: Payer son électricité à un tarif défiant toute concurrence, c'est l'avantage dont profitent près de 300 000 salariés et anciens salariés d'EDF. Ils paient leur électricité à peine 2% du tarif moyen. L'abonnement, lui, est gratuit. Pour l'entreprise publique, cet avantage représente plus de 620 millions d'euros par an en moyenne, avec un pic à plus d'un milliard d'euros en 2023. La Cour des comptes estime aussi qu'il est sous-évalué sur le plan fiscal, ce qui représente un manque à gagner d'environ 230 millions d'euros pour les finances publiques. Autre critique, ce tarif inciterait les bénéficiaires à consommer davantage d'énergie. Les magistrats recommandent donc de plafonner ce dispositif. EDF a déjà engagé un mouvement en limitant le recours au statut d'agent lors des nouvelles embauches afin d'en réduire progressivement le coût. Le gouvernement réfléchit désormais à réformer cet avantage. Les syndicats promettent, eux, de le défendre et donnent déjà rendez-vous le 15 septembre pour une journée nationale de mobilisation.
5: Arthur Delaborde du service politique d'Europe 1.
12: La ministre de la Transition écologique va présenter Émilie aujourd'hui sa démission.
5: Et Monique Barbu est en désaccord profond avec la loi d'urgence agricole validée par le Parlement. Le Parlement qui a adopté toute une série de textes avant la pause estivale. Les députés ont notamment voté l'interdiction des réseaux sociaux pour les moins de 15 ans. Les familles s'y préparent déjà. Ben Youssef Sudarovitch s'est rendu dans les rues de Paris.
14: Sourire aux lèvres, contrairement à sa fille qui est dépitée par la réforme, cette mère de famille espère que ça va l'aider à éloigner ses enfants des réseaux sociaux.
15: Ça va les déconnecter un peu. J'avais essayé de regarder, mais ça regarde déjà, parce que j'ai le contrôle parental, tout comme ça. Mais eux, est-ce qu'ils vont tenir? C'est ça le problème.
16: Tu penses que ça va te manquer?
15: Oui.
16: Tu vas vouloir violer l'interdit ou pas?
15: Oui.
14: À côté, une autre adolescente, téléphone à la main, est déjà en manque, rien qu'à l'idée de devoir fermer ses comptes. Alors pour éviter la sentence, elle a préparé le terrain avec ses parents.
17: Ils m'ont dit que peut-être, on va limiter le temps sur les applications et que j'aurai que le droit sur leur téléphone de parler à mes copines.
14: De son côté, Reza, 13 ans, devient très sérieux lorsqu'on parle du sujet et a prévu de contourner l'interdit.
18: Ça me désole. Faut pas enlever le plaisir des jeunes. Il faut pas non plus supprimer tout ce qui va avec notre nouvelle génération. Après, je pense que maintenant qu'il y aura plus forcément les réseaux, ça va peut-être amener après un nouvel équilibre sur l'utilisation des réseaux par certaines personnes. Ils vont trouver moins utile de passer ce temps-là qu'ils passaient avant.
14: Conscient que le sevrage va être difficile, il aurait préféré que l'interdiction soit remplacée par une meilleure éducation aux réseaux sociaux.
5: Emma Ben Youssef Sudarovitch pour Europe 1.
12: Dans le journal des

0: Il est tout juste 18h30 et c'est Sylvain Maillard, député Ensemble pour la République, qui fait sa grande interview pour CNews Europe 1 au micro de Pierre de Villeneuve.
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2: Et l'invité de la grande interview ce matin sur CNews et sur Europe 1, c'est le député EPR de Paris. Bonjour Sylvain Maillard.
3: Bonjour Pierre Levino.
2: Merci d'être avec nous. La France se réveille une fois de plus dans un climat de violence et d'insécurité maximale. Le refus d'obtempérer à Marseille, 28 000 refus d'obtempérer par an, une augmentation de 10% par an. L'exfiltration du maire d'Alès sur fond de lutte contre le narcotrafic. La réponse du gouvernement, c'est la loi Riposte qui a été finalement adoptée hier soir. Est-ce que une énième loi, Sylvain Maillard, va changer le logiciel de ces nouveaux délinquants?
3: Alors effectivement, on a voté hier soir la loi Riposte qui porte pas spécifiquement sur ces points-là, mais qui renforce... le pouvoir
2: sur
3: évidemment de la police
2: en France en général,
3: exactement, mais aussi sur le narcotrafic. C'est les points dont vous venez de mentionner, entre autres ce qu'il se passe à Alès. Nous avons voté une loi il y a quelques semaines, narcotrafic.
2: Et pour ça, une loi se superpose à une autre loi, oui, ou s'ajoute à une autre loi. On attend maintenant une réponse.
3: En fait, on donne plus de à la justice et à la police, on donne plus de moyens pour pouvoir faire en sorte de s'adapter à cette nouvelle délinquance extrêmement puissante, extrêmement riche, vous l'avez dit dans certains de vos reportages précédemment cette interview, et qui a des moyens maintenant de corrompre, qui a des moyens de s'organiser et qui évidemment menace notre pays. Nous ne sommes pas les seuls, nous sommes tous les grands pays en Europe avec des grands ports, c'est le cas encore plus grave en Belgique et en Hollande de ce que nous vivons. La réponse, c'est la loi narcotrafic, et il faut qu'elle se mette en place. Mais il y a un parquet spécifique dédié qui se met en place et qui permettra de donner les moyens à la justice de pouvoir répondre.
2: Oui, parce que vous dites des moyens pour la police, c'est surtout des moyens pour la justice.
3: D'investigation. On avait des grosses difficultés d'investigation.
2: On ne sanctionne pas assez les délinquants. C'est-à-dire que la police attrape et la justice, est-ce qu'elle sanctionne encore aujourd'hui? La police aujourd'hui se plaint justement du manque de sanctions.
3: Sur la DZ Mafia et sur l'organisation mafieuse, c'est pas uniquement un problème de policiers en bas des cages d'immeubles, même s'il en faut. C'est aussi une vraie réponse dans une organisation structurelle qui gagne de l'argent, qui nourrit énormément de personnes et qui fait en sorte

0: sorte de gain comme une PME ou comme une entreprise plus importante.
1: Est-ce que vous diriez qu'aujourd'hui, donc, nous avons les ça n'est plus une affaire, mais c'est un cartel?
0: Oui, enfin, je ne suis pas spécialiste mexicain de l'organisation des uns et des autres. En tout cas, ce qui est certain, c'est que ce sont des organisations mafieuses, donc c'est-à-dire avec une organisation propre, une hiérarchie propre, avec des moyens financiers, et donc qu'il nous faut démanteler et attaquer à la racine. C'est pour ça qu'on a créé un parquet, avec la loi narcotrafic, un parquet spécifique qui s'occupe précisément sur l'ensemble des axes financiers, mais aussi répressifs. On ne peut pas attaquer ces mafias uniquement sur l'angle de la drogue. Ça ne marche pas. Il faut aller là où, à la racine, c'est-à-dire pouvoir repérer les flux financiers, les intercepter et ensuite faire en sorte qu'ils soient arrêtés et mis en prison.
1: Loi narcotrafic, loi riposte, nouveau parquet. Ça fait 10 ans qu'Emmanuel Macron est au pouvoir. Pourquoi est-ce que ça n'arrive que maintenant?
0: Tout a changé. Quand on est arrivé en 2017, les vraies discussions que nous avions, c'était sur l'économie. D'ailleurs, on est arrivé, j'ai porté aux côtés d'Emmanuel Macron.
1: Vous dire que c'est un phénomène nouveau forme.
0: Oui, l'accélération est incroyablement forte. Ce que nous avions sur la mafia, sur la drogue, ce n'était pas du tout ce qu'on avait connu en 2017. Et donc, nous devons nous adapter. Mais on n'est pas les seuls, hein, dans l'ensemble des pays européens, aux États-Unis. On a la même chose. Oui, enfin, regardons les pays à côté. D'ailleurs, on fait beaucoup de ce qu'on appelle du benchmark, de regarder ce qui marche à côté et ce qui ne marche pas. D'ailleurs, dans la loi narcotrafic, on a copié le modèle et des ripostes pareils, modèle du repenti. Comment fait-on en sorte que celui qui fait partie de ces mafias, qui veut témoigner pour se protéger et faire en sorte de dénoncer les actes, et c'est ce qui a été évidemment énormément la justice, puisse être protégé. Ça existe aux États-Unis, beaucoup.
1: Ça existe beaucoup aux États-Unis, et le système judiciaire est...
0: Ça existait.
1: La charge de la preuve n'est pas la même aux États-Unis.
0: C'est grâce à ça qu'en Italie, on a pu démanteler le système mafieux.
1: Et la France, c'est la France, et vous savez que on a une culture de l'excuse dans la justice, et les gardes des Sceaux de M. Macron, Mme Belloubet, M. Dupont-Moretti, M. Didier Meugot sont les héritiers de la politique de l'excuse, instaurée déjà à l'époque par François Mitterrand. C'est lui qui a fait abroger la loi perfide sur la loi sécurité et liberté. Comment est-ce que vous voulez avancer sans changer le logiciel de la magistrature?
0: Je crois que quand nous donnons des moyens supplémentaires à la magistrature, aux policiers, comme nous le votons, je crois que c'est une réponse...
1: C'est une question de philosophie.
0: J'entends la discussion philosophique. Moi, je veux des résultats. Et donc, pour qu'il y ait des résultats, je veux donner des moyens.
1: Là pour discuter philo. Hein, on n'a pas 2 heures. C'est pas l'épreuve de bac. Ce que je veux dire, c'est que de façon pragmatique, il faut qu'on avance sur la façon dont pensent les juges.
0: Je suis pas d'abord sûr qu'ils soient unanimes et qu'ils aient tous la même mode de pensée, loin s'en faut. Par contre, ce qui est certain, c'est qu'il y a trop d'entraves dans le travail des policiers et des juges, des gendarmes, évidemment, qui fait en sorte que ce qui nous paraît une évidence pour n'importe quel concitoyen, en fait, devient une complexité absolue et protège, en fait, le délinquant. Mais vous savez, il y a pas que dans le narcotrafic, hein. On vient de voter une loi sur la protection de l'enfance.
1: On va en parler.
0: On protège beaucoup plus l'auteur du crime que la victime. Et donc, c'est ce logiciel global de la société qu'il faut changer. Mettre la victime au centre.
1: Je suis content de vous l'introduire. Et puis, comme vous parlez des juges, je suis bien d'accord que tous ne sont pas unanimes, mais 30% des juges sont syndiqués au syndicat de la magistrature, et quand vous voyez les images du secrétaire général de la magistrature qui, sur la loi de la présomption de légitime défense des policiers, s'interpose et dit que ça pose problème, c'est là aussi un sujet de discussion, Sylvain Maillard, vous serez d'accord?
0: Moi, je suis sur les juges. Un juge doit être impartial, comme un policier doit être impartial.
1: C'est la théorie.
0: Il doit être impartial, qu'il ait ses idées politiques, c'est comme n'importe quel citoyen, mais il doit appliquer dans son travail un travail d'impartialité. Point. Un juge, un policier, n'importe quel fonctionnaire, quand il est dans son travail, il ne doit pas avoir de position partisane. C'est ça qu'on doit regarder. Mais il faut leur donner aussi les moyens de travailler. Ils n'avaient pas suffisamment de moyens. C'est ce que nous leur donnons à travers ces lois narcotrafic et riposte.
1: Vous allez parler de la protection de l'enfance, et en effet, j'ai l'impression que quand on prononce le mot perpétuité, c'est un vent de bouclier qui se dresse. Ça s'est passé jeudi dernier, ce qui a conduit d'ailleurs Aurore Berger, la ministre, à demander un nouveau vote. Finalement, les députés ont approuvé à l'occasion de ce nouveau vote l'instauration de la perpétuité pour les auteurs de viols en série commis sur les mineurs de moins de 15 ans. Qu'est-ce qu'il y a de plus choquant? Qu'il y ait toujours 84 députés qui votent contre la perpétuité, ou que l'extrême gauche vous explique que cette mesure est inefficace contre les pédocriminels?
0: Les deux, en fait. Moi, j'étais en séance et on a écouté évidemment les arguments des uns et des autres. En réalité, c'est même la perpétuité sur des actes extrêmement graves, c'est-à-dire, vous l'avez dit, violeurs en série, mais avec atrocité. Hein, c'est vraiment de la barbarie. Et donc même là-dessus, la gauche, l'extrême gauche, mais une partie de la gauche, a voté contre cela.
1: En ça vous étonne de certaines personnalités de gauche ?
0: Je crois qu'il y a à un moment une décorrélation entre la victime, qui doit être au centre de tout, et l'auteur. En fait, ils ont un logiciel qui est d'ailleurs... C'est une vraie position politique pour eux. Leur logiciel, dans un crime, au fond, le plus important est le criminel. Comment on fait pour réinsérer le criminel ? La victime est totalement oubliée. Mais nous voulons que la victime soit au centre de tout. On s'occupe de la victime et on s'occupe ensuite du criminel.
1: Qu'est-ce que vous répondez justement à Éric Coquerel qui disait les pédocriminels ne sont pas forcément incurables, c'est un problème de suivi psychologique ?
0: Je l'ai écouté, c'était sur votre antenne. C'est juste indigne, tout simplement. Et d'ailleurs, nous l'avons répondu par un vote hier, en faisant en sorte que les pédocriminels, c'est en série, avec atrocité, soient maintenant... En tout cas, nous avons voté ça à l'Assemblée nationale, ça va faire un chemin, et par au Sénat, reviendra, et faire en sorte que ce soit la perpétuité.
1: Puisqu'on parle des enfants, à Biarritz, deux animateurs âgés de 21 et 36 ans ont été arrêtés. Ils ont été placés en garde à vue hier pour viol et agression sexuelle sur au moins 13 enfants d'un même centre de loisirs. Des enfants de 3 à 4 ans, Sylvain Maillard.
0: Mais moi, je suis un élu parisien. Qu'est-ce que nous vivons à Paris ? On vit dans le périscolaire un drame absolu. On a des centaines de cas. La justice a commencé à condamner, mais...
1: Avec du sursis et des relax.
0: Condamné, je suis en député, je suis obligé de faire attention à ce que je dis par rapport à ce que fait la justice et les condamnations. C'est pas la justice, mais moi, je vous le dis une chose. Il faut que nous soyons extrêmement durs.
1: C'est-à-dire...
0: Mais les pédocriminels, il faut que nous comprenions comment ça fonctionne et arrêtons de les protéger. On a eu de la protection à Paris, je le dis, je le redis. Emmanuel Grégoire, le maire, menace tous ceux qui pourraient entacher la réputation de Paris. Mais je le dis, nous avons fait... Il y a eu
1: une faillite. Des pressions,
0: il y a une faillite
1: de la part de la mairie de Paris sur la justice.
0: C'est un système qui s'est organisé pendant des années de faire en sorte que, quand on avait des doutes sur un animateur, en fait, on le changeait d'école. Et donc, au fond, on a un doute, ça se passe mal dans une école, peut-être qu'il y a eu les parents disent que on le met dans une autre école. Et donc, du coup, on a 84 écoles maternelles.
1: Non, mais...
0: Parce que la pédocriminalité dont on parle des animateurs, c'est pas uniquement des enfants de 13-14 ans, c'est déjà extrêmement... plus que choquant, mais c'est souvent
1: des enfants traumatisés à vie qu'ils aient 13, 14, 3, 4, 5, 6, 9 ans.
0: Mais c'est encore, je trouve, encore plus atroce dans l'atrocité, sont souvent des bébés. Nous, on a 84 écoles maternelles, des enfants de 3 ans, 4 ans, qui pour certains ont été violés.
1: C'est diagnostic. Pourquoi ? Maintenant, qu'est-ce qui se passe au niveau de la justice ? Est-ce que vous-même, puisqu'on parle du périscolaire parisien, oui. Sylvain Maillard, vous avez vu les jugements en attendant ? Il y a un animateur qui a eu du sursis, un autre qui a eu du sursis, et il y en a un qui a été relaxé. Ce sont les trois premières affaires. Est-ce que c'est une réponse ? C'est encore, pardonnez-moi de vous reposer la question, est-ce que c'est la culture de l'excuse ?
0: Là-dessus, il va falloir être beaucoup plus sur la justice. On est vraiment qu'au début de l'ensemble des procédures. Il y a énormément d'animateurs qui sont.
1: Ça veut dire qu'on laisse passer cela tant
0: pis. Non. Moi, j'ai deux choses. Un, moi, je suis un élu parisien sur Paris et comme le reste, c'est protéger tout de suite les enfants. Nous avons fait des propositions. On a une mission d'enquête à l'heure actuelle et on a fait des propositions pour qu'on protège les enfants tout de suite. D'abord, déjà, on arrête l'hémorragie. Ensuite, de faire en sorte que... Y a-t-il les moyens pour la justice de répondre à ces pédocriminels ? Moi, je trouve que non, pas assez. C'est pour ça que nous sommes en train de changer la loi. Vous venez d'en parler d'un des aspects. Mais de faire en sorte de pouvoir contrôler l'honorabilité de ceux qui s'occupent de nos enfants dans les centres de loisirs, dans le périscolaire. Les pédocriminels, ils vont là où il y a des enfants. Et donc, il nous faut être beaucoup plus vigilants. On a des vérifications à travers le FIGES, à travers le casier, qui sont très statiques. On vérifie une fois, mais on connaît pas l'antécédent de ce qui s'est passé, surtout s'il est passé d'institution en institution. Donc nous ne connaissons pas l'antécédent. Ce que nous portons dans la loi, c'est de faire en sorte que nous puissions avoir une transparence beaucoup plus importante et qu'un pédocriminel ne travaille plus jamais de sa vie au contact d'enfants.
1: 300 personnalités sont venues soutenir publiquement Barbara Butch, dont le concert a été interrompu à Grenoble par 150 militants pro-palestiniens menés par les élus LFI de la ville, Alain Chabat, Géraldine Nakache, Vincent Elbaz, Ludivine Sagnier. Et vous ?
0: Sylvain Maillard. J'ai signé évidemment cette tribune. Je fais partie de ceux qui soutiennent Barbara Butch. C'est l'antisémitisme d'ambiance fait partie de ce qu'a instauré l'extrême gauche en France. Et donc, il nous faut le combattre. Barbara Butch, qui était pendant longtemps une égérie pour eux, parce qu'elle a pris position sur le conflit israélo-palestinien, est devenue ONI de l'extrême gauche.
1: Est-ce que c'est que ça? Est-ce que c'est pas tout simplement parce qu'elle est de confession juive?
0: Oui, c'est un tout. C'est-à-dire qu'effectivement, bien sûr qu'elle est juive, pour eux, c'est une cible, mais surtout, elle a pris position.
1: Elle l'a dit qu'elle faisait objet d'attaque depuis qu'elle est petite.
0: L'antisémitisme en français, moi, j'ai présidé pendant 5 ans le groupe d'études sur l'antisémitisme. L'antisémitisme ne fait que grandir en France, pas qu'en France d'ailleurs, hein, mais ne fait que grandir en France sur tout simplement un sentiment qui est largement développé par l'extrême gauche. J'aurais eu ce propos depuis des années, bien qu'il y a énormément de propos, y compris dans le monde politique, que l'on peut considérer comme antisémites, qui ne sont pas condamnés. Ça veut bien dire qu'à un moment, le droit et la façon dont il est dit est trop protecteur. Pour moi, l'antisémitisme est simple, il est défini. Quand on est un responsable politique et qu'on s'y adonne, on doit être condamné. Je fais partie de ceux aux côtés j'accompagne le président de la République dessus en disant que si nous sommes condamnés pour antisémitisme ou racisme d'ailleurs, nous ne devrions plus être éligibles. Je crois que c'est important qu'on puisse franchir un cap, faire en sorte que aussi dans la société, mais aussi dans le monde politique, l'antisémitisme et le racisme.
1: Et c'est un des volets de la loi Berger en l'occurrence. Vous parlez du président de la République qui a maintes fois été critiqué pour ne pas en faire assez pour l'antisémitisme, contre l'antisémitisme en France. C'est le cas notamment de l'ambassadeur américain Charles Kushner. Qu'est-ce que vous répondez? Est-ce qu'Emmanuel Macron, en 10 ans de présidence, a fait suffisamment pour la montée de l'antisémitisme, qui n'est pas un phénomène nouveau, même s'il s'amplifie, mais l'antisémitisme est là?
0: Moi, je n'ai jamais entendu nier la montée de l'antisémitisme, d'accompagner l'ensemble de ce que nous avons pu porter.
1: C'est la question.
0: L'ensemble de ce que nous avons porté, il a toujours été à nos côtés pour combattre l'antisémitisme. Donc je trouve que c'est un procès de mauvaise intention. On peut reprocher des choses et d'autres politiques au président de la République, mais là-dessus, il a toujours été impeccable.
1: La France fragilisée, on vient de le voir, par la criminalité, par la justice, où il faut faire des efforts, par les flammes aussi, les incendies. Cette année sont particulièrement violents, vous l'aurez remarqué. 2 pompiers ont péri dans les flammes, on l'a appris, en Gironde, à Cotignac, dans le Var, 2550 hectares brûlés. Est-ce qu'on est suffisamment doté? Y a-t-il assez de pompiers? Y a-t-il assez de canadaires, de moyens, dans un schéma climatique qui s'avère de plus en plus compliqué?
0: En tout cas, ce qui est certain, c'est qu'il va y avoir probablement plus de feux, plus importants, et donc il va falloir de la force de réaction plus rapide. Il faut plus de matériel. On a déjà commandé, je sais bien, la polémique, un peu fausse polémique sur le matériel. En tout cas, le matériel est commandé.
1: On est pointé du doigt Gabriel Attal, qui a coupé les crédits.
0: Oui, je pense que c'était... Il n'a pas coupé, c'est le premier qui a recommandé. Et en plus, il l'a fait au moment où moi, j'étais président de groupe. Je connais parfaitement le dossier. Il a été, au contraire, plutôt efficace en disant, il faut commander les Canadair. Regardons ce que Canadair, la société Canadair, est capable de nous livrer comme avion. Et ce qu'elle ne peut pas nous livrer, voilà, comment trouver une solution, entre autres à travers des hélicoptères que nous avons commandés à ce moment-là. Et donc on a plutôt bien anticipé et on est plutôt mieux doté que nos voisins européens. Par contre, ce qui est certain, c'est que nos pompiers ont besoin de plus de matériel, une force d'intervention plus rapide, parce que les feux vont se démultiplier et qu'il nous faut une force d'intervention plus forte.
1: C'est peut-être ça qui nous manque sur la fiscalité.
0: Je suis pas d'accord. Sur l'anticipation, c'est ce que nous sommes en train de faire, ce que nous avons déjà commencé à faire, parce qu'on a les Canadairs qui vont arriver, ce qu'on a commencé à faire avec les hélicoptères qui arrivent au fur et à mesure, largeur d'eau, et on continue. Mais ne voyons pas toujours ce qui n'a pas marché. Pour le
1: poser la question aux pompiers, Sylvain Maillard.
0: Oui,
1: poserai la question aux pompiers, on verra ce qu'ils voient.
0: Est-ce que c'est toujours suffisant? Est-ce qu'on écoute les pompiers? Et oui, il faut toujours plus de matériel, comme d'ailleurs les militaires. Est-ce que nous faisons en sorte qu'il y ait plus de matériel? Vous savez, les pompiers et moi, les pompiers sont des militaires à Paris. Ils savent très bien les améliorations de dotation qu'on a faites aussi grâce à la loi de programmation militaire, et on améliore le matériel au quotidien. Alors ça se dit pas, on en parle discrètement, je vous le dis. On a fait en sorte d'avoir plus de moyens et on continuera.
1: Item sur la fiscalité, on sait que la France est tristement championne. Le chiffre du jour, il nous est livré par le Figaro, pour les actifs en France,

0: de libération fiscale et sociale tombe le 22 juillet, c'est-à-dire aujourd'hui. C'est le 22 mai pour l'Irlande, le 27 mai pour le Danemark, le 13 juin pour la Pologne et même en avril pour Malte et Chypre. Quand est-ce qu'on sort de ce maelstrom fiscal qui détruit à la fois les particuliers, les entreprises, le manque d'investissement?
1: Mais Pierre Devineau, qui vote des augmentations de fiscalité en permanence? L'extrême gauche et l'extrême droite?
0: Le dernier budget,
1: ad
0: initio de monsieur Lecornu prévoyait une augmentation d'impôts.
1: Non, Pierre Devineau, qui se bat pour faire en sorte, dans l'hémicycle, pour pas qu'il y ait des augmentations sur l'IFI, des augmentations sur l'impôt sur le revenu, diverses taxes? Attends, c'est nous? C'est Renaissance, c'est Horizon, c'est le MoDem. Qu'est-ce qu'a voté le Rassemblement National?
0: Initio avec 14 milliards d'impôts supplémentaires.
1: Qu'est-ce qu'a voté? Je n'ai pas voté le budget. Au quotidien, qui se bat pour pas qu'il y ait d'augmentation d'impôts? Vous savez, le Rassemblement National a voté 36 milliards devant nous d'augmentation d'impôts. Dans la main avec la gauche.
0: Continuez d'accuser qui vous voulez. Est-ce que c'est pas un sujet transpartisan de sortir de ce maelstrom fiscal
1: et économique? Je suis très fier, Pierre Devineau. J'ai toujours défendu la baisse des impôts. Il y a trop d'impôts en France. Et mon mouvement Renaissance a toujours défendu la baisse des impôts. Ce que nous voulons, c'est baisser les impôts. Qui a baissé les impôts dans ces dernières années sur l'impôt sur les sociétés?
0: Très bien.
1: Qui a enlevé la taxe d'habitation? C'est qui? C'est nous.
0: Alors,
1: c'est nous.
0: C'est
1: fin de la taxe d'habitation, baisse de l'impôt sur les sociétés.
0: Qui va baisser les
1: 33
0: impôts
1: quand on est arrivé, il est à 25%.
0: Et qui va rétablir l'économie en 2027?
1: Moi je veux qu'on travaille plus au global. Je veux qu'on fasse plus de production.
0: Pour un candidat, vous n'avez pas le choix.
1: Alors, ça, c'est une autre question.
0: Ben oui, parce
1: je veux un seul
0: candidat.
1: Et moi, je veux un seul candidat. Un seul candidat, et rapidement. Je souhaite qu'en mois d'octobre, au mois de novembre, nous décidions d'un seul candidat.
0: Comment?
1: Pour qu'il puisse.
0: Une primaire?
1: Non, on n'a pas le temps, on n'a plus le temps. J'aurais souhaité.
0: Pourquoi on n'a plus le temps?
1: Parce que le temps de l'organisation, le temps de le faire en place, ce sera plus possible. Moi, ce que je souhaite, c'est que les candidats qui se parlent, je sais qu'ils se parlent.
0: Qui se parlent?
1: Gabriel Attal, Édouard Philippe, Gérald Darmanin, l'ensemble des acteurs se parlent. Bruno Le Maire, ils font en sorte.
0: Bruno Le Maire est candidat?
1: Non, mais ils font partie de l'équation, de la discussion, de comment faire en sorte.
0: Il y en a
1: de
0: deux pour l'instant au bloc central, Gabriel Attal, Édouard Philippe, c'est assez simple, répondez-moi.
1: Ils se parlent et
0: vous nous. Vous avez une préférence.
1: Ce que je souhaite, c'est qu'il y ait un seul candidat.
0: Lequel? Gabriel Attal ou Édouard Philippe?
1: Moi, je suis de Renaissance, je trouve ça bien que Gabriel Attal fasse une campagne. Je trouve ça extrêmement important.
0: Et ben c'est une
1: parce qu'on porte nos idées, je pense que c'est très important. Mais ce qui est le plus important pour moi, c'est qu'il y ait un seul candidat. On a un candidat Jean-Luc Mélenchon à l'extrême gauche, on a une candidate Marine Le Pen à l'extrême droite. Il nous faut un candidat rapidement.
0: Et vous avez nommé Gabriel Attal. Merci beaucoup. Sylvain Maillard, bonne journée.
1: Bonne journée.
2: 18h50 pour compléter cette grosse tranche d'informations, le coup d'œil à l'étranger. 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
3: Bonjour Sébastien Le Belzic, nous allons donc ce matin en Italie.
4: Bonjour Alexis, bonjour à tous. Notre coup d'œil à l'étranger ce matin, direction l'Italie, où on retrouve notre correspondant à Milan, Antonino Gallofaro. Bonjour Antonino.
5: Bonjour.
4: Alors en Italie, emploi et salaire réel font la une ces derniers jours. D'un côté, il y a le chômage qui n'a jamais été aussi bas, 5% seulement au mois de mai, en dessous même de la moyenne européenne. Mais de l'autre côté, il y a des rémunérations toujours plus précaires, c'est ça?
5: Oui, les Italiens ont des salaires de série B, de deuxième division, écrit le Corriere della Sera en utilisant une expression sportive. Le quotidien donne les chiffres d'Eurostat pour les comparer au reste de l'Europe. Le salaire annuel moyen d'un Italien se situe entre 20 et 30 000 euros. C'est 2 à 3 fois moins élevé qu'en France ou en Allemagne, et bien en dessous des rémunérations dans des pays comme le Luxembourg ou l'Autriche voisine, où les salaires dépassent les 70 000 euros. Et la situation italienne s'aggrave encore cette année. Selon Il Sole 24 Ore, le salaire réel des Italiens devrait diminuer de 0,9%. Le journal économique rapporte les chiffres de l'OCDE, l'Organisation de coopération et de développement économique. Il rappelle surtout que ces salaires restent inférieurs de 6,1% à leur niveau de 2021. Il s'agit de l'écart le plus important parmi les grandes économies de la zone OCDE.
4: Mais dans le même temps, Antonino, le chômage, lui, est en train de baisser.
5: Oui, alors 5% en mai dernier, selon l'agence de presse ANSA, qui décrit un chiffre historique. C'est tout simplement le niveau le plus bas jamais enregistré, au moins depuis le début des statistiques mensuelles en 2004. Cette amélioration s'inscrit dans une tendance de fond. Depuis plusieurs années, l'emploi progresse en Italie. Il est porté notamment par la reprise post-Covid, par le tourisme, par les services et aussi par une certaine résistance de l'économie, malgré une croissance qui reste faible. Mais il faut nuancer quand même ce chiffre très positif. L'Italie continue de souffrir d'importantes inégalités inégalités territoriales entre le Nord et le Sud, commente la Repubblica. Elle souffre aussi d'un chômage des jeunes encore très élevé. Et puis la baisse du chômage cache un autre chiffre. Le nombre de personnes inactives est en augmentation.
4: Dans tous les cas, en tout cas, Antonino, Giorgia Meloni revendique, elle, cette baisse du chômage, même si elle ne parle pas des salaires.
5: Oui, elle revendique ce chiffre. Elle affirme que c'est le résultat d'une Italie plus solide et plus crédible. Ces paroles sont rapportées par Il Giornale. Et le gouvernement met en avant les incitations à l'embauche, les mesures en faveur des contrats à durée indéterminée et une politique favorable aux entreprises. Mais cette baisse, c'est le produit de plusieurs facteurs qui dépassent largement le seul gouvernement Meloni. Les réformes du marché du travail engagées depuis une dizaine d'années maintenant, la reprise économique après la pandémie et surtout les investissements financés par le plan européen de relance. L'Italie a bénéficier de près de 200 milliards d'euros. Et puis, il ne faut pas oublier l'évolution démographique, hein, c'est dénatalité qui réduit progressivement la population active. C'est la RAI qui résume le mieux la situation aujourd'hui. L'Italie travaille plus, mais gagne moins.
4: Voilà, l'Italie qui travaille plus, mais qui ne gagne pas plus. Merci Antonino. Vous êtes notre correspondant en Italie. C'était notre coup d'œil à l'étranger ce matin.

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3: 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Il est 19h, on rappelle des titres, c'est avec vous Léo Fichou.
4: La province sud élargit le dispositif Sud Relance, mis en place fin 2025 pour soutenir les entreprises en difficulté. Il a permis de mobiliser 368 millions de francs pour 24 projets. Sud Relance est désormais assorti du prêt d'honneur Sud Relance, qui permet aux entreprises qui remplissent les critères d'obtenir un prêt à taux zéro pouvant atteindre 5 millions de francs pour des projets compris entre 2 et 10 millions. Le remboursement de ce prêt sans intérêt peut se faire sur 7 ans. Le bénéficiaire peut profiter d'un différé de remboursement pouvant aller jusqu'à 24 mois. Quel bilan pour la nouvelle équipe municipale du Mont d'Or après 100 jours d'exercice? La maire Nina Julier, ses adjoints et ses conseillers ont fait le point sur les 12 mesures qui avaient été définies comme prioritaires et qui devaient être mises en œuvre rapidement. Une grande partie a donc été réalisée. Concernant la relance économique du Mont d'Or, les élus ont voté la suppression de la taxe communale pour susciter plus d'activités. On parle aussi de sécurité avec la création d'un dispositif de tolérance zéro pour les jeunes ou encore l'inscription au budget de 5 postes de policiers municipaux supplémentaires. Dernière audition dans le procès en appel de Calédonie Ensemble. Après Philippe Michel ce matin, c'était Philippe Gomez qui était entendu cet après-midi. Il était interrogé sur son rôle dans cette affaire et sur les différentes missions attribuées aux collaborateurs wallisiens Futuni entre 2014 et 2018. Ces pratiques sont certes discutables, mais sont-elles un délit? A questionné Philippe Gomez à la barre. Ce soir doivent se dérouler les plaidoiries de la partie civile avant de connaître demain les réquisitions. La décision sera ensuite mise en délibéré. Au chapitre des faits divers, l'OPT a retrouvé les 40 poteaux électriques qui avaient été dérobés à Poum sur le site d'Arama. C'était il y a quelques semaines. Le matériel a finalement été localisé grâce à une collaboration entre les équipes techniques de l'OPT Koumac et la brigade de gendarmerie à Poum. Les poteaux ont été restitués, mais ils sont malheureusement inutilisables. Ils ont été sectionnés et sont désormais non conformes aux normes de sécurité et d'installation en vigueur. De l'animation ce mercredi au stade Pentecôte pour les 40 ans de l'EGC Business School en Nouvelle-Calédonie. Plus de 350 lycéens de 13 établissements du territoire étaient réunis pour la première édition de l'Arena Challenge by EGC. Et au bout des épreuves, c'est le lycée d'Ikukewe qui s'est imposé. Et puis, un tournoi sportif à l'occasion du départ à la retraite du professeur Gilles Ukewe. 200 jeunes étaient réunis au PLGC pour participer à des matchs de volley et de football sous les yeux du directeur du lycée La Pérouse. 19h passé de 3 minutes, la fin de ce rappel des titres. Très belle soirée à l'écoute de Radio Rythme Bleu.
3: Merci beaucoup, c'était Léo Fichou.
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3: 19h03, ça y est, la soirée est à nous. On est ensemble jusqu'à 21h. 19h40, message dédicace musical à demande pour l'avant-dernier jour de ce grand rendez-vous de Radio Rythme Bleu. Donc n'hésitez surtout pas à nous les faire parvenir par SMS au 31 46 et par téléphone, c'est le 25 46 46. Voilà, vous aurez le temps de le faire. 19h30, votre... On va respirer, je pense que tout ira bien pour tout le monde dans le meilleur des mondes. Donc, je disais, 19h30, votre rubrique « Le cow-boy est une femme », rubrique country au féminin. Aujourd'hui, on parle d'une artiste qui s'appelle Tyra Kennedy. On en apprendra un petit peu plus autour de 19h30, 19h20. L'histoire du soir avec Mouna, votre radioservice, la lecture de vos avis de décès dans quelques instants, ainsi que vos avis et communiquer avec Eugénie. Une page un petit peu dense ce soir. Voilà. Bon, qu'est-ce qui se passe maintenant? Eh bien, on fait un point avec la météo.
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3: Et on ouvre ce bulletin avec une vigilance jaune. Vent violent pour analyser de sud-est, soufflant encore en début de nuit autour des 25 nœuds, soit l'équivalent de 45 voire 50 km/h, avec des rafales à 35 nœuds, l'équivalent de 65 km/h sur la Calédonie, excepté sur sur les communes de Farino, Saraméa, Koné, Vaux, Calagomen, Poya, Pointe-Boute et Koumac et s'atténuant en seconde partie de nuit. Ça représente tout de même 25 communes sous le coup de cette vigilance jaune. Ce soir, sur la pointe sud, le sud-est et les Loyautés et localement sur le nord-est, le ciel est nuageux avec de rares gouttes de pluie. La nuit est bien étoilée ailleurs. Sur l'ouest, le vent mollit progressivement entre 10 et 15 nœuds, voire 5 nœuds dans l'intérieur des terres. Sur la pointe nord-est, le vent de sud-est reste fort autour des 25 nœuds avec des rafales jusqu'à 35 nœuds. Et sur le reste du territoire, en soirée, il soufflera entre 20 et 25 nœuds avec des rafales de l'ordre de 30 à 35 nœuds. Et en fin de nuit, il reviendra d'est-sud-est en fléchissant entre 15 et 20 nœuds. La nuit se rafraîchit et les températures varient de 15 à 20 degrés, voire 10 à 14 degrés sur l'ouest et dans l'intérieur. Rapide coup d'œil pour demain matin, les nuages seront souvent majoritaires sur la moitié sud de la Grande Terre, avec quelques ondées sur la pointe sud et le sud-est. Le vent d'est à est-sud-est soufflera le plus souvent entre 15 et 20 nœuds et temporairement 10 à 15 nœuds sur l'ouest en début de matinée. Pour les températures, eh bien demain jeudi, elles oscilleront entre 24 et 26 degrés. Voilà pour ce bulletin météo tout à fait complet. 19h06, de la musique avant de retrouver la lecture de vos avis de décès. C'est Boys Avenue qui reprend le hit mythique du groupe U2, With or Without You. Un petit peu de douceur, histoire de se reposer un petit peu après cette grosse tranche d'informations. 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
1: Les avis qui vont suivre concernent les décès de M. Lesté Pierre, Mme Poinoupé Germaine Napo, Mme Dine Marie-Thérèse Né Nguyen Tinkwe, M. Syriac Jean-Louis, M. Halouach Zimako Gabriel et Mme Halouach Charlotte Néphalé, M. Bob Harry et Mlle Koroma Marie-Victoire Nimouri, dit Dina. On nous prie de vous faire part du décès de M. Pierre Lesté, survenu le 18 juillet à l'âge de 91 ans. La veillée se fera à la morgue de Nouméa demain jeudi à partir de 8h, sans fleurs ni couronne. La cérémonie religieuse se déroulera en la chapelle du centre funéraire de Nouméa demain à 14h15, suivie de sa crémation au centre cinéraire de Nouméa. On nous prie de vous faire part du décès de Mme Poinoupé Germaine Napo, survenue le 18 juillet dans sa 85e année au PSN de Conné. Une veillée aura lieu à son domicile, à la tribu d'Athéou. La date, l'heure et le lieu des obsèques vous seront communiqués ultérieurement. On nous prie de vous faire part du décès et de Mme Marie-Thérèse Dine née Nguyen Tikwe, survenue le 21 juillet à l'âge de 85 ans. La veillée sans fleurs ni couronne se fera à la morgue municipale de Nouméa vendredi 24 juillet de 8h à 20h et reprendra samedi 25 à partir de 8h. La cérémonie religieuse sera célébrée en la chapelle du centre funéraire samedi à 8h15 et la crémation se fera dans la plus stricte intimité familiale. On nous prie de vous faire part du décès de M. Jean-Louis Syriac, survenu au Médipol à l'âge de 85 ans le 18 juillet. Une veillée est en cours à la morgue municipale de Nouméa jusqu'à 20h. Une cérémonie religieuse se déroulera en la chapelle du centre funéraire de Nouméa demain jeudi à 9h15, suivie de l'inhumation au cimetière du 5e kilomètre. Selon la volonté du défunt, il n'y aura pas de coutume. On nous prie de vous faire part du décès de M. Halouach Zimako Gabriel, survenu le 21 juillet, et Mme Halouach Charlotte Néthalé, survenu le 19 juillet, dans leur 62e année au Médipol. Le travail coutumier se déroulera à Koutio, au domicile de M. Aivengo Halouach, vendredi 24 juillet et samedi 25 juillet, de 8h à 19h. La veillée aura lieu au centre funéraire de Nouméa samedi de 14h30 à 19h30 et reprendra dimanche 26 de 8h à 19h30. Le transfert des corps vers Lifou est prévu lundi 27 juillet et l'inhumation se déroulera jeudi 30 juillet à la tribu de Djouéoulou. On nous prie de vous faire part du décès de M. Bob Harry, survenu le 18 juillet. La veillée est en cours au centre funéraire de Nouméa jusqu'à 20h. Le transfert du corps vers Touo à la tribu de Tiwandé aura lieu demain, jeudi 23 juillet. La veillée reprendra en fin de journée au domicile familial et l'inhumation se déroulera vendredi 24 juillet à 9h au cimetière de la tribu de Tiwandé. On nous prie de vous faire part du décès de Mlle Koroma Marie-Victoire Nimouri, dit Dina, survenue le 20 juillet à l'âge de 53 ans. La veillée aura lieu à Étoncourt, à la morgue municipale de Nouméa, jusqu'à 20h. Elle reprendra demain, jeudi 23 juillet, de 7h à la levée du corps. Son transfert se fera demain, jeudi à 14h, suivi d'une veillée à son domicile à la tribu de Wao. L'inhumation se déroulera vendredi 24 juillet, dans la matinée. Et voici qui met un terme à vos avis de décès.
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1: Il est 19h13, on retrouve Eugénie pour la suite de votre radioservice, la lecture de vos avis et communiqués.
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4: Une enquête publique relative à l'exploitation d'une unité de stockage de déchets non dangereux et non inertes située sur le site de la Kaouest, commune de Yaté, est ouverte pour une durée de 15 jours à compter du 3 août pour être clôturée le 17 août à 15h. Le siège de l'enquête est fixé à la mairie de Yaté ainsi qu'à la mairie du Mont d'Or. Monsieur Jean-François Ménard, consultant maintenance et hydroélectricité, diplômé de l'École nationale supérieure d'arts et métiers ParisTech, est nommé commissaire enquêteur. Le commissaire enquêteur assurera des permanences à la mairie du Mont d'Or et à la mairie de Yaté aux heures et aux dates suivantes. Mairie de Yaté, 3 août de 9h à 13h, 4 août de 8h à 12h, 7 août de 9h à 13h et à la mairie du Mont-d'Or, 5 août de 7h30 à 11h30, 6 août de 7h30 à 11h30 et 10 août de 7h30 à 11h30 également, à partir du 3 août. Et pour la durée de l'enquête, le public peut prendre connaissance du dossier de l'enquête les jours ouvrables, à l'exception du samedi. À la mairie du Mont-d'Or, téléphone 43 70 00 4468 avenue des 2B de 7h30 à 15h. À la mairie de Yaté, téléphone 46 41 16 WAO, lot municipal numéro 41 de 8h à 15h30. Au service de l'industrie, direction de l'industrie, des mines et de l'énergie, téléphone 27 02 96 inter-rue Angers, Vallée du Tir, Nouméa de 8h à 11h30 et de 12h30 à 16h sur le site internet de la province sud à l'adresse suivante www.province-sud.nc consultation publique. Il peut déposer ses observations écrites sur un registre ouvert à cet effet à la mairie de Yaté et à la mairie du Mont-d'Or ou bien par lettre simple ou recommandée adressée au commissaire enquêteur à la direction de l'industrie des mines et de l'énergie de Nouvelle-Calédonie, service de l'industrie BPM2 98 849 Nouméa-Sedex. À noter que toute déclaration émise hors de la période d'enquête ne sera pas prise en compte.
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4: annonce recrutement de volontaires pour une mission de volontariat international à la CPS, Communauté du Pacifique Sud, à Suva. On recherche un volontaire pour partir à Fidji, soucieux de l'évolution de l'agriculture dans le Pacifique. Si vous êtes technicien ou ingénieur agronome, passionné par l'agriculture biologique, la biodiversité avec un vif intérêt pour la coopération régionale, cette opportunité à Fidji est peut-être faite pour vous. France Volontaire, Nouvelle-Calédonie, en partenariat avec la CPS, recrute un ou une volontaire de solidarité internationale pour une mission indemnisée et totalement prise en charge sur 12 mois à Suva à Fidji à partir de septembre 2026. Rejoignez l'antenne de la CPS à Fidji. Votre mission consistera à animer et coordonner le réseau des acteurs de l'agriculture biologique dans le Pacifique, accompagner les partenariats nationaux, participer à l'organisation d'événements, gérer les données du réseau et effectuer des missions de terrain, notamment au Fidji, mais aussi en lien avec la Polynésie. Le profil recherché, diplôme gestionnaire de projet, technicien agricole ou ingénieur agronome, bon niveau d'anglais est attendu, minimum Bac plus 2, expérience en agriculture ou en gestion de projet et dans le milieu associatif, environnement ou agricole, bonne connaissance du contexte aussi. Le statut de volontaire de solidarité internationale comprend notamment une indemnité mensuelle pendant un an, une couverture sociale complète, le logement ainsi que la prise en charge du voyage aller-retour. Denerc a annoncé client que la distribution de courant électrique sera interrompue sur la commune de Dabéa et plus précisément sur les zones Cuc, Sécal, Spank, Palmier, Médipol ce jeudi 23 juillet de 8h à 14h. Le courant pourra être rétabli avant l'heure prévue sans autre préavis.
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4: EEC vous informe de ses coupures programmées de la semaine. Pour raison de maintenance, d'extension du réseau et élagage, des coupures d'électricité sont prévues. Bouraille, Ni, Ba, Pueo, Pueo, Haute Pueo, jeudi 23 juillet de 8h à 13h. Bouraille, village Tarodière, Trouperruche, Boguen, Téné, jeudi 23 juillet de 14h à 16h. Lifou Wetch, jeudi 23 juillet de 12h à 16h. Nouméa Tina, jeudi 23 juillet de 8h à 12h. Ces horaires sont susceptibles d'être modifiés sans autre préavis en fonction des contraintes liées à ces travaux.
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4: annonce recrutement de volontaires au sein de l'association Active Mission de Volontariat de Solidarité Internationale au Vanuatu. Vous êtes passionné par la communication, le marketing ou la création de contenu sur les réseaux? Vous souhaitez mettre vos compétences au service du développement local dans le Pacifique? Cette opportunité peut être faite pour vous. France Volontaire, en partenariat avec la province des îles, recrute un ou une volontaire de solidarité internationale pour une mission de 12 mois pour Villa au Vanuatu à partir d'octobre 2026. Au sein de l'association Active, vous contribuerez à promouvoir l'association et son savoir-faire, notamment sa culture du cacao et de sa transformation. Vous participerez à la promotion du chocolat Nivana Elan. Vous aiderez à la stratégie de communication digitale, à l'animation des réseaux sociaux, à la création de contenus photos et vidéos, ainsi qu'à la valorisation des événements culturels et culinaires organisés par l'association. Le profil recherché, une formation minimum Bac plus 2, par exemple en communication, marketing digital ou média ou commerce, une expérience en gestion des réseaux sociaux et en création de contenus peut être un plus plus. Un bon niveau d'anglais, Bac plus 2, est attendu pour collaborer au Vanuatu, ainsi qu'un esprit créatif, autonome et ouvert aux échanges interculturels. Le statut de volontaire de solidarité internationale comprend une indemnité mensuelle, une couverture sociale complète, le logement ainsi que la prise en charge du voyage aller-retour. Les candidatures sont ouvertes jusqu'au 1er août 2026. Pour postuler, envoyez votre CV et votre lettre de motivation à t-idesier@loyalcy.nc en précisant en objet Vanuatu VSI, appui marketing et com active. Pour plus d'informations, contactez la direction de la jeunesse, des sports et des loisirs de la province des îles Loyauté au 45 52 03. N'attendez plus et engagez-vous pour une expérience humaine et professionnelle unique au cœur du Pacifique. La province nous informe la population de la commune de Yeguen de l'arrivée prochaine d'une mission médicale de l'Ordre de Malte et qui se déroulera du 13 juillet au 24 juillet, une équipe médicale et dentaire mobilisée pour la population dans le cadre de cette mission humanitaire. Un chirurgien dentiste et un infirmier de l'Ordre de Malte se rendront à Yeguen afin de proposer à la population des consultations et soins dentaires ainsi que des soins infirmiers de proximité. Aucune consultation médicale ne sera assurée durant cette mission. Consultations et soins dentaires assurés par le chirurgien dentiste, soins infirmiers assurés par l'infirmier de l'Ordre de Malte, hors consultation médicale. Mission ouverte à l'ensemble de la population de la commune du Yeguen. Modalité pratique, les consultations dentaires et les soins infirmiers se tiendront au dispensaire du Yeguen jusqu'au vendredi 24 juillet, du lundi au vendredi de 7h30 à 11h30 et de 13h30 à 16h30. Lieu dispensaire du Yeguen, horaire de 7h30 à 11h30 et de 13h30 à 16h30 du lundi au vendredi. Inscription auprès du secrétariat du dispensaire du Yeguen ou bien par téléphone au 47 75 00. La province Nord invite vivement la population du Yeguen à se mobiliser à profiter de cette opportunité pour bénéficier de ces soins de proximité.
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4: annonce offre de mission de service civique international à Fidji. Vous avez entre 18 et 25 ans, vous êtes passionné par la mer, la culture océanienne, l'environnement, la navigation ou le patrimoine maritime. Cette opportunité peut être faite pour vous. France Volontaire Nouvelle-Calédonie, en partenariat avec le gouvernement de la Nouvelle-Calédonie, recherche un ou une volontaire pour une mission de service civique international de 7 mois à Suva au Fidji à partir d'octobre 2026. En rejoignant l'association UTO ni IALO Trust, vous contribuerez à la valorisation et à la préservation des savoir-faire de la navigation traditionnelle. Vous participerez à la vie de l'équipage, à l'entretien du ou des bateaux, à la préparation des navigations, à l'animation d'activités de sensibilisation et au partage des cultures du Pacifique. Le profil recherché, être âgé de 18 à 25 ans, s'intéresser au patrimoine culturel, à l'environnement, au travail en équipe et à la vie en collectivité, être à l'aise en anglais, une bonne condition physique, de la motivation et un esprit d'engagement seront des atouts. Le service civique international comprend une indemnité, une couverture sociale, ainsi que la prise en charge des frais liés à la mission. Les candidatures sont ouvertes jusqu'au 1er août 2026. Pour postuler, envoyez votre CV et votre lettre de motivation à candidature nc@france-volontaire.org en précisant Fidji SCI appui valorisation navigation trad. Pour tout renseignement complémentaire, contactez France Volontaire Nouvelle-Calédonie au 25 10 65. N'attendez plus et embarquez pour une expérience humaine et interculturelle unique au cœur du Pacifique.
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4: La province Nord informe la population de la commune de Wailou de l'arrivée prochaine d'une mission médicale de l'Ordre de Malte qui se déroulera du 13 juillet au 24 juillet. Une équipe médicale mobilisée pour la population. Dans le cadre de cette mission humanitaire, un médecin généraliste et un infirmier de l'Ordre de Malte se rendront à Wailou afin de proposer à la population des consultations médicales et des soins infirmiers de proximité. Consultations médicales assurées par le médecin généraliste. Soins infirmiers assurés par l'infirmier de l'Ordre de Malte, mission ouverte à l'ensemble de la population de la commune de Wailou. Modalité pratique, les consultations médicales et les soins infirmiers se tiendront au dispensaire de Wailou jusqu'au vendredi 24 juillet, du lundi au vendredi de 7h30 à 11h30 et de 13h30 à 16h30. Lieu dispensaire de Wailou, horaire de 7h30 à 11h30 et de 13h30 à 16h30, du lundi au vendredi. Inscription auprès du secrétariat du dispensaire de Wailou ou bien par téléphone au 47 75 40. La province Nord invite vivement la population de Wailou à se mobiliser et à profiter de cette opportunité pour bénéficier de ces soins de proximité. La province Nord informe la population de Kouaoua que le centre médico-social se réorganise à partir du lundi 27 juillet à 8h jusqu'au lundi 3 août à 16h30. Médecin présent. Maintien du fonctionnement. Le dispensaire assurera les consultations le matin de 7h30 à 12h et sur rendez-vous de 13h30 à 16h. Les urgences seront assurées jours et nuits durant cette période. Pour plus d'informations, contactez le CMS au 47 75 50. La profession remercie la population de sa compréhension et l'appelle à la prudence et à la vigilance.
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4: annonce offre de mission volontariat de solidarité internationale au Vanuatu pour un ou une volontaire sportif, sportive. Vous êtes passionné par le sport, les raids, l'entraînement sportif ou la préparation physique ou le coaching sportif. De manière générale, vous souhaitez peut-être travailler dans le domaine sportif. Vous recherchez de l'expérience pour mettre vos compétences au service d'un projet de développement sportif dans le Pacifique. Cette opportunité de mission au Vanuatu est peut-être faite pour vous. France Volontaire, en partenariat avec la province sud, recherche un ou une volontaire de solidarité internationale pour une mission de 12 mois à Port-Vila au Vanuatu à partir de septembre 2026. En intégrant l'autorité nationale des sports du Vanuatu et la ligue d'athlétisme, vous accompagnerez l'entraînement d'athlètes et de parathlètes vanuatés, notamment sur du trail et de l'ultra-trail, afin de préparer les compétitions nationales et régionales avec en ligne de mire les Pacific Mini Games de Tahiti 2027. Vous participerez également à la détection de nouveaux talents, à la formation des encadrants locaux et au développement du sport comme levier d'inclusion et de cohésion. Le profil recherché, une formation dans le sport en STAPS ou équivalence, ou expérience en préparation physique ou en entraînement sportif ou en coaching sportif ou en expérience de la compétition au niveau. Pour cette mission, une excellente condition physique et le goût du travail de terrain est de mise. Enfin, être à l'aise avec l'anglais, niveau Bac plus 2 est important pour collaborer au Vanuatu. Le statut de volontaire de solidarité internationale comprend une indemnité mensuelle, une couverture sociale complète, le logement ainsi que la prise en charge du voyage aller-retour. Les candidatures sont ouvertes jusqu'au 1er août 2026. Pour postuler, envoyez votre CV, votre lettre de motivation à dcjs.tevo@province-sud.nc. Précisons en objet Vanuatu VSI, appui entraînement athlètes et parathlètes. Pour plus d'informations, contactez la direction de la culture, de la jeunesse et des sports au 20 48 90. N'attendez plus et vivez une expérience humaine et sportive unique au cœur du Pacifique.
1: Il est 19h26, merci beaucoup Eugénie. On passe tout de suite avec Mouna et son histoire du soir.
5: Dis-moi, raconte-moi une histoire.
6: Bonsoir les enfants, ce soir on va lire l'histoire du petit poulpe et du baleineau. Petit poulpe et baleineau sont très amis. Malheureusement, leurs parents ne s'aiment pas du tout.
7: Ne joue pas avec ce lourdeau, dit monsieur poulpe, il pourrait t'entraîner vers les grands fonds.
8: Ne t'amuse plus avec ce poulpe, dit madame baleine, il va te faire mal avec ses tentacules.
6: C'est bien dommage, car Petit Poulpe et Baleineau s'entendent vraiment bien. Ils adorent jouer ensemble à trempeau poulpe ou saut de baleine. Et le jeu qu'ils préfèrent, c'est les explosions.

hurlent les petits paniqués. Heureusement, leurs parents arrivent à la rescousse. Monsieur Poulpe attrape la vilaine et Madame Baleine ouvre la bouche pour n'en faire qu'une bouchée. Comprenant qu'elle n'a aucune chance, la murène s'enfuit sans demander son reste. Les petits sont sauvés et grâce aux deux amis, les parents sont réconciliés. Bonne nuit les enfants!

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3: 19h passées 31 minutes, on retrouve votre rubrique du mercredi, le cowboy est une femme, rubrique country au féminin. Aujourd'hui on parle de Tiara Kennedy, direction l'Alabama. Et pour découvrir son univers musical, on a choisi la chanson Can't Help My Country. Et passez une excellente soirée à l'écoute d'RRB.
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3: Dans le comté de Jefferson en Alabama, le nom d'une ville raconte à lui seul une partie de son histoire. Avant 1906, elle s'appelait Juketown, la ville des cruches, en référence à une ancienne fabrique de cruches et de baratte. Un nom quelque peu embarrassant pour certains habitants. Désormais, sur un mur de briques rouges sur fond vert, on peut lire « Welcome to Gardendale ». Une vallée façonnée par la terre, celle qui nourrit avec ses cultures, qui peut s'enorgueillir de ses forêts, mais aussi celle qui, sous les pieds des habitants, renfermait le charbon qui allait faire prospérer toute la région. À Gardendale, la communauté fait foi, comme partout aux États-Unis. Famille, école, église, sans oublier les jours de match où tout le monde se retrouve dans les tribunes du Driver Stadium pour voir s'élancer les Rockets, leur équipe de football américain reconnaissable à ses couleurs bordeaux, argent et blanc. Tiara Kennedy et sa famille connaissent bien l'ambiance de la ville. Avec ses parents et ses trois sœurs, c'est ici qu'elle grandit. Sa mère chantait dans une chorale et elle a été bercée aussi bien par Loretta Lynn et Kalia. En primaire, elle participe à un spectacle qui la voit interpréter Partir là-bas d'Ariel, la petite sirène. Son amour pour la scène et pour la musique s'en trouve conforté. Pour accompagner ses textes, elle décide d'apprendre à jouer de la guitare en regardant des vidéos sur YouTube. Mais chanter ses compositions devant des inconnus n'était pas facile pour elle. Il lui a fallu un certain temps avant de trouver le courage de le faire.

le lycée, elle entre à l'université de North Alabama, à Florence, située à 150 km au nord-ouest de chez elle. Non loin de là, se trouvent les mythiques Studio Fame, ouverts dans les années 60 par Rick Hale. C'est ici, dit-on, qu'Aretha Franklin a trouvé le son qui fera d'elle la reine de la soul. Oh,

Dans l'état d'Alabama, particulièrement ségrégationniste, les studios étaient un havre tranquille où noir et blanc pouvaient travailler ensemble, selon son fondateur. Il dira aussi que le son produit à Muscle Shoals est funky, dur, viscéral et lié à la terre. Tout un symbole pour Tiara Kennedy. En 2017, après seulement un an d'université et confiante dans son projet, elle convainc ses parents et toute sa famille de déménager à Nashville. Elle pensait qu'en arrivant là-bas, il lui suffirait de chanter et d'être repéré. La réalité a été beaucoup plus compliquée. 2020 a été une phase d'introspection et de choix d'orientation artistique pour elle. La même année, elle est désignée espoir féminin de la country par CMT et participe à une émission télé, Real Country, où elle rencontre Shania Twain, qui deviendra son mentor, un mentor qui souhaite voir plus de diversité dans la country. Mais c'est au début de l'année 2021 que sa carrière prend une autre dimension, avec la sortie de Found Enemy.

titre qui lui permet de trouver son identité musicale, qu'elle qualifie de R&B country. Et ça marche. Elle cumule des millions d'écoutes sur les plateformes et attire l'attention de plusieurs labels. Elle choisit de signer chez Big Machine Records, mais à reculant. Son indépendance lui procurait une liberté artistique et créative qu'elle refusait d'abandonner. Mais elle décide de tenter l'aventure. La suite ne se passe pas comme elle espérait. Les tournées promotionnelles des radios country, la lenteur des process, tout ça la ralentit et la déconnecte de la création. 2 ans après avoir signé, son label décide de se séparer d'elle, alors qu'il commençait à travailler sur un album. Complètement perdue, une opportunité inattendue change tout pour elle. Beyoncé la veut sur son album Cowboy Carter, choriste sur Tyrant et interprète sur Blackbird, une reprise des Beatles. Blackbird.

Paul McCartney disait que Black Bird était une déclaration de solidarité avec le mouvement des droits civiques aux États-Unis dans les années 60 et notamment la résistance des femmes noires face à la ségrégation. Au-delà du Grammy qu'elle a remporté grâce à cette collaboration, elle a été impressionnée par le travail de Beyoncé et ses équipes pour faire ressortir l'héritage noir du genre et les difficultés auxquelles sont confrontées les femmes afro-américaines dans la country. La transversalité musicale dans l'album l'encourage à faire de même et à embrasser pleinement ce qu'elle veut offrir au public en laissant toute la place à sa liberté artistique.

En octobre 2024, elle sort son premier album, Rooted. C'est une profession de foi, un manifeste dans lequel elle n'a plus peur d'affirmer sa singularité. Elle, qui ne voulait que raconter ses racines, l'Alabama, sa famille et son ancrage, voit ses expériences donner à l'album une dimension plus profonde. Être Rooted, c'est rester debout, solidement ancré dans ses convictions et avoir confiance malgré les épreuves. Tiara Kennedy n'en est qu'au balbutiement d'une carrière prometteuse. Sa vie est jalonnée de symboles, de synchronicité et de signes de la Providence qui la confortent dans l'idée que ce qu'elle sème aujourd'hui fleurira demain.

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1: Et voilà pour cette rubrique que vous pouvez retrouver sur notre site internet rrb.nc. 19h40, je pense qu'on a déjà dit l'heure, mais ça veut dire que vous pouvez nous appeler au 25 46 46 pour vos messages dédicaces et musique à la demande. C'est jusqu'à 21h. Vous connaissez un petit peu la chanson, 3146 par SMS. On a d'ailleurs déjà reçu un message. Bonsoir Ismaël, est-il possible de passer Toto? Merci, je suis un fidèle auditeur. Et qu'est-ce qu'on entend? Eh bien, il me semble que c'est Toto et son titre cultissime, Africa. Merci à toutes et à tous de votre participation par avance. Et puis, pour cette superbe chanson, pour lancer notre session dédicace de ce mercredi 22 juillet, n'hésitez surtout pas, vous aussi, à prendre votre place, à votre place avec un R, ça marche quand même beaucoup mieux. Au 31 46, on le rappelle, et le 25 46 46, ce sont les deux numéros à retenir ce soir. Voilà, pour les soirées d'RRB. Prenez soin de vous et soyez prudents sur la route.

Il est tout juste 20h. On attend vos messages dédicaces et musique à la demande au 3146 par SMS et le 25 46 46 par téléphone. N'hésitez pas vous aussi à venir agrémenter un petit peu cette playlist de vos envies du soir, de ce mercredi soir. N'hésitez surtout pas. Et je vous propose de commencer avec les Fugees, Killing Me Softly With This Song. C'est terriblement efficace. Et en plus, il y a de cela un petit moment maintenant, un petit moment déjà, il nous semble que Lauryn Hill est sortie un petit peu de son silence. Elle a reçu un Grammy pour l'ensemble de sa carrière avec un seul album, The Miss Education of Lauryn Hill. Voilà, superbe album noté, meilleur album de tous les temps, il me semble, par le magazine dont je n'ai plus le nom, Rolling Stone, je crois. Ce n'est pas rien, hein, ce n'est pas rien. Avec un seul album, hein, c'est quand même... L'exploit mérite d'être salué. Voilà, là, c'est une chanson avec les Fugees, mais terriblement efficace. Lauryn Hill sur l'antenne et la fréquence de Radio Rythme Bleu. Prenez bien soin de vous et passez une excellente soirée.

0: 7h17. On continue avec une demande de Christiane qui souhaite dédicacer la prochaine chanson à sa petite fille Mia. Et ben oui, mercredi pédagogique qui plus est. Et ben Alice au pays des merveilles, la chanson que l'on a choisie, c'est Un matin de mai fleuri. Même en juillet, ça reste terriblement efficace.
1: Ulysse, donne-nous le la.

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10: Il est midi et demi sur Europe 1, le journal permanent, Pierre Vesque.
11: Le Var, confronté à un incendie virulent qui a déjà parcouru 2550 hectares. Les pompiers se veulent rassurants en affirmant l'avoir contenu. Mais le préfet du département reste sur ses gardes. Le feu est toujours menaçant. D'importants dégâts causés, entre 30 et 40 habitations endommagées. 10 sont détruites, mais plusieurs centaines ont pu être protégées. 340 foyers à Cotignac et 48 à Pontevès privés d'électricité. 500 personnes ont dû être évacuées. La prudence reste de mise, car le département du Var est placé en risque élevé de feux de forêt aujourd'hui. 3 départements sont eux placés en vigilance rouge feux de forêt, le Gard, le Vaucluse et les Bouches-du-Rhône. Cédric Jubilard continue de se confier à la justice après avoir avoué le meurtre de sa femme, de l'endroit où il l'a enterré. Il donne plus de détails sur la soirée du drame. Il affirme l'avoir étranglé à la suite d'une dispute au sein de leur domicile familial dans la nuit du 15 au 16 décembre 2020. « Je l'ai attrapé par le cou et j'ai serré, elle est tombée inerte », ce sont ses mots. Son procès en appel, initialement prévu en septembre, se tiendra durant le premier semestre 2027. Les investigations doivent continuer à être menées. L'objectif, savoir si Cédric Jubilard avait prémédité le meurtre de son épouse Delphine. 300 personnalités ont co-signé une tribune en soutien à la DJ Barbara Butch après l'interruption samedi soir de son concert à Grenoble par des militants pro-palestiniens et des membres de la France Insoumise. Elle a dû être exfiltrée de la scène parmi les signataires, des musiciens, auteurs, comédiens, dirigeants de lieux culturels ou encore des chercheurs. Alain Chabat l'a signé, les réalisateurs Jean-Pierre et Luc Dardenne ou encore le dramaturge et directeur du Festival d'Avignon, Thiago Rodriguez. 11e nuit consécutive de bombardements américains sur le sol iranien. Cette nuit, Donald Trump avertit qu'il n'en a pas fini avec la guerre. Le Pakistan, médiateur dans le conflit, affiche son inquiétude causée par les tentatives visant à entraîner l'Arabie Saoudite dans la guerre au Moyen-Orient. Le Pakistan condamne les menaces proférées par les Houthis au Yémen sur le royaume saoudien. Dans la guerre en Ukraine, le ministre russe des Affaires étrangères annonce sa rencontre avec Marco Rubio, secrétaire d'État américain aux Philippines. Sur le terrain, des attaques de drones ukrainiennes dans le sud de la Russie ont fait un mort et 15 blessés cette nuit. 17e étape du Tour de France aujourd'hui. Les coureurs relieront Chambéry à Voiron, au programme près de 175 km. Départ prévu 13h20. Hier, le contre-la-montre individuel de 26 km a été dominé assez nettement par le Belge Remco Evenepoel. Il devance le maillot jaune Tadej Pogacar. Le français Paul Sextas, lui, a terminé quatrième de l'épreuve. Il est midi 33 et vous retrouvez Anissa Haddadi.
10: Merci beaucoup Pierre Vesque. Alors on ne vous retrouve pas à 13h hein, parce que c'est Europe 1 Info avec Charles Lullier. En revanche,
11: Cyril
10: à 14h. Cyril de la Morinerie. Très bien, je n'ai pas reçu le planning Excel de l'équipe de rédaction. Et vous faites bien de me le dire parce que c'est quand même dans 27 minutes Cyril de la Morinerie ce matin. Merci Pierre Vesque.
11: Merci.
10: Vous savez vraiment tout sur tout.
11: Hein. J'essaye.
10: Vous êtes très très fort.
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10: Vous écoutez le club de l'été avec Héloïse Gouin. Ça va Héloïse?
13: Ça va très bien.
10: Petit

0: petit estomac qui gargouille.
1: J'ai très très faim.
0: Absolument. Sébastien Bordenave.
2: Je mangerais bien les sardines.
0: Ouais, bien vu, l'aveugle. Olivier.
3: Non, je préfère mes crêpes, moi.
2: On peut peut-être faire un mix.
0: Non. Des crêpes à la sardine.
3: Bah, oui. Oh, ça doit exister, non?
0: Bah, ouais, c'est. Ça...
4: Bon, tout est possible. Hein. Oui. Il n'y a pas de limite dans l'inventivité, la créativité culinaire. Je pense qu'il n'y a pas. Alors, des crêpes, peut-être pas, galettes, mais des galettes. Des galettes à la sardine, je vois pas.
5: Olivier Pouls, Olivier Guénec.
1: Je vais tenter.
0: Olivier Pouls, toute cette semaine, vous nous faites faire le tour de France des barbecues. On a mangé de la saucisse de Toulouse, on a mangé de la très bonne viande de bœuf de Chalosse hier. Aujourd'hui, c'est la sardine qui est à l'honneur.
4: De
0: Saint-Gilles-Croix-de-Ville, la capitale de la sardine en Vendée. On était avec Anthony il y a quelques instants, pêcheur de sardines à Saint-Gilles-Croix-de-Ville. Moi, ce que je vous propose, c'est qu'on aille un petit peu plus au nord de la Vendée. Je vous propose qu'on aille dans le Finistère. Il y a de bonnes sardines aussi dans le Finistère.
4: Bien sûr.
0: Oui, il y a de bonnes sardines partout. Et je vous propose de visiter le Finistère avec le meilleur guide touristique de France, monsieur Pierre Bonte. Bonjour, monsieur le maire.
6: Ici, Pierre Bonte. Carantec, c'est un nom que vous avez certainement rencontré si vous avez eu l'occasion dans votre jeunesse de lire des récits de corsaires ou de pirates de la mer. Carantec se trouve en effet à quelques kilomètres de Morlaix, sur la côte finistérienne, et vous savez que toute cette région a fourni autrefois à la marine royale quelques-uns de ses corsaires les plus célèbres. Il reste un témoignage d'ailleurs de cette époque héroïque où presque tous les habitants de Carantec étaient corsaires. C'est le château du Taureau, situé à quelques centaines de mètres de la côte sur une petite île et qui fut bâti au XVIe siècle pour défendre l'accès de Morlaix et de Carantec contre les incursions des pirates anglais. Aujourd'hui, corsaires et pirates sont entrés dans la légende, mais le château a retrouvé une utilisation digne de cette époque de la marine à voile, puisqu'il sert d'école de voile. Pensant que cela pourrait intéresser de nombreux jeunes à l'écoute, Pierre Lang est allé rendre visite au directeur de l'école.
7: Oui, effectivement, je suis le seul maître à bord, étant donné que cette école fonctionne comme si c'était un bâtiment mouillé en rade. Tous les matins, par exemple, le réveil se fait au sifflet ou en trompette de chef de gare. Et arriver, au bout de 15 jours de stage, à pouvoir barrer un dériveur lourd, c'est-à-dire une caravelle.
8: Et au bout de 15 jours, un néophyte est capable de barrer une caravelle?
7: Oui, à 90 sur 100.
6: Je vous ai dit tout à l'heure qu'à une certaine époque, à Carantec, tout le monde était corsaire. Eh bien, pour rappeler cette époque, la municipalité organise chaque année une course dont va vous parler monsieur Hervé Charles.
9: Eh bien, ici, nous étions tous des corsaires. Mon père, mon grand-père, mon arrière-grand-père, tout ça, c'est des gars qui, en somme, ils vivaient que de la mer, quoi. Alors maintenant, dans la tradition, il y a une coupe que l'on appelle la coupe des corsaires. Un petit peu, si vous voulez, des gars qui sont là pour se détendre et alors qui partent avec un bateau. Il y a un jury qui leur donne le coup d'envoi et puis ils vont atterrir dans une plage. Puis après, vous repartez sur une autre plage. Alors ici, vous voyez ça, tous ces bateaux qui sont sur l'eau, là, qui partent alors pour le dernier tour, pour savoir qui est-ce qui va être le premier devant le jury.
0: Et voilà ce petit tour à Carantec avec Pierre Bonte. Bonjour monsieur le maire sur Europe 1. Vous pouvez retrouver tous les épisodes évidemment sur Europe1.fr et l'appli Europe 1. 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Dans un instant, c'est la tradition. On va appeler un collègue de travail qui est en vacances. On aime bien déranger les collègues. Et tenez-vous à carreau, Olivier Guénec, parce que dans un instant, on va appeler votre patron.
1: Ah,
0: et oui, et ça rigole pas, là.
1: Non, mon patron...
0: Votre patron, monsieur Pro.
1: Oh là là.
0: On va l'appeler dans un instant, faut pas le dire trop fort, parce que s'il écoute, il va se préparer.
1: Il a pas fait payer l'intervention, non, ça va.
0: À tout de suite sur Europe 1.
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0: Oui, vous êtes bien sur Europe 1 avec le club de l'été avec Héloïse Goy, Sébastien Bordenave, Olivier Guénec et Olivier Pouls. Et c'est l'heure à 12h40 d'appeler un copain d'Europe 1, de la grande famille d'Europe 1 qui est en vacances en ce moment. Il n'y a pas de raison, hein. Nous on n'est pas en vacances, alors on veut savoir ce que font les autres, ils nous manquent. On ne s'envoie pas de carte postale sur Europe 1, on s'appelle directement. Et je vous propose qu'on appelle Pascal Praud. Là on prend un risque. Hein. Je ne sais pas quelle va être sa réaction. Hein. Est-ce qu'il aime être dérangé en vacances ? J'en sais rien.
19: Il est très agréable en vacances.
0: Vous êtes déjà parti avec lui en vacances ?
19: Jamais. Il ne m'invite pas au barbecue.
0: En tout cas, ça sonne, ça ne répond pas. Peut-être en grasse mat.
20: Allô ?
0: Ouais. Bonjour Pascal Praud.
21: Il se réveille tout juste.
20: Allô ?
0: C'est Anissa Haddadi à l'appareil.
22: C'est le Père Fouras, vous êtes trompé de...
0: On appelle le Père
20: Fouras. Allô, qui est là ?
0: Bonjour Pascal, c'est Anissa. Vous êtes en direct sur Europe 1.
20: Ça me fait tellement plaisir.
0: Comment ça va ce matin, Pascal ?
20: Mais écoutez, c'est la Beaulangeles.
0: C'est la Beaulangeles.
20: C'est la Beaulangeles. Vous n'imaginez pas ce qui se passe.
0: Dites-nous.
20: Vous n'imaginez pas ce qui se passe dans l'Ouest.
0: Dites-nous ce qui se passe à la Baule.
20: Eh bien, ce qui se passe, c'est que moi, je viens ici depuis Vercingétorix, on n'a pas vu ça. C'est-à-dire, on est sur une séquence de soleil et de chaleur qu'on n'avait pas vu depuis, qu'on n'a jamais vu. Parce que, en fait, dans l'Ouest, il fait beau dans la journée, il fait 23, 24, 25. Mais le soir, on met une petite laine pour se couvrir. On dîne pas comme cela, dehors, en terrasse, en petite laine. Et bien là, on est en t-shirt le soir. Et c'est ça qui est tout à fait...
0: C'est un peu la Baule Côte d'Azur, là. Hein, c'est Baule Angeles.
20: C'est la Baule Angeles.
0: C'est la Baule Angeles.
20: Camarade.
0: Qu'est-ce que vous faites de vos journées à la Baule ? On a envie de tout savoir.
20: Mes amis, je ne fais rien. je lisais ce matin dans Presse Océan qui... C'est Presse-Océan, c'est comme les crêpes, hein, c'est à manger sur place. Donc Presse-Océan, tu le lirais à Paris, t'aurais pas le même rapport.
0: Sûr,
20: je lisais ce matin, ça m'a amusé d'ailleurs, il y avait un petit papier que je vais retrouver là dans le journal qui expliquait que les gens qui travaillent beaucoup, ce qui est quand même notre cas, voilà, pourquoi ce coup de mou pendant les vacances ? Alors c'est un phénomène qui porte le nom la maladie des loisirs, c'est des gens qui passent de la vie professionnelle, qui ont une forte pression professionnelle, et quand arrivent les vacances, ils sont perdus. Et moi, je ne suis pas du tout perdu.
0: Vous arrivez à faire le on-off assez facilement, quand même, Pascal. C'est fascinant.
20: J'ai passé Dourdan, le péage, et je suis déjà off.
0: C'est chouette.
20: Donc, tout va bien. Donc, je n'ai pas de... Non, moi, je dois être un bien heureux, parce que je ne fais rien. C'est-à-dire, qu'est-ce que tu fais ? Tu te lèves un peu tard le matin, tu vas au marché, tu achètes les journaux, tu vas sur la plage le soir, tu dînes avec les amis, les enfants, la famille. Moi, j'aime bien le soleil, donc je me mets au soleil.
0: Ouais, la belle vie, hein.
20: Et tu lis un peu. C'est vrai que tu lis un peu plus. Tu lis avec plus de plaisir les infos. Tu lis le Figaro, le Parisien, et les journaux locaux. Moi, j'adore lire Ouest France et Presse Océan. Ouest France, c'est un journal woke. Hein. Tous les jours,
0: complètement. On a quand même le droit à un petit édito. Hein. Ça, c'est... On ne perd pas la main pendant les vacances.
20: C'est pas un journal woke. Bon. Et puis voilà. Et puis tu profites de ton amoureuse. De, voilà. On, Si on est ensemble, on fait du vélo, des choses simples.
0: Ouais, c'est la belle vie des vacances. Mais je tenais à vous remercier, Pascal. Je vous ai appelé ce matin pour vous remercier aussi parce que nous avons dans le club de l'été récupéré un membre de votre équipe. Et alors, il faut bien dire que la tournure du club a pris vraiment un virage à 180 degrés parce que nous avons Olivier Guénèque, oui, dans l'équipe, qui nous présente des objets chaque jour. C'est un aventurier.
14: Bonjour, chef.
20: Bonjour. Je vous remercie de m'appeler, de prendre de mes nouvelles, monsieur Guévec.
0: Vous n'appelez pas Pascal
14: pendant les vacances.
0: Non, mais je laisse tranquille. Appelez-le, enfin. Mais
20: je vais vous dire quelque chose.
14: Allez, c'est parti.
20: Tout à l'heure, je vous écoutais, et il y a une dame qui avait des chats,
0: oui,
20: et qui disait qu'elle n'avait jamais pris de vacances parce qu'elle n'emmenait pas ses animaux de compagnie en vacances, elle les laissait sur place.
0: J'ai peur de parallèle. Moi aussi, j'ai peur de la comparaison. Là. Allez-y, Pascal.
20: En entendant ça, je me suis dit, j'ai laissé Olivier à Paris.
0: Eh ben, vous avez bien fait parce que nous, depuis qu'il est dans le club de l'été, on est très heureux, Pascal, voyez.
20: Il est formidable, son énergie, ça. Sa joie de vivre, son invention, sa créativité. Donc, mais les vacances, c'est formidable. Et alors, en revanche, ce qui est fou, et c'est ce qu'on se dit toujours, c'est que tu fais rien et ça passe vite.
0: Ah oui, c'est un peu le problème des vacances.
20: Ouais. Tu te dis, voilà, on est donc mercredi, ça va faire quasiment 15 jours qu'on a quitté l'antenne. Pareil, la journée, tu vois, il arrive, il est 19h tout de suite, t'as rien fait.
0: Eh ouais.
20: 19h.
0: C'est donc, ça le plaisir des vacances.
20: Mais oui, alors il y a une grosse activité à La Baule, figurez-vous, parce que moi je suis dans un coin à La Baule, il y a plusieurs quartiers, il y a le quartier des oiseaux, le quartier des grands hôtels, et là il y a le Garden. Et le Garden, c'est un quartier très sympa dans La Baule, simplement il y a un vrai problème au Garden, c'est que c'est un club de tennis, et il est question que dans ce club de tennis, ils mettent des padels.
0: Oui.
20: Et là, il y a grosse manifestation des riverains.
0: Là, ça fait du bruit.
20: Padel.
0: C'est ça, ça fait trop de bruit,
20: oui.
0: Padel, ouais.
20: Alors là, il y a une manifestation qui va être organisée cet après-midi, ils vont être 12.
0: Ah, il s'est chaud.
20: Là, je peux vous dire que. Ils ont mis des panneaux sur le club, pas de padel sous nos fenêtres. Ah là, je peux te dire que ça va y aller, là.
0: Ouh là là, il y a de l'ambiance à La Baule.
20: Là, je peux vous dire que le padel. Parce que le padel, c'est un riverain qui m'a abordé, j'avais pas vu cette affaire-là. Il me dit, écoutez, monsieur Pro, le padel, d'habitude, le tennis, ils sont deux. Le padel, ils sont quatre. Eh oui, il y a plus de monde qui passe. Donc, et ça fait du bruit.
14: Pascal.
20: Il y a des vrais sujets dans la vie.
14: Pascal,
20: il y a des vrais sujets.
14: On est en fin de séquence, là. Faut arrêter de parler. Anissa ne sait plus comment vous couper. On se connaît un petit peu, je me permets.
20: Ah, mais elle n'a pas parlé de mes perles de lait, donc je suis content.
0: Bah non, mais oui, je voulais vous parler de tout ça. Je voulais vous parler des ados, des perles de lait, des brioches, des. Bon, oui, il vous reste des perles de lait dans le frigo?
20: Non, parce qu'en fait, j'ai trouvé. J'ai trouvé dans la remise, j'avais pas vu l'année dernière, il y a un petit frigo dans la remise.
0: Donc
20: j'ai planqué mes perles de lait.
0: Alors, c'est vrai que l'année dernière, on vous avait dérangé aussi pendant vos vacances. Et on a eu droit à un sketch sur les perles de lait et des ados qui mangeaient tous vos yaourts.
20: Mais là, il y a moins d'ados cette année.
0: Là, il y a moins d'ados, vous êtes plus tranquille.
14: J'arrive.
0: Juste un mot, Pascal, parce que c'est vrai, il a raison, on est en fin de séquence. Mais juste un mot, vous allez déjeuner quoi, là, ce midi? On a envie de connaître votre menu.
20: On déjeune jamais le midi.
0: Ah, d'accord.
20: Moi, je déjeune jamais le midi.
0: Ah oui, vous prenez petit-déj et dîner.
20: Ouais, on prend le déjeuner parce que, bon, le soir, on finit tard.
0: Mmh.
20: Et le limoncello coule un peu trop, à mon avis.
0: Ah oui, c'est ça.
20: Faire attention.
0: Donc vous faites la grasse mat.
20: Non, pas vraiment la grasse mat, mais avec modération.
0: Très bien, évidemment. Bien sûr.
20: Donc à l'heure du déjeuner, vous voyez, moi je prends ce matin, par exemple, j'ai pris trois petites crêpes, pour te vous dire.
0: Trois petites quoi?
20: Sur le marché
0: trois
20: de la Baule.
0: Trois petites
20: crêpes.
0: Ah, trois petites crêpes, oui, d'accord.
14: Ah, quand même, oui.
20: Sur le marché de la Baule, trois petites crêpes.
0: Oui.
20: Et là, je vais jusqu'à 21h ce soir, donc il n'y a pas.
0: Bon, écoutez. Passez une belle soirée, passez de belles vacances à La Baule.
20: Ben non,
0: Pascal.
20: Mais c'est gentil de m'avoir appelé, c'est vraiment...
14: Bisous,
20: c'est
14: chef gentil.
0: C'était chouette
20: oui,
0: de vous entendre.
20: Vous dites bisous, chef, parce qu'on est à l'antenne, vous prenez même pas de mes nouvelles autrement.
0: Vous allez prendre des nouvelles un peu. Hein.
20: Vous faites semblant.
0: Ouais,
20: vous faites
0: c'est
20: semblant,
0: ça,
20: voilà.
0: Il fait totalement semblant.
20: Vous appelez, hein, vous pourriez avoir un petit texto quand même pour un ami, comment va-t-il?
0: Minimum.
14: Invitez-moi à La Baule au barbecue, invitez-moi.
0: Il attend que ça d'être invité à La Baule.
20: Mais vous êtes chez vous, ami, vous venez quand vous
0: Eh Ouais, bah voilà, Annie. C'est validé. Pascal, on vous souhaite de très belles vacances et surtout, on vous retrouve à la rentrée sur Europe 1 et sur CNews.
2: Je vais peut-être demander l'asile politique. Mais on ne sait pas.
0: Allez, bonnes vacances, Pascal, et on vous retrouve.
2: Je vais me mettre au padel.
0: Le 27 août. À très bientôt. Il est inarrêtable.
14: Ah, il est en forme.
0: Ça me fait plaisir. Allez, bonnes vacances, Pascal Pro. Tout de suite, voici Alex Warren sur Europe 1 avant la dégustation des sardines. 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

0: s'appelle Alex Warren. Alors ça, je suis sûre que ça va vous accompagner une bonne partie de l'été, dans la voiture, au travail, à la maison. Fever Dream sur Europe 1.
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0: Le club de l'été avec la joyeuse équipe Héloïse Gouin, Sébastien Bordenave, Olivier Guénec et Olivier Pouls. Mmh. Olivier, c'est votre moment, le moment de la dégustation de votre produit du jour. Et dans le Tour de France des barbecues, vous nous faites de la sardine aujourd'hui.
3: Oui, mais malheureusement, pas au barbecue ici, parce que les contraintes sont un petit peu plus compliquées. Mais je vous engage à faire des sardines au barbecue, ça marche très bien. Mmh. Quelques petites précautions toutefois.
0: Ah, dites-nous.
3: Alors, la première des précautions, c'est que la sardine au barbecue, elle a tendance un peu à s'effriter. Donc, si vous n'avez pas envie d'aller ramasser vos petites miettes de sardine dans le fond du barbecue, vous achetez une petite grille très spécifique, une grille très fine en portefeuille, vous savez, qui se replie. Oui. Comme ça, vous allez pouvoir les tourner d'un côté ou de l'autre. À votre poissonnier, vous allez demander d'enlever la tête et de vider la sardine.
0: Ah.
3: Ça va déjà faire en sorte que la sardine sera un peu moins odorante au moment de la cuisson. Ah. Et puis surtout, l'intérieur de la sardine, c'est un peu amer, c'est pas terrible. Ce que vous pouvez faire, c'est l'ouvrir légèrement. Moi, j'enlève la petite arête, parce que c'est pas très agréable. Mmh. Regardez, là, je me suis embêté ce matin, désarrêté tous ces beaux filets de sardines.
0: Vous avez passé du temps ce matin.
3: Et ensuite, vous pouvez, tout simplement, les badigeonner d'un petit peu de beurre ail persil avant de les mettre au barbecue.
0: Oh, c'est
3: coquin, ça. Il y a un autre truc qui est pas mal, c'est de faire un beurre d'algues. Donc, c'est du beurre que vous allez laisser ramollir, que vous allez ensuite mixer avec quelques algues. Okay. Et ça, ça ramène ce côté, évidemment, marin à la sardine. Moi, je vous ai fait autre chose. Je vous ai fait des sardines panées. Et ça, je trouve que pour l'apéro, c'est quand même vraiment facile et c'est délicieux.
0: Ah, pour l'apéro, très bonne idée, ouais.
3: Bah, c'est presque l'heure, enfin, oui. Oui, on est toujours dans le temps.
0: Vous savez, il est toujours l'heure de l'apéro quelque part dans le monde. Donc, de toute façon, voilà, allons-y.
3: Donc, je suis allé ce matin au marché, j'ai acheté mes sardines, un peu moins de 10 euros le kilo, et encore sur un marché parisien, donc je pense qu'ailleurs on peut trouver beaucoup moins cher.
0: Là, c'est cher.
3: Ce qui veut donc bien dire que c'est un poisson tout à fait abordable.
0: Oui.
3: Et en plus, c'est un poisson qui est excellent pour votre santé, puisque ça fait partie des poissons bleus bourrés d'oméga-3.
0: Oui.
3: C'est top. Donc, j'ai fait enlever la tête. Je les ai ouvertes en deux.
0: Oh là, c'est bon.
3: J'ai enlevé la petite arête centrale. J'ai découpé les deux filets. Et ensuite, je leur ai fait une panure à l'anglaise hyper simple. Farine, œufs. Et un petit peu de chapelure panko, c'est cette chapelure japonaise qui est un petit peu plus épaisse, qui a un peu plus de texture que simplement si on avait pris une chapelure de pain traditionnel. Donc tout ça, ça se fait vraiment en quelques minutes, et ensuite poêler dans une huile bien chaude. Pas besoin d'utiliser une huile d'olive de qualité, bien évidemment. On utilise soit une huile neutre. Moi, j'ai fait huile neutre avec un tout petit peu d'huile d'olive quand même, pour donner ce petit parfum. Filet de jus de citron, zeste de jus de citron, juste avant le service. Et c'est vraiment hyper facile.
0: Alors, soit l'apéro, soit là avec une petite salade verte.
4: Bah oui.
0: Parfait pour le déjeuner, c'est très, très bon.
3: Exactement. Et puis, vous savez que les sardines, vous pouvez aussi les manger crues. Pas obligé de les cuire.
0: Ah oui, ah bon?
3: Bah oui, vous les faites simplement mariner pendant une heure ou deux avec du jus de citron, un peu d'huile d'olive, du fenouil taillé très fin et des zestes de citron, et vous avez quelque chose qui est tout à fait frais et délicieux.
0: Un ceviche de sardine ou un ceviche de sardine, ouais, c'est très bon.
3: Et puis alors, la petite information.
0: Ah, l'info qui nous rend plus intelligents chaque jour avec vous.
3: Eh bien, comment éviter les odeurs?
0: Ah voilà, bah oui.
5: Ou en manière générale ou
3: Ça sent.
0: Non,
5: deux
0: sardines.
5: Ah oui,
0: deux sardines.
3: Non,
0: ça sent pas mauvais.
3: Ça sent pas mauvais. En fait, qu'est-ce qui sent? C'est la graisse qui se liquéfie et qui s'oxyde. Donc déjà, en enlevant la tête, en les vidant bien évidemment, et en les épongeant bien, vous allez avoir la sardine la plus sèche possible. Et là, ce qu'il faut, c'est la cuire très rapidement. C'est-à-dire que vraiment, vous allez soit la mettre sur un barbecue bien chaud, soit la mettre sur une poêle pour éviter d'avoir une cuisson trop longue qui va faire couler la graisse, qui va oxyder, qui va faire sentir. Vraiment, si vous les poêlez à la maison, c'est tac, tac, vraiment 30 secondes de chaque côté, à peine, et c'est fini. Ça n'a pas le temps de sentir.
0: On coupe la tête, on la vide et on l'éponge avec un...
3: Et on la cuit très vite. Et ça fonctionne parfaitement bien.
0: Et ça ne sentira pas mauvais. Eh ben, dis donc, bravo. Elles sont délicieuses, vos sardines.
6: C'est délicieux.
0: Olivier Pouls, Olivier Guénec.
4: On m'a dit que c'était bien mieux de manger des sardines que du thon, que du saumon pour la santé, c'est vrai?
0: poissons.
4: Ouais, des petits poissons.
3: Il n'y a aucun doute là-dessus. C'est vrai que les poissons qu'on dit de fin de chaîne, ceux qui ont mangé d'ailleurs des plus petits, en fait, ils ont accumulé beaucoup plus de mercure, et notamment des métaux lourds qu'on peut retrouver, notamment dans le thon. Alors, si on en mange une fois de temps en temps, ça va. Mais l'idéal, c'est les poissons bleus. Ce sont des super aliments, les anchois, les maquereaux, les sardines. Franchement, c'est des poissons abordables, délicieux, et très bons pour votre
0: et
3: santé.
0: Et faciles à cuisiner.
3: Et hyper facile à cuisiner. Non, mais franchement, là j'en ai eu pour quelques minutes. Le plus technique, c'est d'enlever la petite arête au milieu.
0: Les arêtes du milieu.
3: Mais les petites, on les mange, on les sent à peine. Hein.
0: Demain, qu'est-ce qu'on va faire dans le Tour de France des barbecues? Ça sera quoi le programme?
3: Eh bien, demain, nous allons parler agneau, qui est pour moi, là aussi, l'un des grands emblèmes. Alors, vous allez voir que dans l'agneau, alors, ben, il n'y a pas que les côtelettes. Il y a plein d'autres choses qu'on peut faire avec un agneau sur le barbecue.
0: Eh bien, on a hâte déjà demain d'être à demain avec Olivier Pouls et avec toute l'équipe du Club de l'été, Sébastien Bordenave, Héloïse Bois, Olivier Guénec. On vous retrouve demain. J'ai très peur de l'objet d'Olivier Guénec. Hein, quand le rédacteur en chef de l'émission dit sans commentaire. C'est très, très inquiétant.
4: On va marquer l'histoire d'Europe, hein, vous allez voir.
5: Faut pas que ce soit dangereux.
0: On va marquer l'histoire d'Europe. Hein. Soyez là demain au rendez-vous de 10h à 13h sur Europe 1. Et puis alors, l'invité du Club de l'été demain, c'est un copain, Olivier Pouls.
3: Ah bon ?
0: Laurent Mariotte.
3: Oh, mon cher Laurent, mais vous savez quoi ? Je viendrai le voir un peu plus tôt.
0: Ah ben, venez plus tôt. Soyez là demain au rendez-vous dès 10h sur Europe 1 avec Laurent Mariotte et toute la bande du Club. Et tout de suite, moi, je passe le micro à Cyril de la Morinerie pour Europe 1 Info. Bonjour, mon cher Cyril.
6: Bonjour, ma chère Anissa. Vous allez bien ?
0: Bah, ça va bien. Vous voulez que je ramène une petite sardine ?
6: Ah, avec joie. Avec joie. J'adore les sardines. C'est très bon pour la santé en plus.
0: C'est excellent pour la santé. Vous savez les cuisiner ?
6: Alors, moi, je suis désolé, je vous déboîte la sardine. Obligé chez le poissonnier. Mais après, voilà, je les mets à la poêle. Ouais. C'est bien la poêle.
0: La poêle, c'est bien. Olivier Pouls confirme.
6: Quelques amandes dessus, grillées, c'est pas mal.
0: Ah, voilà une bonne recette
3: c'est une
0: encore.
3: Préparation de truites habituellement, mais pourquoi pas des
0: sardines.
3: Ça peut fonctionner très bien, il n'y a pas de mal.
0: Vous êtes un excellent cuisinier, un excellent journaliste, Cyril de la Morinerie. On vous retrouve aux commandes d'Europe 1 Info dans un instant. À tout de suite.
4: J'adore une fête, ça oui.
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6: Merci d'être avec nous sur Europe 1. Il est 13h.
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6: Bonjour à tous et merci d'écouter Europe 1 Info. On est ensemble jusqu'à 14h pour de l'info, du débat avec les chroniqueurs d'Europe 1. Tout d'abord, le grand journal de la mi-journée en ce mercredi 22 juillet. Le dernier conseil des ministres avant les vacances, c'était ce matin à l'Élysée. Comme elle l'avait annoncé, Monique Barbu a présenté sa démission au président de la République. La ministre de la Transition écologique s'opposait au projet de loi agricole voté au Parlement et qui prévoit la réintroduction de certains pesticides. Mais on l'a appris il y a quelques minutes, Emmanuel Macron vient de refuser sa démission. Dans ce journal, le soutien unanime de la classe politique au maire d'Alès, Christophe Rivinck, a dû être exfiltré de son domicile en raison de la menace de la DZ Mafia. Le maire d'Alès est en sécurité dans un lieu tenu secret. L'important incendie dans le Var est contenu. Plus de 2500 hectares de forêt sont partis en fumée. Un important dispositif est déployé avec plus de 1000 pompiers. Les dernières informations dans cette édition. Et puis on ira au Louvre avec une ouverture très attendue. La galerie Apollon est désormais accessible aux visiteurs. La tendance météo avec vous, Marilyn Hérault. Bonjour Marilyn.
0: Bonjour Cyril.
6: Une journée estivale aujourd'hui, mais on reste évidemment avec pas mal de vigilance.
0: Oui, il y a des vigilances rouges au feu de forêt, mais plus de vigilance canicule. Tout le détail après le journal.
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6: C'est l'information de cette fin de matinée. Monique Barbu souhaitait claquer la porte. La ministre de la Transition écologique a remis ce matin, lors du Conseil des ministres, sa démission au président de la République. Mais Emmanuel Macron l'a refusé. La ministre s'opposait au projet de loi agricole qui vient d'être adopté par le gouvernement. Un texte qui prévoit de réintroduire certains pesticides, dont le fameux acétamipride. On rejoint Arthur Delaborde à l'Élysée. Bonjour Arthur.
5: Bonjour Cyril, bonjour à tous.
6: C'est à l'Élysée que se tenait le dernier conseil des ministres avant les vacances et Monique Barbu va finalement poursuivre sa mission au gouvernement.
5: Effectivement, et tout s'est joué en quelques minutes avant le Conseil des ministres. Selon son cabinet, c'est Emmanuel Macron qui a convaincu Monique Barbu de poursuivre sa mission en l'assurant de son soutien. La ministre a finalement resté face à l'urgence, je cite, d'agir contre les conséquences du changement climatique. Jusqu'à ce matin pourtant, elle se disait déterminée à quitter le gouvernement. Elle estimait avoir été désavouée avec la réintroduction sous condition de certains pesticides. Elle reprend aussi au gouvernement sa jugeant tenue à l'écart des derniers arbitrages. La séquence laisse en tout cas des traces dans le camp présidentiel. Plusieurs députés macronistes ont dénoncé en coulisses la méthode du gouvernement. Certains redoutent
6: tant de... Alors ça coupe un petit peu avec Arthur Delaborde qui pourtant est à l'Élysée, pas très loin de chez nous et qui donc nous parle de cette démission de Monique Barbu, la ministre de la Transition écologique et qui vient d'être refusée par le président Emmanuel Macron. On y reviendra, bien évidemment dans nos prochaines éditions.
0: Autre sujet, les élus sont en première ligne face au narcotrafic.
6: Nous ne sommes pas au Mexique, pays où les cartels de la drogue font régner la terreur. Mais bien en France, écoutez bien, depuis hier, le maire LR d'Alès est dans un lieu protégé et sécurisé, un lieu tenu secret. Christophe Rivanque a été exfiltré de son domicile en pleine nuit par le RAID, c'est l'unité d'élite de la police nationale. Une voiture piégée aurait été stationnée près de son domicile. L'élu de 60 ans a reçu une lettre avec à l'intérieur deux balles de 9 mm. On connaît le mode opératoire, il s'agit des narcotrafiquants, la fameuse DZ Mafia qui étend sa toile dans le sud de la France. Bonjour Alexandre Chevaux.
20: Bonjour Cyril, bonjour à tous.
6: L'ensemble de la classe politique soutient le maire d'Alès.
20: Oui absolument, soutien unanime du RN à LFI en passant par Raphaël Glucksmann ou David Lisnard. De son côté, Emmanuel Macron appelle ce matin au Conseil des ministres à combattre le narcotrafic avec force et détermination, ce au lendemain de la saisie du parquet national anticriminalité organisée. Alors cette unanimité n'empêche pas certaines divergences. À droite par exemple, Bruno Retailleau reproche à la France Insoumise de ne pas avoir voté la loi narcotrafic adopté par l'Assemblée en avril dernier. Le candidat des Républicains à la présidentielle pointe également du doigt les propos du maire de Saint-Denis, Bali Bagayoko, qui disait récemment respecter le parcours des narcotrafiquants. Bruno Retailleau appelle enfin à la création d'un état d'urgence anti-narcotrafic et à l'interception des conversations des trafiquants sur les messageries cryptées.
21: Et Christophe, ce sont désormais les lieux où la drogue se négocie à ciel ouvert. Nous sommes en guerre contre les narcotrafiquants et on ne lutte pas avec des pistolets à eau contre des narcotrafiquants qui sont prêts à tout pour leur trafic et pour gagner toujours plus d'argent.
20: Voilà, et puis à gauche, Mathilde Panot à la France Insoumise accuse le gouvernement d'avoir adopté depuis 10 ans une politique de gesticulation et de communication à l'égard du narcotrafic.
6: Merci Alexandre. Christophe Rivinck qui a réagi. Je reste vigilant et à la tâche. L'État fait-il suffisamment pour protéger les élus? Ce sera l'un des thèmes de nos débats après le journal.
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0: Et dans l'actualité, le département du Var qui est encerclé par les flammes.
6: Et oui, plus de 2500 hectares ont brûlé. Le feu s'est déclaré hier à la mi-journée à Pont-Aves et s'est propagé dans la montagne de Gros-Bessillon. Après une lutte de tous les instants des pompiers cette nuit, ce feu est désormais contenu. Mais de nombreux points chauds subsistent. 1100 sapeurs-pompiers sont mobilisés. 350 engins, précise la préfecture du Var. Environ 500 personnes ont été évacuées. 2300 foyers sont privés d'électricité. Et donc, on va écouter Frédéric Michel, qui est donc notre correspondant dans le sud-est de la France.
2: Le feu du Grand Bessillon est toujours un feu actif. À l'heure qu'il est, on ne peut pas dire qu'il est fixé. La lutte contre cet incendie par les sapeurs-pompiers, par 1200 sapeurs-pompiers à l'instant T, se poursuit de façon acharnée, puisqu'il y a plusieurs foyers toujours actifs, plusieurs brasiers qui sont alimentés par un vent de sud-est, encore modéré. L'objectif, c'est de multiplier les actions pour que les brasiers soient réduits en intensité et qu'on ait une situation la plus favorable possible à la reprise du Mistral en début d'après-midi. Il a parcouru 2500 hectares et nous avons des habitations, une cinquantaine d'habitations qui ont été impactées. À ce stade, nous pensons que 10 ont été détruites, mais les opérations de recensement et de décompte précis sont encore en cours sur l'ensemble de la zone.
6: Et c'était bien sûr le préfet du Var, Simon Barbre.
3: Maîtrise d'un foyer naissant.
22: Le prépositionnement des groupes feux de forêt repose sur un minutieux travail de planification, le commandant William Vogel.
23: On ne va pas travailler les pompiers seuls dans notre coin. On va associer notre expert météo, les services de Météo France, la préfecture. On va associer également nos partenaires de l'ONF qui ont une connaissance de la forêt.
22: Avec un entraînement régulier pour tous les pompiers engagés sur les feux de forêt.
24: Autodéfense du GIF en colonne.
22: Et avec les températures qui ne retombent pas, la forêt est une véritable poudrière.
6: Frédéric Michel, les pompiers qui luttent contre les incendies au péril de leur vie. On l'a vu hier en Gironde, 2 soldats du feu sont morts près de l'aéroport de Bordeaux à Mérignac. Ils ont fait face à une forêt dense et enflammée. Les 2 professionnels se sont retrouvés encerclés à bord de leur camion. Ils n'ont pas survécu. Une enquête a été ouverte pour déterminer l'origine du sinistre. Et le ministre de l'Intérieur se rend cet après-midi en Gironde. Laurent Nunes sera sur place au

0: alentours de 18h. Enfin, la Corse est également en proie aux incendies, malgré eh bien 10 jours de lutte dans le secteur de Corté en raison des fortes rafales de vent. Le feu eh bien a parcouru 260 hectares de forêt en Haute-Corse. Un autre incendie qui a parcouru 284 hectares reste sous surveillance active, et on reparlera bien évidemment de ces incendies dans nos débats à partir de 13h15. On l'a appris en fin de matinée, Daniel Siad, l'un des rabatteurs présumés de Jeffrey Epstein, a été retrouvé mort dans un pavillon à Colombes, dans les Hauts-de-Seine. Selon les premiers éléments, il aurait succombé à un arrêt cardiaque. Une enquête a été ouverte pour déterminer les circonstances de son décès. Une autopsie est prévue dans les prochaines heures. Il était mis en cause par cinq femmes pour viol et traite d'êtres humains, des faits qu'il contestait. Cédric Jubilard, jugé en 2027, le procès en appel du plaquiste de 38 ans, initialement prévu en septembre prochain, est reporté. Les aveux de Cédric Jubilard sur son implication dans la mort de sa femme ont permis de retrouver des ossements. Des fouilles pourraient d'abord reprendre prochainement dans le Tarn. Après 6 ans de mystère, Cédric Jubilard a été entendu par une magistrate de la cour d'appel de Toulouse, Alexis Bourdon. Le meurtrier de Delphine Ossaguel a renouvelé ses aveux en reconnaissant l'avoir étranglé.
1: Je voulais qu'elle se taise, je l'ai attrapée par le cou et j'ai serré. Voilà les mots de Cédric Jubilard lors de son audition. Pour la première fois, il raconte comment une ultime dispute a fait basculer la vie de son épouse. Ce soir-là, du 16 décembre 2020, Cédric Jubilard dit s'être réveillé vers 1h du matin et qu'en arrivant dans le salon, le ton monte rapidement avec Delphine Ossaguel. « T'es qu'une merde, je fais bien de me barrer, personne ne voudra de toi », aurait lancé la mère de famille. Des mots qui auraient eu l'effet d'un électrochoc dans l'esprit de Cédric Jubilard. Face au corps inanimé de son épouse, il explique qu'il ne voulait pas que ses enfants voient ce spectacle macabre. C'est à ce moment-là qu'il décide de cacher le corps. Sans trop savoir comment, il se retrouve à quelques kilomètres du domicile familial et commence à creuser le terreau à main nue. Enfin, face à la magistrate, Cédric Jubilard a expliqué qu'il partageait d'énormes remords face à Delphine, ses enfants et sa belle-famille.
0: Alexis Bourdon. En Iran, les frappes américaines se poursuivre pour la 11e journée consécutive. Une alerte aérienne a été déclenchée aujourd'hui à Téhéran. Donald Trump a averti qu'il n'en avait pas fini avec la guerre. Mais au Pentagone, on a commencé à s'inquiéter, hein, puisque le coût de cette intervention militaire s'envole. Il est estimé à près de 40 milliards de dollars, soit une hausse de près de 30% par rapport à la dernière estimation. Les tensions autour du détroit d'Hormuz ont débuté le 28 février avant un cessez-le-feu, hein, le 8 avril.
2: Europe 1, il est 13h12, à la suite du journal. Cyril de la Morinerie.
0: Et on prend la direction du Louvre. 9 mois après le casse du siècle, la galerie Apollon rouvre ses portes, mais sans vitrine ni bijoux exposés. 8 joyaux de la couronne de France ont été dérobés. C'était le 19 octobre dernier. Les images ont fait le tour du monde. 4 cambrioleurs ont réussi à forcer les fenêtres du Louvre pour s'emparer d'un véritable trésor. Des bijoux toujours introuvables. Les 4 suspects ont été interpellés et mis en examen. Mais face aux enquêteurs, leur version est pour le moins déroutante. Jean-Baptiste Marty.
3: Oui, parce que sur les 4 suspects incarcérés, seuls 2 reconnaissent les faits. Il s'agit du duo qui s'est introduit dans la galerie. Tous les 2 racontent avoir été recrutés par un certain Joe, un gitan selon leur déclaration. Un homme originaire des Balkans, aujourd'hui introuvable, ils assurent que cet homme se trouvait dans le camion nacelle le jour du cambriolage. En revanche, ils affirment que les 2 autres mises en examen n'étaient pas présents ce jour-là, sauf que pour les enquêteurs, il n'y a aucun doute. Les 4 personnes interpellées ont bien été repérées sur les lieux du casse, le duo qui s'est introduit dans la galerie, et puis 2 autres hommes restés dans le véhicule. En revanche, pas de trace du fameux Joe. Alors pourquoi affirme-t-il cela? Est-ce pour couvrir les 2 suspects qui nient encore les faits, l'un qui est un ex-braqueur, l'autre un ancien proxénète? Autant de questions que se posent actuellement les enquêteurs, d'autant que ces derniers disposent de plusieurs éléments qui prouvent la présence des suspects présumés actuellement incarcérés sur les lieux du casse, notamment des conversations téléphoniques, mais aussi leur ADN retrouvé dans le véhicule. Les enquêteurs sont convaincus que les véritables têtes pensantes sont bien ces 2 hommes qui, eux, restent aujourd'hui murés dans le silence.
0: Jean-Baptiste Marty du service police-justice d'Europe 1. On passe à la bourse.
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0: Ouais. Malgré les tensions au Moyen-Orient, les marchés financiers font mieux que résister. Le CAC 40 est en hausse à la mi-journée d'environ 1%. Un CAC à 8 446 points.
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0: La météo, j'adore ce jingle. Parce que là, on a...
2: C'est tout doux. Hein.
0: J'espère que vous avez des bonnes nouvelles à nous annoncer. Marilyn Hérault, il y a une belle journée, mais c'est vrai. On reste en vigilance par rapport à ces feux de forêt.
2: Exactement, vigilance rouge aux feux de forêt dans 3 départements, le Gard, le Vaucluse et les Bouches-du-Rhône. Demain, le Gard devrait passer en orange. Il y a 23 départements en vigilance orange aux feux de forêt, c'est-à-dire un niveau élevé. Et même si le Mistral continue de faiblir progressivement, le risque reste élevé, mais fini les vigilances orange canicule. Cet après-midi, le soleil s'impose donc sur l'ensemble du territoire, une météo estivale qui devrait se prolonger jeudi et vendredi avec des conditions très similaires à celles d'aujourd'hui. Seule petite évolution, quelques orages pourraient se développer sur l'est des Pyrénées. Pour les températures, les maximales cet après-midi, on a 21 à Boulogne-sur-Mer, 22 au Havre, 24 à Charleville-Mézières, 27 dans la capitale, 28 à Strasbourg et ça monte. Hein. 30 à Nice, 31 à Toulon, 32 à Biarritz, 33 à Ajaccio, 34 à Marseille, 35 à Nîmes et Toulouse, 36 à Brive, Mont-de-Marsan et Montauban et un gros 37 encore à Carcassonne, Cahors et Albi.
0: Merci Marilyn Hérault. Dans un instant, place au débat dans Europe 1 Info. On va parler de la démission de la ministre de la Transition écologique, Manuel Barbu. Ce matin, au Conseil des ministres, une démission qui a été refusée par le président de la République. Et la raison, c'est la loi agricole qui a été donc adoptée, qui va permettre, sous condition, d'utiliser des pesticides, certains pesticides. Et vous savez bien que les agriculteurs en ont besoin. À tout de suite sur Europe 1.
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2: Bienvenue sur Europe 1, il est 13h16. Europe 1 Info, c'est de l'actualité et décryptage. C'est avec Cyril de la Morinerie jusqu'à 14h et ses invités avec nous aujourd'hui en studio, Mathieu Hoc, secrétaire général du Think Tank Le Millénaire et Alexandre Malafeuil, fondateur de Think Tank Sinopia.
0: Bonjour à nos invités, bonjour Mathieu Hoc.
15: Bonjour.
0: Merci d'être avec nous dans ce studio. Bonjour Alexandre Malafaille.
16: Bonjour Cyril de la Moyenne.
0: Très heureux d'être avec vous et on va parler d'une actualité, l'actualité qui est brûlante, on a pas mal d'actualités aujourd'hui. Et malheureusement, sans faire de jeu de mots, on parlera tout à l'heure évidemment des feux de forêt. On a une immense pensée pour les pompiers, en rappelant qu'il y a deux morts en Gironde. On va parler évidemment de ce qui s'est passé ce matin avec le gouvernement et ce Conseil des ministres. La ministre de l'écologie, Monique Barbu, qui a confirmé son départ sur les réseaux sociaux au départ, et elle s'opposait bien sûr au projet de loi agricole qui a été adopté au Parlement, qui prévoit la réintroduction de certains pesticides interdits jusqu'alors, mais là, Emmanuel Macron refusé sa démission lors du premier Conseil des ministres ce matin. Un départ qui fragilise le bloc central. Première question à Mathieu Hoc, est-ce que le chef de l'État, en refusant cette démission, a-t-il voulu protéger le reste du socle commun qui s'est largement divisé lors de la loi sur l'urgence agricole.
15: En tout cas, s'il a voulu faire ça avec cet objectif-là, ça risque de mal se passer, puisqu'en réalité, ce qu'il fait, c'est qu'il amplifie et qu'il acte la fracture au sein du socle commun, puisqu'il faut rappeler que dans le socle commun figure malgré tout encore des ministres anciennement issus des Républicains, et donc notamment Annie Genevard, même si depuis le départ de Bruno Retailleau, les choses ont un peu changé. Pour autant, on voit bien qu'il y a un clivage entre, on va dire, les parlementaires issus de l'aile droite de la Macronie et des Républicains, avec un clivage plutôt qui vient du bloc central historique, donc plutôt du parti Renaissance d'Emmanuel Macron, et qui aujourd'hui se fracture sur la question agricole, alors même pour autant que les agriculteurs, et ça c'est quelque chose qu'il faut peut-être rappeler d'un point de vue de la sociologie électorale, les agriculteurs sont plutôt des gens qui votent pour la droite républicaine et qui ont même voté en premier lieu en 2022 pour Emmanuel Macron, qui ont placé Emmanuel Macron en tête par rapport au Rassemblement National ou à Jean-Luc Mélenchon. Donc c'est un problème effectivement d'équation politique au niveau parlementaire, mais ça va être aussi un problème entre guillemets dans la legacy, si je reprends le terme que prend le président de la République, vis-à-vis du monde agricole.
0: Alors Alexandre Malafaï, comment vous interprétez cette démission finalement refusée par le président de la République?
7: Peut-être que Emmanuel Macron a expliqué à Madame Barbu que dans transition écologique, il y avait le mot transition. Et qu'effectivement, on peut avoir des convictions écologiques, il faut les avoir de manière chevillée au cœur parce qu'il y a de vrais sujets. Mais pour autant, c'est pas une religion, c'est pas un dogme, c'est pas une idéologie, l'écologie. C'est quelque chose de très concret. Et donc, la question aujourd'hui qui se pose à nous tous, que ce soit sur l'usage de certains produits ou sur la protection de la nature et sur nos comportements en général par rapport aux enjeux climatiques et sécuritaires sur le plan sanitaire, parce qu'effectivement, les pesticides, c'est pas le lien direct avec le réchauffement, mais par contre, c'est important sur l'impact que ça a sur la nature, sur la faune, sur la flore. Tout ça mérite de donner effectivement et les moyens et du temps.
0: Oui, donc mais certains agriculteurs, quand on les interroge, nous disent l'agriculture raisonnée, c'est très bien, mais vous avez des humains qui prennent des antibiotiques, pourquoi on ne pourrait pas leur donner quelques éléments, quelques médicaments qui sont, c'est les pesticides, mais de manière effectivement raisonnée.
7: Non, mais on peut faire ça.
0: Vous voyez ce que je veux dire ?
7: Aujourd'hui, sur un ensemble de produits, le problème, c'est qu'on n'a pas encore trouvé les bonnes solutions pour garantir performance, rendement, culture, etc. Donc, en effet, il y a des recherches qui sont en cours, notamment pour les étromycides. On est en train d'essayer de faire le job, mais c'est encore pas à maturité. Donc, tant qu'on n'aura pas trouvé la bonne solution, si on veut préserver nos cultures à un niveau de production et de coût qui est satisfaisant, il faut donner encore un peu de temps au temps. Mais c'est pour ça qu'elle a raison, si c'est simplement la motivation qui l'a convaincue, de rester pour essayer d'accompagner ces démarches, plutôt que de claquer la porte au nom d'un espèce de primat d'idéologie. Alors, moi, je pense qu'il faut être très pragmatique sur ces questions-là. Parce qu'en effet, quand vous avez des produits qui détruisent une partie de la faune pour préserver une partie de la flore, il faut se poser la question bénéfice-risque. À court terme, c'est peut-être bien. À moyen long terme, c'est sûr que si vous avez un impact sur les abeilles dans une zone géographique donnée, ça a des conséquences.
0: C'est ce que disaient les apiculteurs, effectivement. On va écouter sur Europe 1 à 13h21 Maud Bréjon, qui est la porte-parole du gouvernement et qui réagit à la démission finalement refusée du président de la République de la ministre Monique Barbu.
8: La ministre de l'écologie a effectivement présenté sa démission au président de la République. Ils ont convenu d'un désaccord sur la loi agricole telle qu'elle a été votée au Parlement et non pas telle qu'elle avait été présentée et proposée par le gouvernement. Le président de la République a refusé sa démission et ils se sont en revanche accordés sur trois piliers fondamentaux qui fondent son action. La question des forêts, la question de l'eau et la question de la santé environnementale. Trois piliers, trois chantiers donc sur lesquels Monique Barbu a accepté de rester pleinement investie.
0: Voilà, la porte-parole du gouvernement, Maud Bréjon. Alors, Emmanuel Macron a usé 8 ministres de l'écologie en 10 ans. Je dis bien 8 ministres. Est-ce que ces 8 ministres, ça, en série, donc est-ce que ça ne traduit pas une absence de véritable politique écologique du chef de l'État pour vous, Mathieu Hoc?
15: En fait, pour répondre à votre question, ce qui est difficile à dire sur le bilan du président de la République sur les questions environnementales, et nous, on a travaillé sur le bilan d'Emmanuel Macron sur ces deux quinquennats, en fait, c'est qu'il n'y a pas de mesure totémique phare qui pourrait illustrer sa politique environnementale. Si vous prenez les autres sujets, on peut être pour ou contre, mais sur les questions économiques, il y a eu la volonté de faire une politique d'offre. C'est un aspect qu'il a mis en avant. Sur la question du numérique, il a fait la Startup Nation. Donc il y avait une politique dont on est capable de donner une mesure ou en tout cas un cap. Sur les questions environnementales, il a fait beaucoup de changements. Au départ, il était sur les questions énergétiques, il a été très contre le nucléaire en voulant, sur la base du logiciel social-démocrate, baisser la part du nucléaire dans le mix énergétique pour favoriser les ENR. Il est revenu sur ces sujets-là. MaPrimeRénov', donc la rénovation thermique des logements, n'a pas abouti au nombre de...
0: C'est un peu la catastrophe pour les propriétaires.
15: Et en plus, ça n'est même pas allé au bout. Il n'est même pas allé au bout de sa logique. C'est pour ça que je dis qu'on aime ou qu'on n'aime pas. Et sur les questions agricoles, là, un vrai problème qu'il a, c'est que la crise agricole dure depuis janvier 2024. Oui. En réalité, elle couvait depuis bien plus longtemps. Mais il n'a plus rien à offrir aux agriculteurs. Alors, nous, on avait sorti un rapport juste en quelques secondes sur comment un gouvernement répond à une crise agricole. Il y a plusieurs manières de faire. La première est souvent historiquement ce qu'on fait depuis les années 90, c'est la politique du chèque. On voit bien qu'avec 130 milliards d'euros inscrits au déficit public de l'année 2026, il n'y a plus d'argent à donner supplémentaire aux agriculteurs. On se souvient des aides Attal, c'était 400 millions d'euros rapportés au nombre d'agriculteurs. Ça ne fait pas grand-chose. Et le deuxième chose, c'est les aider sur des pesticides exemptés, sur des pesticides pour qu'ils soient plus compétitifs par rapport aux acteurs européens et aux acteurs internationaux. Et là, pour le coup, alors, ça ne fonctionne pas.
0: Je voudrais poser une question à Alexandre Malafaye sur la loi elle-même. Cette interdiction, c'est la règle, hein, on est d'accord sur les pesticides, mais l'utilisation reste une exception. Est-ce que c'est une mesure indispensable à l'agriculture française pour conserver sa compétitivité? Est-ce qu'on pouvait s'en passer? Est-ce qu'il fallait absolument cette nouvelle loi, cette loi qui réintroduit certains pesticides pour que l'agriculture française, eh bien, puisse nourrir les Français? Parce que c'est ça l'enjeu.
7: J'allais vous dire, c'est une question de choix politique. C'est que voulons-nous, à l'époque où on parle de souveraineté alimentaire et de sécurité alimentaire, que voulons-nous? Est-ce qu'on veut, sur certaines filières, il n'y en a pas 50 hein, qui sont vraiment concernées, c'est pour ça qu'on parle d'exception, parce que malgré tout, depuis les dernières décennies, l'agriculture française a fait des progrès considérables sur l'usage des intrants, des pesticides, etc. On a plutôt été très performants et on arrive à un niveau d'exemplarité par rapport à ce qui se fait dans le monde, qui est plutôt assez remarquable. Mais dans certaines filières, sur les noix, pour la betterave, etc., vous avez encore des problématiques de fond. C'est-à-dire que si vous décidez effectivement de supprimer ces produits, on l'a vu avec la filière betterave, vous faites un choix politique. Mais dans ces cas-là, vous assumez le fait qu'on ne fera plus de betterave et donc on ne produira plus de sucre en France. Mmh. C'est un choix. Mais dans ces cas-là, on va jusqu'au bout de la démarche. On le dit aux agriculteurs qui sont concernés. On assume les conséquences en termes d'importation. On accepte d'importer des produits qui seront produits avec un niveau de normes moins important que chez nous. Et on prend en charge les perdants. C'est-à-dire ceux qui sont effectivement laissés sur le compte. On leur dit, écoutez, bon, ben voilà, on ne veut plus de votre activité. On vous accompagne pour en faire une autre et qui soit effectivement compatible avec nos normes à nous.
0: C'est un tableau assez négatif de dire que l'agriculture française pendant des années a été exportatrice et maintenant devrait importer des produits. Mathieu Hoc, on rappelle que cette loi va concerner la betterave, les pommes de terre, les cerises et les noisettes. Est-ce que vraiment ça va changer la donne pour l'agriculture française? Est-ce qu'il ne faut pas peut-être élargir au blé, au colza?
15: En fait, quand vous regardez l'agriculture française, ce qui est très marquant, c'est que vous avez quelques filières. En réalité, on parle de modèle agricole excédentaire. Déjà, sur les neuf premiers mois de l'année 2025, l'agriculture française est déficitaire sur sa balance commerciale. C'est historique. Mmh. Ça n'était jamais arrivé depuis 50 ans. Donc ça, c'est le premier point. Et surtout, c'est qu'en fait, nous, on avait travaillé dessus. En fait, il y a trois filières agricoles qui, en fait, masquent une myriade de déficits. Vous avez effectivement la filière viticole, c'est celle qui exporte le plus, la filière agroalimentaire et les blés. Et les blés, depuis la guerre en Ukraine, sont en difficulté. Un des enjeux que l'agriculture française a, c'est que vous avez une myriade de filières. Vous avez cité des filières, la betterave, les noisettes, les fruits également. On pourrait rajouter aussi la pêche, qui sont aujourd'hui structurellement importatrices. Et ne pas mettre en place cette loi qui ont d'exemption sur certains pesticides dans ces filières-là, ça veut dire que vous continuez à entraîner vers le bas ces filières parce qu'elles sont devenues non compétitives à l'export.
0: Je voudrais quand même qu'on passe à un autre sujet.
7: Sur la balance commerciale, on fera, si je peux dire, le bilan à la fin de la foire de l'année 2026, parce qu'avec les sécheresses dramatiques que nous avons vécues, je pense que le niveau de rendement et de performance en matière d'export vont être encore en deçà quand on aura terminé l'année.
0: Alors, il y a un texte qui est très important, qui vient d'être adopté avant la pause estivale, c'est l'interdiction des réseaux sociaux pour les mineurs de moins de 15 ans. La France sera le seul pays de l'Union européenne à appliquer cette mesure. C'est une promesse d'Emmanuel Macron. Ça va parler à beaucoup, beaucoup de parents qui nous écoutent actuellement, qui ont des adolescents, qui passent leur temps sur les téléphones. Eh bien là, il va y avoir un changement majeur à partir de la rentrée. On va en parler dans quelques instants avec vous, avec Mathieu Hoc et Alexandre Malafaye de ces sujets, de ce sujet très important sur Europe 1.
2: Europe 1 Info avec Cyril de la Morinerie continue jusqu'à 14h avec nos deux débatteurs. 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

0: important incendie dans le Var est contenu. Plus de 2500 hectares de forêt sont partis en fumée. Un important dispositif est déployé avec plus de 1000 pompiers. Et puis, Daniel Siad, on l'a appris ce matin, l'un des rabatteurs présumés de Jeffrey Epstein, a été retrouvé mort dans un pavillon à Colombes, dans les Hauts-de-Seine. Selon les premiers éléments, il aurait succombé à un arrêt cardiaque. Une enquête a été ouverte pour déterminer les circonstances de son décès. Le musée du Louvre, avec une ouverture très attendue aujourd'hui. La galerie Apollon est désormais accessible aux visiteurs. Il y a 9 mois, plusieurs bijoux de la couronne ont été dérobés. Et puis, le cyclisme, bien sûr, avec les amoureux du Tour de France. Hein. La 17e étape aujourd'hui, départ du peloton de Chambéry, il y a quelques minutes. Arrivée prévue à Voiron, le Français Paul Sexas est 4e du classement général.
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2: Europe 1 Info avec Cyril de la Morinerie continue. C'est jusqu'à 14h, votre rendez-vous actualité, débat, décryptage sur Europe 1. Avec nous en studio aujourd'hui, Mathieu Hoc, secrétaire général de Think Tank Le Millénaire, et Alexandre Malafeuille, fondateur de Think Tank Sinopia.
0: Alors un sujet qui va être évidemment passionnant pour tous les parents, il s'agit de cette interdiction des réseaux sociaux pour les mineurs de moins de 15 ans. Sans doute que vous êtes confrontés à cela avec des jeunes qui passent leur temps sur les téléphones et qui envoient des WhatsApp, qui passent du temps sur les différentes plateformes numériques. Eh bien la France sera le seul pays de l'Union européenne à appliquer cette mesure d'interdiction. C'était une promesse d'Emmanuel Macron. Mathieu Hoc, est-ce que, comme le dit la gauche, ce texte prive les jeunes de l'accès à l'information ou au contraire, est-ce que c'était indispensable? Est-ce qu'il fallait absolument interdire ces réseaux sociaux aux jeunes? Votre avis?
3: J'aurais tendance à avoir un avis. Je ne suis pas expert du sujet, mais ni l'un ni l'autre. C'est-à-dire que le plus important, me semble-t-il, c'est comment aujourd'hui l'État va se substituer, comment pourrait-il réussir à se substituer à l'autorité parentale? Parce qu'en fait, sur l'objectif d'interdire l'accès aux réseaux sociaux aux jeunes de moins de 15 ans, c'est un objectif qui, par essence, peut être louable. Mais on voit bien que la méthode n'est pas la bonne. C'est pas à l'État d'interdire l'accès aux réseaux sociaux, ce serait davantage aux parents. Or, en fait, la difficulté que je vois dans cette loi, c'est qu'on délégitime le rôle éducatif des parents, des familles, etc., pour le remplacer par l'État, avec une manière de mettre en œuvre une loi dont on comprend pas vraiment comment elle pourra être appliquée, sinon à vouloir
0: ficher
3: l'ensemble de la population pour essayer de savoir qui a quel âge et donc qui peut accéder ou pas aux réseaux sociaux.
0: Alexandre Malafaille, est-ce que vous êtes d'accord avec ce qui vient d'être dit, c'est-à-dire est-ce que c'est à l'État d'interdire ou est-ce que c'est aux parents d'interdire?
4: Si on remonte à la Révolution, les parents n'ont rien à faire, c'est l'État qui s'occupe de tout. Donc ça, c'est de toute façon un vrai sujet de fond sur la façon dont notre société fonctionne. Après, il y a une dérive en France qui est redoutable, c'est qu'on a la loi facile. C'est-à-dire que, au sens facile, c'est que dès qu'il y a un problème, on fait une loi. Et même s'il y a déjà un arsenal de lois, quand un problème qu'on n'a pas vu venir se présente, on refait une loi. On ne se pose pas la question d'évaluer ce qui a déjà été fait, on ne se pose pas la question de faire un état des lieux sur la nature réelle des problèmes. Non, on fait une loi, ce sont souvent des gadgets, des sparadraps, et souvent d'ailleurs elles ne sont pas appliquées ou mal appliquées parce que les décrets ne sont pas faciles à rédiger, voire impossibles à rédiger. Donc ça, c'est le problème de base. Mais bien sûr qu'on a un sujet avec les réseaux sociaux en général et l'usage des téléphones en particulier. On n'a pas appris à s'en servir. On a laissé faire. Le numérique, c'est un Far West. Depuis qu'il s'est développé, on n'a rien réglementé au sens intelligent du terme. Pas pour faire des règles, pour faire des règles. Mais voilà, on n'a pas appris à vivre avec cet environnement qui est une nouvelle dimension. Donc il y a tout à reconstruire. Alors si on pense que c'est par l'interdit, alors qu'on a laissé se développer la liberté, qu'on va y arriver, c'est difficile. Prenez l'exemple des vélos dans Paris. Tous ceux qui circulent à pied ou en voiture ou en vélo constatent que c'est une espèce de Far West, là encore. Les vélos font tout et n'importe quoi.
0: Non respect des feux tricolores,
4: tout. Passe au rouge, passe au vert, remonte en sens interdit, même quand c'est interdit.
0: Je connais ça, voilà. Je prends beaucoup mon...
4: Tout le temps, tout le monde voit ça.
0: Mais j'essaye de respecter au maximum.
4: On a laissé le problème s'installer. Comment voulez-vous reprendre la question des deux roues à Paris de manière réelle et sincère? C'est impossible. Voilà, avant de reprendre des comportements normaux dans Paris, on n'y arrivera pas. C'est la même chose sur le numérique. On a laissé tout et n'importe quoi se faire. Et aujourd'hui, avec en plus tous les moyens de contournement que vous avez dans le domaine effectivement numérique, qui sont les VPN et tout le reste, regardez simplement le domaine de la pornographie. N'importe qui peut faire une recherche sur Internet. Vous pouvez toujours effectivement dire on a mis des lois, on a interdit. Je vous garantis qu'en 3 clics, vous tombez sur un site porno et vous n'avez aucun problème pour voir une vidéo. Donc je veux bien qu'on ait interdit. Non mais je fais appel à personne pour ça. Mais je veux dire par là, c'est que la loi ne règle pas, la technique ne règle pas. Il faut éduquer. Il faut revenir aux fondamentaux et ce sera long parce qu'on a laissé s'installer un bazar invraisemblable.
0: Mais Mathieu Hoc le disait juste avant, c'est-à-dire que les adolescents en clair ont une longueur d'avance et on l'a vu notamment en Australie, c'est-à-dire qu'il y a cette interdiction et les plateformes n'y arrivent pas à juguler.

0: à empêcher les jeunes d'aller sur ces réseaux sociaux.
1: Exactement, vous prenez l'exemple de l'Australie, la France le montrera aussi cet exemple-là. Dans les sociétés, notamment occidentales et prises de liberté, plus vous cherchez à interdire pour lutter, réguler un phénomène, eh bien moins l'objectif que vous prétendez atteindre sera atteint. Pourquoi ? Parce que nos sociétés ne fonctionnent pas comme ça. Et donc je rejoins tout à fait ce qu'a dit Alexandre, il faut revenir à l'essence même de ce que doit être l'éducation. L'éducation, c'est fait par les familles, c'est fait par les parents, et ce sont à eux de distiller les bons messages, d'accompagner les jeunes, etc. Et parfois, de mettre de la sanction.
0: Je suis parent de deux enfants qui ont 11 et 13 ans. 13 ans, donc il a eu son premier smartphone.
2: Bon,
0: je peux vous dire que c'est extrêmement difficile. C'est une plaie. Parce que les jeunes, effectivement, il y a une addiction qui se fait très, très rapidement. Et j'ai appris en lisant l'économe, je crois que c'était le Figaro, qui a fait toute une double page là-dessus, qu'il y a certains jeux qui sont très addictifs. Il y a un jeu qui s'appelle Brawl Stars. Voilà, mon fils, il joue. C'est terrible parce que il y a des paliers, on a toujours envie d'aller plus vite, plus haut. Bien et sûr. C'est très compliqué, Christophe. C'est très compliqué de les empêcher de jouer. Je voudrais qu'on écoute Anne Le Hénaff, qui est ministre déléguée à l'IA et au numérique. Elle était sur Sud Radio ce matin et elle a rappelé les contours de cette loi.
3: Nous, on a fait une interdiction sèche sur l'ensemble des réseaux sociaux, y compris dont ceux dont la fonctionnalité était secondaire. Je pense par exemple à des jeux de vidéo comme Roblox qui ont un réseau social mais qui est secondaire, qui permet de discuter puisque leur jeu premier c'est pendant le jeu entre des gens qui se connaissent pas. On sait que c'est un terrain de chasse pour les pédocriminels. Oui. Donc il est évident qu'il fallait que ça rentre dedans. La fonctionnalité YouTube réseau social, elle est aussi concernée, mais pas évidemment l'accès aux vidéos pour les mineurs. Vous voyez, c'est donc une définition très large.
2: Ça veut dire par exemple Instagram, Facebook, TikTok, Twitter,
3: tous les réseaux sociaux.
0: Mathieu Hoc, on vient d'entendre la ministre. L'État ne peut pas tout faire. C'est aux parents aussi d'agir.
1: Mais exactement, c'est ce que je disais. Et l'État, par contre, peut accompagner les parents avec les dispositifs de contrôle parental, etc. Ça, c'est possible de le faire. Mais c'est comme sur les questions de délinquance que moi, je connais mieux, où on a des parents, la question des parents démissionnaires. On ne sait pas s'ils sont démissionnaires ou ils sont surmenés et dépassés. Eh bien, on dit toujours, les parents n'y arrivent pas, on va mettre en place des couvre-feux pour les mineurs. Mais prenez le sujet. Il faut prendre le sujet à la racine. La racine est qu'aujourd'hui, il faut que dans notre société, l'autorité familiale puisse être une valeur, un principe de notre société.
0: La famille,
1: ce qui permettra d'accompagner justement les parents quand ils porteront une parole auprès de leurs enfants, elle sera écoutée. Parce que pénaliser tous les jeunes de moins de 15 ans qui ont accès aux réseaux sociaux, je ne sais pas si c'est une bonne idée. Beaucoup peut-être utilisent les réseaux sociaux sûrement de la meilleure des façons. Et donc aller sur des dispositifs d'interdiction généralisée, c'est en plus d'être liberticide, ça me paraît peu efficace.
0: En tout cas, on respecte la loi, il faut respecter la loi et les adolescents de moins de 15 ans ne pourront plus aller sur ces réseaux sociaux. Alors, on va passer 13h38 sur Europe 1 dans ces débats du 13-14 et à un thème qui est juste assez affolant. C'est-à-dire que nous sommes en France, on n'est pas au Mexique et on a des cartels de drogue qui sont en train de se propager un peu partout, notamment dans le sud de la France. Le maire d'Alès, on en parle beaucoup sur Europe 1 et à juste titre, est dans un lieu protégé et sécurisé en France. C'est un lieu qui d'ailleurs est tenu secret pour des raisons de sécurité. On rappelle qu'il a été exfiltré dans la nuit de lundi à mardi par des policiers du RAID. Il a été menacé par la DZ Mafia. Alors on va poser la question à Alexandre Malafaye. Est-ce que les menaces sont suffisamment prises au sérieux par l'État ? Est-ce qu'on peut comme ça arrêter la DZ Mafia rapidement ? Est-ce qu'il y a d'autres moyens à mettre en place pour éviter ce qu'on est en train de voir, qui doit étonner beaucoup d'auditeurs ?
4: Bon, d'abord il faut rendre, si je peux dire, un véritable hommage aux services de renseignement français, parce que s'ils ont détecté ce qui risquait d'arriver au maire d'Alès, c'est qu'ils font très bien leur boulot, qu'il y a une vraie surveillance, qu'il y a une vraie veille, et que de ce point de vue-là, on a des services qui sont très efficaces, qui sur plein de sujets, depuis les attentats, les premiers attentats de 2013-2014, ont vraiment refondé leur modèle, alors d'abord sur le terroriste, et maintenant on est en train d'orienter les capteurs sur tout ce qui est lié au narcotrafic. Il y a encore du boulot, on est absolument d'accord. Mais ce qui est vrai, c'est que sur ce sujet-là, comme dans beaucoup d'autres sujets, on a laissé finalement s'installer un mal en profondeur. On n'a pas voulu, pour toutes sortes de raisons, combattre les trafics de drogue comme on aurait dû le faire dans les quartiers en particulier. Et petit à petit, cette activité qui était, on va dire, artisanale, elle s'est industrialisée. Parce qu'il y a, il y a maintenant tellement d'argent qui sont en jeu. On parle de 6-7 milliards de cash. Mmh. À l'argent liquide, c'est beaucoup d'argent. En plus, ça rend fou surtout. C'est-à-dire que quelque part, ça achète tout. Et en plus, avec une population qui, pour une partie d'entre elles qui est liée à ces trafics, n'a pas d'éducation particulière. Donc, globalement, la vie, la mort, son prochain, c'est pas son sujet. Et l'argent vous donne un niveau de motivation couplé à la terreur. Parce que les modes de management, si vous êtes dans ces univers-là, fait que si on fait pas le job, on le paye très cher. Donc, on est dans un univers où on a vraiment laissé une dérive mafieuse s'installer dans toute une série maintenant, non pas de quartiers, mais de villes, de territoires. Et le mal est très diffus. Alors, on n'est pas encore à l'état de narco-état, comme certains le disent, mais c'est en train d'arriver lentement, mais sûrement.
0: Certains parlent de mexicanisation.
4: Oui, dans certains endroits, c'est absolument vrai. Après, le problème, c'est qu'on le voit là. On le voit sur les menaces sur les surveillants pénitentiaires. On le voit sur des actions qui sont ciblées. On aura malheureusement certainement des choses dramatiques à enregistrer dans les prochains temps. Alors, l'État réagit. On a créé un parquet spécialisé. On a créé des prisons spécialisées. Mais regardez le niveau d'asymétrie de la réponse. C'est-à-dire que non seulement elle est très lente, mais en plus, quand on veut essayer de faire un peu preuve de fermeté, il y a toutes les entraves du droit, même à la prison de Vendat-le-Vieil, sous prétexte que les surveillants sont un peu autoritaires, sans doute, mais ils n'ont pas affaire à des gens gentils détenus. Voilà, tout d'un coup, il y a un recours, il y a un juge administratif qui dit aux gardes des Sceaux, bon, vos surveillants, il faut peut-être un peu les reprendre en main. Je veux dire, c'est ça l'état de droit dans lequel on est aujourd'hui. C'est que, et vous avez plein de radios qui sont contentes de raconter qu'à Vendat-le-Vieil, on n'a pas des gentils surveillants, quoi. Donc c'est un vrai sujet de, est-ce qu'on est à la hauteur de la réponse? La réponse n'est pas encore.
0: Je sais pas s'il y a des gentils prisonniers, des gentils surveillants. Ce que je vois, ce que je constate, c'est que on apprend là depuis quelques années que les trafiquants de drogue sont partout dans le sud. Je suis allé à Aubervilliers faire des reportages. Il y a des points de deal on a même une grande banque qui a dû déménager en partie à cause de ça. Comment on fait pour lutter? Est-ce qu'on a les moyens? Est-ce qu'il faut s'inspirer d'autres pays? L'Italie aussi, on sait qu'il y a la mafia. Le Mexique, comment on fait pour arrêter ce phénomène?
1: Alors, il y a plusieurs questions dans ce que vous posez. Déjà, sur les modèles étrangers, moi, je distinguerais la mafia italienne de ce qui se passe précisément en France, parce qu'on a une logique territoriale et une logique d'étalement du phénomène du narcotrafic qui est sans équivalent par rapport à la question italienne. Là, c'est vraiment toutes les villes, et ça me permet de faire une incise dessus. Un des premiers problèmes qui est lié au narcotrafic, et on l'a vu dans les années d'ailleurs 80-90 qui a commencé, c'est que ça a prospéré dans les ghettos. Vous avez parlé tout à l'heure des quartiers populaires. Et le problème, c'est que le législateur lui-même a étalé de lui-même la ghettoisation avec la loi SRU, la loi Solidarité sur le renouvellement urbain, une loi votée sous Lionel Jospin en l'an 2000.
0: C'est quoi cette loi ?
1: Qui impose 20% de logements sociaux dans toutes les villes de France de plus de 10 000 habitants. Taux porté à 25% par François Hollande. Qu'est-ce qui s'est passé ? Eh bien, les problématiques qu'on avait dans les années 80-90 à Paris, Lyon et Marseille, pour schématiser, on les retrouve aujourd'hui dans toutes les villes de France, notamment à Alès, par exemple, qui est une ville de 50 000 habitants à peine, mais vous les retrouvez également à Châteauroux, à Angers, à Grenoble, ou même dans des plus petites villes de France. Donc ça, c'est le premier point. Le deuxième point, nous, on avait sorti une étude par rapport au modèle étranger sur lequel il faut s'inspirer. Nous, on a travaillé sur la guerre contre la drogue qui avait été menée par Margaret Thatcher et Ronald Reagan dans les années 80, parce qu'il y a la même problématique. Et un des volets, c'est pas la loi narcotrafique était une bonne loi, mais un des volets qui était important et qu'ont mis en place les deux leaders anglo-saxons, c'est la réponse pénale. Et aujourd'hui, notre réponse pénale est insuffisante. Et par exemple, ce qu'ils ont fait, c'est quelque chose de très simple, c'est pour des peines planchées à 5 ans de prison pour détention d'une certaine quantité de drogue. Et ça a permis de faire baisser la question de l'impunité, de faire baisser aussi les règlements de compte liés au narcotrafic sur la période où ça a été appliqué.
0: Mathieu Hoc et Alexandre Malafaille, merci, vous restez avec nous sur Europe 1 à 13h44. On va évidemment reparler de tous ces sujets, enfin surtout on va basculer sur un sujet qui est très important et qui va concerner beaucoup de Français, notamment dans le Sud, avec ces incendies qui sont en cours dans le Var, mais on se souvient aussi de Fontainebleau, ces images terribles. On voit là avec le réchauffement climatique que maintenant plus aucune région n'est épargnée par ces feux, et on aura un témoignage très intéressant de soi en ligne dans quelques quelques instants avec Christophe Govillot, qui est un ancien pilote de Canadair.
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5: Il est 13h47 sur Europe 1, dernière partie d'émission d'Europe 1 Info avec Cyril de la Morinerie et ses invités. Nous avons en studio Mathieu Hoc, secrétaire général du think tank Le Millénaire, Alexandre Malafeuille, fondateur de l'Institut Sinopia, et nous avons en ligne Christophe Govillot, ancien pilote de Canadair.
0: Bonjour Christophe Govillot.
23: Bonjour.
0: Merci d'être avec nous en direct sur Europe 1. Vous êtes donc, Marilyn l'a dit, un ancien pilote de Canadair et évidemment ces avions sont indispensables pour lutter contre les incendies. Emmanuel Macron a affiché son ambition de renouveler sa flotte de Canadair, mais le calendrier est sans cesse repoussé. Les premières livraisons sont attendues bien pas avant 2028, 2029 ou 2030. Est-ce que Christophe Govillot, la flotte française de Canadair va tenir jusque-là?
23: Bah écoutez, en préambule, si vous me permettez, je voudrais avoir une pensée pour les familles des deux pompiers de Mérignac et puis pour tous les pompiers et tous les acteurs qui luttent actuellement sur les feux de forêt. Pour revenir à votre question, évidemment que ce calendrier qui ne cesse d'être repoussé ne favorise pas le travail des uns et des autres. C'est un problème que on l'a noté depuis 2012. Depuis 2012, les premiers rapports font part d'un manque de moyens aériens, donc je parlerai que de la composante aérienne, d'un manque de moyens aériens pour faire face aux enjeux de l'avenir. Et bien maintenant, on est droit dans le mur et on se rend bien compte qu'effectivement, on n'a pas assez de moyens. Je rajoute, pour ne pas qu'il y ait de confusion dans mes propos, que tout ce qui peut concourir à lutter contre les feux de forêt aujourd'hui est forcément le bienvenu. Il y a quelques polémiques sur la 400M ou sur d'autres moyens, mais tout est effectivement le bienvenu de façon à pouvoir circonscrire ces feux le plus vite possible.
0: Et pourquoi, Christophe Govillot, ça prend autant de temps pour équiper et pour acheter des Canadair? Pourquoi il faut attendre aussi longtemps? On pourrait dire, bon ben, on achète, on appelle le constructeur et puis ça arrive.
23: Eh bien, en fait, les chaînes de construction sont bien reparties au niveau de la Vilande et les chaînes de Canadair sont en route. Ils demandaient un nombre minimum d'avions pour pouvoir lancer les chaînes. Ils demandaient plus de 20 avions. Ben, ils ont leur canet de commande qui est bien plein. Ils n'arrivent pas à sortir.
0: On les construit où, ces Canadair?
23: Au Canada.
0: Au Canada, comme le nom l'indique. Voilà.
23: Voilà. Et donc les chaînes de production sont en route. Ils peuvent pas sortir plus de 4-5 avions par an. Et les deux qui ont été commandés pour la France via le système européen vont arriver dans 2-3 ans. Ceux que la France vient de commander il y a pas moins d'un mois, bah, eux forcément sont tout au bout de la chaîne de commande et arriveront seulement en 2032-2033. Il faut bien signaler que cette situation, c'est simplement parce que tous les gouvernements successifs n'ont fait n'ont pas tenu compte de la situation qui était très évolutive. On a eu des saisons feux très très faibles et du coup, avec les moyens qu'on avait, et finalement ça suffisait. Et donc on a fait des économies et aujourd'hui, et on paye le prix qui est lié directement à ces économies.
0: Alexandre Malafaï, vous avez une question à poser à Christophe Govillot, qui est un ancien pilote de Canadair.
4: Oui, je reconnais que l'annonce du président en disant on va tout renouveler d'ici 2027, c'était évidemment une promesse politique intenable, mais c'est souvent le cas, donc on va vite passer
23: dessus. Bien sûr.
4: La plupart du temps, c'est comme ça. Non, par contre, il y a une initiative qui est intéressante, parce que pour le coup, elle est française, elle est à Mérignac, elle s'appelle Hipaéro. Il s'agit en effet de construire des bombardiers d'eau, si
0: ça,
4: je puis dire, français,
0: idée.
4: Avec une capacité apparemment qui est deux fois plus importante que les Canadair. Ça s'appelle les frégates F-100. Alors malheureusement, c'est pas avant 2030 ou 32, mais ça c'est un vrai projet d'avenir, j'imagine.
23: Exactement. Et comme vous venez de le dire, c'est pas avant 2030-32. Je viens de vous dire que les deux Canadair qu'on vient de commander, on le recevra en 2032-2033. L'échéance est exactement la même. On ne comprend pas pourquoi ni la France ni l'Europe n'a investi dans ces projets. Il y a un projet italien, il y a ce projet Inaero. Il y a d'autres projets qui sont en cours, qui sont vraiment réalistes, qui vont amener des qualités et des capacités d'emport et de vitesse de déplacement des avions supérieures aux Canadair. Et on est resté sur ce projet initial. Alors, effectivement, on ne comprend pas bien pourquoi il n'y a pas eu un investissement plus global au niveau européen comme au niveau français pour aider ces entreprises à essayer d'avancer encore plus vite.
0: On est capable.
23: Des projets.
0: Bah oui, bien sûr qu'on est capable. On est capable, on fait les plus beaux avions du monde. On a les Rafales.
23: Exactement.
0: Avec Dassault, on a Airbus. Franchement, on a tout ce qu'il faut en France, oui.
23: Mais alors, vous avez entièrement raison. S'il y avait eu une volonté politique, je pense qu'on aurait pu avancer tous ces projets encore plus vite et avoir aujourd'hui des moyens qui seraient disponibles dans des délais beaucoup plus courts que ceux qu'on a actuellement.
0: Alexandre Malafaï.
4: Et en attendant, comme on est à peu près 5 ans, d'avoir vraiment de nouveaux équipements qui viendront renforcer la flotte actuelle, qu'il faudra maintenir bien sûr en condition d'ici là, est-ce qu'il y a d'autres initiatives? Est-ce que l'aménagement du territoire, par exemple, aujourd'hui, c'est une réponse qui peut être, avec l'expérience qui est la vôtre, qui pourrait être activée rapidement dans certains massifs et même partout, pour effectivement empêcher le plus possible, parce qu'il y aura toujours des développements
23: feux, mais... Alors l'aménagement du territoire, c'est une vraie, c'est déjà pris en compte dans le sud-est de la France parce que depuis longtemps on est confronté aux feux de forêt et qu'on a fait donc des chemins d'accès pour les véhicules sapeurs-pompiers. Est-ce que cet aménagement ne devrait pas être globalisé à l'ensemble du territoire? Une autre initiative qui ne coûte pas grand-chose est Monsieur Grégory Allione, qui est un député européen, en fait le porte-parole depuis de nombreuses années. C'était
0: ancien pompier,
23: il idéalisait un ancien pompier des Bouches-du-Rhône. Il idéalisait la création d'un secrétariat à la sécurité civile. Et moi j'irai encore plus loin, je pense que dans les mentalités françaises et dès le plus jeune âge, dès les écoles primaires, ça ne coûterait rien à personne. Il faudra avoir des cours pour apprendre aux enfants les gestes de premier secours, les gestes qui mettent en péril les forêts et de façon à ce que eux comme leurs parents puissent avoir les bons gestes au bon moment et surtout en ce moment, c'est vraiment primordial.
0: Et Christophe Govillot, toujours en ligne sur Europe 1, ancien pilote de Canadair, on rappelle que 85% de la forêt est privée. Comment on fait justement pour protéger nos forêts? C'est important ça.
23: Il faut voir les propriétaires, je pense qu'avec ce qu'il se passe en ce moment, je pense que les propriétaires privés ont bien conscience que s'ils n'aménagent pas leur forêt, leurs forêts un jour ou l'autre vont finir par partir en fumée. Donc je pense que cette problématique d'avoir des forêts privées ou forêts communales, c'est plus un problème. Maintenant, tout le monde a bien conscience que la France, les forêts françaises brûlent du nord au sud. Et donc c'est un problème qui est vraiment global et dont tout le monde doit se soucier.
0: Oui, c'est un vrai problème et c'est une grande tristesse. Voilà. Et c'est vrai que des Canadair qui viennent prendre de l'eau de la Seine, on a vu les images pour l'incendie de Fontainebleau, c'est totalement inédit, c'est fou.
23: Oui.
4: À l'image, moi,
0: l'image est incroyable.
4: Quand j'ai vu ça, comme beaucoup de nos Français, regardez, voilà ça à la télévision, ça m'a fait un choc absolument bouleversant. J'ai eu une espèce de, j'étais saisi d'effroi en imaginant que ceci est possible, alors que pour moi c'était impensable. On était loin de pouvoir imaginer que ça se passerait là comme ça. Mais regardez ce qui se passe à Madrid. Là, l'incendie qui était majeur est à 15 km de Madrid.
0: Oui. Oui, oui, un immense, au nord de Madrid, 15 000 hectares. On est à côté de Madrid, la capitale de l'Espagne. Il y a des feux de forêt, évidemment, souvent récurrents en Espagne. Ils sont mieux équipés que nous, d'ailleurs, les Espagnols. Hein. 21 Canadair pour les Espagnols. C'est le pays le mieux doté en Europe. Mais effectivement, vous avez dû vous en apercevoir dans vos appareils en haut du ciel. Vous avez aussi vu ces images aussi. Il y a un changement. Il y a un changement qui est très inquiétant.
23: Ah oui, il y a des images satellites qui sont diffusées sur les réseaux sociaux actuellement. On a une photo de la France prise il y a une semaine, comparée à une photo de la France prise fin avril, début mai. La France était verte, elle est entièrement jaune au mois de juillet.
0: Et il ne peut pas, la France, en tout cas dans le...
23: Et il ne peut pas, non. Donc il y a un vrai, vrai risque qui est vraiment global et il faut à tout prix que tout cela soit pris en compte.
0: Christophe.
4: Et vous qui avez risqué votre vie pendant des années, Alexandre, parce que piloter un Canadair, c'est pas totalement anodin, ça fait partie des exercices de pilotage les plus dangereux au monde, et que vous voyez qu'il y a des pyromanes, parfois déjà il y a même des pompiers pyromanes, et que vous voyez les sanctions que la justice délivre, prononce contre ces pyromanes. Il y en a, je crois, il y a moins de 2 ans à Tours, qui a écopé de très peu de choses, alors que il était multirécidiviste. Comment vous réagissez en
0: tant que... Le président a dit qu'il faudrait être intraitable.
4: Ah, il l'a dit. Mais sauf que le président, il n'est pas juge.
0: Les juges qui jugent.
4: Oui, le président, il n'est pas magistrat et c'est pas lui qui applique les textes dans la pratique. Donc il peut dire ce qu'il veut. À chaque fois, on fait des grands déclaratifs. Et au bout du compte, c'est les juges qui font ce qu'ils veulent en dernier ressort. Et c'est très bien comme ça. Mais sauf que ce genre de déclaratif n'importe rien. Donc vous, en tant que soldat du feu, comment vous vivez ça?
23: Mais effectivement, on ne peut que s'étonner du manque de gravité sur les peines qui sont prononcées. Par contre, je pense que contre les criminels, je ne sais pas si on pourra vraiment quelque chose. Ce qu'on peut faire, c'est les non-criminels, les éduquer, les aider et faire en sorte qu'eux puissent intervenir auprès de ces criminels pour leur empêcher de commettre l'acte qui est irréparable. Je pense que c'est vraiment dans l'éducation qu'il faut qu'on travaille tous et qu'on progresse tous ensemble de façon à se dire c'est un problème global, c'est un problème français et il faut vraiment qu'on se donne les moyens d'arriver à lutter contre ces forêts. Et pour lutter, la première chose à faire, c'est de ne pas allumer. 80 à 90% des feux de forêt sont d'origine humaine, accidentelle ou criminelle, la plupart du temps, c'est accidentelle, heureusement. Aussi.
0: Alors, Christophe Gobillot, il y a un point aussi qui est très important. On rappelle que pour piloter un Canadair, ce sont plusieurs milliers d'heures. Il faut passer des brevets, il faut s'entraîner. C'est extrêmement long pour pouvoir piloter ces engins. C'est extrêmement difficile, compliqué, évidemment. Est-ce que, avant de pouvoir avoir d'autres pilotes installés dans le cockpit, est-ce qu'on va avoir une pénurie, justement, de ces pilotes de Canadair? Est-ce qu'on risque d'être dans une situation très compliquée en France pour avoir justement des pilotes de Canadair?
23: Alors, il y a eu une bonne nouvelle en 2022. Suite aux échanges avec le président de la République, on a eu une bonne nouvelle, c'est que l'attractivité du métier de pilote bombardier d'eau a été revue à la hausse et que dorénavant, ça attire de nouveau les pilotes anciennement militaires ou les pilotes civils. Donc la pénurie de pilotes en elle-même, je pense plus que ce soit d'actualité. Ça, c'est vraiment le point positif de ces 3-4 dernières années. Il faut quand même le souligner parce qu'on est toujours là à critiquer. Et la critique, elle est aussi bien négative que positive. Il y a eu des avancées, donc je pense qu'il ne manque plus de pilotes. Ce qu'il manque aujourd'hui, ce sont des avions. Et je vais vous donner un scoop, si vous en voulez un.
0: Ah oui, on
23: a à l'heure où je vous parle. À l'heure où je vous parle, il y a 7 Canadair qui peuvent voler sur les 12 qui devraient voler. 7. Il y a 4 Dash 8 qui volent sur les 8 qui devraient voler. La pénurie, elle est là. On a 12 Canadair. On sait très bien qu'il va y avoir des pannes, qu'il va y avoir des avions indisponibles. Là, aujourd'hui, on est rendu à 7 avions seulement disponibles, alors qu'on connaît une journée catastrophique dans le sud-est de la France. On a 4 Dash 8 sur 8. 50% de la flotte ne peut pas voler aujourd'hui.
0: 50%,
23: on a des pilotes qui restent au sol. Les pilotes sont au sol. Donc, les pilotes sont là, mais ils ne peuvent pas monter dans leur monture parce qu'elles ne sont pas en état de voler. Et c'est pas la faute des mécaniciens qui sont sur les parkings à Nîmes. C'est pas la faute des mécaniciens. C'est la faute de l'entreprise qui les emploie et qui ne met pas suffisamment de pièces ou suffisamment de personnel sur les parkings pour pouvoir réparer ces avions.
0: Merci beaucoup Christophe Gobillot, ancien pilote de Canadair. Votre témoignage a été extrêmement intéressant. On comprend un peu mieux évidemment les problématiques liées à ces Canadair, ce manque d'avions pour aller circuler, pour éteindre les incendies. Merci beaucoup à Mathieu Hoc et Alexandre Malafaille d'avoir participé à ces débats sur Europe 1 et beaucoup d'actualités. Et puis je laisse la main à Marilyn.
5: Merci Cyril de la Morinerie, on vous retrouve demain à 13h pour Europe 1 Info de 13h à 14h et tout de suite après les infos de 14h, rendez-vous avec Au cœur du crime. Bel après-midi sur Europe 1, 13h58.
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5: Il est 14h, bel été à tous sur Europe 1. L'essentiel de l'actualité, c'est avec Pierre Vesque. Bonjour Pierre.
29: Bonjour Estelle, bonjour à tous. La démission de Monique Barbu refusée par le chef de l'État. Emmanuel Macron a réussi à convaincre la ministre de la Transition écologique de poursuivre sa mission et lui affiche tout son soutien. Elle a accepté de rester au gouvernement face à l'urgence d'agir contre les conséquences du changement climatique qui frappe durement notre pays et pour répondre aux enjeux de santé environnementale, affirme le cabinet de l'Élysée. Monique Barbu, farouchement opposée à la loi d'urgence agricole adoptée définitivement hier. Sébastien Lecornu ne compte pas attendre la présidentielle pour engager des réformes structurelles, même modestes. Dans un entretien accordé à Paris Match, le Premier ministre ne veut pas attendre 2027 pour prendre des décisions importantes. Le locataire de Matignon espère faire voter l'hiver prochain le budget avec comme objectif la réduction du déficit. Dans cette même interview, Sébastien Lecornu a confirmé son choix d'écarter certaines personnes des ministères après des tests positifs aux stupéfiants. Il juge cette décision. Il justifie cette décision car les membres des cabinets ministériels et la plupart des hauts fonctionnaires ont accès à des informations extrêmement sensibles. Plus de 2500 hectares de forêt partis en fumée dans le Var. Les communes de Pontevesse et de Cotignac victimes d'un violent incendie depuis hier midi. Sur place, 1200 pompiers combattent les flammes. Le feu est toujours actif, précise le préfet, mais ne progresse pas. Des moyens aériens importants sont présents. 30 à 40 habitations sont endommagées. 10 sont complètement détruites. 7 routes départementales coupées à la circulation. 4 blessés légers, dont 2 pompiers, tous intoxiqués par les fumées. Le Var classé en orange par Météo France concernant les feux de forêt. 3 sont placés en vigilance rouge très élevée, le Gard, le Vaucluse et les Bouches-du-Rhône. Cédric Jubilard continue de se confier à la justice après avoir avoué le meurtre de sa femme, de l'endroit où il l'avait enterré, et il donne plus de détails sur la soirée du drame. Il affirme l'avoir étranglé à la suite d'une dispute au sein de leur domicile familial dans la nuit du 15 au 16 décembre 2020. « Je l'ai attrapé par le cou et j'ai serré, elle est tombée inerte », ce sont ses mots. Son procès, en appel initialement prévu en septembre, se tiendra durant le premier semestre 2027. Des investigations doivent continuer à être menées. L'objectif, savoir si Cédric Jubilard avait prémédité le meurtre de son épouse Delphine. Le corps sans vie de Daniel Siad, retrouvé hier soir à son domicile à Colombes dans les Hauts-de-Seine. Cet homme, âgé de 69 ans, est soupçonné d'être un rabatteur du pédocriminel américain Jeffrey Epstein, mort en prison en août 2019. 5 femmes avaient porté plainte contre Daniel Siad. Une enquête a été ouverte pour découvrir les circonstances du décès. Le livret A, très largement boudé. Le placement préféré des Français n'a jamais connu de chiffres aussi bas depuis 2008 et la crise financière. Sur le premier semestre de l'année, les retraits ont dépassé les versements de 5,93 milliards d'euros. Afin d'attirer à nouveau les Français, le gouvernement avait décidé, face au regain de l'inflation, le relèvement au 1er août du taux du livret A à 1,7%. Il est actuellement à 1,5%.
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29: Il est 14h passé de 3 minutes, vous êtes bien sur Europe 1 et tout de suite au cœur du crime.
5: Merci Pierre Vesque, on vous retrouve dans une demi-heure pour le journal permanent.
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5: Bon début d'après-midi et bel été sur Europe 1. Si vous arrivez à l'instant, voilà le programme. 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Le menu du jour, deux épisodes racontés par Serge Sauvian, une voix bien connue du petit écran puisqu'il s'agit du doubleur français d'un inspecteur au manteau beige. Pour Europe 1, il a incarné dans les années 60 le commandant Kermadec dans une série de récits immersifs entièrement restaurés pour vous. Découvrez tout de suite le premier récit de cet après-midi mettant en scène Jordan Howard, un rédacteur en chef qui mène une double vie à l'insu de son épouse.
3: Savez-vous que plus d'un tiers des crimes et délits commis en France sont traités par la gendarmerie nationale? Je m'appelle Yann Kermadec. Je suis commandant de gendarmerie. Je dirige une section de recherche dont la mission essentielle est une mission de police judiciaire. L'histoire que je vais vous raconter est une histoire vraie. Tous les faits sont réels et se sont déroulés en France. Seul, les noms des personnes et des lieux ont été changés. Vers 4 heures, Howard Jordan téléphone à sa femme. « Tu sais, chérie, il va falloir que je retravaille le texte de Prentice. Je vais y passer une bonne partie de la nuit. Ben, je prendrai sans doute le dernier train. Ne m'attends pas pour dîner. »« Bien, mon chéri. Alors, à tout à l'heure. » À 11 heures du soir, il a enfin fini. Il range son bureau et boucle sa mallette. À 11h05, il passe devant le concierge de l'immeuble. Le Plaza Bar est encore ouvert à 5 minutes de son bureau. Il y entre et commande un double hamburger avec du café. La serveuse, Linda, vient s'asseoir près de lui. « Alors, Howard, encore des heures supplémentaires ?»« Ben, que veux-tu, Linda? C'est la rançon du succès. Ta femme doit s'ennuyer en t'attendant. » Tu sais, ma grande, c'est surtout pour elle que je travaille. Tiens, Howard, voilà ton hamburger et ton café. Il est déjà minuit moins le quart. Howard n'a plus beaucoup de temps s'il veut attraper le dernier train pour County Bucks. À 1h10, il est à la gare. Si tout se passe bien, se dit-il, je serai à la maison pour 2 heures. Encore une nuit infernale. Howard pose sa tête contre la vitre du train et ferme les yeux, mais vraiment, il ne peut pas dormir. Il y a trop de secousses. Encore 5 minutes de marche et il est chez lui. Dans l'ascenseur qu'il mène au 4e étage de son immeuble, Howard a bien du mal à garder les yeux ouverts. Il entre la clé dans la serrure et pénètre dans l'appartement qui baigne dans l'obscurité. Il se dirige vers la chambre où tout est silencieux, à part le souffle régulier de Caroline, son épouse. Pour ne pas la réveiller, il se déshabille dans la salle de bain. Le lendemain matin, à 7h, il est debout. Il fait sa toilette, passe une chemise blanche, une cravate à rayures bleues, un complet gris et des mocassins de cuir noir. Caroline l'attend dans la cuisine. « Tiens, mon chéri, ton café est prêt, » lui dit-elle en lui tendant une tasse. « Merci, mon ange. Qu'est-ce que tu as fait hier soir? J'ai téléphoné à 10h et tu n'étais pas là. J'étais chez Marie-Lou. On a bu un verre et discuté un peu. Tu as bien fait, mon ange. Bon, eh ben j'y vais. À ce soir, chéri. » À 8h moins le quart, il est à la gare. À 9h, il est dans son bureau. Depuis qu'il est passé rédacteur en chef chez Lowell Kendall, sa vie est rythmée ainsi. 12 à 13 heures de travail par jour, sans compter le temps passé dans le train. Ce soir encore, il téléphone à sa femme. « Je suis vraiment désolé, Caroline. Le patron veut nous voir après le travail au sujet d'un contrat qu'on va sans doute passer avec les Espagnols. Ben, je ferai comme hier, je prendrai le train de nuit. » « J'ai pensé à quelque chose, Howard. Pourquoi ne cherches-tu pas un hôtel pour les jours où tu finis à des heures impossibles? Ça t'éviterait au moins le temps du transport. » « Tu crois vraiment que c'est raisonnable, Caroline ? »
7: Mais oui, ce serait mieux. Je suis inquiète, tu sais, je trouve que tu te fatigues beaucoup trop. Bien, chérie, tu as sans doute raison. À demain, alors. À demain, mon chéri. Et n'oublie pas de réserver une chambre, c'est plus sûr. Depuis cette conversation, Howard dort à l'hôtel toutes les nuits où il doit faire des heures supplémentaires, c'est-à-dire 3 ou 4 fois par semaine. Ça ne l'enchante pas, mais c'est tout de même plus pratique. Cette solution, d'ailleurs, ne présente pas que des avantages. Il ne trouve pas de chambre à moins de $30, et malgré ce prix élevé, il n'y a jamais ni brosse à dents ni rasoir. Un appartement, finit-il par se dire. Un appartement supprimerait ses inconvénients. En plus, j'économiserais de l'argent si j'en trouve un pour $200 par mois. Et puis, je pourrais y mettre quelques affaires et du linge de rechange. À partir de cette date, Howard commence à regarder les locations dans les journaux d'immobilier. Bientôt, il découvre une annonce. Christopher Street, studio tout confort, cuisine équipée, salle de bain, $170 par mois. Mais voilà exactement ce que je cherche, se dit-il, et en plus, c'est dans un quartier très agréable. Il téléphone au propriétaire et demande à visiter l'appartement.
8: « Venez après le dîner !» lui répond ce dernier. « En fait, quel est votre nom ?»«
7: Baker, » dit Jordan.
8: « Dan Baker. »
7: « Oui, mieux vous donner un faux nom, » se dit-il. « Comme ça, si je ne veux pas de son appartement, il ne cherchera pas à me relancer. » Le propriétaire, petit homme à lunettes, lui fait penser à un oiseau.
8: « Monsieur Baker, je vous attendais, c'est par ici, au rez-de-chaussée. Ça donne sur la cour, mais vous verrez, c'est très clair et très calme. »
7: Jordan juge en effet l'appartement petit, mais fort convenable. « Bon, mais c'est d'accord, je le prends. » Aussitôt, le propriétaire sort un bail de sa poche. « Zut !» se dit Jordan, « si je paye par chèque, je vais être obligé de lui avouer mon vrai nom. Il comprendra pas pourquoi je lui ai menti. » Il risque de trouver sa louche. Bon, ben tant pis, je vais payer en liquide. Howard jette un bref coup d'œil au papier et, froidement, il signe Dan Baker. Ensuite, il donne au propriétaire $340, c'est-à-dire un mois d'avance plus un mois de caution.
8: « Vous verrez, monsieur Baker, » dit le propriétaire en empochant l'argent. « Vous ne le regretterez pas. En plus, vous avez des voisins charmants. » Au premier, il y a Mademoiselle Ginny. Au second, un couple de peintres.
7: Le lendemain, Howard dit à sa femme qu'il a une réunion tardive et qu'il dormira sans doute à l'hôtel. Oui, mieux vaut que je ne lui parle pas tout de suite de l'appartement, pense-t-il. Elle risque de dire que je jette l'argent par les fenêtres. À 5h05, il quitte le bureau. Il entre dans un supermarché à quelques pas de là. Il achète des assiettes, des verres, de quoi dîner et des affaires de toilette. Ensuite, il fait signe à un taxi qui passe par là. Au 67 Christopher Street. Sa clé ouvre la porte. Il entre. Dans le vestibule, une mince fille aux longs cheveux blonds lui sourit. « Bonsoir, t'es le nouveau ? Je m'appelle Ginny. » Enchanté. Je m'appelle Dan Baker. Tu veux que je t'aide à porter tes courses ? Mais oui, c'est gentil, Ginny. » Ils entrent dans l'appartement de Howard. Tu veux boire quelque chose ? Bah oui, je veux bien, ouais. Je vois que t'as acheté de quoi manger. Ça t'ennuie pas si je dîne avec toi ? J'ai fait aucune course. La soirée se passe tranquillement. Howard est gay. Il dit à Ginny qu'il est écrivain et que sa femme est morte. Ils boivent et rient. Jamais Howard ne s'est senti aussi bien avec Caroline, tandis que Dan Baker, lui, est là avec une jolie fille et se sent très heureux. De plus en plus souvent, Howard trouve des prétextes pour dormir dans son appartement de Christopher Street. Peu à peu, il revêt la personnalité de Dan Baker. Il ouvre un compte à ce nom, il s'habille en jean et tennis et il voit de nouveaux amis, des peintres et des artistes. En fait, Dan Baker est l'homme que Howard a rêvé d'être, avant d'épouser Caroline. Sa vie est si différente parmi ses amis de Christopher Street. Il joue aux échecs, il parle d'art et écoute de la musique, tandis qu'avec Caroline, ses seuls sujets de conversation sont les vacances, l'argent, la famille. Parfois, pourtant, Howard est inquiet. Si l'on découvre que j'ai une double vie, se dit-il, tout s'écroulera. Alors je redeviendrai un employé de bureau modèle. Oh non, non, ça je pourrais jamais le supporter. Un jour qu'il se promène dans Christopher Street, il entend quelqu'un crier dans son dos « Monsieur, monsieur !» Il n'ose pas se retourner. Peut-être est-ce un collègue du travail ou un ami de sa femme. Si c'est ça, se dit Howard, je suis fichu. Je n'ai aucune raison de traîner ici. Caroline me croit à Atlanta, à un festival du film publicitaire. Enfin, pourtant, Howard se retourne. L'homme qu'il appelle est un policier. « Monsieur, arrêtez-vous !» Howard voudrait s'enfuir, mais il ne le peut pas. Il laisse donc le policier s'approcher. « Que se passe-t-il, monsieur ? » demande-t-il en tremblant. Ben, « Je voulais simplement vous rendre ceci, vous l'avez laissé tomber. » Howard arrache littéralement son portefeuille des mains du policier. « lui dit celui-ci en riant. « Vous êtes bien nerveux. Qu'est-ce que vous cachez, là ?»« Mais rien du tout. D'ailleurs, vous n'avez pas le droit de me fouiller. » Le policier cesse de sourire. « Ah, je vois que vous connaissez parfaitement vos droits, monsieur. En revanche, je dois vous avertir que je connais votre nom et votre adresse, monsieur Becker. Eh oui, c'est moi qui règle la circulation dans le quartier. » Christopher Street n'a pas de secret pour moi. Autant vous dire que désormais j'aurai l'œil sur vous. Si vous avez quelque chose à vous reprocher, je finirai bien par le découvrir. Howard se retourne et continue son chemin. Il est blanc comme un linge. C'est fini, se dit-il, c'est fini. Il est temps que j'arrête cette comédie. De toute manière, si je reviens ici, ce flic arrivera bien à démasquer ma véritable identité. Non, non, non, mieux vaut en finir. Et puis j'en ai assez de ces mensonges. Je vais tout avouer à Caroline et reprendre tranquillement ma vie à County Bucks. Je suis sûr qu'elle me comprendra. Désormais, elle et moi, nous allons mener une nouvelle vie. Nous nous parlerons à nouveau et nous aurons un enfant. Howard attrape un taxi et commence à rouler vers County Bucks. Il éprouve la même joie que l'enfant prodigue lorsqu'il rentre enfin au bercail. Ça fait déjà plus de 2 mois qu'il ment à Caroline. 2 mois qu'il invente des réunions, des séminaires, des dîners, et tout ça pour rejoindre son cher appartement de Christopher Street. Le taxi le dépose enfin devant son immeuble. Alors qu'il s'apprête à descendre, il voit quelque chose qui lui glace le sang. Là, devant lui, c'est Caroline, et elle n'est pas seule. Un homme, vêtu d'un élégant costume bleu, la tient par l'épaule. Howard referme précipitamment la portière du taxi et demande au chauffeur de continuer. « La garce !» se dit-il en serrant les poings de rage. « La garce ! Quand je pense que j'avais des remords, je me reprochais de dormir tout le temps en ville. Oh, ça l'arrangeait bien, cette traînée. Elle me disait que c'était pour mon bien, pour m'épargner la fatigue du voyage, tu parles. C'était pour roucouler avec son amant, oui. Elle doit d'ailleurs me tromper depuis des années. Des mois qui trimaient comme un damné pour payer les hypothèques. Des heures supplémentaires pour habiller madame. Tu vas me payer ça, Caroline. Tu vas me payer ça très cher. » Tout à sa colère, Howard n'entend pas le chauffeur qui lui parle depuis un bon moment déjà. Finalement, celui-ci lui secoue l'épaule à un feu rouge. « Hey, monsieur, monsieur, dites-moi où vous voulez aller, moi je vais pas tourner comme ça toute la nuit. » Christopher Street. 67 Christopher Street. On dit toujours que l'assassin habite au 21. Moi, je commence à me demander s'il ne crèche pas plutôt au 67. Dans un instant, vous en aurez le cœur net.
5: Vous êtes toujours au cœur du crime jusqu'à 15h. Après la pause, retrouvez la suite et fin de votre récit. À tout de suite.
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5: Merci à toutes et tous d'avoir choisi Europe 1 pour accompagner votre après-midi. Jusqu'à 15h, vous êtes au cœur du crime avec la suite et fin de votre épisode sur la double vie de Jordan Howard, alias Dan Baker.
7: À l'insu de sa femme, Jordan Howard loue un appartement en ville sous le nom de Dan Baker. Là, il mène une autre vie. Prétextant des travaux, des conférences, il joue aux cartes, il écoute de la musique avec des amis. Un jour, il décide d'avouer son secret à sa femme. Mais alors, il s'aperçoit qu'elle a un amant. Il jure de se venger. Howard entre dans son appartement. Il tourne dans l'unique pièce comme un lion dans sa cage. Il faut qu'elle paye pour l'humiliation que j'éprouve. Je vais demander le divorce. Le divorce, Howard ? Quelle gentillesse, quelle sottise. Elle sera trop contente de se débarrasser de toi. À elle, la pension alimentaire, la voiture, l'appartement. Non. La mort, Howard. La mort est tout ce qu'elle mérite. Ce dernier mot cogne dans sa tête. Elle doit mourir, pense-t-il. Ainsi, je pourrais être enfin moi-même. Dan Baker pour la vie. Il passe une bonne partie de la nuit à réfléchir. Il se dit que demain, peut-être, sa fureur se sera apaisée. Mais à l'aube, la fureur a fait place à la haine. Il essaie de se calmer, en vain. À 11h, complètement hébété par une nuit sans sommeil, il sort et prend un taxi. « County Bucks, vite !» ordonne-t-il au chauffeur. À 11h30, il se fait déposer devant le bar, juste à côté de son immeuble. Il entre et reste debout au comptoir. Il attend quelques instants, quand soudain, il voit Caroline et l'homme qui sortent de l'immeuble. « Je vais les suivre », se dit-il. Mais au moment où il s'apprête à sortir du bar, il voit sa femme qui embrasse son amant. Elle traverse la rue et se dirige vers sa voiture. L'homme, quant à lui, reste un moment sur le trottoir. Il lui fait un petit signe de la main et s'éloigne. « Eh ben, c'est le grand amour », pense Howard, un sourire amer aux lèvres. Un instant, il suit l'inconnu des yeux. Ce dernier se dirige vers le bar, s'arrête devant la porte et entre. Il a l'air d'être un habitué du quartier, car il appelle la serveuse par son nom.
33: « Salut, Millie, donne-moi un café. »«
34: Salut, Stud, bien dormi ?»
7: Howard sort précipitamment du bar, prend un taxi et se rend chez Lowell Kendall. « Excusez-moi, dit-il à sa secrétaire, j'ai eu une migraine du diable cette nuit. Je n'ai vraiment pas pu me lever. » Une fois la porte de son bureau fermée, il prend son téléphone et, calmement, compose le numéro de sa femme. Pourvu qu'elle soit rentrée. Elle décroche. « Allô, Caroline ?
0: Ah, c'est toi, Howard ?
7: Oui, chérie. Veux-tu me rejoindre dans un petit bar à 5h30 ?
0: Mais où donc, Howard ?
7: C'est dans Christopher Street, en face du numéro 67. Viens, j'ai quelque chose d'important à te dire.
0: Un problème, Howard ?
7: Non, ne t'inquiète pas. À 5h moins le quart, il donne l'autorisation à sa secrétaire de partir. Un quart d'heure plus tard, il quitte son bureau pour se rendre au rendez-vous qu'il a fixé à sa femme. À 5h, il pénètre dans le bar. Tous ses amis sont là. Ginny, Ted et Betty sont en train de jouer aux échecs au fond de la salle.
0: « Salut, Dan !» lance Ginny. « Tu viens boire un verre ?»«
7: Non, je peux pas, j'ai un rendez-vous. »«
0: Une dame ?»
7: demande Ted.
0: « Tout juste. »« C'est ton âge ?»
7: lui lance Ginny. À 5h37, Caroline arrive. Elle voit Howard, lui sourit et s'approche de lui. Quelques minutes plus tard, ses trois amis passent devant lui. Ted se penche à son oreille et lui souffle « Très joli !»«
0: Salut, Dan. Passez à la maison tous les deux si vous voulez !»
7: dit Ginny. Caroline est très étonnée de voir que son mari est si connu dans ce quartier.
0: « Mais, Howard, pourquoi diable t'appellent-ils tous Dan ?»«
7: Je vais t'expliquer, Caroline. Je vais t'expliquer. Viens avec moi. » Il la prend par le bras et la conduit à son appartement, au 67 de la même rue. Tout le monde salue Dan. Et Caroline regarde son mari avec des yeux étonnés. Il ouvre la porte et fait entrer sa femme. Il referme la porte à clé. « Je sais tout, Caroline. Je sais que tu me trompes depuis un bon petit bout de temps. »
0: Oh, « Laisse-moi t'expliquer, Howard, chérie. »«
7: Non, pas Howard. Dan. C'est Dan Baker qui va te tuer, Caroline. Pas Howard Jordan. »«
0: Mais tu es devenu fou, Howard. »«
7: Non, Caroline, non, au contraire. On dira que c'est l'un de tes nombreux amants qui t'a assassiné pour je ne sais quelle raison sordide. »«
0: Non, Howard, arrête, tu es fou. »
7: Mais Howard ne semble pas entendre ses cris. Il serre de plus en plus ses mains sur sa gorge. Il voit son visage devenir bleu. » Et Caroline s'écroule inerte sur le sol. Il est 1h du matin. Howard téléphone à la police.
8: Commissariat, bonsoir.
0: Howard Jordan à l'appareil. Je vous appelle parce que ma femme n'est toujours pas rentrée.
8: Bah, il n'est 1h du matin, monsieur.
0: Je sais bien, mais ça n'est pas dans ses habitudes.
8: Donnez-nous son nom et faites-nous une description. Nous allons voir ce que nous pouvons faire.
7: Le lendemain matin, à 9h, la police fait irruption dans son bureau.
8: Monsieur Howard, lieutenant Davis, j'ai une très très mauvaise nouvelle pour vous. Nous avons retrouvé votre femme dans un appartement au 67 Christopher Street, chez un certain Dan Baker. Nous avons l'impression que c'était son amant, mais personne ne le connaît vraiment. On va avoir beaucoup de mal à le retrouver. Ah, Mackenzie, vous voilà. Alors, que dit le médecin ?
7: Un autre policier vient effectivement de surgir dans le bureau.
8: Mort par strangulation. Mais j'ai l'intuition que notre tueur n'est pas loin. N'est-ce pas, monsieur Baker?
7: Howard Jordan est livide. Il vient de reconnaître le policier qui lui avait rendu son portefeuille dans Christopher Street.
5: Ne bougez pas jusqu'à 15h, au cœur du crime continue de vous emmener sur le terrain de jeu des malfrats avec un nouvel épisode dans un instant, toujours raconté par Serge Sauvion. À tout de suite.
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5: Comme chaque demi-heure sur Europe 1, le point sur l'actualité avec Pierre Vesque.
6: Le Var confronté à un incendie virulent qui a déjà parcouru 2550 hectares. Les pompiers se veulent rassurants en affirmant l'avoir contenu. Mais le préfet reste sur ses gardes. Le feu est toujours menaçant. D'importants dégâts causés, entre 30 et 40 habitations endommagées. 10 sont détruites, mais plusieurs centaines ont pu être protégées. 340 foyers à Cotignac et 48 à Pontevès privés d'électricité. 500 personnes ont dû être évacués. La prudence reste de mise car le département du Var est placé en risque élevé de feux de forêt aujourd'hui. Trois départements sont eux en revanche en vigilance rouge feux de forêt pour risque très élevé. Le Gard, le Vaucluse et les Bouches-du-Rhône concernés. En Espagne, l'incendie situé à une centaine de kilomètres au nord de Madrid a déjà parcouru plus de 32 000 hectares. 1200 personnes ont dû être évacuées. Entre les fortes chaleurs et le vent qui atteint les 50 km/h, les flammes progressent. Les autorités espèrent quand même le circonscrire d'ici demain. Sur place, le Premier ministre insiste sur le fait que l'Espagne vit depuis le début de l'année 22 grands incendies, soit 4 fois plus que l'an passé sur la même période. Monique Barbu continue sa mission au sein du gouvernement. La ministre de la Transition écologique avait présenté ce matin au Conseil des ministres sa démission à la suite de l'adoption hier de la loi d'urgence agricole. Emmanuel Macron l'a refusée. La ministre accepte de poursuivre sa mission face à l'urgence d'agir contre les conséquences du changement climatique, selon son cabinet qui ajoute que le président lui apporte tout son soutien. Toujours lors de ce Conseil des ministres ce matin, Emmanuel Macron clarifie certaines choses. Il n'a fixé aucun objectif chiffré et qu'il faisait preuve d'aucun laxisme concernant le nombre de visas octroyés à l'Algérie. Des propos qui contredisent ceux tenus par l'ambassadeur de France en Algérie, Stéphane Romaté. Il avait indiqué que la France souhaitait de nouveau délivrer 250 000 visas par an aux ressortissants algériens. 11e nuit consécutive de bombardements américains sur le sol iranien. Donald Trump avertit qu'il n'a pas fini avec la guerre. Le Pakistan, médiateur dans le conflit, affiche son inquiétude causée par les tentatives visant à entraîner l'Arabie Saoudite dans la guerre au Moyen-Orient. Le Pakistan condamne les menaces proférées par les Houthis au Yémen sur le royaume saoudien. Il est 14h33, vous êtes bien sur Europe 1 et tout de suite au cœur du crime.
5: Merci beaucoup Pierre, retour de l'info d'ici 30 minutes.
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5: Vous avez choisi Europe 1 pour cet après-midi et tout l'été jusqu'à 15h, on vous emmène, vous l'avez compris, au cœur du crime, ambiance roman noir, enregistré dans les années 60 et restauré pour une meilleure expérience d'écoute. Découvrez peut-être cet après-midi un récit raconté par Serge Sauvion, une voix rocailleuse, très facile à reconnaître. Écoutez.
7: Savez-vous que plus d'un tiers des crimes et délits commis en France sont traités par la gendarmerie nationale ? Je m'appelle Yann Kermadec. Je suis commandant de gendarmerie. Je dirige une section de recherche dont la mission essentielle est une mission de police judiciaire. L'histoire que je vais vous raconter est une histoire vraie. Tous les faits sont réels et se sont déroulés en France. Seuls, les noms des personnes et des lieux ont été changés. Alvina Stamps n'est certainement pas la première chose que vous remarqueriez s'il vous arrivait de boire un verre chez Rudy, du côté des docks. Bien qu'elle soit la seule serveuse de l'établissement, il vous faudrait un certain temps avant d'en prendre conscience, tant elle est insignifiante, informe, grise. Il n'existe guère de femmes totalement défavorisées, n'est-ce pas ? Certaines ont de beaux yeux.

0: pour sauver la mise, ou bien un rire avenant, un timbre de voix chaleureux, à moins que des rondeurs suggestives. Mais la pauvre Alvina a fait exception à la règle, avec cette absence désespérée d'un petit quelque chose qui accroche. Sans doute est-ce pour cela que, ce soir-là, Howard Bradley, un nouveau venu dans le quartier des Docks, s'attend à recevoir automatiquement ses faveurs. Une proie facile, comme on dit. « Salut, beauté !» lance-t-il, original et plein d'humour, en s'écroulant sur une chaise au fond de la salle. « Que désirez-vous » fait-elle en jetant un menu crasseux sur la table en formica. « Devine !» dit-il avec un clin d'œil salace. Elle hausse les épaules en remarquant la face lunaire et les cheveux blonds filasses du nouveau venu. Un être aussi insignifiant qu'elle, un compagnon d'infortune. Quelque chose, une lueur maligne au fond de ses yeux bouffis la fait frémir malgré elle. « Hamburger, frites et café !» commande-t-il en la déshabillant du regard. 10 minutes plus tard, elle lui apporte son repas. Elle a presque terminé son service, elle est fatiguée. En le servant, elle verse un peu de café sur la table. Elle affecte de ne pas le remarquer pour ne pas avoir à l'essuyer ou pour une raison plus profonde qu'elle dissimule derrière sa fatigue. La main d'Howard, peut-être, sur elle, sur son corps, la ferait-elle tressaillir? Alvina n'est pas habituée au contact d'une main d'homme. Or, c'est précisément ce contact qui la fait frémir alors qu'elle s'éloigne de la table. Une main la retient fermement par la hanche, l'empêche de partir. Elle se retourne. Howard Bradley, ce nouveau venu, la contemple en souriant. Elle remarque une grosse dent en or au milieu d'une bouche gâtée par le tabac. « Bon Dieu, où est Willy ?» pense-t-elle en parcourant la salle d'un regard désespéré. Willy est le seul client à lui manifester, à sa façon, un semblant d'amitié, le seul à se contenter tout simplement de la remarquer, le seul à la considérer comme une femme, sans plus. Où est-il? Il pourrait très bien être quelque part dans la salle sans qu'elle l'ait vu entrer, tant il passe inaperçu. Tout à fait possible aussi qu'il soit sur le trottoir d'en face à regarder ce qui se passe à l'intérieur. On ne sait jamais avec Willy, on ne sait jamais. S'il est là ce soir, tapis dans l'ombre, fondu dans la foule, rien de la scène ne peut lui échapper. Alvina reste pétrifiée pendant quelques instants. Pas de Willy en vue. Quand elle réagit pour se dégager, c'est de la manière la plus ringarde qui soit. Elle gifle Howard au visage assez violemment pour que ce soit entendu de tous. La réaction ne se fait pas attendre. Des rires fusent de toutes parts. L'explosion de rire stoppe net Howard dans son élan, tandis qu'Alvina s'enfuit. Indigné, il reste assis, l'air penaud devant ses frites qui refroidissent. Howard, le nouveau venu dans le quartier des Docks, vient de décrocher son diplôme d'idiot du village. Dans la cuisine, Alvina recouvre difficilement son calme. Une chose est sûre, il lui est impossible, absolument impossible, de retourner dans la salle. Pour une fois qu'on l'a remarqué, ça a été de la pire des façons. Elle ôte son tablier, met son manteau et sort à la dérobée par la porte de service. Il fait nuit noire. Et une chape de brouillard à l'odeur métallique est tombée sur le port. On n'y voit pas à deux pas. Mais l'obscurité est son amie. L'obscurité qui dissimule son embarras. Alvina se dirige vers sa voiture. Dans ce quartier, elle n'a pas peur. Les routiers, les dockers, tout le monde la connaît. Et puis, ils sont trop bien payés pour en vouloir à sa maigre bourse, trop bien nantis pour en vouloir à son maigre corps, n'est-ce pas ? Alors qu'elle fouille dans son sac à la recherche de ses clés de voiture, une main ferme lui agrippe le bras.
1: « Alors, petite maigrichonne ?»
0: murmure une silhouette vaguement familière.
1: « Pourquoi tu m'as giflé ?»
0: Elle pourrait crier, attirant aussitôt une demi-douzaine de clients de chez Rudy, mais ils se moqueraient d'elle une fois de plus. Aussi reste-t-elle sur place, rigide, figée, partagée entre la peur et une sourde vague de désir.
1: « Tu crois que tu vas t'en tirer comme ça ?»
0: s'emporte l'inconnu, dont elle reconnaît la dent en or qui luit faiblement dans l'obscurité. Alors qu'il la renverse violemment sur la voiture, une silhouette se matérialise derrière lui et le tire vers l'arrière avec une force incroyable. Les ombres s'entremêlent, halètent, engagent la lutte. Alvina se colle à sa voiture. Les ombres tombent, enlacées. Les coups s'échangent en bruit mat. Quelque chose de mou frappe quelque chose de plus dur, rythmiquement, régulièrement. Quelque chose martèle durement le pavé. Au bout d'une éternité, une silhouette se relève, souffle bruyamment et se fond dans le brouillard. Alvina veut fuir immédiatement, mais sa curiosité est la plus forte. Elle allume son briquet et se penche. Dans cette lumière de peinture ancienne, elle distingue une chevelure blond filasse, poissée de sang. À la place du visage, un amas de chair sanguinolent, au milieu duquel scintille une dent en or. Adieu, Howard. En levant les yeux, elle reconnaît une silhouette familière dans le halo diffusé par l'aventure de chez Rudy. Willy. Willy le discret, Willy le taciturne. Le lendemain, à 9h, l'inspecteur McFarlane se présente à la porte du petit meublé que loue Alvina. Elle s'attend à ce genre de visite.
1: Un certain Howard Briley a été battu à mort à quelques pas de l'établissement où vous travaillez, mademoiselle. Je désirerais vous poser quelques questions. Je peux entrer ?
0: Elle s'efface pour le laisser passer, lui propose du café alors qu'il s'installe sur un divan miteux. Elle sait que son témoignage entraînerait la condamnation de son sauveur, de son admirateur, de quelqu'un qui pense qu'Alvina Stamps est digne d'intérêt, du moins qu'elle vaut bien une bagarre.
1: Réfléchissez, vous ne voyez personne qui aurait pu en vouloir à Howard Briley ?
2: Si, inspecteur. Je vois quelqu'un.
0: Le regard de l'autre s'allume.
2: Moi, inspecteur. Moi. Bradley m'a manqué de respect hier. Et je l'ai giflé. Mais je pense pas que ce soit ça qui ait mis fin à ses jours.
0: L'inspecteur grimace un sourire. Effectivement, mademoiselle Stamp, effectivement. Seul un homme vigoureux a pu le démolir aussi sûrement. Merci quand même de m'avoir reçu. Quand elle ferme la porte derrière le policier, Alvina Stamp se sent définitivement compromise. Howard Bradley a été battu à mort pour avoir manqué de respect à Alvina, la petite serveuse insignifiante. Car Willy, Willy le taciturne, veille. Mais quelle va être la réaction des dockers et de tout ce monde des quais des brumes? Vous le saurez dans quelques instants.
3: Restez bien sur Europe 1, au cœur du crime continue dans un instant. Et si vous étiez là au début de l'épisode, je vous disais que cette voix si singulière était facilement reconnaissable. Vous l'avez peut-être sur le bout de la langue, c'est celle de Serge Sauvion, doubleur français de Peter Falk, l'inspecteur au long manteau beige qui a fait les grandes heures du petit écran pendant plus de 40 ans en France. Restez bien avec nous, la suite c'est dans un instant.
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3: Vous écoutez toujours Serge Sauvion pour votre rendez-vous au cœur du crime de 14h à 15h tout l'été sur Europe 1. Découvrez tout de suite la fin de votre récit. Alvina, la serveuse, connaît l'identité du meurtrier qui a tué ce client désagréable qui lui avait manqué de respect, mais elle décide de ne rien dire.
0: Le moins qu'on puisse dire est qu'Alvina Stamps est la serveuse de troquet la plus insignifiante qui soit. Or, après lui avoir manqué de respect, un certain Howard Bradley est battu à mort à deux pas de chez Rudy, le bar où elle travaille. Alvina sait qui a tué Howard. C'est Willie, Willie le taciturne. Mais elle ne dira rien à la police. Le lendemain du meurtre, quand elle reprend son service, tout le monde la considère d'un œil nouveau. Chacun sait que si Howard avait gardé ses mains en poche, il serait toujours en vie. Et chacun se demande ce qui a pris à deux hommes de se battre à mort pour une fille, somme toute, aussi laide. Rudy, le patron, se montre particulièrement curieux, car après tout, il s'agit de son troquet. Entre nous, Alvina, qu'est-ce qui s'est réellement passé, hein? T'étais dehors quand la bagarre a eu lieu. Elle ne me dit pas que t'as rien vu.
2: Je sais pas. Il y avait tellement de brouillard.
0: Alvina, la police est tenace et je veux pas d'ennuis dans mon établissement. Tu m'as bien compris.
2: Je sais pas. Il y avait tellement de brouillard.
0: La police revient dans l'après-midi. L'inspecteur McFarlane n'arrive pas à croire qu'un homme soit battu à mort à deux pas d'ici, sans indice, sans témoin. De nouveau, il questionne Alvina, Rudy et les clients. Alors qu'Alvina prépare la énième tasse de café pour la police, son sang se glace. La silhouette qu'elle a vue disparaître dans le brouillard après avoir réglé son compte à Howard entre chez Rudy. Willie. Willie le taciturne. Willie le flegmatique qui s'installe au bar en face d'elle et commande un verre de lait. McFarlane l'interpelle aussitôt. Alvina craint un instant qu'il ne prenne peur et s'enfuit. Mais non, non, non, non. Il demeure imperturbable, contemplant McFarlane d'un regard sans expression particulière avant de s'installer en face de lui. Alvina manœuvre pour surprendre des bribes d'interrogatoire. « Vous savez qu'un homme a été tué la nuit dernière ?» Willie acquiesce. « Vous savez quelque chose ? Connaissez-vous un certain Howard Bradley ?» Willie secoue négativement la tête, l'air de celui qui ne comprend rien à rien. L'interrogatoire tourne vite court. D'évidence, McFarlane considère davantage Willie comme un demeuré que comme un coupable éventuel. Aussi, Willie retourne-t-il rapidement terminer son verre de lait au bar en face d'Alvina. Elle ne parvient pas à le quitter du regard. Le visage rond, le front bas, le nez écrasé. Elle se souvient qu'elle a entendu dire que si une benne s'effondrait sur lui, il ne bougerait pas tant il est fort. Tuer un homme pour la protéger, c'est tout ce qu'il a fait, n'est-ce pas? Aussi tenace soit-elle, la police finit par abandonner ses visites au bout de quelques jours. d'autres affaires l'appelant. La police ne chôme pas dans le quartier des docks. Seuls les bavardages survivent aux crimes, les langues vont bon train, et peu à peu, les plaisanteries remplacent les hypothèses. Celle qui a le plus de succès est la théorie de Ray Salter. Le pauvre Howard aurait bel et bien été trucidé par la vierge et fougueuse Amazone qui évolue entre les tables de l'établissement. Aussi est-il dorénavant recommandé de gratifier les services d'Alvina d'un pourboire royal. Joignant le geste à la parole, il ne manque pas de simuler la frayeur dès qu'elle vient à sa table ou le croise au bar. « Pardonnez-moi, Alvina, je vous ai frôlé par mégarde. Alvina, je vous ai pas vu venir. Je vous en prie, Alvina, ne me frappez pas !» Au début, elle est plutôt contente d'attirer l'attention générale et sourit modestement. L'ennui, c'est que jour après jour, ce cher Salters n'en rate aucune. Et c'est qu'il n'est pas sans imagination, le bougre. À tel point que leur duo devient le clou de chaque soirée, à tel point que son travail chez Rudy se transforme peu à peu en cauchemar. Et Willy, que fait-il pendant ce temps-là? Elle a l'impression qu'il ne vient plus aussi souvent. Ça n'est peut-être qu'une impression. Il est si discret, Willy. Un soir, arrive ce qui doit arriver. Dans son enthousiasme à la ridiculiser, Ray Salters entre en collision avec Alvina, faisant voler une demi-douzaine d'assiettes. Profitant de son désarroi, il enlace la serveuse bouleversée et la serre dans ses bras. « Alvina, je t'aime !»« Singe ce triste Roméo, tue-moi si tu veux, je mourrai heureux !» Et il essaie de l'embrasser. Elle se débat comme une tigresse, tente de le repousser des deux mains, en vain. Alors, folle de rage, elle enfonce ses ongles dans les joues de l'homme et le marque de sillons sanglants. Le cabot lâche prise et pousse un cri. « Vous voyez que j'ai raison, c'est une chienne enragée !» Dédaignant la casse et les rires de la salle, Alvina court se réfugier dans la cuisine. Au bout d'un moment, Rudy la rejoint. « Calme-toi, petite, je l'ai mis dehors !» Elle se mouche et fond en sanglots, contre la poitrine de son patron. « Allez, allez, c'est tout, Alvina, c'est tout. Va au bar, montre que t'es la plus forte. » Willy est au bar, les bras croisés, le regard perdu.
9: « Oh, Willy, Willy, comme je suis heureuse de te voir, ce salaud de Salters m'a ridiculisé devant tout le monde. »
2: « Je sais, Alvina, »
0: fait-il en haussant les épaules.
2: « Serre-moi donc un verre de lait. »
0: L'attitude indifférente de Willy, la glace, la laisserait-il tomber? Elle lui sert son verre de lait, les yeux au bord des larmes. Ce n'est que le lendemain, en voyant l'inspecteur McFarlane, qu'elle sait qu'il n'en a rien été. Son cœur bondit de joie quand McFarlane, sinistre, s'approche d'elle pour l'interroger sur le meurtre de Ray Salters, battu à mort lui aussi. L'affaire reste longtemps d'actualité. McFarlane ne croit pas aux simples coïncidences. Il cherche patiemment à comprendre pourquoi les deux seuls hommes qui aient jamais ennuyé Alvina disparaissent sauvagement. Pendant des mois, il vient la questionner régulièrement, en vain. Alvina est heureuse. Alvina est forte. Alvina n'est pas seule. Il n'y a pas que la police qui soit impressionnée par ce double règlement de compte. Rudy et les clients aussi, à tel point que, dans les brumes des docks, certains finissent par la prendre pour une jeteuse de sorts, ce qui ne fait qu'accroître pourboire et bon procédé à son endroit. C'est à ce moment qu'apparaît sur les quais Joe Frayne, un garçon d'une trentaine d'années aux mains calleuses. Étrange garçon, en vérité. Même Alvina n'a pas remarqué son manège. Tenez, par exemple, en plus d'être un habitué, il prend ses trois repas chez Rudy. En fait, de l'histoire de l'établissement, il est le seul à être capable de manger trois fois de suite et sans broncher la cuisine de Rudy.
2: Elle ne s'aperçoit pas non plus qu'il cherche autant que possible à engager la conversation, car en général, il se contente de demander comment est la tarte aux pommes aujourd'hui, ou lui suggérer, dans un moment de grande audace, de ne pas trop en faire. Étrange garçon, en vérité, que ce Joe Frayne. Leur relation continue ainsi jusqu'au soir où ils se retrouvent, seuls, tous les deux, dans le café. Laissant tomber son éternelle tarte aux pommes, il la regarde et lui demande « Elvina, vous travaillez beaucoup, n'est-ce pas ?»« Pourquoi pas ?» fait-elle en le regardant réellement pour la première fois. « Vous pourriez prendre une soirée de congé ? Aller au cinéma ? Je pourrais avoir un peu de crème, s'il vous plaît, Elvina ?» Au moment où elle dépose le pot, il lui saisit tendrement la main. « Elvina, il faut que vous m'écoutiez. » « Laissez-moi, Elvina. J'ai un peu bu ce soir avant de venir et le whisky me donne ce courage que j'ai pas beaucoup. Voilà, je voulais vous dire que je vous aime, Elvina. » Elle le regarde, bouche bée, la main prisonnière dans celle de ce Joe Frayne. Aucun homme, jamais, n'avait prononcé ces mots devant elle, pour elle. Auparavant. Je suis un homme seul, Elvina, et je devine que vous êtes seul, vous aussi. Elle ne le quitte pas des yeux. Il a un regard brun, très doux, très gentil. Un homme qu'elle pourrait aimer. Elvina, comment dire, Elvina, vous voulez bien m'épouser ? Elle laisse échapper un petit cri, lève brutalement les bras au ciel et recule contre la caisse. Lui, trop ému, avale sa salive avec difficulté. Sa pomme d'Adam monte douloureusement.
9: « Vous m'avez proposé ? »
2: commence-t-elle.
9: « Oui, oui, je vous aime, »
2: dit-il, et il sort précipitamment. Elle le regarde partir. Elle le voit jouer maladroitement avec le bouton de la porte, trébucher et s'évanouir dans la nuit.
9: « Oh, Joe, Joe, mon chéri, »
2: pense-t-elle.
9: « Joe, tu es le seul, bien sûr, que je pourrais aimer. Tu es bon. Oh, bien sûr que j'accepte de t'épouser, Joe. »
2: Perdu dans ses pensées, les yeux brouillés de larmes, elle n'aperçoit pas la silhouette trapue, discrète, taciturne de Willie qui passe devant la vitrine du café, se faufilant dans l'ombre à la poursuite de l'homme, du seul homme qu'elle aurait pu aimer.
3: 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Eux aussi sont là tous les après-midi avec vous cet été, Marie-Estelle Dupont et Romain Desarbres, pour le meilleur de leur émission Et si on en parlait. Jusqu'à dimanche, le couple est au cœur des débats et analyses avec, dans un instant, un syndrome qui peut créer une certaine gêne, celui du nid vide quand les enfants sont partis et qu'on se retrouve à deux pour la première fois depuis 18 ou 20 ans. Restez avec nous.
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3: Il est 15h, bon après-midi à tous sur Europe 1. L'essentiel de l'actualité avec Pierre Vesque. Bonjour Pierre.
15: Bonjour Estelle, bonjour à tous. La démission de Monique Barbu refusée par le chef de l'État. Emmanuel Macron a réussi à convaincre la ministre de la Transition écologique de poursuivre sa mission et lui affiche tout son soutien. Elle a accepté de rester au gouvernement face à l'urgence d'agir contre les conséquences du changement climatique qui frappe durement notre pays. Et pour répondre aux enjeux de santé environnementale, affirme le cabinet de la ministre. Monique Barbu, farouchement opposée à la loi d'urgence agricole adoptée définitivement hier, avait annoncé présenter sa démission ce matin lors du Conseil des ministres. Sébastien Lecornu ne compte pas attendre la présidentielle pour engager des réformes structurelles, même modestes. Dans un entretien accordé à Paris Match, le Premier ministre ne veut pas attendre 2027 pour prendre des décisions importantes. Le locataire de Matignon espère faire voter l'hiver prochain le budget avec comme objectif la réduction du déficit. Dans cette même interview, Sébastien Lecornu a confirmé son choix d'écarter certaines personnes des ministères après des tests positifs aux stupéfiants. Il justifie son choix. Les membres des cabinets ministériels et la plupart des hauts fonctionnaires ont accès à des informations extrêmement sensibles. Consommer de la drogue, c'est être vulnérable. On ne peut pas condamner les assassinats de jeunes de 16 ans dans les quartiers et tolérer en même temps la consommation dans les beaux quartiers, a-t-il déclaré. Le feu n'est toujours pas fixé, la lutte continue. Les propos du préfet du Var sur l'incendie qui fait toujours rage dans les communes de Pontevès et de Cotignac. Plus de 2500 hectares de végétation partis en fumée, 500 personnes ont dû être évacuées, 1200 pompiers sur le terrain. La lutte se poursuit de façon acharnée, a souligné le préfet. Une trentaine de maisons ont été endommagées, 10 sont totalement détruites. 7 routes départementales sont fermées à la circulation. Cédric Jubilard continue de se confier à la justice après avoir avoué le meurtre de sa femme, de l'endroit où il l'avait enterrée. Il donne plus de détails sur la soirée du drame. Il affirme l'avoir étranglée à la suite d'une dispute au sein de leur domicile familial dans la nuit du 15 au 16 décembre 2020. Je l'ai attrapée par le cou et j'ai serré. Elle est tombée inerte. Ce sont ces mots. Son procès en appel, initialement prévu en septembre, se tiendra durant le premier semestre 2027. Des investigations doivent se poursuivre. L'objectif, savoir si Cédric Jubilard avait prémédité le meurtre de son épouse Delphine. 300 personnalités ont co-signé une tribune en soutien à la DJ Barbara Butch après l'interruption samedi soir de son concert à Grenoble par des militants pro-palestiniens et des membres de la France Insoumise. Elle a dû être exfiltrée de la scène. Parmi les signataires, des musiciens, des auteurs, des comédiens, des dirigeants de lieux culturels ou encore des chercheurs. Alain Chabat l'a signé, les réalisateurs Jean-Pierre et Jean-Luc Dardenne l'ont signé, le dramaturge et directeur du Festival d'Avignon, Thiago Rodriguez également. Dans la guerre en Ukraine, le ministre russe des Affaires étrangères, Sergueï Lavrov, annonce sa rencontre avec Marco Rubio, le secrétaire d'État américain, aux Philippines. Sur le terrain, des attaques de drones ukrainiennes dans le sud de la Russie ont fait un mort et 15 blessés cette nuit.
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3: Merci à vous Pierre, on vous retrouve dans 30 minutes pour un nouveau point sur l'info.
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3: Et ce rendez-vous, c'est tout l'été, du lundi au dimanche sur Europe 1, le meilleur de Et si on en parlait, avec une semaine spéciale couple, de 15h à 16h toujours. Lundi, le coup de foudre, hier, le bien-être amoureux dans le couple avec une invitée, et aujourd'hui, un syndrome, une situation qui a touché de nombreux parents, le nid vide, quand un beau jour, les enfants sont partis.
16: Un beau jour, Romain, il n'y a plus de bruit. Un beau jour, vous n'êtes plus assailli de maman en posant le pied dans votre appartement. Un beau jour, vous cessez de chasser les chaussettes divorcées roulées en boule dans des pièces différentes. Le frigo ne se vide plus à peine rempli et les fous rires ne couvrent plus le bruit de la machine à laver. Un beau jour, les livres attendent sagement et les posters au mur contemplent la chambre d'enfant. Un beau jour, ils sont grands. Et certains prendront l'avion. L'aéroport vous semble hostile, avec ces inconnus indifférents qui ignorent combien ce jour est important. Vous êtes un peu fébrile, le tapis roulant se dédouble, mais vous serrez les dents. Et c'est l'embarquement. Si l'amour donne des ailes, chers auditeurs d'Europe 1, c'est fait pour ça. Il faut bien que les petits quittent le nid. Mais quel vertige au fond de soi! Les yeux sur le tableau des départs ont pris pour que la vie soit gentille avec eux. Ils chaussent du 44, mais on renifle discrètement leurs cheveux comme à l'époque où ils étaient bébés. Je vais vous faire une confidence. Quand mon fils aîné est parti un an à l'étranger, son père, lui et moi étions convenus que c'était une bonne opportunité. Rien à signaler. Et puis ce jour est arrivé. Quand on les met au monde, on découvre qu'aimer, c'est retrouver quelqu'un qu'on n'avait jamais vu. Et puis on les remet au monde, et notre souffle est suspendu. Notre cerveau dit « oui, c'est bien, je suis heureuse pour lui ». Et notre corps, par politesse, se met à tousser, comme un cri déguisé, un refus d'obstacle, à la dérobée. C'est l'été, mais on tremble de froid. Allez, ma vieille, reprends-toi. Et je crois que ça, le nid vide, ce moment-là, dans la vie d'un père ou d'une mère, on en parle très peu, et pourtant, on aurait besoin d'avoir des rituels. Il faudrait quelques symboles pour la fin de l'ère bébé. Après tout, ça nous prend 25 ans, ce rôle de parent. Alors comment on fait pour retrouver les morceaux de soi qu'on a un peu mis de côté? Que devient notre couple quand il a survécu à toutes ces années? Beaucoup appréhendent ce tête-à-tête, la passion en moins et les non-dits en plus, ou le face-à-face avec leurs rêves mis de côté. Et si on en parlait?
11: En lisant votre édito, vous me l'avez envoyé évidemment, je vous ai dit, mais je vous imagine Marie-Estelle Dupont l'écrire d'une traite.
16: Hein, j'avoue qu'il n'a pas pris beaucoup de temps.
11: Parce que c'est quelque chose que vous avez vécu, évidemment, et puis on va en parler. Il va y avoir, je suis certain, énormément de témoignages au 01 80 20 39 21, le départ des enfants.
16: Enfin, moi, j'ai vécu la première fois où un enfant est parti longtemps de la maison, mais et puis il est revenu. Mais je pense que quand la maison est vide et que les chambres sont silencieuses, c'est vraiment un moment vertigineux. Beaucoup de patients me le disent.
11: Comment vous le définiriez, ce syndrome du nid vide?
16: Ben, on parle de nid vide parce qu'il y a vraiment cette notion presque d'éthologie, hein, des petits oiseaux qui s'envolent du nid. Donc c'est quelque chose de très ambivalent. C'est-à-dire qu'à la fois on se dit bon bah s'ils partent, c'est que le boulot a été fait et qu'ils ont assez confiance en eux et dans la vie pour se passer de nous. Et en même temps, il y a quelque chose de il y a un moment, il y a une saison d'automne à passer où il y a des feuilles mortes, quoi. C'est-à-dire que c'est pas de l'enfant dont on est en deuil, évidemment. Les enfants sont pas morts. Mais c'est plus la période bébé. Et surtout, ce rôle auquel on s'est évidemment suridentifié parce qu'on ne peut pas mener à bien cette mission éducative si on n'est pas très, très investi dedans. Eh bien, finalement, il diminue, il rétrécit, il change, il faut se repositionner. Et puis, on se dit, mais tiens, tout ce que j'ai mis de côté, est-ce que c'est encore important pour moi? Qu'est-ce qui reste de mon couple quand on n'est plus dans nos rôles de parents? Est-ce qu'en tant qu'amant, on se retrouve encore? Et ça, c'est un virage qui n'est pas si simple à négocier. Et je pense que beaucoup de parents n'osent pas trop en parler parce que ça va de soi. Et en réalité, chez certains, ça crée un vrai moment dépressif. Et parfois, il y en a un qui ne comprend pas que l'autre aille mal. Il lui dit, mais ça, écoute, il n'est pas mort. Mais bon, évidemment qu'il n'est pas mort. Mais il y a un deuil en soi à faire de ce rôle de maternage au quotidien. Et évidemment, le syndrome du nid vide, c'est quand même plus souvent des femmes qui ont du mal à le traverser, puisque les femmes se surinvestissent quand même encore beaucoup plus dans l'éducation des enfants. Et je le dis ni en pensant que c'est bien, ni en pensant que c'est mal, mais c'est un fait.
11: Et Marie-Estelle Dupont, vous allez d'ailleurs donner au cours de l'émission des conseils pour se préparer, parce qu'on n'en parle pas, du coup on s'y prépare assez peu. Le syndrome du nid vide a été chanté notamment par Benabar dans une chanson qui s'appelle Quatre murs et un toit. On va écouter cet extrait de cette chanson. Ouais,

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1: Marie-Estelle Dupont, c'est exactement ça. Ils sont partis petit à petit.
2: Mais oui, merci de m'avoir remémoré cette chanson, Romain, parce que et c'est exactement ça. C'est-à-dire que tout d'un coup, tout ce qu'on a construit pour eux, la maison symbolise complètement ça. Tout d'un coup, c'est comme si c'était obsolète. Donc, il y a une nostalgie. Alors, la nostalgie, elle peut tout à fait s'accompagner aussi d'une espèce d'euphorie. Je retrouve du temps pour moi. Mais en général, on a perdu l'habitude depuis de tellement nombreuses années d'avoir la possibilité d'improviser quelque chose. C'est-à-dire que tout est planifié des mois à l'avance, les dates des vacances scolaires, les dates des examens, les départs organisés, etc. Que tout d'un coup, on se retrouve... j'ai une amie qui m'a dit... C'est drôle, j'ai l'impression d'être une vieille avec une vie d'étudiante. Elle me dit, je peux faire des trucs le soir sans l'anticiper, sans prévoir une babysitter, sans avoir prévu le repas. Voilà. Et donc, je crois que c'est une liberté qu'il faut réapprivoiser à la fois à titre personnel et puis dans son couple, quand le couple a surmonté et qu'il n'y a pas eu de séparation, bien sûr.
1: Bien sûr,
2: et c'est souvent les mères, parce que les mères, elles ont quand même consacré une grande partie de leur vie à la gestion du foyer. Alors, elles ont aussi un bilan, c'est-à-dire que parfois, elles sont très fatiguées quand les enfants s'en vont, parce qu'elles ont pendant 20 ans dû cumuler les mandats, c'est-à-dire qu'à la fois, elles travaillaient, et en même temps, elles tenaient la maison, elles tenaient la logistique, elles tenaient les plannings, elles étaient celles avec qui on allait débriefer émotionnellement. Donc la mère, elle draine aussi toutes les émotions du foyer. Et tout d'un coup, on fait moins appel à elle. Donc elle peut se sentir inutile, ou elle peut se sentir désœuvrée, ou parfois elle peut se sentir un peu amère parce qu'elle se rend compte qu'elle s'est peut-être un tout petit peu trop mise de côté et qu'elle a laissé passer des choses qui étaient vraiment importantes pour elle. Et là, il faut aider les mères qui vivent ça, à réinvestir des choses essentielles pour elles.
1: Et si on en parlait du syndrome du nid vide avec vous, Marie-Estelle Dupont, en direct sur Europe 1. Il y a déjà des appels au 01 80 20 39 21 pour échanger avec vous, Marie-Estelle Dupont. Vous y faisiez allusion tout à l'heure. C'est comme un deuil, le syndrome du nid vide.
2: Oui, mais alors c'est vraiment important de dire que c'est pas... En fait, quand on parle de deuil, c'est pas un deuil par rapport à l'enfant.
1: Parce oui,
2: évidemment,
1: bien sûr.
2: L'enfant n'est pas mort. C'est un deuil par rapport à soi. C'est-à-dire qu'il y a notre puzzle intérieur, notre paysage intérieur qui change. C'est-à-dire la proportion de la maternité dans notre vie de femme ou de notre paternité, hein, parce qu'il y a aussi plein d'hommes qui trouvent ce moment extrêmement difficile, tout d'un coup diminue énormément. Et donc, qu'est-ce qui reste de la femme que je désirais être quand le rôle de mère n'est plus au devant de la scène? Qu'est-ce qui reste du mari que j'ai envie d'être quand je ne suis plus le père des enfants de ma femme? C'est quelque chose qui prend du temps. Et je pense qu'on est un peu dans une société de l'instantanéité où c'est circulé, il n'y a rien à voir. Une fois quelque chose n'est plus, on doit se projeter tout de suite dans autre chose. Or, il y a une période de flou où il faut retomber sur ses pattes. Et je pense qu'il est sain de laisser ces émotions assez complexes où se mêle la fierté de ce que l'enfant est devenu, mais il est capable de faire tout ça sans moi. Tiens, mais alors j'ai réussi à lui transmettre cette confiance. Tiens, c'est chouette, il est content de partir, donc ça veut dire qu'il n'a pas de doute sur le fait qu'il peut revenir en cas de problème. Et puis, en même temps, je me sens inutile, je ne sais plus quoi faire de moi. Et évidemment, tous les regrets, parce qu'on fait le bilan et on se dit, mais je suis passée à côté de ça avec lui, j'ai pas compris ça, j'ai foiré ce truc-là. Et c'est aussi un bilan sur l'éducation qu'on a donné à nos enfants, et ce bilan, il est parfois difficile, particulièrement quand il y a des enfants qui partent avec des tensions, de l'incompréhension et des conflits.
1: Ouais. Permettez-moi d'insister, mais vous y avez fait référence là, il y a quelques instants, allusion plutôt, mais il y a quelques instants, il est très fréquent que ce syndrome du nid vide soit beaucoup plus violent pour la maman.
2: Oui, je crois quand même qu'on est physiologiquement différents. Je ne veux froisser personne, mais enfin, c'est nous qui les avons portés, ces enfants. Et donc, on fabrique beaucoup, beaucoup plus d'ocytocine, qui est l'hormone d'attachement, mais aussi l'hormone de protection. Et donc, évidemment qu'on vit quelque chose de corporel quand l'enfant s'en va. C'est-à-dire que ce que les femmes décrivent, et moi d'ailleurs, ce que j'ai pu éprouver quand mon fils est parti pendant un an, c'était vraiment une sorte de dissociation entre le corps et l'esprit. L'esprit était content, l'esprit consentait, et le corps refusait, et le corps s'effondrait. Il y avait un sentiment d'effondrement Vraiment, j'ai compris le sens de la phrase « Un seul être vous manque et tout est dépeuplé ». Je trouvais cette phrase extrêmement exagérée avant. Et vraiment, c'est un moment, c'est une phase qui ne dure pas très longtemps, qui dure quelques semaines, où chaque fois que quelqu'un vous parle, vous êtes énervé parce que vous avez envie de rester dans le silence pour penser à l'être absent qui vous manque. Et en même temps, vous ne lui dites pas parce que vous ne voulez surtout pas le culpabiliser d'être parti. Vous lui dites « Mais c'est formidable, je suis extrêmement contente, raccroche vite et va t'amuser avec tes nouveaux amis ». Mais il y a ce moment physique pour une mère qui est évidemment que les papas papa exprime aussi de la peur, de l'angoisse, des inquiétudes. Mais en général, le sentiment de malaise physique, de quelque chose me manque, où est-ce qu'il est, je le cherche un peu comme un chat qui cherche où est son chaton, c'est quand même plus exprimé par les mères. Et c'est complètement normal. Je rappelle qu'on est des mammifères et que donc, nous, les mamans, on a un lien qui est extrêmement charnel. Hein. On sait que pendant 27 ans, on garde dans notre corps des cellules du bébé qu'on a porté. Et ces cellules, elles sont porteuses aussi de mémoire. Et donc, évidemment, qu'il y a des émotions très intenses qui y sont associées.
1: Ce syndrome du...
2: Et ça ne veut pas dire que les pères souffrent moins ou qu'ils aiment moins. Oui. Ça veut dire que c'est émotionnellement moins intense.
1: On devrait être avec un père, justement. Un papa qui nous appelle de Clermont-Ferrand dans quelques instants. Comment ça se manifeste, ce syndrome du nid-vide ? C'est, j'allais dire, simplement, entre guillemets, de la tristesse ou ça peut aller plus loin ?
2: Alors, vraiment, ce qu'on appelle le syndrome, un syndrome, c'est la réunion de plusieurs symptômes. Donc, le syndrome du nid-vide, à proprement parler, touche à peu près un parent sur trois. C'est pour à peu près un tiers des parents qu'il va y avoir quelque chose d'un peu déchirant. Ça va se caractériser par de l'anxiété, par de la tristesse aiguë, un sentiment de vide et d'inutilité, un sentiment de solitude aussi. Une perte de motivation. J'ai plus envie de faire ce que je faisais. Finalement, on se dit, mais je me levais le matin. C'était eux qui me donnaient envie de me lever le matin. Et puis, on va retrouver une envie de se lever le matin. Mais il va falloir renégocier un peu les choses avec soi-même. Le sentiment aussi, pour beaucoup de parents, d'une perte de contrôle. Illusoirement, je me disais que je pouvais le protéger quand il était sous mon toit, alors qu'en fait, même quand ils vivent avec nous, on ne peut pas les protéger de tout, évidemment. Mais là vraiment, s'il lui arrive quelque chose, je ne suis pas à côté. Est-ce que je vais le déceler ? Est-ce que je vais le savoir ? Et puis, il y a un sentiment de vulnérabilité, parce que comme notre centre de gravité bouge, on lit notre vie avec un autre angle. Et donc, on lit notre couple différemment. Donc, si dans le couple, on a su se garder des espaces pour les amants et pas que pour les parents, ça va aller. Si finalement, on s'aperçoit qu'en dehors de notre équipe parentale, on n'a plus grand-chose à se dire, on ne se comprend pas et on est très irrité parce qu'on a l'impression d'avoir tout porté pendant 20 ans et que l'autre a pris que les bons moments, que les moments sympas, là, ça va cogner assez dur. Voilà. Et donc, on peut observer des changements de comportement comme dans une petite dépression, avec des pertes d'appétit, etc. C'est pas du tout, ni une fatalité, ni une impasse définitive, mais c'est vrai que faut pas avoir peur d'aller en parler et de le partager avec des amis qui vivent la même chose, parce que c'est pas toujours évident à négocier.
1: Marie-Estelle Dupont, vous le disiez, hein, ça touche les mamans et les papas aussi, essentiellement les mamans, mais aussi les papas. Là, on a un père qui nous appelle, c'est Marc. Bonjour Marc.
2: Bonjour Marc.
0: Bonjour.
1: Merci beaucoup d'avoir appelé Europe 1 le standard, si on en parlait. Vous dites que vous êtes un papa en plein syndrome du nid vide. Alors expliquez-nous.
0: Exactement.
1: Marie-Estelle Dupont vous écoute.
0: Exactement. Donc moi j'ai mon fils de 15 ans qui est parti faire ses études au mois d'août à 400 km de chez moi, et depuis qu'il est parti, j'ai beaucoup de mal en fait. J'ai beaucoup de mal à faire surface. J'ai l'impression que ma vie s'est arrêtée en fait. Donc c'est vraiment difficile. Je suis très fusionnel avec mon fils. Avant j'étais en garde alternée, donc déjà une semaine sur deux c'était dur, mais là de le voir partir et c'est dur en fait. La maison est vide et c'est pas facile à vivre.
2: Oui j'imagine. En plus il est fils unique.
0: Oui il est fils unique.
2: Oui, donc l'osmose était d'autant plus forte. C'est-à-dire vous partagez
0: c'est ça,
2: tout.
0: On est très très fusionnel lui et moi. Et donc c'est dur. Depuis le mois de janvier, j'étais à 100% avec lui pour l'aider à préparer son départ dans sa nouvelle ville et tout ça. Et du jour au lendemain, il y a plus rien en fait. Il y a plus rien à la maison.
2: Oui. Et qu'est-ce qui vous angoisse le plus ? C'est de pas pouvoir le soir lire un peu ses émotions et voir comment s'est passée sa journée et parler avec lui de ce qu'il a vécu. C'est qu'est-ce qui est le plus difficile pour vous ?
0: Sa présence, enfin son absence. Son absence, je vois ce qu'il fait la journée, enfin je sais ce qu'il fait la journée. Il est parti en apprentissage, donc j'ai des contacts avec son employeur. J'essaye de l'appeler, mais pas trop, pour pas non plus l'embêter. Il a un planning qui est très chargé, donc c'est difficile, mais c'est son absence et manque terriblement, enfin sa présence manque.
2: Bien sûr, et en même temps il y a de la fierté, non ? Vous êtes fier de ce qu'il fait, non ?
0: Énormément.
2: C'est courageux d'être parti à 400 km de son père à 15 ans, moi je trouve.
0: Mais on a tout fait pour on lui offre le meilleur. Voilà, il est parti faire un apprentissage chez les Compagnons du Devoir. c'était pas une star à l'école, mais fallait qu'il fasse quelque chose et il s'est passionné pour, enfin il s'est intéressé à une profession et aujourd'hui il s'en passionne. Mais bah pour le mieux pour lui, c'était qu'il parte. Alors moi je suis à Clermont-Ferrand, lui il est à La Rochelle. Donc ça reste assez difficile quand même.
2: Oui, c'est tout le paradoxe du rôle de parent, je trouve. C'est qu'il faut qu'on prépare les personnes qu'on aime le plus au monde à se passer de nous complètement. Et c'est un petit peu cruel parfois. Est-ce que les choses que vous aimiez faire avant vous semblent avoir moins de saveur? Ou est-ce que vous les réinvestissez justement pour compenser?
0: Il y a beaucoup de choses que je fais plus. J'adore faire à manger. C'est un plaisir pour moi de lui faire à manger. Aujourd'hui, j'ai la flemme. J'ai pas envie de faire à manger. Donc, je mange n'importe quoi. Donc, je perds pas de poids. Au contraire, le fait de manger n'importe quoi, ben, j'en prends un petit peu. Mais c'est dur. Ouais, non, j'ai perdu quelque chose. Alors, j'espère que ça va revenir. Mais ouais, je me sens vide en fait.
2: Oui, c'est-à-dire que vous devez retrouver un lieu d'investissement. De voilà, le plaisir, c'était avec lui. La cuisine, c'était pour lui. Ça avait du sens à travers lui. Vous avez du mal à retrouver ce qui a du sens sans lui. Mais je pense quand même que vous avez des passions et des choses à l'intérieur de vous qui vous parlent et qui ont du sens, que petit à petit, vous allez pouvoir réinvestir. Notamment peut-être des amitiés que vous avez un peu mises de côté parce que vous vous consacriez beaucoup à ce travail éducatif.
0: Alors, non, au contraire, je suis un petit peu plus avec mes amis. J'ai besoin de pas être seul.
2: Oui, c'est ça.
0: Donc non, je suis un petit peu plus avec mes amis. Bon, ils savent que je suis pas forcément bien, donc on est souvent en contact. Mais c'est pas pareil.
2: C'est-à-dire que vous devez être un des premiers à avoir un enfant qui part, parce que en général, les enfants partent un peu plus tard que ça.
0: Ah bah c'est ça. Eux, ils ont encore tous leurs enfants.
2: Bah oui, bien sûr. C'est quand même assez tôt, 15 ans.
0: C'est tôt, on s'y attend pas. On s'attend pas à ce vide. Mais surtout que mes amis, ils comprennent pas, en fait, cette absence. Donc, c'est difficile.
2: Bien sûr, c'est difficile. Bah, vous êtes en décalage, en fait. Mais alors, je veux pas vous spoiler la fin de l'histoire, mais alors, quand vous allez le voir rentrer de cette expérience, vous allez être bluffé et hyper fier. Parce que, en fait, ça va rentrer, ça va être un homme. C'est-à-dire qu'il aura développé une telle capacité à faire fond sur ses propres ressources que vous allez être consolé par la fierté que vous allez ressentir, je crois.
0: Mais je suis déjà très très fier de lui. Après, je vous cache pas que j'envisage fortement de me rapprocher quand même. Alors, je vais pas le voir parce qu'il est en internat. Je le verrai pas plus. Mais le fait d'être plus proche me fera quand même énormément de bien. Bon, je le verrai peut-être un petit peu plus souvent, effectivement, mais parce que là, depuis le mois d'août, j'ai dû le voir une fois, deux fois. La prochaine fois, logiquement, c'est Noël.
2: Oui, c'est des longues séparations.
0: Ouais, il est parti, logiquement, il est parti pour au moins 5 ans. Donc, c'est le cursus qu'on lui a présenté pour son avenir. C'est au moins 5 ans, donc ça reste compliqué, quoi.
2: Oui, et vous pouvez pas aller passer des week-ends dans la région?
0: Bah, c'est un petit peu loin. Donc, ouais, je pars demain parce que on a eu un petit problème avec sa 50 cm3, donc je lui répare et je lui emmène demain, mais je vais intervenir, enfin je vais lui apporter, il va être sur son lieu de travail, mais je peux pas rester en fait, si vous voulez. Donc je vais juste faire un aller-retour, je vais le voir 2 heures demain et voilà, le week-end c'est pareil, ils sont très pris, ces enfants-là, chez les compagnons, donc c'est toujours très délicat. Il a un dimanche par mois où on a possibilité d'aller le voir, donc on se partage entre sa maman et moi, mais ça reste quand même compliqué.
2: Oui, j'imagine, surtout si à côté vous n'avez pas une vie affective qui vous satisfait vous profondément en ce moment, y a un vrai manque affectif, hein, y a un vrai besoin d'attachement. C'est normal, mais je pense que vous allez trouver des moyens de vous rapprocher de lui et d'aller passer un petit peu plus de, au moins la proximité, même si vous ne le voyez pas, effectivement. En tout cas, je vous le souhaite.
0: C'est sûr, mais j'espère que ce manque va quand même disparaître, parce que c'est vraiment terrible. À vivre quotidiennement, c'est terrible.
2: Bah, il y a quelque chose à l'intérieur de nous. Il y a une place vacante, en fait. Et d'un côté, l'enfant n'est pas mort, donc on n'est pas triste comme dans un deuil. Et d'un autre côté, on sait plus forcément où mettre le centre de gravité de sa propre vie. C'est pas évident. Sur le plan identitaire, c'est pas évident. Mais je pense aussi que le décalage avec vos amis dont les enfants sont encore à la maison et qui peut-être parfois se plaignent, ah, mais mon ado, il est insupportable, il passe des heures dans sa chambre à regarder le plafond, vous en rêvez que votre ado vous enquiquine. Et donc, ça crée un décalage. Bon, exactement. En tout cas, on vous souhaite.
0: Ça me manque de lui crier dessus, qu'il n'y ait pas ses vêtements qui traînent.
2: Quand on cherche les chaussettes séparées, alors.
0: Ouais, non, mais c'est vrai que quand on est parents, alors même s'ils nous rendent dingue, des fois, ils nous font péter des câbles, mais quand ils ne sont pas là, c'est terrible, en fait.
2: Bon, eh ben, on vous souhaite un joli moment avec lui et sa 50 cm cubes demain, même s'il sera très fugace. C'est des beaux moments de complicité aussi. Je dis toujours, si on est triste, c'est au moins la bonne nouvelle, c'est au moins que c'est la preuve qu'on aime et qu'on est vivant. Voilà. Et puis, on vous dit bon courage et passez des belles fêtes de Noël avec lui alors.
0: Merci beaucoup.
1: Merci beaucoup, Marc. Au revoir. Merci de nous avoir appelés au 01 80 20 39 21. Ce que je me disais, c'est que c'est peut-être d'autant plus douloureux pour Marc et puis pour tous les auditeurs d'Europe 1 qui nous écoutent et qui ont vu leurs enfants partir, que les enfants qui partent sont souvent très heureux, eux.
2: Ah oui, alors, oui et non. C'est-à-dire que quand on a un enfant qui part en étant heureux de partir, on n'a pas la culpabilité de se dire « il va pas bien ». On peut au moins se dire « il est prêt, je l'ai outillé, il est confiant, il a confiance dans la vie ». C'est quand même abominable de ne pas pouvoir soulager la douleur d'un enfant qui part et qui a hyper peur. Donc on préfère qu'il soit heureux.
1: Mais on ne peut pas partager notre propre, pas dépression, mais notre propre tristesse. C'est compliqué.
2: C'est-à-dire que je crois que l'enfant n'est pas notre confident. Ouais. L'enfant n'est pas notre confident, donc on peut lui dire tu vas manquer, mais je suis tellement fière de toi. Et on trouve un autre confident pour montrer la dépression, parce qu'il ne faut quand même pas lui briser les ailes. Il faut qu'il puisse s'envoler et qu'il n'ait aucune culpabilité sur le fait qu'il peut s'en aller et que c'est même pour ça qu'on l'a éduqué.
1: Et si on en parlait avec vous sur Europe 1 tous les jours entre 15h et 16h, du lundi au vendredi, sur Europe 1, 01 80 20 39 21. Beaucoup d'appels pour témoigner. Voilà, on parle aujourd'hui du syndrome du nid vide. À tout de suite sur Europe 1.
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18: Et si on en parlait, continue dans un instant sur Europe 1. On continue d'aborder le syndrome du nid vide. Quand les enfants quittent la maison, que reste-t-il? Jusqu'à 16h, vous êtes avec Marie-Estelle Dupont et Romain Desarbres. À tout de suite.
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0: Espagne, l'incendie situé à une centaine de kilomètres au nord de Madrid a déjà parcouru plus de 32 000 hectares. 1 200 personnes ont dû être évacuées. Entre les fortes chaleurs et le vent qui atteint les 50 km/h, les flammes progressent. Les autorités espèrent quand même le circonscrire d'ici demain. Sur place, le Premier ministre insiste sur le fait que l'Espagne vit depuis le début de l'année 22 grands incendies, soit 4 fois plus que l'an passé sur cette même période. Monique Barbu continue sa mission au sein du gouvernement. La ministre de la Transition écologique avait présenté ce matin en Conseil des ministres sa démission à la suite de l'adoption hier de la loi d'urgence agricole. Emmanuel Macron l'a refusée. La ministre accepte de poursuivre sa mission face à l'urgence d'agir contre les conséquences du changement climatique selon son cabinet et qui ajoute qu'elle a tout le soutien du chef de l'État. Toujours lors de ce Conseil des ministres, Emmanuel Macron clarifie certaines choses. Il affirme n'avoir fixé aucun objectif chiffré et qu'il ne fait preuve d'aucun laxisme concernant le nombre de visas octroyés à l'Algérie. Des propos qui contredisent ceux tenus par l'ambassadeur de France en Algérie, Stéphane Romaté. Il avait indiqué que la France souhaitait de nouveau délivrer 250 000 visas par an aux ressortissants algériens. 11e nuit consécutive de bombardements entre des bombardements américains sur le sol iranien. Donald Trump avertit qu'il n'en a pas fini avec la guerre et vient de déclarer qu'il bombardera des infrastructures civiles iraniennes chaque fois que l'Iran tirera sur un navire qui tentera de franchir le détroit d'Ormuz. Le Pakistan, pays médiateur dans le conflit, affiche son inquiétude causée par les tentatives visant à entraîner l'Arabie Saoudite dans la guerre au Moyen-Orient. Le Pakistan condamne les menaces proférées par les Houthis au Yémen sur le royaume saoudien. Il est 15h33, vous êtes bien sur Europe 1. Et tout de suite, et si on en parlait avec Marie-Estelle Dupont et Romain Desarbres.
1: C'était Pierre Vesque qu'on retrouve à 16h pour le Flash. À tout à l'heure.
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1: Merci d'avoir choisi Europe 1 cet après-midi pour accompagner peut-être un instant de détente au bord de l'eau ou une pause café si vous travaillez. Tous les jours, 15h, 16h, retrouvez le meilleur de « Et si on en parlait ?» avec cette semaine thématique autour du couple, aujourd'hui, le nid vide.
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4: Et si on en parlait tous les jours entre 15h et 16h sur Europe 1 avec vous, Marie-Estelle Dupont, psychologue, clinicienne, psychothérapeute, votre regard sur l'actualité. Et c'est ce qu'on se disait au début de l'émission sur les choses de la vie. Et aujourd'hui, on parle du syndrome du nid vide. Voilà les enfants qui s'en vont. Alors, on est content pour eux, mais on est triste parce que ça déséquilibre toute notre vie. Et vous vouliez revenir sur le sentiment d'inutilité qui peut être ressenti par les parents et vous disiez essentiellement par la mère.
5: Mais en réalité, même si le papa et la maman ressentent ce nid vide très fortement, le père exprime souvent, alors sauf là on avait un exemple de papa qui élevait tout seul son enfant, donc il avait le double rôle de papa et de maman, mais en général le papa parle moins d'une difficulté liée au sentiment d'inutilité. Il parle de vide, mais il parle pas forcément d'inutilité. La mère, elle a très souvent, enfin moi mes patientes, elles m'expriment le fait que ça leur fait prendre conscience que ce qui les faisait se sentir utile dans leur vie, c'était pas leur travail, c'était pas leur couple. C'était cette dimension de care, cette dimension de maternage, cette dimension de prendre soin. Et je pense que c'est quelque chose qui n'est pas évident à assumer ou à conscientiser parce qu'on est quand même dans une société où on dit que ce n'est pas normal que les mères s'occupent plus des enfants. On est dans une société où on vous dit que le don de soi, l'engagement, c'est du sacrifice. Mais je pense que du coup, on oublie que la réalité émotionnelle d'un certain nombre de mères, c'est qu'elles sont heureuses dans le don d'elles-mêmes. Le don de soi n'est pas quelque chose qui vous vide, ça n'est pas quelque chose qui est de l'ordre forcément du sacrifice. Se donner, ce n'est pas forcément se sacrifier. Ça, en fait, plus on donne, plus on reçoit avec un enfant. Évidemment qu'on se nourrit dans cette relation. Pour la réussir, on s'y surinvestit. Comme on s'y surinvestit, évidemment que quand ça s'arrête, on a un plus grand sentiment de perte que quand on voit son enfant une heure par semaine. Puisqu'il a fallu mettre de soi physiquement, mettre de sa fatigue, mettre de son énergie, mettre de ses émotions, mettre de son intelligence, se poser des questions, énormément assumer logistiquement, parfois énormément assumer aussi financièrement. Et donc, bien évidemment, que quand ça s'arrête, le sentiment de déséquilibre est beaucoup plus intense que chez quelqu'un qui s'est investi à moitié ou très peu. Ça ne veut pas dire qu'il ne faut pas le faire. Ça veut dire que c'est aussi toute la beauté du don de soi

0: et de l'attachement qui en résulte.
1: Marie-Estelle Dupont, il y a quelque chose, un aspect de ce syndrome du nid vide dont on n'a pas encore beaucoup parlé. C'est le couple. Pour le couple, c'est un gros défi. On a eu tout à l'heure, c'était Marc hein, qui nous avait appelé. Il était, comme on dit, papa solo, papa célibataire, ou en tout cas divorcé ou séparé. Mais quand on est encore en couple et que les enfants s'en vont, on se retrouve à deux. On était à 3, 4, 5, 6 et on se retrouve à deux. C'est une autre histoire qui démarre.
0: Et puis, surtout, on était d'abord et avant tout une équipe de parents. Et donc là, c'est l'épreuve de vérité. Qu'est-ce qui reste des amants? Parce que avant d'être parents, normalement, on est tombé amoureux et on a été des amants. Si, pendant toute cette période, le rôle de parent a complètement englouti la dimension amoureuse et qu'on n'a pas su garder du temps pour son couple. Or, sans le couple originel, il n'y a pas de tribu, il n'y a pas de famille, il n'y a pas d'enfant. Évidemment que la facture va être un petit peu lourde et qu'on va sentir la douloureuse passée, comme on dit. Quand on a pu garder, c'est pour ça que je conseille souvent à mes patients de se donner des rendez-vous, de dire, voilà, c'est un week-end par trimestre en amoureux, un dîner par semaine en amoureux sans les enfants. Investissez sur votre couple amoureux. D'abord parce que ça libère les enfants, ils n'ont pas l'impression d'être tout le bonheur de leurs parents. Et puis pour vous. Mais c'est vrai qu'on sent cette grande angoisse de... Bah en fait, à part les enfants, la présence des enfants masquait le fait que nous, petit à petit, on s'est archipélisé, on s'est éloigné, on n'a plus beaucoup de centres d'intérêt, on ne se comprend pas très bien. Et puis même, peut-être, il y a des rancunes, des rancœurs qui se sont accumulées. J'ai cru que ça, c'était très bien passé, mais finalement, elle est en train de me ressortir que quand elle a arrêté de bosser pour que je puisse faire carrière en s'occupant des enfants, bah elle a quand même trouvé qu'il y avait de l'ingratitude. Enfin, il y a les vieux dossiers qui ressortent à ce moment-là. Donc, il y a les couples qui vont arriver à le négocier, puis il y a des couples qui se séparent parce qu'il y a des couples qui attendent que les enfants s'en aillent pour se séparer. Moi, j'en connais un certain nombre qui disent on attend qu'ils aient tous passé le bac et qu'ils soient partis de la maison et on divorce à ce moment-là parce qu'on ne veut pas faire de vagues avant.
1: Alors, nous sommes avec Lucie, qui nous appelle du Var. Bonjour Lucie.
0: Bonjour Lucie.
2: Oui, bonjour, bonjour à vous.
1: Jolie famille, vous avez 6 enfants.
2: Hein ? Voilà, j'ai 6 enfants, exactement.
1: Et vous êtes grand-mère.
2: Et je suis grand-mère, voilà. Nous avons 2 enfants de mariés, et puis, et donc qui ont chacun, enfin qui ont l'un et l'autre 4 enfants et 3 enfants.
1: Ah oui.
2: Voilà. Et c'est vrai que, et deux célibataires qui travaillent, non mariés, et puis deux autres qui sont encore en études.
1: Donc vous en avez combien encore à la maison sur les 6?
2: En gros, le dernier, et puis l'avant-dernier qui est en alternance, qui va, voilà. Qui est,
1: un et demi.
2: Un et demi, voilà, si on peut dire. Voilà. En tout cas, par rapport à ce que vous venez de dire, Marie-Estelle, d'ailleurs, je vous remercie pour l'émission, parce que c'est vraiment une très belle émission. Et de tout cœur, continuer, c'est vraiment on apprend beaucoup de choses.
0: Voilà. Oh, merci. Merci beaucoup.
2: Oui. Donc voilà, écoutez, moi, je voulais un petit peu témoigner, parce qu'en fait, il est vrai que donc on a 2 enfants de mariés qui sont partis. Et ce que je voulais dire, ce que j'ai dit d'ailleurs à la dame qui m'a accueillie tout à l'heure, c'est qu'en fait, il est important, je crois, de vivre dans l'esprit où nos enfants vont partir. Alors, c'est pas évident pour tout le monde, je conçois. Parce qu'il y a des enfants, des parents qui sont très possessifs, voilà, qui papa poule, des mamans poules, qui sont très attachés aux enfants, et ce qui est normal. Hein. Mais je me souviens d'une amie qui m'avait dit, lorsque notre aîné est né, elle m'avait dit, nos enfants, ils naissent, mais déjà à la naissance, quelque part, ils ne nous appartiennent déjà pas, plus, pardon. Parce qu'on va leur apporter tout ce qu'il faut pour qu'ils puissent être autonomes, les aimer, et puis pour qu'ils puissent s'envoler du nid. Voilà, comme on parle du syndrome du nid, ils partiront du nid. Mais parfois, c'est vrai que c'est pas évident pour chacun de l'accepter. Et c'est ce que nous, on a essayé de faire avec nos enfants. Et je trouve que, ils reviennent avec plaisir à la maison. Voilà, ça c'est déjà une bonne chose, on est très contents. Bon, ceux qui sont déjà là sont toujours ravis de l'être, mais en tout cas, au niveau de notre couple, eh bien on se retrouve. On sait pas assez, on a regretté ce que vous venez de dire justement, de ne pas avoir eu de moment à nous deux. Voilà, ça on le savait, mais on n'arrivait pas à organiser.
0: Bah, les 6 enfants, il faut quand même beaucoup de moyens logistiques et financiers pour y arriver, il y a une période dure.
2: Voilà, hein. pouvait pas les confier, voilà. Ben, parfois, on s'est arrangé avec des amis, mais bon, après, c'est moins évident. Mais, en effet, je suggère de se retrouver quand on a des enfants, en week-end, ou comme vous disiez, ou une soirée, un rendez-vous, c'est formidable. Alors maintenant, nous, on se fait des rendez-vous, tous les deux. On est, voilà, la maison est vide, hein, mais on se fait quand même des rendez-vous. Voilà, on va se balader, on se dit, voilà, on se passe une soirée aux chandelles, on va se promener dans la nature, et puis, ben voilà, on se retrouve. Oui, parce qu'on, c'est vrai que quand on s'est marié, voilà, jeune, hein, on n'a pas eu une vie avant, voilà, on a eu nos enfants, et on a très heureux d'avoir notre famille. Mais, en fait, on se redécouvre, et on se découvre maintenant. Et on discute de choses, en effet, qu'on n'a peut-être pas discuté pendant toutes ces années. Voilà,
0: Eh bien oui, voilà. Parce qu'on est dans le faire, en fait. On est obligé d'aller de l'avant. J'avais un prof qui disait un couple qui dure, c'est plusieurs histoires qui succèdent. En fait, on se redécouvre et on retombe amoureux.
2: Et oui, oui, exactement. Vous faites bien de me le rappeler, parce qu'en fait, c'est exactement ça. Oui, on a un amour qui est différent, mais qu'on a entretenu aussi, attention, hein, parce que voilà, les choses ne se font pas non plus comme ça, avec beaucoup de... On l'a entretenu, c'est clair, avec nos enfants, dans la joie de voir notre famille évoluer, grandir, et puis partir, et revenir surtout, en fait, c'est ça, c'est qu'ils reviennent avec plaisir, voilà. Je leur demande toujours ce qu'ils veulent que je leur fasse comme petit plat, parce que voilà, les estomacs, c'est important pour les... Mais non, ils ont plaisir à revenir. Et voilà. Et puis pour nous, je vous dis, cet amour qu'on a, mais qui est un peu différent, en effet, mais qui est beau, franchement. Voilà.
0: Oui, et puis c'est émouvant, parce que s'ils reviennent avec plaisir, c'est que vous leur avez à la fois donné les ailes et donné les racines. Et je crois que d'ailleurs, l'un ne va pas sans l'autre. Ils se détachent bien parce qu'on les a bien attachés au démarrage.
2: Voilà, c'est ça. En tout cas, c'est ce qu'on a essayé de faire.
0: Mais ce que vous soulignez sur le fait d'accepter que nos enfants ne nous appartiennent pas, je crois que c'est vraiment la dimension spirituelle peut-être qui manque aujourd'hui parfois.
2: Oui.
0: On voit les choses sous un angle psychologique. Et je crois que si dès le début, on comprend que nos enfants nous sont confiés, mais que quelque part nos enfants ne sont pas nos enfants au sens de propriété. C'est pas plus facile, mais c'est plus acceptable. C'est-à-dire que on comprend qu'il faut passer. En fait, l'enfant est cette épreuve de vérité où on comprend que l'amour n'est jamais la possessivité et que la possessivité c'est le stade immature de l'amour. Et il nous oblige à passer au niveau oblatif de l'amour. C'est « je te donne pour que tu puisses partir ». Et c'est la grande leçon spirituelle des enfants, je trouve. C'est qu'ils rendent l'amour possessif incroyablement toxique.
2: Oui, tout à fait. Je suis tout à fait d'accord avec ce que vous dites. Et vous mettez bien les mots là où il faut, et en effet, les bons mots. Et oui, c'est exactement ça, oui. Oui.
0: Avec des moments où c'est pas évident, parce qu'on se dit est-ce que là je suis protecteur ou est-ce que je suis possessif, et c'est pas toujours facile d'arbitrer.
2: C'est vrai. Mais je leur parle assez facilement, donc parfois je leur pose la question maintenant qu'ils sont adultes, est-ce que vous avez trouvé que j'ai été possessive dans la vie, dans l'éducation qu'on vous a donnée. Mon mari, je sais qu'il ne l'est pas, mais moi j'aurais pu l'être à un moment ou à un autre, parce que nous voilà, on vit aussi un petit peu avec nos entrailles par rapport à nos enfants.
0: Et puis avec nos histoires.
2: Et avec nos histoires aussi, vous avez raison, oui, c'est ça. Et c'est rassurant parce que voilà, on ne considère pas comme une mère possessive, mais comme une mère qui a compris, une maman qui a compris que voilà, il fallait les laisser partir, en fait. Voilà, et puis faire leur vie avec tous les risques que ça peut engendrer, quoi, de réussite, de non-réussite, de tristesse pour eux parfois. Que ce soit en amour, ou autre chose, ou dans d'autres domaines, ou professionnellement parlant aussi. Mais ils font leur preuve, en fait. Voilà, ils apprennent à vivre aussi, sans qu'on soit là. Par contre, voilà, ils nous appellent toujours, dès qu'ils ont besoin d'aide pour quoi que ce soit, ils savent qu'on est disponible. Ils savent qu'on est là, en fait. En fait, c'est ça. Il faut que les... Enfin, c'est comme ça qu'on se sent.
0: Oui, vous êtes là.
2: Qu'on est là, qu'on
0: vous
2: est
0: êtes
2: présent.
0: Les personnes de confiance.
2: Oui, certainement, oui, c'est ça. Et ils savent qu'ils peuvent nous appeler à tout moment de la journée, de la nuit. Voilà, on sera toujours présent.
0: Merci pour votre témoignage.
2: Je vous en prie.
0: C'est tellement réjouissant.
2: Oui, il faut donner de petites choses un peu réjouissant de temps en temps. C'est pour ça que je tenais à faire ce témoignage. Voilà. Merci à vous, merci pour tout.
0: Merci.
1: Merci beaucoup, Lucie. Merci beaucoup.
2: Au revoir.
1: Au revoir. À bientôt. Voilà, sur Europe 1 avec Marie-Estelle Dupont. On va être dans un instant avec Laurent qui nous appelle de Montauban. Marie-Estelle Dupont, est-ce que vous diriez que le syndrome du nid vide est inversement proportionnel dans son intensité au nombre d'enfants? Plus on a d'enfants, là, on était avec Lucie qui a 6 enfants. Elle a dit, bah, écoutez, voilà, moi, je savais dès le début, ça s'est bien passé. Et puis, je pense sur fond de spiritualité, ce que vous avez noté.
0: Nos enfants ne sont pas nos enfants.
1: Enfin, ne nous appartiennent pas. Quoi. Voilà, on en est les dépositaires pendant une vingtaine d'années.
0: Ils nous sont
1: confiés. Oui. Est-ce que c'est inversement proportionnel au nombre d'enfants? C'est-à-dire, quand on a un seul enfant, bah, écoutez, c'est d'autant plus difficile.
0: J'ai l'impression que pour l'enfant, du point de vue de l'enfant, il y a une loyauté qui est quand même assez difficile. J'ai l'impression que beaucoup d'enfants uniques autour de moi ont vraiment un sentiment d'abandonner leurs parents quand ils s'éloignent.
1: Ah oui.
0: Et que quand il y a beaucoup d'enfants, on se répartit un peu plus la loyauté vis-à-vis des parents. On se sent moins coupable si on ne peut pas y aller à Noël, etc., etc. Du point de vue de l'enfant, le fait d'être enfant unique, ça pèse quand même beaucoup. Et puis, ben, il n'y a pas de tiers, en fait. Donc, quand on est un parent séparé avec un enfant unique, l'osmose, elle est très, très forte. Donc, le vide, il est énorme. Mais encore une fois, je pense que c'est à lire en écho d'abord à la vie amoureuse qu'on a ou qu'on n'a pas. Et d'autre part, évidemment que quand ils partent et qu'on est seul face à soi ou dans un couple qui va mal, ben c'est plus compliqué à négocier. Et puis d'autre part, est-ce que dans notre histoire à nous, on a eu des souffrances qui ont fait que nos enfants sont une manière de nous réparer? Si c'est le cas, c'est très dangereux pour tout le monde, et pour les enfants et pour les parents. Quand on se dit, bon, bah justement, j'ai souffert de mon histoire, mais mes enfants, je vais leur donner ce que j'ai perçu, on a plutôt un sentiment de fierté s'ils s'en vont. On se dit, il me manque, mais j'ai rempli la mission, donc j'ai transformé, j'ai pas répété les mêmes erreurs. Donc, il y a un sentiment d'avoir transformé l'essai.
1: C'est Laurent qui nous appelle de Montauban. Bonjour Laurent.
0: Bonjour Laurent.
3: Bonjour.
1: Merci de nous avoir appelés sur Europe 1, 01 80 20 39 21. Mon épouse a beaucoup souffert du départ de nos enfants. Elle est tombée en dépression, votre femme ?
3: Oui, alors écoutez, pour vous essayer de faire un peu simple,
1: oui.
3: Voilà, moi je suis un ancien militaire, j'ai quitté l'institution il y a quelques années, mais on va dire que nous nous sommes rencontrés jeunes, nous nous sommes mariés jeunes, et nous avons eu les enfants très jeunes. Mon épouse a subi, comme tout militaire, j'ai envie de dire, beaucoup d'absence de ma part. Et j'ai une maman j'ai une épouse qu'on pourrait dire être un peu une maman poule, pour pas dire autre chose. Donc, pour pouvoir justement combler mes absences, donc c'est une maman qui a tout porté à bout de bras, comme les épouses de militaires on peut connaître. Et donc, elle est très attachée à nos enfants. Et j'ai toujours dit, mais ça repose un petit peu ce que vous disiez durant l'émission. Et moi, j'ai toujours dit avec mon épouse, et mon épouse en est consciente, c'est qu'on a fait les enfants pour nous, mais ils ne sont pas à nous. Voilà, comme de la même manière, nous nous sommes rencontrés. Ben voilà, j'ai été un peu le voleur. J'ai un peu volé l'élément d'une famille à une autre. Mais on a su se multiplier et ainsi de suite. Et donc, si vous voulez, s'ayant toujours occupé des enfants, eh bien, on a donc trois filles. J'ai trois filles, trois filles et un garçon, le garçon étant le dernier. On s'est toujours occupé de ses enfants. Et lorsque le dernier est parti, c'était pas prévu. Il devait passer son bac parce qu'on est rentré on était en séjour en Martinique, on est rentré et il devait passer son bac. Et puis, parce qu'il joue au rugby, il a été détecté à Dax. Et c'est arrivé comme ça, de but en blanc, où on avait déjà nos trois filles qui étaient déjà parties, qui sont aux quatre coins de la France. Et puis le dernier, bon, c'était déjà difficile pour mon épouse. Et le dernier, c'était vraiment l'imprévu, où c'est le garçon et le petit dernier, et il quitte le nid d'un seul coup. Là, mon épouse n'était pas préparée du tout. Et là, je vous avouerai qu'elle est tombée en dépression totale. Et c'était très difficile pour elle de se retrouver toute seule dans cette maison. Et puis moi, en fait, après avoir quitté l'institution, ben je me déplace toute la semaine et je rentre que les week-ends. Donc c'est vraiment le sentiment du nid vide, ou parce que même là, je rentre pas le soir. Donc elle était vraiment seule. Et bilan de la situation, on a été installer notre fils à Dax, on a fait tout un tas de choses. Et ça a beaucoup donné de consistance à mon épouse pour essayer de se tenir. mais elle s'est complètement effondrée. Et pour pouvoir pallier à ça, moi je l'ai toujours dit, parce que mon épouse, quand nous étions jeunes, rêvait de monter à Paris pour son travail. Mais malheureusement, avec mon métier, ça lui était impossible. Elle a toujours mis sa carrière, on va dire, entre parenthèses, à cause de notre vie que nous avions. Et bilan, quand je suis sorti, je lui dis, écoute, vas-y, fonce. Il y a une opportunité sur Paris, je t'en supplie, fonce, quoi. Tant pis, de toute façon, on se voit déjà pas la semaine. On se verra les week-ends un peu partout. Mais donc, revenir à ce que disait un petit peu aussi Marie-Estelle, c'est qu'on se retrouve à faire des rendez-vous comme ça.
0: Vous retrouvez à l'hôtel, en amoureux?
3: Voilà, ouais. Pas forcément à l'hôtel, parce que maintenant, on est obligé de louer un appartement pour des raisons professionnelles et de mon épouse. Mais il est vrai qu'on se retrouve vraiment un peu partout. Et puis donc, après, on voyage beaucoup aussi de la même manière, que ce qu'on a apporté avec nos enfants aussi, le goût du voyage. Donc en fait, pour résumer, ce qui l'a sauvé, c'est le fait d'être monté à Paris, d'avoir recréé un nouveau nid, parce qu'en fait, de la même manière, on avait récupéré deux de nos enfants en colocation, parce que la vie étant ce qu'elle est relativement chère. Donc si vous voulez, en fait, on a créé des nids. En fait, mon épouse a recréé un nid encore ailleurs, bon, en ayant le nid principal qui reste Montauban, voilà. Mais autrement, en fait, on a les enfants qui sont un peu partout. Et c'est vrai que c'est assez... Voilà.
0: Oui, alors...
3: Au début, ça a été compliqué.
0: C'est-à-dire qu'il y a une problématique dans la problématique. C'est le nid vide, mais dans une famille de militaires. Et c'est assez intéressant que vous en parliez, parce qu'il se trouve que l'émission qu'on fera lundi sera une émission sur le défi de la vie de famille de militaires, et notamment ce que vivent les femmes de militaires. Et en réalité, je pense que si elle s'est autant effondrée, c'est aussi parce qu'elle avait serré les dents sur un cumul... d'émotions dépressives, de douleurs qu'elle ne pouvait pas exprimer, parce qu'elle devait tenir en tant que maman pendant que son homme était en mission, et qu'on doit tenir parce que c'est toute la famille qui sert l'armée, c'est pas seulement celui qui part. Et donc elle a tenu, et à un moment donné, ça a eu un rôle de catalyseur, c'est-à-dire que le départ précoce de son fils a achevé de lui donner un sentiment de perte de contrôle total sur sa vie. Et que finalement, elle surdonnait même ce qu'elle n'avait pas, et que même ce sentiment de sécurité, de certitude, lui échappait. Et je pense que ça a fait un effet boule de neige, et que finalement, elle s'est effondrée à ce moment-là, parce que c'était trop, mais qu'elle avait dû certainement prendre sur elle beaucoup de périodes difficiles quand les enfants étaient très petits, et que du fait de votre engagement dans l'armée, vous, par définition, vous n'étiez pas là, et vous n'étiez pas forcément en capacité de lui dire à quel moment vous alliez rentrer.
3: Tout à fait, entre autres, oui. C'est vrai. Bon, après, c'est des moments... elle a toujours tout tenu à bout de bras. Et c'est vrai que... ça la maintenait. Ça la maintenait en vie, le fait... Voilà, ces absences-là, malgré tout, c'est une épouse... Voilà, j'ai une épouse et aussi une mère hyperactive. Donc, c'est quelqu'un, c'est un peu la pièce maîtresse, on va dire.
0: Comme énormément de femmes de militaires, voilà. C'est-à-dire qu'elles sont...
3: Et heureusement, enfin, j'ai envie de dire. Parce que s'il n'avait pas eu ce tempérament-là, j'avoue que ça aurait été très compliqué. Et alors, bizarrement, j'ai une de mes filles qui reproduit un petit peu le même scénario, parce qu'elle s'est mariée, alors c'est la plus jeune des filles, qui s'est mariée, et puis avec un militaire, et puis jeune aussi, alors par rapport aux deux autres sœurs, mais c'est marrant, cette duplicité, on va dire, de vie. Alors nous, on lui souhaite pas la même chose, c'est pas ce qu'on souhaitait, mais c'est ainsi que la vie est faite, quoi. Mais c'est marrant, je leur souhaitais pas d'être avec un militaire.
0: Merci Laurent, j'espère que votre femme pourra écouter l'émission de lundi, alors, parce qu'on va parler de toutes ces femmes qui portent la famille quand l'homme est au front, ou quand il revient d'une mission avec des difficultés psychologiques.
1: Et on sera avec une femme de militaire.
0: On sera avec une femme de militaire qui témoignera justement.
1: Merci beaucoup Laurent, merci Laurent. De nous avoir appelés, d'avoir appelé Marie-Estelle Dupont.
0: On embrasse votre femme, voilà. Bravo à elle.
3: Merci.
1: Il y a eu beaucoup d'appels au 01 80
0: mais c'est déjà fini.
1: 39 21, mais oui, vous entendez la petite musique, Marie-Estelle Dupont, ça passe vite.
0: Oui.
1: Ça passe trop vite.
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6: Votre émission touche à sa fin. Merci d'avoir suivi Marie-Estelle Dupont et Romain Desarbres. Vous les retrouvez bien entendu demain, même heure, 15h, 16h, toujours sur une thématique autour du couple pour cette semaine spéciale. Et demain, un sujet potentiellement de discorde. Ce ne sont pas les enfants, non, ce ne sont pas les tâches ménagères. Un indice, ça n'a pas d'odeur. L'argent au sein du couple. Rendez-vous demain 15h pour écouter l'émission. Et pour vous écouter jusqu'au 26 août tous les soirs, c'est Sana Blanger aux commandes de la libre antenne de 22h15 à 1h du matin. N'hésitez pas à laisser un message ou à appeler en direct pendant l'émission au 01 80 20 39 21 pour venir partager vos histoires, vos peines de cœur ou vos plus belles retrouvailles. L'appel est non surtaxé, 01 80 20 39 21.

0: bientôt 16h, à heure pile, vous retrouvez bien sûr le Flash, et puis embarquez avec Elliot Deval et ses chroniqueurs pour 2 heures d'émission. Elliot Deval et vous jusqu'à 18h, avec toujours le même numéro pour réagir en direct à l'émission 01 80 20 39 21. Bon après-midi à toutes et tous, et n'oubliez pas la crème solaire.
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25: Il est 16h sur Europe 1. Ravi de vous retrouver en direct, bien sûr, pour Elliot de Valais-Vous de 16h à 18h. Un numéro si vous souhaitez réagir, 01 80 20 39 21. Je vous présente les invités dans quelques secondes. Mais avant cela, c'est le point sur l'information avec Pierre Vesque. Bonjour Pierre.
26: Bonjour Elliot, bonjour à tous. En France, l'épisode de chaleur extrême du 17 juin au 2 juillet a entraîné une surmortalité. On recense 5 764 décès excédentaire. La moitié enregistrée sur 3 jours, du 25 au 27 juin, selon Santé publique France. Mais cette administration publique ne peut pas encore imputer ces décès à la chaleur avec certitude. Mais il y a un bond de la mortalité constaté pour toutes les classes d'âge à partir de 15 ans et avec une augmentation marquée dès 45 ans. L'Agence sanitaire nationale juge ces chiffres inédits. Ces fortes chaleurs contribuent au risque très élevé de feux de forêt. Météo France place les Bouches-du-Rhône, le Vaucluse et le Gard en vigilance rouge pour risque très élevé d'incendie. Le Var, placé en orange, subit un incendie qui a déjà ravagé plus de 2500 hectares de forêt. Les communes de Pontevès et de Cotignac sont victimes des flammes. Sur place, 1200 pompiers. Le feu est toujours actif, précise le préfet du Var, mais ne progresse pas. Des moyens aériens importants sont présents. 30 à 40 habitations sont endommagées. 10 sont complètement détruites. 7 routes départementales sont coupées à la circulation. 4 blessés légers sont comptés, dont 2 pompiers, tous intoxiqués par les fumées. La démission de Monique Barbu, refusée par le chef de l'État. Emmanuel Macron a réussi à convaincre la ministre de la Transition écologique de poursuivre sa mission et lui affiche tout son soutien. Elle a accepté de rester au gouvernement face à l'urgence d'agir contre les conséquences du changement climatique qui frappe durement notre pays et pour répondre aux enjeux de santé environnementale, affirme le cabinet de la ministre. Monique Barbu, farouchement opposée à la loi d'urgence agricole adoptée définitivement hier, avait annoncé présenter sa démission ce matin lors du Conseil des ministres. Sébastien Lecornu ne compte pas attendre la présidentielle pour engager des réformes structurelles, même modestes. Dans un entretien accordé à Paris Match, le Premier ministre ne veut pas attendre 2027 pour prendre des décisions importantes. Le locataire de Matignon espère faire voter l'hiver prochain le budget avec comme objectif la réduction du déficit. Dans cette même interview, Sébastien Lecornu a confirmé son choix d'écarter certaines personnes des ministères après des tests positifs aux stupéfiants. Les membres des cabinets ministériels et la plupart des hauts fonctionnaires ont accès à des informations extrêmement sensible, précise-t-il. Cédric Jubilard continue de se confier à la justice après avoir avoué le meurtre de sa femme. De l'endroit où il l'avait enterré, il donne plus de détails sur la soirée du drame. Il affirme l'avoir étranglé à la suite d'une dispute au sein de leur domicile familial dans la nuit du 15 au 16 décembre 2020. « Je l'ai attrapé par le cou et j'ai serré. Elle est tombée inerte. » Ce sont ses mots. Son procès en appel, initialement prévu en septembre, se tiendra durant le premier semestre 2027. Des investigations doivent continuer à être menées. L'objectif, savoir si Cédric Jubilard avait prémédité le meurtre de son épouse Delphine. Il est 16h, bientôt passé de 4 minutes. Vous êtes bien sur Europe 1 et vous retrouvez Eliott Deval.
25: Merci Pierre, rendez-vous à 16h30 pour un nouveau point sur l'information.
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25: 16h04 sur Europe 1 pour Eliott Deval et vous. Merci, chers auditeurs, d'être toujours présents, même en cette période estivale, période de grandes vacances, bien sûr. Peut-être que vous rentrez de la plage, vous êtes sur la route et vous nous écoutez. Pour 16h, 18h, donc, avec un numéro 01 80 20 39 21. Georges Fenech est avec nous.
1: Bonjour,
25: ce mercredi. Bonjour, Georges. Sébastien Ligné est également présent.
2: Bonjour, Eliott Deval.
25: Que faites-vous sur votre téléphone, Georges
1: Fenech? Non, vous savez, je vérifie des points parce qu'on nous a remis un dossier complet pour l'émission et je vérifie quelques points.
25: Ah, mais c'est sympa.
1: Je suis quelqu'un de très professionnel et consciencieux.
25: Alors, la personne professionnelle et consciencieuse travaillerait en amont de l'émission et non en direct.
1: Mais je découvre. En tout cas, je félicite Alexandre qui a préparé tout ça.
25: Ah oui, mais surtout qu'il s'appelle William.
1: William.
25: Mais voilà, personne professionnelle et consciencieuse.
1: William.
25: Que vous êtes, je félicite Eric.
2: C'est vrai qu'on
25: qui est quelqu'un que j'apprécie énormément. Il s'appelle William.
2: On a de la documentation, je peux vous dire, les auditeurs.
1: Oui, oui,
2: vraiment. Ils peuvent nous voir d'ailleurs si c'est, parce que c'est filmé.
25: C'est bien ce que vous. Nous sommes en direct avec le maire de Lecvin, Étienne Cardeillac-Pougence. Merci d'être avec nous, monsieur le maire.
4: Merci, bonjour.
25: Alors, je

0: permet de dire en amont que c'est un marronnier de l'été, le burkini à la piscine, ouais. Qui est finalement...
1: Il y a
0: finalement...
1: la crèche en décembre. Dans
0: voilà,
1: dans
0: il y a la crèche.
1: Et
0: voilà,
1: la burkini en juillet.
0: Et il y a le burkini en juillet parce que la LDH... La Ligue des droits de l'homme, finalement, ne prend pas forcément de vacances estivales. Elle sait qu'à cette période-là, elle peut travailler et elle peut gagner face à des maires qui souhaitent finalement interdire le burkini. Est-ce que vous pouvez déjà nous expliquer quel était le projet que vous meniez pour votre ville et cette interdiction ?
2: Alors déjà, c'est marrant de faire le parallèle entre la problématique des crèches au mois de décembre et la problématique du burkini durant la période estivale d'été, puisque on s'oppose aux crèches, et je m'inscris dans cette... dans cet esprit-là, dans les lieux municipaux, institutionnels, au mois de décembre, sous prétexte de la laïcité. Et de notre côté, les mêmes qui dénoncent cela sont plutôt favorables au port du burkini et ne s'y opposent pas, qui est un vêtement cultuel pour autant, dans les mêmes lieux publics l'été. Donc c'est un paradoxe assez particulier. Mais pour répondre à votre question, la question n'a pas été de viser particulièrement le burkini. La réalité des faits, c'est que les années précédentes, nous avions des tensions au bord des bassins pour faire respecter les tenues qui étaient autorisées, celles qui ne l'étaient pas, sur des questions d'hygiène, de sécurité, de bon fonctionnement de la piscine municipale. Et donc cette année, le conseil municipal a statué sur un règlement intérieur qui préciser ces tenues non autorisées. Donc en l'occurrence, il y avait 11 tenues, parmi lesquelles le short de bain, le string ou encore le burkini. Et la Ligue des droits de l'homme, alors d'abord mon opposition la Ligue des droits de l'homme s'en est ému et finalement a amené une polémique et un débat sur la religion sur, j'ai envie de dire, presque le terrain du communautarisme, là où il n'y en avait pas du tout, parce que il n'y avait pas de sujet dès lors que le règlement intérieur que nous avons voté au conseil municipal était appliqué, jusqu'à ce qu'effectivement cette affaire soit médiatisée. Et aujourd'hui, j'accuse l'opposition, j'accuse la Ligue des droits de l'homme de faire le jeu du communautarisme et de la division de la population.
0: Mais vous pouvez également accuser le tribunal administratif de faire de même. Puisque le Conseil d'État, il y a des jurisprudences là-dessus. Puisque le Conseil d'État, il y a une jurisprudence d'ailleurs constante, si je ne m'abuse. En gros, le Conseil d'État a jugé qu'un maire ne peut pas interdire le burkini simplement lorsqu'il s'agit d'une tenue à connotation religieuse. Et on a bien compris, monsieur le maire, que ça n'était pas seulement le burkini qui était interdit dans votre piscine municipale, mais c'était 11 tenues différentes et certaines pour des questions d'hygiène. Ça n'a strictement rien à voir avec la religion.
2: Mais nous sommes bien d'accord. Alors je ne commenterai pas l'ordonnance du tribunal administratif. Je suis très respectueux de la séparation des pouvoirs.
0: Alors permettez-moi de le faire.
2: c'est votre choix. Moi, je n'ai pas décidé d'interjeter appel sur cette décision de justice pour la simple et bonne raison que je n'ai pas envie d'engager, même si je trouve que l'ordonnance peut être et à la fois entendable et à la fois contestable d'un point de vue droit, mais j'ai pris la décision de ne pas interjeter appel pour ne pas engager de frais supplémentaires pour la commune, et surtout l'énergie, je la mets ailleurs, au service de mes concitoyennes et de mes concitoyens, et pas dans des polémiques stériles qui finalement sont alimentées par la Ligue des droits de l'homme, par les oppositions de gauche proches de LFI et donc de la montée du communautarisme.
0: Mais j'entends, mais certains pourraient vous dire, et même certains de vos administrés, monsieur le maire, c'est pas seulement une polémique stérile, puisque là, c'est une association, une ligue, qui porte très mal son nom désormais, et c'est pas moi qui le dis, c'est d'ailleurs l'ancienne première ministre Elisabeth Borne, qui soulignait il y a quelques mois de cela à l'Assemblée nationale et au Sénat qu'elle ne reconnaissait plus la Ligue des droits de l'homme. qui, je le rappelle, avait été fondé au moment de l'affaire Dreyfus. Il est loin, très loin ce temps-là. En revanche, aujourd'hui, en n'interjetant pas appel, donc en laissant cette victoire pour la Ligue des droits de l'homme, certains pourraient vous dire, mais monsieur le maire, si vous n'allez pas jusqu'au bout, c'est une victoire pour ceux qui, justement, créent ce communautarisme au sein de notre société. Et ce n'est pas anecdotique, ce n'est pas une petite polémique.
2: Alors, deux choses. D'abord, le tribunal administratif s'est positionné sur une question de droit. Il ne s'est pas positionné sur la question du burkini en soi. La deuxième chose, c'est que cette tenue vestimentaire demeure interdite à la piscine municipale de Léguevin. Donc, si la volonté de la Ligue des droits de l'homme et de l'opposition municipale de Léguevin était d'autoriser cette tenue, malheureusement pour eux, ça n'est toujours pas le cas, puisque j'ai pris un arrêté municipal modifiant la première version du règlement intérieur délibéré en conseil municipal, arrêté municipal qui ne cite pas le burkini, mais qui est suffisamment clair pour ne pas autoriser des tenues telles que ce vêtement-là.
0: Bon, écoutez, merci monsieur le maire d'avoir réagi. C'est une commune de combien d'habitants, la vôtre ?
2: Nous venons de dépasser les 10 000 habitants.
0: Écoutez, vous êtes maire depuis combien de temps Léguevin, en Haute-Garonne ?
2: Je suis maire depuis 2020, j'ai été élu à 30 ans, je fais donc partie de ces jeunes maires dynamiques qui ont des convictions, qui veulent faire avancer leur territoire.
0: Vous avez été élu haut la main lors des précédentes municipales, monsieur le maire ?
2: Alors, j'ai été élu à 50,5% des voix sur une triangulaire au second tour.
0: Ah oui, ça se joue à rien. Ah non, sur une triangulaire.
2: Si, c'est une triangulaire.
0: Ah oui, monsieur le maire. Monsieur le maire, écoutez, félicitations.
2: Je vous remercie.
0: Et qu'est-ce qu'il faut. Il est 16h13 pour la Haute-Garonne, c'est magnifique, mais qu'est-ce qu'il faut découvrir à Léguevin ? Tiens, faisons un peu de publicité pour votre ville.
2: Bien, à Léguevin, nous avons la chance d'être dans une ville à la campagne, comme j'aime à le dire, et donc nous avons de très belles prairies, de beaux sentiers pédestres, nous avons des lacs, nous avons aussi un joli village, nous sommes tout près de la forêt de Boucone, nous avons un riche tissu associatif, plus de 65 associations qui contribuent largement au dynamisme local, et donc c'est une ville prisée où il fait bon vivre. À en croire finalement l'attractivité que notre ville amène sur l'ouest toulousain.
0: Eh bien écoutez, merci beaucoup. C'est un territoire qui n'est pas frappé par les incendies aujourd'hui. Je ne veux pas vous porter la poisse ou le mauvais oeil.
2: Alors, si malheureusement nos voisins, et je veux dire toute ma solidarité aux communes touchées, ont été victimes d'incendies, hein, et donc effectivement nous prenons les mesures qu'il faut, et bien sûr nous apportons tout notre soutien aux combattants du feu, aux soldats du feu, les pompiers du 10-31, qu'ils soient professionnels ou volontaires.
0: Merci beaucoup monsieur le maire. Vous apportez un élément de précision qui est très important dans le sujet que nous traitions juste avant et qui est loin d'être anecdotique. Dans une commune de 10 000 habitants en Haute-Garonne, vous avez la question du burkini qui entre dans... vous dites évidemment, c'est pas si évident
1: non,
0: que ça.
1: C'est ça
0: la clé, Sébastien Ligné. Et nous allons en parler parce que c'est tout sauf anecdotique. Et je remercie le maire, Étienne Cardeillac-Pugens, d'avoir réagi en direct sur Europe 1 pour Elliott de Vallée-Vous, maire de Léguevin en Haute-Garonne. Et n'hésitez pas à réagir au 01 80 20 39 21. J'ai remercié tout à l'heure le chef d'orchestre, William, et son chevalier, son bras droit, LG. J'ai pas remercié Jérémy, mais je suis un goujat à la réalisation. Merci Jérémy d'être avec nous, bien sûr, parce que les premières émissions que j'ai pu faire avec sur Europe 1, c'est avec Jérémy. Voilà, bien. C'était il y a un an. Merci, et on se retrouve dans quelques instants sur Europe 1.
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0: 16h17, si vous nous rejoignez sur Europe 1 pour la suite d'Elliot Deval et vous, on est ensemble jusqu'à 18h, bien sûr, et vous pouvez réagir au 01 80 20 39 21. Nous étions en direct il y a quelques instants avec le maire de Laiguevin, Étienne Cardeillac-Pougens, qui était face à la Ligue des droits de l'homme, notamment au tribunal administratif. Pourquoi ? Parce que le maire a décidé en conseil municipal, puisqu'il a rouvert une piscine municipale après un an de fermeture près de Toulouse, il a rouvert avec un nouveau règlement. Et dans ce règlement, il y avait 11 tenues interdites, les shorts de bain, pardon, les strings, les monokinis ou encore les burkinis. Mais la LDH s'est intéressée à une seule chose, non pas le string, non pas le monokini, le burkini, d'accord ? Et le tribunal administratif, alors qu'il y a une jurisprudence constante du Conseil d'État, eh bien le tribunal administratif a retoqué l'interdiction du maire, a donné raison à la Ligue des droits de l'homme, et le maire a décidé, faute de moyens, de ne pas interjeter appel. Donc c'est une victoire pour la Ligue des droits de l'homme. Maintenant, qu'est-ce que ça dit de ce sujet ? Est-ce que c'est une anecdote dans notre histoire ? Est-ce que c'est un marronnier ? Et comme ça devient un marronnier, il y a quelque chose de routinier, on en parle chaque été. Ou alors, est-ce que ça dit plus ? Et c'est un sujet bien plus profond qu'on ne l'imagine. Sébastien Ligné.
12: Alors non, c'est tout sauf anecdotique pour plein de raisons différentes d'ailleurs. Déjà, il y a en effet l'argument civilisationnel, sociologique dont on a parlé juste avant la pause. C'est-à-dire qu'en effet, maintenant, vous n'avez plus aucun territoire français qui échappe à cette question du burkini. Pardon, mais il y a 10 ans, le burkini ne serait jamais arrivé dans une piscine de Haute-Garonne. D'accord ? Avant, c'était un sujet des grandes métropoles, des grandes villes, voire simplement des grands centres-villes et des grandes banlieues. Ensuite, il y a aussi tout ce que ça dit sur l'échec du politique. À la fois le politique local, et je ne veux pas jeter la pierre au maire, parce qu'on comprend son argument. Et en effet, tous les étés, vous avez des maires de petites communes qui ne peuvent pas lutter face à la justice, parce que ça demande des moyens, parce que faire un appel, ça coûte cher, ça demande des frais juridiques et qu'ils ne peuvent pas, et donc ils abandonnent et qu'en effet, on donne des victoires aux ennemis de la République. C'est aussi une défaite politique au niveau national, parce que il n'y a pas de loi nationale qui régit la question du burkini. Je peux vous dire que ça irait beaucoup plus vite et on ne laisserait plus une question aussi importante dans la main des tribunaux si on avait simplement décidé de faire une loi nationale sur la question du burkini. Mmh. Et puis ensuite, ça dit quelque chose de nos arguments face à l'avancée du communautarisme. On voit bien que l'argument de la laïcité ne fonctionne plus aujourd'hui parce que justement, la laïcité est utilisée et reprise par nos adversaires. Aujourd'hui, la laïcité, elle est dans le camp de ceux qui sont favorables au burkini, qui sont favorables au retrait des crèches dans les municipalités. Donc il faut trouver d'autres arguments. Il faut sortir de l'argument de la laïcité et il faut aller dans des arguments politiques, voire dans des arguments civilisationnels. Dire simplement, le burkini, le voile dans certains endroits, n'a pas sa place en France. Point.
0: Le burkini est un maillot de bain, et j'aurais dû commencer par ça, pour les auditeurs qui se disent de quoi il parle, le burkini est un maillot de bain couvrant, conçu pour permettre de se baigner tout en respectant des exigences de pudeur vestimentaire. Il se compose généralement d'un pantalon long qui couvre toutes les jambes, jusqu'au bas des jambes, une tunique à manches longues, une capuche ou un couvre-chef qui couvre les cheveux tout en laissant le visage découvert. Le burkini est porté par des personnes pour différentes raisons, mais principalement pour des raisons de conviction religieuse, en particulier chez certaines femmes musulmanes, d'autres de préférence, des préférences personnelles en matière de pudeur, ou alors la protection contre le soleil, ou pour des raisons de santé. Mais le burkini aujourd'hui, principalement, c'est pour des raisons de conviction religieuse. Et on ne parle pas là d'un espace public ouvert, la plage, parce qu'il y avait déjà eu la polémique autour de la plage, mais ça, le Conseil d'État l'a retoqué. Là, on parle d'une piscine municipale. Est-ce que les convictions religieuses ont leur place dans un établissement comme une piscine municipale ? Sylvia est avec nous, on va lui donner la parole dans un instant, mais d'abord, je voudrais quand même avoir la réaction de l'ancien député que vous êtes, Georges Fenech.
11: Écoutez, moi, je constate qu'il y a différentes formes de grignotage, finalement, d'un islam politique, frériste. Souvenez-vous, dans le sport, les baleuses, vous aviez aussi dans le football des tenues spécifiques.
12: Qui cachent les genoux.
11: Donc on voit bien qu'il y a une avancée comme ça, discrète, enfin pas si discrète que ça, parce que c'est visible, mais sous toutes ses formes. Ce que j'en pense, me demandait l'ancien député, moi je pense qu'il faut légiférer, voilà. Si on veut sortir de cette impasse, de cette difficulté, on l'a vu notamment pour les conseils municipaux aussi, hein, des femmes qui arrivaient voilées, etc. On l'a vu à Chalon-sur-Saône, on l'a vu aussi à Meaux, les différentes appréciations des maires. Il faut qu'il y ait un règlement qui s'applique au niveau national. Donc il faut légiférer. Pour la question du burkini, puisqu'elle se pose de cette façon, qu'elle trouble l'ordre public, parce que, encore une fois, c'est un symbole de ce que la République française combat, c'est-à-dire l'inégalité homme-femme, la soumission de la femme. Vous appelez ça la pudeur, effectivement, c'est ainsi, la femme doit se cacher. Moi, ça me heurte à titre personnel, et comme législateur, je serais favorable, non pas sur la voie publique, hein, dans le domaine public, sur les plages, tout ça, c'est difficile, encore que certains voudraient aussi peut-être une réflexion législative là-dessus. Mais en tout cas, pour ce qui concerne les lieux fermés, comme les piscines, même si c'est ouvert au public, les piscines, les stades, etc. On peut rajouter les universités, les conseils municipaux.
0: Il faut la question que je vous poserai après, disposition légale. C'est par exemple le Rassemblement national qui souhaiterait
11: un référendum
0: sur la question du voile dans l'espace public.
12: Tout à fait.
0: Mais c'est un autre sujet et c'est une question qui mérite une vraie réflexion, une réflexion également politique. Là, on parle du burkini et nous serons dans quelques instants avec le président de l'Association des maires de France, président de la mairie de Cannes. Et également candidat à la présidentielle, David Lisnard. Mais avant cela, prenons le pouls de notre auditrice qui nous a appelé depuis Grenoble. Bonjour Sylvia.
13: Oui, bonjour à tous.
0: Merci d'être en direct avec nous, chère Sylvia.
13: Je vous en prie, c'est moi qui vous remercie de me recevoir. Je pense que M. Fenech a tout dit. Je suis totalement d'accord avec lui. Nous, sur Grenoble, on a eu ce problème depuis quelques années. Effectivement, il y a une forme de communitarisme. C'est pas de la pudeur, c'est pas vrai. Enfin, pour moi, hein. Je parle à mon nom. C'est une forme de communitarisme. Et si ce n'est pas possible, s'il faut légiférer, ça c'est autre chose, mais c'est dommage d'en passer toujours par la loi pour ce genre de situation, d'avoir une tenue qui soit pareille pour tout le monde. Nous, sur Grenoble, les seins nus sont autorisés dans les piscines. Moi, je suis désolée, j'ai 70 ans, je suis un peu outrée, même ma fille qui en a 30, elle me dit, mais maman, moi j'ai mon maillot et je le mets. Donc il faudrait peut-être un petit peu mettre dans les deux sens, peut-être une tenue
0: correcte, exigée. Quand vous allez piquer une tête à la piscine municipale, tenue correcte et exigée.
13: Correcte, et puis ni dans un sens ni dans l'autre, vous voyez, c'est un petit peu faire un amalgame de tout, je sais que c'est un petit peu utopique.
0: Eh ben écoutez, on va demander à l'un des premiers maires qui ait porté l'arrêté municipal de France justement anti-burkini, et on va demander à David Lisnard. Bonjour David Lisnard.
14: Bonjour, bonjour M. Duval.
0: Je rappelle que vous êtes président de l'Association des maires de France, que vous êtes candidat à la présidentielle et que vous êtes maire de Cannes. Quel regard portez-vous sur ce sujet du burkini ? Est-ce que c'est un sujet anecdotique ou ça en dit un peu plus sur l'état de notre société ?
14: C'est pas anecdotique dans le sens où on a vu apparaître les burkinis dans l'espace public sur les plages, notamment après l'attentat de Nice. J'avais pris un arrêté en juillet 2016 parce qu'on avait vu apparaître les burkinis. Il y en avait déjà de temps en temps avant, hein, mais c'était résiduel. Mais là, c'était organisé avec une prise de possession de l'espace et des phénomènes de violence. Mon arrêté, je n'avais pas du tout communiqué dessus. Je n'avais pas fait un acte de communication, mais un acte d'exécution, de rétablissement de la tranquillité publique. Et ça avait très bien marché. J'avais expliqué à la police municipale pourquoi on en prenait cet arrêté. C'était des groupes qui venaient de Toulouse et qui étaient organisés, qui étaient liés aux Frères musulmans. Et on avait rétabli l'ordre. Et un mois après, j'avais été attaqué par une officine des Frères musulmans locales. Et j'avais gagné au tribunal administratif. D'autres maires avaient pris des arrêtés anti-burkini. Il y avait eu une polémique, même internationale. Et le Conseil d'État ensuite, en fin août 2016, avait estimé qu'on ne pouvait pas interdire ce vêtement. Mais ce que je voulais vous dire, je suis tombé sur l'émission entre deux émissions, et je vous écoute dès que je peux, entre deux réunions, je suis en voiture, c'est que dans les piscines, on a la possibilité de faire respecter l'ordre. La principale piscine municipale de Cannes, elle est dans un quartier dit sensible, donc un quartier de Tours, hein, elle est près de la Frayère, etc., pour ceux qui connaissent ce secteur ouest de Cannes-la-Bocca. Elle est de 50 mètres, ouverte, etc. Et quand j'ai été élu maire, donc les étés 2015, 2016, 2017, au début, on avait une grosse pression. Et donc, deux femmes qui venaient en burkini et des gamins qui jetaient des pierres, des caillasses sur les femmes qui étaient en bikini. Et comme c'est un établissement recevant du public, mais qui peut être exposé à une réglementation, ça fait partie du domaine privé de la commune ouverte au public, il y a un règlement intérieur qui se fonde sur l'hygiène, mais qui peut aussi se fonder sur la laïcité. Parce que cette tenue, elle a évidemment une connotation religieuse assez grotesque, d'ailleurs d'après beaucoup de musulmans, mais ce n'est pas la question. Et elle traduit aussi une ségrégation homme-femme. Vous ne voyez jamais un homme en burkini. Hein, et pourtant, les problèmes de peau, etc. sont les mêmes. Donc, on a interdit le burkini, on a mis la police municipale dans la piscine, ça a duré deux étés, ça a été très tendu, il y avait des intrusions de 30-40 jeunes, on a tenu bon, et maintenant, on n'a plus de problème. Et j'ai même une des deux femmes qui m'a dit « Merci, monsieur le maire, d'avoir tenu bon », parce que j'ai dit « La piscine est ouverte à tout le monde », parce qu'il y avait un débat, est-ce que c'est pas une forme de ségrégation, etc. Tout le monde peut venir à la piscine, mais il y a des règles de vie en commun. Il y a de la décence commune, ça s'appelle la République, la démocratie, qui fait qu'on n'a pas de tenue religieuse et intégrale, pour des raisons d'hygiène et des raisons de laïcité, dans un établissement public, recevant du public. Et ça marche très bien.
0: Restez avec nous, David Lisnard, parce que juste après une courte pause, j'ai une question à vous poser sur la question du bras de fer judiciaire. Est-ce que la LDH avait attaqué votre arrêté sur les burkinis dans les piscines municipales? Et comment se fait-il que aujourd'hui encore, le tribunal administratif en Haute-Garonne donne raison à la LDH quand dans d'autres régions on puisse l'interdire?
11: C'est une décision d'un juge en référé, provisoire, c'est pas la décision du tribunal administratif.
0: Il est 16h29, courte pause, on revient dans un instant.

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0: ont pu être protégées. 500 personnes ont dû être évacuées. La prudence reste de mise car le département du Var est placé en risque élevé de feux de forêt aujourd'hui. Trois départements, eux, sont en vigilance rouge feux de forêt pour risque très élevé d'incendie. On parle du Gard, du Vaucluse et des Bouches-du-Rhône. En Espagne, l'incendie situé à une centaine de kilomètres au nord de Madrid a déjà parcouru plus de 32 000 hectares. 1200 personnes ont dû être évacuées. Entre les fortes chaleurs et le vent qui atteint les 50 km/h, les flammes progressent. Les autorités espère quand même le circonscrire d'ici demain. Sur place, le Premier ministre espagnol insiste sur le fait que l'Espagne vit depuis le début de l'année 22 grands incendies, soit 4 fois plus que l'an passé sur cette même période. 36,2% de surmortalité en France sur la période du 17 juin au 2 juillet. Ce sont les données communiquées par Santé publique France qui dresse son deuxième bilan sur la canicule qui a frappé l'Hexagone. 21 675 décès enregistrés. C'est près de 6 000 de plus qu'attendu, précise l'administration publique française. Et plus de la moitié de ces 6 000 personnes décédées sont concentrées sur 3 jours, du 25 au 27 juin. 11e nuit consécutive de bombardements américains sur le sol iranien. Donald Trump avertit qu'il n'en a pas fini avec la guerre et vient de déclarer qu'il bombardera des infrastructures civiles iraniennes chaque fois que l'Iran tirera sur un navire qui tentera de franchir le détroit d'Ormuz. Conséquence de ce regain de tension dans le golfe persique, le baril de Brent atteint les 93$. Les prix des carburants en France s'envolent. Pour soulager le portefeuille des Français, le groupe pétrolier Total Energy annonce remettre en place le plafonnement du prix des carburants dans ses stations-service en France hexagonale. Les prix sont plafonnés à 1,99€ le litre d'essence et 2,25€ le litre de diesel. Il est 7h34, vous êtes bien sur Europe 1 et tout de suite vous retrouvez Yot Deval.
1: Merci cher Pierre Vesque pour le point sur l'information. Rendez-vous à 17h pour un nouveau point sur l'actu.
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1: On parle de l'interdiction du burkini à la piscine de L'Aiguevin en Haute-Garonne qui a été suspendue par la justice administrative. On a pu échanger avec le maire, on était en direct avec une auditrice et si vous souhaitez réagir, n'hésitez pas. Appelez-nous au 01 80 20 39 21, une auditrice de Grenoble, parce que Grenoble, il a été question du burkini. Là, L'Aiguevin, c'est une commune de 10 000 habitants, on n'est pas très loin de Toulouse et même dans ces villes de 10 000 habitants, il nous parlait d'une ville de campagne, le maire. La question du burkini, vous savez, c'est cette tenue qui vient couvrir l'ensemble du corps pour des convictions religieuses, entre autres, qui sont utilisées pour les femmes à la plage ou justement dans les piscines municipales. Et David Lisnard, candidat à la présidentielle et maire de Cannes, nous a contacté pour réagir parce que là aussi à Cannes, il a été question du burkini. Ça a été l'un des premiers arrêtés, si ce n'est le premier arrêté sur les plages. On est en 2016. Mmh. Et puis ensuite, il y a eu la question dans les piscines municipales. Et David Lisnard, vous nous avez dit les deux premières années, c'était tendu. Et puis ensuite, finalement, même celles qui le portaient sont venues vous remercier d'avoir tenu bon. Mais la question que je me pose, c'est au-delà des tensions qu'il pouvait y avoir au sein de la ville ou du moins de la piscine municipale, est-ce qu'il y a eu un bras de fer aussi administratif? Est-ce que la LDH a voulu retoquer votre arrêté?
4: Alors, sur les piscines municipales, non, mais on avait... alors, je ne connais pas le cas de la commune, hein, je n'ai pas regardé le cas d'espèce qui a été évoqué tout à l'heure, de la commune près de Toulouse, mais je suppose que c'est qu'on en est au stade d'un référé liberté ou de quelque chose
1: exactement,
4: comme ça.
1: Exactement, c'est exactement voir, ça.
4: D'accord, ben ouais, ça me,
1: on verra. Et le maire n'a pas voulu poursuivre le bras de fer administratif, ouais. Faute de moyens, et bien dit, je vais pas me lancer dans un combat.
4: Disent, écoutez, ouais, voilà, c'est toujours très compliqué. Alors, sur l'arrêté plage, là, dont je vous ai parlé tout à l'heure, oui, j'avais eu des attaques, et ces attaques avaient été portées par, donc, une association qui était, en fait, une émanation des frères musulmans, mais la Ligue des droits de l'homme s'était jointe à la procédure contre la ville de Cannes. La LDH. Mmh. Les mêmes qui sont censés défendre la laïcité, qui attaquent la moindre crèche sur l'espace public, parce que c'est eux aussi qui attaquent les crèches dans les mairies ou sur les villages de Noël. Mais là, en revanche, les atteintes à la laïcité sur les qui viennent de la partie dévoyée de l'islam, eux, là, ça les dérange pas. Mais en revanche, sur les piscines, j'ai pas eu d'attaque parce qu'on a commencé par d'abord faire un règlement intérieur. Et j'ai plus le dossier en

0: mais c'est exactement ce qu'a fait le maire de Lecvin, c'est-à-dire qu'en conseil municipal, il propose un règlement intérieur où il interdit 11 tenues différentes, et parmi les tenues, il y a le string, il y avait le bikini, et il y a également le burkini. Et c'est pour des raisons d'hygiène qu'il met en place ce règlement intérieur. Et la LDH va l'attaquer devant le tribunal administratif. Et c'est le juge des référés, donc c'est un juge. Qui retoque exactement la décision.
1: À mon avis, alors c'est très compliqué. Enfin, c'est très audacieux de porter de telles considérations telles que je vais la faire, mais je pense que sur le fond, il gagnera le maire. Si la procédure continue et prospérait, je pense qu'il gagnerait. Parce que
0: il a préféré lâcher l'affaire.
1: Aléatoire. Et oui, parce qu'il faut payer des avocats, il faut payer des procédures, on ne sait pas quand ça sera enrôlé, il faut tenir, qu'est-ce que, l'administratif, contrairement au civil, il est exécutoire tout de suite. Mmh. Toute décision est tout de suite exécutive. Donc lui-même, comment il gère la situation, et ça devient ensuite un objet de polarisation, il va attirer à lui tous les identitaires islamistes qui vont venir avec des burkinis, enfin je me mets à sa place, hein. C'est très très dur et très
0: bien
1: difficile.
0: Sûr.
1: Et pour revenir à votre question, écoutez, ça fait 12 ans, on a de temps en temps, y compris dans une piscine de centre-ville, des tentatives, une fois tous les 2 ou 3 ans, qu'on gère tout de suite d'intrusion et ça se passe. Et objectivement, ça se passe bien. C'est pas un des gros problèmes aujourd'hui.
0: Georges Fenech souhaite réagir.
2: Oui, non, juste une précision, puis je dis aussi à David Lisnard. L'affaire de Creil, vous vous souvenez, le voile à l'école, oui, en 1989, il a fallu attendre quasiment 15 ans.
0: 2007.
2: Même avant, je crois que c'était 2004, la loi sur le voile à l'école.
0: Oui. Ah, c'est 2004, pardon.
2: Pour régler le problème. Et le problème a été réglé du jour au lendemain. Moi, je pense que les maires sont... Ben si, le problème du voile à l'école, hein. À l'école, enfin il n'est pas complètement réglé. Mais enfin,
0: on a passé des années sans la loi sur la... Enfin, parce qu'il y a eu le voile, mais après il y a eu la question de la baïa.
2: Oui, mais c'est autre chose, la baïa.
0: Non, mais
2: oui,
0: j'entends. Mais
2: je sais, on n'est pas complètement libéré de ces problèmes-là, j'entends bien. Mais quand même, ça a mis un coup d'arrêt, quoi. Et je pense que les maires sont aujourd'hui isolés, confrontés, M. Lisnard peut-être ne me démentira pas, eux-mêmes, on l'a vu, les conflits entre Chalon-sur-Saône, la manière dont Jean-François Copé a traité ça à mots, ils sont un peu livrés à eux-mêmes, si vous voulez. Moi, je crois qu'il faut que le législateur intervienne.
0: Eh ben peut-être le mot de la fin avec David Lisnard, du moins politique, puisqu'on sera avec Abdel qui nous appelle des Hauts-de-France et qui souhaitait réagir. Mais est-ce qu'à un moment donné, il va falloir légiférer sur la question du burkini dans les piscines municipales? Mais enfin, vous imaginez, c'est maintenant on va devoir légiférer sur tout.
1: Ce que dit Georges Fenech est juste. Hein. La loi a été efficace quand même, les établissements scolaires.
2: Efficace,
1: et elle a été efficace, il faut le dire. Et il y a trois choses. Soit on laisse les cas d'espèce prospérer avec les différences territoriales, pourquoi pas. Mais il y a une inégalité entre les mairies qui ont les moyens d'engager des procédures dans la durée et celles qui n'ont pas les moyens. Et puis ensuite, les habitants, ils choisissent qui ils veulent comme maire aussi. Hein. Soit on attend qu'une jurisprudence se forme, mais ça risque d'être aléatoire, dangereux et surtout, soit on légifère et à mon avis, enfin moi je suis une ville où il y a beaucoup d'immigration, on est quasiment 40% d'immigration récente, si vous voulez, c'est toujours été une ville immigrée, etc. Et j'ai un gros soutien sur ces questions-là, contrairement à ce que l'on peut croire. Il y a une grande partie de la population d'immigration assez récente et du Maghreb, hein, pour dire les choses, qui ne veut pas que notamment des gens qui viennent d'Algérie, qui ont connu la décennie noire, qui sont musulmans, etc., mais qui ne veulent pas cette intrusion islamiste dans le mode de vie. Donc, c'est pas désespérer le combat, mais il faut le mener. Je suis pas un fou de la législation, parce que je trouve qu'on légifère sur tout, maintenant, mais en l'occurrence, sur des règles de vie en commun, en République française, c'est peut-être pas un luxe que d'avoir un cadre législatif solide.
0: Eh bien, monsieur le maire, merci de nous avoir appelés entre deux réunions, et signe que nous sommes écoutés jusqu'à la mairie de Cannes, et c'est une bonne nouvelle. Merci, monsieur le maire. Monsieur le maire est candidat, rappelons-le, à l'élection présidentielle pour 2027, et président de l'Association des maires de France et président du mouvement Nouvelle Énergie. Abdel nous a appelé. Bonjour Abdel, et ça fait la transition avec ce que disait à l'instant David Lisnard, parce que Abdel... Oui. Permettez-moi, je lis, vous savez, le petit résumé. Vous êtes donc d'origine algérienne, vous êtes de confession musulmane, et vous êtes choqué du burkini et du voile intégral.
3: Oui, tout à fait, parce que bonjour à tous, hein, Monsieur Alisna et à vous. Moi, effectivement, je trouve que c'est de l'extrémisme, parce qu'on est dans l'extrême, dans l'habillement, le vestimentaire. Parce que moi, je trouve que certaines musulmanes mettent un voile discret, c'est élégant, mais ça choque pas, parce qu'il n'y a pas de trop gros écarts. Et je dirais que la coutume, je dirais, vestimentaire est aussi valable dans le Maghreb que par ici en France, en Europe, parce que si vous regardez dans les grandes villes algériennes ou tunisiennes ou marocaines, vous ne voyez pas cette prolifération de voiles intégrales, même sur les plages de Burkini, je n'en ai jamais vu. Aujourd'hui, je pense que la législation, les juges et les associations, les constellations d'associations qui s'approprient le sujet, comme la LDH, viennent perturber l'harmonie qu'on pourrait avoir à vivre ensemble. Et je trouve que, par exemple, vous avez un interdit de burkini dans les piscines. Ben moi, je suis désolé. Moi, personnellement, ça me choque de voir quelqu'un qui arrive en burkini. Je vais me balader avec ma petite fille qui va voir ça. Elle va me demander, c'est quoi, papy? Franchement, on donne trop d'importance à ces manifestations de différence qui sont en fait que de la provocation.
0: Eh ben, écoutez, merci pour votre témoignage, Abdel, parce que c'est le témoignage d'un homme d'origine algérienne. Vous êtes franco-algérien, Abdel?
3: C'est ça, effectivement, oui.
0: Vous êtes né où, Abdel, en Algérie?
3: Je suis né en France.
0: Ah, vous êtes né en France?
3: À quelques mois près, à Tourcoing.
0: À Tourcoing, vous êtes né à Tourcoing, ouais. Et vous avez encore de la famille en Algérie?
3: Oui, j'ai encore de la famille en Algérie.
0: Et vous arrivez à faire les allers-retours? Vous arrivez à retourner un peu en Algérie?
3: Oui, tout à fait, sans aucun problème. Moi, j'ai forte attache, parce qu'en fait, on parle des binationaux, mais je pense qu'il y a beaucoup de gens qui parlent de binationaux, mais ils ne savent pas ce que c'est réellement.
0: Et pour vous, c'est quoi d'être binational?
3: Binational, déjà, avoir deux passeports. Moi, aujourd'hui, j'ai deux passeports, parce que le droit international fait que l'Algérie ne vous autorise pas à répudier votre nationalité. Et d'ailleurs, je ne la répudierai pas, parce que c'est quelque part...
0: C'est une partie de votre sang, une partie de votre vie. Personne ne doit répudier quoi que ce soit, mais bien sûr, voilà. Abdel. Et c'est pour ça, vous savez, votre témoignage, il est essentiel cet après-midi. Et c'est pour ça que je me bats à chaque fois, lorsqu'on parle de la question algérienne, de séparer le peuple algérien du régime algérien. Et vous qui êtes né à Tourcoing, mais qui avez une famille en Algérie, qui êtes fier d'avoir cette binationalité, c'est-à-dire fier d'être né en France, d'être français, et en même temps d'être un Français, de s'en mêler avec ce sang algérien en vous, et d'avoir un discours comme ça qui vient unifier, et qui est un discours apaisant et un discours courageux, c'est pour ça que je me bats à chaque fois à séparer les deux. Et que c'est une évidence d'ailleurs, c'est pas une bataille, c'est une évidence de séparer le régime algérien de la population algérienne. Je vous remercie, Abdel. N'hésitez pas à nous rappeler. Passez une excellente journée dans les Hauts-de-France. Et on continue d'en parler un tout petit peu. On sera avec Florence dans un instant. À tout de suite.
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0: On revient dans quelques secondes seulement pour la suite d'Elliott Deval et vous. Le temps pour moi de vous rappeler un autre rendez-vous sur le site et l'application Europe 1. 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
0: On est toujours avec Georges Fenech et Sébastien Ligné. Vous savez, parfois, il y a des sujets qu'on traite où on se dit, c'est un, on appelle ça dans le jargon, une fausse ouverture. On ouvre avec un sujet en se disant, ça va durer quelques minutes seulement parce que c'est un sujet qui soit traité régulièrement, soit un élément anecdotique, soit c'est une image, une déclaration, un chiffre. Je vous demande une réaction et puis ensuite on avance et on passe aux autres thèmes. Il s'avère qu'on a commencé l'émission il y a 49 minutes très précisément avec cette actualité concernant la commune non loin de Toulouse, la commune de L'Aiguevin, une commune de 10 000 habitants où le maire en conseil municipal a décidé d'organiser pour cette piscine municipale qui rouvrait ses portes après un an de fermeture, une sorte de règlement intérieur, dans lequel ce règlement, il interdisait certaines tenues, une dizaine de tenues, dont le string, dont le monokini, mais également le burkini. Et la LDH, comme à chaque fois, ou très souvent du moins, a attaqué en référé, donc devant le tribunal administratif, cette interdiction du burkini. Et le juge des référés, donc un juge, a décidé de donner raison à la Ligue des droits de l'homme. Le maire de la ville, faute de moyens et faute de temps, a dit « bah écoutez, je préfère garder mon énergie et garder l'argent de nos administrés pour des sujets plus importants ». Mais c'est un sujet qui, évidemment, fait beaucoup réagir. Et c'est pourquoi on continue d'en parler, parce que vous êtes nombreux au 01 80 20 39 21 à prendre votre téléphone et réagir. Nous sommes avec Florence, qui nous appelle d'Aquitaine. Bonjour Florence.
12: Bonjour Elliott, et merci pour votre émission.
0: Bah écoutez, le plaisir, c'est merci de nous écouter, ouais. Chère Florence. C'est surtout vous à qui je dois dire merci.
12: Alors, je voulais vous parler des piscines privées. Voilà. On peut maintenant louer sa piscine privée grâce à des sites, et je la loue depuis quelques années, mais je suis confrontée à un problème de burkini, et parce que, évidemment, on met les critères de location, et je mets que je ne veux ni Bermuda, ni burkini pour une question d'hygiène. Mmh. Mais alors, c'est là que les polémiques commencent, parce que, bien évidemment, les discussions en amont, avant que la location soit acceptée, mais alors je me fais quelquefois insulter, on me traite de facho, on me dit qu'on va venir, je dis le bon mot, hein, uriner, je ne vais pas vous dire l'autre, dans ma piscine. Mmh. Et bon, il y a des fois ça se passe très bien, mais alors c'est vraiment des polémiques à n'en plus finir.
0: Alors je ne connaissais pas ce système de piscine privée, qu'est-ce que c'est? Vous avez un domicile où vous avez un...
12: C'est comme les... les Blablacars ou les...
0: Mais vous avez donc une maison, dans cette maison, oui, il y a une belle piscine, et vous louez votre piscine l'après-midi.
13: Ah oui, c'est votre piscine.
12: Voilà, exactement.
0: Ah bah
12: exactement.
0: Écoutez, je ne savais pas. Et par curiosité, Florence, vous louez votre piscine, c'est quoi, à l'heure, au jour, comment ça se passe?
12: Alors c'est défini à l'heure, oui, c'est défini à l'heure.
0: Bah, écoutez, je ne savais pas.
13: On va venir.
12: C'est défini à l'heure, effectivement.
0: Et c'est combien de l'heure la piscine privée?
12: Alors écoutez,
0: c'est entre
12: en,
0: nous,
12: ce qui, ouais. En ce qui concerne, c'est moi je prends 7 euros, mais évidemment la société prend sa commission. Hein.
0: D'accord, mais c'est, voilà. Alors c'est surprenant quand même, c'est-à-dire que vous faites venir chez vous des inconnus pour 7 euros, oui, de l'heure, et donc il reste par exemple...
12: 3 ou 4 heures,
0: bon, voilà, oui. Écoutez, on fait le calcul, 7 fois 4, 32, boum. J'ai pas demandé à Sébastien Ligné de faire 7 x 4, je savais déjà qu'il ne pouvait pas me donner la réponse.
13: Bon, moi, donc, je vous prends 2 heures pour juste Elliot et moi.
0: Florence, c'est intéressant, mais je ne connaissais pas du tout ça. Bon, et donc, vous avez eu des problématiques avec les personnes, parce que vous, pour des raisons d'hygiène, vous ne voulez ni Bermuda, ni Burkini. Bon, écoutez. Oui. Mais bon, c'est dans. Alors là, je vais vous dire une chose, même si c'est pour des raisons d'hygiène, on reste dans le cadre de l'espace privé. Dans la vie privée.
12: J'ai pas bien compris ça, j'ai l'impression.
0: Mais dans la vie privée. J'entends, mais dans la vie privée ou dans un espace privé, chacun fait ce qu'il veut, ce qu'il entend. Dans l'espace public, ou du moins dans une piscine municipale, ouvert au public, là c'est autre chose. C'est pour ça que pour votre situation, après vous faites ce que vous voulez de votre piscine et vous faites venir. Vu que vous louez, vous avez le droit de choisir qui doit venir chez vous, du moins qu'il respecte les règles, et vous, c'est des règles d'hygiène. Merci Florence de nous avoir appelé. Jean-Marc nous appelle, et j'ai toujours dit que sur Europe 1, la parole était libre. Donc on a eu des personnes qui sont contre le burkini, et visiblement, Jean-Marc, vous êtes favorable au burkini dans les piscines.
14: Bonjour.
0: Bonjour cher Jean-Marc.
14: Écoutez, je suis favorable dans les piscines. Je vois pas qu'est-ce qui dérange l'histoire qu'il y a un burkini dans les piscines. C'est pas, que je sache, un espace où on doit respecter nos religions. La piscine.
0: Dans les piscines municipales. On a eu, par exemple, le maire, les deux maires que nous avons eus il y a quelques instants. Ils vous disent, un, il y a une question d'hygiène. Deux, c'est une question... de ségrégation, parce que vous êtes en train d'imposer, du moins vous avez des femmes qui sont en burkini, mais vous ne voyez jamais d'hommes en burkini, et les principes dans les établissements publics ou recevant du public, il y a le ça c'est David Lisnard qui le disait aussi, la qualité de la laïcité, qui peut-être doit être respectée là-dedans, et surtout... C'est un phénomène qui est nouveau, ça n'existait pas avant 2016, c'est le premier arrêté date de 2016. Et c'était passionnant d'écouter, si vous avez écouté attentivement le témoignage du maire de Cannes, dire que sur la plage de Cannes, lorsqu'il propose le premier arrêté pour les plages à l'époque, les plages, c'était un mouvement, un groupe qui était organisé, orchestré depuis Toulouse, qui venait sur les plages de Cannes et qui était proche des frères musulmans. Donc ça n'était pas anodin. Vous voyez ce que je veux dire, Jean-Marc ?
14: Ah mais totalement. Et si vous voulez, pourquoi je parle de ça ? Parce que vous me parlez de laïcité. Très bien. Mais la laïcité, vous parliez tout à l'heure, Monsieur Sinek, vous disiez qu'il faut faire une loi, légiférer, pour interdire le voile dans les conseils municipaux. Mmh. Mais les crèches, est-ce que la mairie, justement, n'est pas un lieu laïque ? Donc les crèches, par principe,
2: culturelles,
14: elles n'ont rien à faire dans le hall d'une mairie.
13: Pardon, mais c'est plus qu'un symbole religieux, une crèche. C'est plus qu'un
14: symbole religieux. C'est qui voit ce que c'est une crèche, monsieur, s'il vous plaît ?
13: Non mais pardon, mais c'est un symbole culturel.
0: Alors c'est Sébastien Ligné qui vous répond.
14: Attendez.
0: Non mais attendez, c'est Sébastien Ligné qui vous répond. Non mais ne dites pas, attendez Jean-Marc, laissez-lui le répondre.
13: Si je peux juste terminer, par exemple à Béziers, Robert Ménard avait fait des sondages auprès de sa population pour savoir si les Bitarois étaient d'accord avec une crèche dans sa mairie. Et l'écrasante majorité, à plus de 90%, avait répondu favorablement. Et à Béziers, je peux vous dire, vous avez des musulmans, vous en avez même beaucoup. Et même les familles musulmanes, et Robert Ménard le disait, les familles musulmanes ou juives d'ailleurs venaient, et c'était un moment de rassemblement culturel, il n'y avait rien de religieux. Là-dedans, ça dépasse le religieux. Et puis, pardon, on ne va pas mettre exactement sur le même point une crèche et un vêtement soutenu par
0: la réponse de Jean-Marc.
14: La réponse de Jean-Marc. J'ai légèrement fait un peu de catéchisme dans ma vie. Et que je sache, la crèche, c'est le lieu de naissance de Jésus-Christ. Jésus-Christ, je le rappelle, est l'enfant de Dieu sur terre, donc tout chrétien fait une crèche pour célébrer la naissance du Christ.
13: Mais tous les chrétiens, mais vous avez plein de gens qui ne sont pas chrétiens qui fêtent Noël, par exemple,
14: attendez,
0: vous allez poursuivre la discussion. Ce que je vous propose, Jean-Marc, ce que je vous propose, c'est qu'on se retrouve dans quelques secondes et vous poursuivez l'échange avec Sébastien Ligné et avec nous, parce que on doit faire une courte pause et ensuite on a le journal à 17h. Mais après 17h, on poursuit cet échange. La parole, elle est libre sur Europe 1. Restez avec nous.
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0: Il est 17h sur Europe 1. Merci d'être avec nous pour la suite d'Eliott Deval et vous, en direct bien sûr, et jusqu'à 18h. Un numéro, 01 80 20 39 21, pardonnez-moi, j'en perds le numéro et le standard d'Europe 1. 01 80 20 39 21, c'est un appel non surtaxé et vous pouvez réagir bien sûr. On était avec Jean-Marc il y a quelques instants, on va poursuivre l'échange et nous parlions de l'interdiction du burkini à la piscine de Lecvin en Haute-Garonne qui a été suspendue par la justice administrative, le tribunal administratif. Et c'était le fruit d'un échange très intéressant entre Sébastien Ligné et notre auditeur Jean-Marc, qui était, évidemment, les deux n'étaient pas d'accord. Et c'est ça aussi le débat. Il est 17h, le point sur l'information avec Pierre Vesque.
27: Monique Barbu continue sa mission au sein du gouvernement. La ministre de la Transition écologique avait présenté ce matin au Conseil des ministres sa démission à la suite de l'adoption hier de la loi d'urgence agricole. Emmanuel Macron l'a refusée. La ministre accepte de poursuivre sa tâche face à l'urgence d'agir contre les conséquences du changement climatique, selon son cabinet, et qui ajoute qu'elle a tout surtout le soutien du chef de l'État. Toujours lors de ce Conseil des ministres, Emmanuel Macron clarifie certaines choses. Il affirme n'avoir fixé aucun objectif chiffré et qu'il ne faisait preuve d'aucun laxisme concernant le nombre de visas octroyés à l'Algérie. Des propos qui contredisent ceux tenus par l'ambassadeur de France en Algérie, Stéphane Romaté. Il avait indiqué que la France souhaitait de nouveau délivrer 250 000 visas par an aux ressortissants algériens. Dans un entretien accordé à Paris Match, Sébastien Lecornu a confirmé son choix d'écarter certaines personnes des ministères après des tests positifs aux stupéfiants. Il justifie sa décision. Les membres des cabinets ministériels et la plupart des hauts fonctionnaires ont accès à des informations extrêmement sensibles. Consommer de la drogue, c'est être vulnérable. On ne peut pas condamner les assassinats de jeunes de 16 ans dans les quartiers et tolérer en même temps la consommation dans les beaux quartiers, a-t-il déclaré. Le feu n'est toujours pas fixé, la lutte continue. Les propos du préfet du Var sur l'incendie qui fait rage dans les communes de Pontevès et de Cotignac. Plus de 2500 hectares de végétation partie en fumée, 500 personnes ont dû être évacuées, 1100 pompiers sur le terrain accompagnés de 9 bombardiers d'eau et d'un hélicoptère. Les autorités précisent que la reprise des flammes est permanente, ce qui les oblige à s'adapter en permanence à la situation. 300 personnalités ont co-signé une tribune en soutien à la DJ Barbara Butch après l'interruption samedi soir de son concert à Grenoble par des militants pro-palestiniens et des membres de la France Insoumise. Elle a dû être exfiltrée de la scène. Parmi les signataires, des musiciens, des auteurs, comédiens, dirigeants de lieux culturels, des chercheurs. Alain Chabat l'a signé, les réalisateurs Jean-Pierre et Luc Dardenne ou encore le dramaturge et directeur du Festival d'Avignon, Thiago Rodriguez. Le corps sans vie de Daniel Sillade, retrouvé hier soir à son domicile à Colombes, dans les Hauts-de-Seine. Cet homme, âgé de 69 ans, est soupçonné d'être un rabatteur du pédocriminel américain Jeffrey Epstein. Mort en prison en août 2019, 5 femmes avaient porté plainte contre Daniel Sillade. Une enquête a été ouverte pour découvrir les circonstances du décès. Dans la guerre en Ukraine, le ministre russe des Affaires étrangères, Sergueï Lavrov, annonce sa rencontre avec Marco Rubio, secrétaire d'État américain aux Philippines. Sur le terrain, des attaques de drones ukrainiennes dans le sud de la Russie ont fait un mort et 15 blessés cette nuit. Et le groupe pétrolier Total Energy annonce remettre en place le plafonnement du prix des carburants dans ses stations-service en France hexagonale face au regain de tension dans le golfe Persique qui fait grimper les prix des carburants. Plafonnement à 1,99€ le litre d'essence et 2,25€ le litre de diesel. Il est 17h04 précisément, vous êtes bien sur Europe 1 et vous retrouvez Eliott Deval.
0: Merci Pierre Vesque.
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0: 16h04 sur Europe 1, on est toujours avec Sébastien Ligny et avec Georges Fenech. On parlait de l'interdiction du burkini à la piscine de Lecvin en Haute-Garonne qui a été suspendue par la justice administrative avec une action menée entre autres par la Ligue des droits de l'homme. Fermée depuis un an, la piscine municipale de Lecvin a rouvert ses portes avec un règlement intérieur strict interdisant 11 tenues, pas une seule, 11, dont le burkini, eh bien saisi par la Ligue des droits de l'homme pour discrimination liée à la religion, la justice française a suspendu cette interdiction le 17 juillet dernier. Et depuis une heure, nous avons un échange absolument passionnant sur la question du burkini dans les piscines municipales et finalement la question c'est est-ce qu'il faut l'autoriser ou l'interdire. Jean-Marc était en direct avec nous juste avant la pause et avait un échange avec Sébastien Ligné. Et vous, Jean-Marc, vous vivez en Gironde, vous avez 51 ans et vous êtes favorable au burkini.
6: Alors, je redis effectivement qu'il n'y a pas de difficulté à voir les femmes porter le burkini. Vous l'avez dit pour X raisons, ça peut être des raisons de santé, ça peut être des raisons religieuses, ça peut être pour de mauvaises raisons religieuses. On est bien d'accord sur le principe. Mais comme il y a un amalgame épouvantable dans tout ce qui est dit aujourd'hui, et tout à l'heure, M. Fenech parlait donc du voile qui était porté et qui était stigmatisant et qui ressemblait à de l'islamisme, et je dis, et je pose cette question, vous avez la maman du terroriste barbare Mohamed Merah, qui, depuis cet horrible assassinat d'enfants, fait des conférences dans les écoles, dans des lycées, dans des établissements publics. Elle est voilée, cette dame. Est-ce que vous considérez que cette dame doit donc enlever son voile parce qu'elle représente l'islamisme? C'est là le vrai sujet. C'est en fait que l'on met un amalgame de tout, parce que vous avez quelques énergumènes fanatiques dont je combats l'idéologie et que je combattrai toujours l'idéologie, parce que ce sont des barbares qui portent des idées barbares, qui cloisonnent, qui enferment les femmes, effectivement, derrière un voile, un bout de tissu, et ça, ce n'est pas la liberté de la femme. Par contre, condamner et dire que toute personne portant un voile, un burkini, eh bien, ce sont des islamistes, ça,
0: personne c'est ça. Alors, attendez, excusez-moi, Jean-Marc, je me permets de... Mais c'est très intéressant d'avoir cet échange-là, parce que vous dénoncez des amalgames, et vous en faites, vous aussi, puisque personne ne dit que toute personne qui porte le voile est un islamiste. Personne ne dit ça.
6: Puisque vous voulez interdire, M. Fenech le dit, il faut légiférer pour interdire le voile dans les conseils municipaux.
0: Alors, quel est le voile dans le conseil municipal, Jean-Marc, mais c'est deux choses différentes. Alors, attendez,
6: pourquoi
0: on parle.
6: C'est différent, madame.
0: Alors, déjà, c'est monsieur, mais je veux bien que vous m'appeliez madame. Ne me déconstruisez pas, s'il vous plaît. D'accord ? Je ne suis pas un homme déconstruit. Bon, alors, on va. Alors, si vous voulez aller sur le terrain du voile au conseil municipal. Parce que la République, c'est quoi ? C'est une République une et indivisible, et la religion n'a rien à faire, selon moi, mais c'est mon avis, n'a rien à faire dans un conseil municipal.
6: Comme la crèche dans une mairie, ça alors, tombe bien, on y revient.
0: On revient à la crèche rigolo. Dans une mairie. Mairie.
13: Ben oui, c'est vrai que la comparaison entre le voile et la crèche est vraiment à point. Quoi. Tout le monde comprend la comparaison. Enfin, vous vous rendez compte de la gravité de ce que vous dites.
0: C'est pas grave, il a le droit de penser.
6: Mais messieurs, vous parlez de religion, vous êtes en train de me dire que l'islam... Oui, musulman, on porte un voile. Chrétien, c'est une crèche, donc c'est un endroit laïque.
0: Jean-Marc, vous savez quoi ? Et c'est pour ça que je trouve que l'idée de finalement qu'il y ait un référendum sur ce sujet, ça peut être une bonne idée, parce que chacun est libre de penser ce qu'il entend, et puis surtout de voter en son âme et conscience sur ces sujets aussi importants, et parfois malheureusement clivants, parce que traités de la mauvaise des manières. Moi j'essaie d'avoir un échange calme, serein avec vous, et surtout d'essayer de comprendre quelles sont les raisons pour lesquelles vous êtes favorable, par exemple, au burkini dans les piscines municipales.
6: Moi,
0: je vais vous dire pourquoi ça peut être intéressant d'avoir un référendum sur ce sujet. Parce qu'il y a des femmes qui, de bonne foi, bien sûr, souhaitent porter le voile dans l'espace public, et puis souhaitent également, pourquoi pas, porter ce burkini. Et puis, il peut arriver, qu'il y ait des femmes qui ne le portent pas pour des bonnes raisons. Et vous-même, vous l'avez souligné, si je ne m'abuse, Jean-Marc.
6: Exactement, je suis totalement...
0: Eh bien, ces femmes-là, quand elles auront la possibilité d'aller voter, elles auront la liberté de choisir ce qu'elles veulent. Et peut-être que, finalement, ça changera beaucoup de choses. La seule chose qui m'intéresse, Jean-Marc, sur le burkini, c'est que ça a été décidé en conseil municipal, ça a été décidé et voté... Donc un règlement intérieur qui n'interdit pas seulement le burkini, mais qui interdit plusieurs vêtements. Et vous n'avez pas répondu à ma question, c'est pourquoi interdire le burkini ? Les personnes qui le mettent en place signalent la question de l'hygiène, mais il y a aussi la question de pourquoi faire une différence entre une femme qui va en piscine municipale avec un burkini, mais vous n'avez jamais vu un homme porter un burkini, si je ne m'abuse, Jean-Marc ?
6: Ben non, puisque c'est une tenue pour les femmes.
0: Et pourquoi il y aurait des tenues pour les femmes dans une piscine municipale et des tenues pour différentes, liées encore une fois aux questions religieuses, avec les hommes ? C'est ça aussi la question qu'on peut se poser, Jean-Marc ?
6: Ben, la question qu'on se pose, c'est que effectivement, vous avez des religions où les femmes sont voilées, ne veulent pas montrer leur corps, donc effectivement, elles portent des burkinis. Mais quelle est...
0: Et pourquoi ce burkini est arrivé aussi récemment dans la société, puisque pourquoi dans les années 60, 70, 80, 90, même 2000, le burkini n'existait pas. C'est une innovation.
13: Où il y a pas de burkini,
0: c'est une innovation, le burkini. C'est une nouveauté.
6: C'est une innovation. C'est porté effectivement par une certaine frange, pour certaines personnes, par des personnes qui véhiculent l'islamisme radical. Je combats l'islamisme radical. Si c'est sur ce terrain que vous voulez m'amener, je défends et je défendrai toujours le fait que l'on ne doit pas avoir un islam radical dans le monde entier, dirons-nous, voilà, pour être plus clair, tous les califats et tout ce qui s'ensuit, il faut les combattre, il faut les abattre, Voilà, c'est la liberté qui est atteinte dans tous les sens du terme. Voilà, et c'est bien triste d'ailleurs que le pouvoir à Kaboul, aujourd'hui on le reçoive partout, alors qu'ils ont claqué les femmes derrière des murs et derrière des bouts de tissu avec du grillage. C'est une horreur absolue.
0: Bon, bah, alors on est d'accord, Jean-Marc.
6: On est absolument d'accord. Mais ce qui me dérange, c'est que c'est toujours sur des discussions de musulmans, islam.
0: Bah, non, parce que alors si vous écoutez régulièrement nos émissions, par exemple, alors si vous écoutez, l'honnêteté vous obligera à dire que j'ai toujours fait la différence entre l'islam radical et l'islam en tant que tel et les Français de confession musulmane.
13: Et puis,
0: j'essaie de ne jamais lier les deux. Sébastien Ligny en un mot et ensuite, cher Jean-Marc, il faut qu'on accélère tout, dans notre émission.
13: J'ai malgré tout un problème fondamental, mais c'est chacun son opinion. Quand vous tentez de mettre dans la même phrase le burkini ou le voile et des symboles catholiques ou chrétiens qui ont dépassé depuis longtemps le simple symbole cultuel pour s'inscrire pleinement dans le patrimoine français, patrimoine millénaire, puisque évidemment, on ne peut pas faire comme si la religion catholique et chrétienne n'avait pas une place prégnante dans l'histoire de France. Pardon, je ne mets pas dans la même phrase le voile et le burkini et la crèche. Je ne mets pas dans la même phrase la fête de Noël qui est aujourd'hui fêtée par tous les Français, qu'ils soient chrétiens ou non, et qui est rentrée depuis longtemps dans le patrimoine français occidental, et le voile ou le burkini. C'est ça qui me dérange quand vous faites cette comparaison. Ce n'est pas exclure les musulmans, c'est dire simplement qu'il y a évidemment une exception culturelle avec certains aspects du catholicisme qui dépassent simplement l'Église.
0: Jean-Marc.
6: Vous savez que quand vous me parlez de ça, je vais aller sur un autre terrain qui est exactement le même, les corridas. Figurez-vous que les corridas, pour qu'elles puissent être maintenues, il faut qu'il y ait une tradition culturelle dans l'endroit où elles doivent être. Donc expliquez-moi, cher monsieur, depuis combien d'années, combien de siècles, la crèche a été instauré tous les ans, le 25 décembre, dans la mairie de Perpignan et dans la mairie de Béziers. Dites-moi depuis combien de siècles la tradition est maintenue.
13: La tradition de la crèche dans la mairie ou la tradition de la crèche?
6: Oui, on ne mélange pas. C'est que vous êtes en train d'expliquer que le burkini, le voile et la crèche, ce ne sont pas deux entités religieuses. Et bien, je suis bien désolé que si, la laïcité dans une mairie, c'est pas de signe religieux. Donc, les crèches n'ont rien à faire dans une mairie.
0: Georges Fenech va vous répondre, ça sera le mot de la fin, parce qu'on tourne un tout petit peu en boucle, mais j'ai compris votre raisonnement, cher Jean-Marc. C'est d'ailleurs, vous portez ce combat pour des convictions religieuses, ou par conviction religieuse, ou par conviction autre, c'est-à-dire vraiment citoyenne?
6: Alors, conviction religieuse, parce que j'ai fait quelques années de culture religieuse, donc je connais bien le sujet, voilà, et que je défends, que je défendrai toujours. J'ai été élu dans une commune, voilà, de 20 000 habitants, et j'ai toujours défendu le fait que la mairie est un endroit laïque et que la religion n'a rien à faire à l'intérieur.
0: Dernière question, parce que vous avez parlé de l'islam radical, et puis il y a l'islam radical qui se drape sous ou qui se cache derrière une idée d'islam politique. Les frères musulmans sont à combattre, pour vous, Jean-Marc?
6: Ah ben totalement.
0: D'accord, totalement. Ça mérite d'être...
6: Et pour aller même dans votre sens, là, pour le coup, LFI est à combattre.
0: Eh bien, écoutez, ça a le mérite d'être clair, Jean-Marc.
6: Mais
0: je ne suis pas inquiet, j'essaie de... Non, mais Jean-Marc, vous n'êtes pas dans le studio.
6: Je suis anti-RN, anti-LFI. Donc, pour le coup, il n'y a pas de souci. Tous ceux qui soutiennent d'un côté ou de l'autre des gens qui sont extrémistes, je les combattrai toujours. Et LFI, je les combattrai toujours.
2: Georges, puisque nous allons clôturer cette séquence qui a commencé, Eliott, vous l'avez commencé à juste titre par cette instance qui avait été introduite par la Ligue des droits de l'homme, je voudrais simplement dire d'un mot sur cette Ligue des droits de l'homme. Moi, ce qui me gêne aujourd'hui, c'est qu'elle perçoit des subventions publiques, notamment à hauteur de 800 000 euros, je crois.
0: Encore aujourd'hui ?
2: De l'État. Oui, ça a baissé un petit peu, mais
0: ouais.
2: À tel point, compte tenu de ce dévoiement militantiste et politique, souvenez-vous, Monsieur Darmanin avait réfléchi à revoir ses subventions, Madame Borne aussi, vous avez même d'anciens dirigeant de la LDH qui avait fait une tribune pour s'émouvoir de cette dérive, on peut dire, de ce dévoiement, se pose vraiment la question aujourd'hui de la place de la Ligue des droits de l'homme dans nos associations qui sont subventionnées par l'État.
0: Il est 17h16. Jean-Marc, un grand merci, parce que c'est aussi le cœur battant de notre émission, c'est l'échange contradictoire, la parole libre sur Europe 1, et nous allons parler dans un instant des réseaux sociaux interdits aux moins de 15 ans. Qu'est-ce que cela va changer pour les autres Français? Et puis si vous êtes un auditeur ou une auditrice, parent d'un ado, est-ce que vous voyez cette interdiction d'un bon œil? Mais il faut bien comprendre les tenants et les aboutissants, parce que dès demain, lorsqu'on va devoir aller sur un réseau social, il va falloir montrer patte blanche. On va devoir finalement montrer sa carte d'identité peut-être. Donc on va être fiché. Le fichage numérique, est-ce que ça vous inquiète? On en parlera dans un instant avec Fabrice Eppelboin, professeur à Sciences Po, spécialiste des médias sociaux et de la guerre informationnelle.
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0: Il est 17h19 sur Europe 1 pour la suite d'Elliot Deval et vous. N'hésitez pas à réagir au 01 80 20 39 21. C'est un appel non surtaxé. Nous sommes toujours avec Sébastien Ligné et Georges Fenech. Et on va parler des réseaux sociaux. La France devient le premier pays européen à interdire les réseaux sociaux aux moins de 15 ans. Et si contrôler l'accès aux vidéos violentes, si lutter contre le harcèlement en ligne, si limiter l'accès aux smartphones qui sont parfois devenus le prolongement de la main de nos plus jeunes, si cela est une nécessité, son application et le mode de contrôle interrogent, pour ne pas dire inquiète. Demain, toute personne qui souhaitera accéder aux réseaux sociaux devra montrer patte blanche. Mais qui va contrôler cette immense banque de données? Les plateformes vont-elles jouer le jeu? Et celles qui refusent seront-elles interdites sur notre territoire? Est-ce qu'on entre dans une sorte de fichage numérique grandeur nature? Eh bien, on va en parler avec vous, bien sûr, Sébastien et Georges, mais on va surtout en parler avec Fabrice Eppelboin, qui est professeur à Sciences Po, qui est spécialiste des médias sociaux et de la guerre informationnelle. Alors, quel regard porte le professeur que vous êtes, le spécialiste des médias sociaux et de cette guerre informationnelle, cette interdiction pour des réseaux sociaux aux moins de 15 ans? Bonjour Fabrice. Fabrice Eppelboin, visiblement Fabrice Eppelboin ne nous entend plus. Mais
29: si, si, je vous entends.
0: Ah, Fabrice. Alors, je ne sais pas si vous avez entendu ma question. Bon. Eh bien, on va aller voir Fabrice Eppelboin dans un instant. Sébastien Ligné et Georges Fenech. Oui. Je voudrais qu'on écoute quand même qui on va écouter. On va écouter Georges peut-être dans un premier temps. Vous en pensez quoi?
2: Moi, je pense que, comment vous dire, les bonnes intentions sont quelquefois malheureusement à contre-courant de ce que nous devrions faire. C'est
13: l'enfer
2: tout.
13: Est pavé de bonnes intentions.
2: L'enfer est pavé de bonnes intentions, vous avez raison Sébastien. Donc il faut protéger nos enfants, c'est sûr, de tout ce que les réseaux sociaux ont de mauvais, hein, et les ados sont évidemment très réceptifs, hein. Il y a le harcèlement, il y a la violence, il y a plein de choses qui sont évidemment très très préjudiciables aux adolescents, mais pour autant, est-ce qu'une interdiction brutale de cette façon-là est réaliste? On voit des exemples étrangers, notamment en Australie, ça ne marche pas. Comment techniquement empêcher les jeunes de regarder et d'avoir accès aux réseaux sociaux? Moi, je suis plutôt partisan, je ne sais pas si Sébastien a un autre avis, mais je suis plutôt partisan de l'éducation plutôt que de l'interdiction et la répression. Voilà, en gros. Hein.
0: Écoutez, Sébastien Ligné, dites-nous. Parce que Fabrice, je crois qu'on a retrouvé la connexion avec Fabrice et Pelmois, mais d'abord, Sébastien Ligné.
13: Je suis encore très partagé. Pour tout dire, j'étais à 50% il y a quelques heures entre la nécessité, en effet, de sauver nos enfants et les plus jeunes des réseaux sociaux, notamment de TikTok et des smartphones, et l'inquiétude face au risque de censure, de fichage, de contrôle de l'information sur Internet et les réseaux sociaux. Et en fait, plus ça avance, plus je suis en train de basculer plutôt dans l'opposition à ce texte, pour plusieurs raisons.
0: Quelle
13: simplement.
0: Girouette. Hier soir.
13: Non, j'étais mitigé.
0: Il est opposé.
13: Non, mais parce qu'en réalité.
0: Parce que j'avais bien compris ce qui peut se passer, les dérives.
13: Mais les dérives que j'avais bien compris, mais qui sont en train de se matérialiser déjà.
0: Mais bien sûr.
13: Parce que, en effet, j'ai aucune confiance dans l'État pour protéger nos données quand on sait que les services de l'État sont hackés tous les mois et que j'ai pas forcément envie que mes données se retrouvent dans la nature, même si certains vont me dire que les données sont de toute manière dans la nature. Et puis globalement, j'ai un problème philosophique en fait, c'est que je ne suis pas certain que ce soit à l'État d'éduquer nos enfants. C'est-à-dire que c'est avant tout aux parents d'expliquer. On connaît les risques aujourd'hui. Tout le monde, tous les parents, surtout les plus jeunes parents, connaissent les risques parce qu'ils ont appris à vivre avec les réseaux sociaux et les nouvelles technologies. J'ose espérer que les parents aujourd'hui savent qu'il faut protéger leurs enfants des smartphones et des réseaux sociaux. Et je ne suis pas certain que ce soit à l'État de légiférer.
2: Et en plus, techniquement, c'est compliqué.
0: 17h23. Hein. Fabrice Épelleboin, est-ce que vous m'entendez?
4: Je vous entends.
0: Ouais, ben je vous entends mal, moi. Excusez-moi, j'ai l'impression que vous êtes dans un tunnel ou parce que le spécialiste des médias sociaux que vous êtes, la connexion est très mauvaise. Donc, on va peut-être pas refaire la bac trois fois. Fabrice Épelleboin, est-ce que c'est un souci technique ou est-ce que c'est
4: pas de mon côté en tout cas.
0: Bon, eh bien c'est d'une autre, cher Fabrice Épelleboin. Donc ce que je vous propose, c'est qu'on raccroche et qu'on vous rappelle un tout petit peu plus tard. On va écouter Anne Le Hénanf, qui est la ministre déléguée chargée de l'intelligence artificielle et du numérique, qui détaille ce matin sur Sud Radio le dispositif et déclare « c'est une interdiction sèche sur l'ensemble des réseaux sociaux ». Kézako.
5: Nous, on a fait une interdiction sèche sur l'ensemble des réseaux sociaux, y compris dont ceux dont la fonctionnalité était secondaire. Je pense par exemple à des jeux de vidéo comme Roblox qui ont un réseau social mais qui est secondaire, qui permet de discuter puisque leur jeu pendant le jeu entre des gens qui se connaissent pas. On sait que c'est un terrain de chasse pour les pédocriminels. Oui. Donc il est évident qu'il fallait que ça rentre dedans. La fonctionnalité YouTube réseau social, elle est aussi concernée, mais pas évidemment l'accès aux vidéos pour les mineurs. Vous voyez, c'est donc une définition très large.
13: Ça veut dire par exemple Instagram, Facebook, TikTok, Twitter,
5: tous les réseaux sociaux.
0: Alors, ce qui m'intéresse, c'est savoir comment maintenant ceux qui ont plus de 15 ans vont pouvoir se connecter à tous ces réseaux sociaux. Qui va contrôler tout cela? Qui va organiser tout ça? Et puis j'ai une pensée sur les réseaux sociaux, parce que c'est une parole alternative, c'est une autre manière de aussi traiter de l'actualité. Vous avez des médias qui se sont créés sur les réseaux sociaux, une autre forme de médias, parfois des opposants politiques, qui en revanche parlent sous couvert d'anonymat. Ces personnes vont-elles poursuivre leur activité? Est-ce qu'elles vont supprimer leur compte par peur, par crainte, eh bien, d'être fichées et de se retrouver fichées avec une banque de données qui est entre les mains de ceux qu'ils essayaient, non pas d'attaquer violemment, mais de contrecarrer parfois, de rappeler qu'il y a une autre parole que la parole ou que le récit imposé.
2: Le rapport du Sénat, rappelez-vous, encore récemment.
0: Georges Fenech, sur ingérences intérieures.
2: Sur les ingérences intérieures et la proposition de créer encore un machin, une espèce d'observatoire ou de je ne sais quoi, pour justement savoir qui dit vrai, qui dit faux. Non mais là, on porte atteinte à des libertés fondamentales sous prétexte de lui, avec des bonnes raisons, mais on porte atteinte à des libertés fondamentales. Donc il y a risque, il y a danger pour nos libertés.
13: Okay. Et puis, de toute façon, d'un point de vue très technique et de pratique, déjà c'est très compliqué à mettre en place, parce que les plateformes qui sont en opposition totale avec cette mesure vont se battre jusqu'au bout pour éviter à devoir pour les mettre en place. Et puis surtout, aujourd'hui les jeunes, ils connaissent déjà des moyens de contourner ce genre de processus de vérification. Donc on a quand même, il y a un risque majeur que cette mesure ne protège absolument pas les mineurs qui vont avoir des moyens de se détourner.
0: Et pourquoi 15 et pas 16 ?
13: Déjà, c'est totalement
0: moins de 15 ans.
13: Pourquoi pas 18 ?
0: Pourquoi pas 18 ?
13: Et surtout, le risque, c'est que, in fine, ce soit simplement les adultes comme nous qui n'ont rien à se reprocher, qui parfois se servent de l'anonymat d'Internet pour parler plus librement, pour révéler des informations, et ce sont eux qui vont être pénalisés parce que eux, ils vont devoir mettre leurs pièces d'identité dans la main d'organismes tiers.
0: Je me pose une question à voix haute. Oui. Les enfants de moins de 15 ans n'auront pas le droit d'aller sur les réseaux sociaux. En revanche, ils ont le droit de déterminer leur genre avant 15 ans ou pas ?
13: Bah, ils ont tous les droits.
0: Non, mais c'est-à-dire, vous savez qu'à l'école, par exemple, il y avait une fameuse circulaire
2: contre leurs parents,
0: Blanquer, si mes souvenirs sont bons, c'était sous Jean-Michel Blanquer, de déterminer le genre. C'est intéressant, c'est quand même déterminer son genre, c'est une question peut-être
2: suffisamment mûre pour des questions essentielles.
0: Voilà, et on ne l'est pas pour aller sur les réseaux sociaux. Ouais. Et encore une fois, je trouve que c'est très important de lutter contre le harcèlement en ligne, les images violentes qu'il pourrait y avoir sur les réseaux sociaux. Je ne suis pas sûr que les intentions... En tous les cas, les intentions présentées
2: en tout cas.
0: Ne reflètent pas l'ensemble du projet qui est mis en place aujourd'hui.
13: La carotte est belle.
0: 17h28, on n'a pas réussi à avoir M. Épelleboin. On va essayer de l'avoir à 17h30. A tout de suite sur Europe 1.
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0: Il est 17h30 sur Europe 1, le journal permanent avec Pierre Vesque.
27: L'épisode de chaleur extrême du 17 juin au 2 juillet en France a entraîné une surmortalité. On recense 5764 décès excédentaires. La moitié enregistrée sur 3 jours du 25 au 27 juin selon Santé Publique France. Mais cette administration publique ne peut pas encore imputer ces décès à la chaleur avec certitude, mais il y a un bond de la mortalité constaté pour toutes les classes d'âge à partir de 15 ans, avec une augmentation marquée des 45 ans. L'Agence sanitaire nationale juge ces chiffres inédits. Ces fortes chaleurs contribuent au risque très élevé de feux de forêt. Météo France place les Bouches-du-Rhône, le Vaucluse et le Gard en vigilance rouge pour risque très élevé d'incendie. Le Var, placé en orange, subit un incendie qui a déjà ravagé plus de 2500 hectares de forêt. Les communes de Pontevès et de Cotignac sont victimes des flammes. Sur place, 1100 pompiers, accompagnés de 9 bombardiers d'eau et d'un hélicoptère. Le feu est toujours actif, précise le préfet du Var, mais ne progresse pas. Des moyens aériens importants sont donc présents. 4 blessés légers, dont 2 pompiers, tous intoxiqués par les fumées. Cédric Jubilard continue de se confier à la justice après avoir avoué le meurtre de sa femme, de l'endroit où il l'a enterré. Il donne plus de détails sur la soirée du drame. Il affirme l'avoir étranglé à la suite d'une dispute au sein de leur domicile familial dans la nuit du 15 au 16 décembre 2020. Je l'ai attrapé par le cou et j'ai serré, elle est tombée inerte, ce sont ses mots. Son procès en appel, initialement prévu en septembre, se tiendra durant le premier semestre 2027. Les investigations doivent continuer à être menées. L'objectif, savoir si Cédric Jubilard avait prémédité le meurtre de son épouse.

0: 1,99€ le litre d'essence et 2,25€ le litre de diesel. Pour terminer, 17e étape du Tour de France. Victoire du Belge Jasper Philipsen au sprint, parfaitement emmené par son coéquipier Mathieu Van Der Poel. Il enregistre sa première victoire lors de ce Tour de France. En revanche, c'est la 11e de sa carrière sur la grande boucle. Et c'est la 3e victoire belge de suite après les 2 victoires de Remco Evenepoel.
1: Merci Pierre Vesque. Et à 18h, c'est Olivier de Carenfleck pour Punchline sur Europe 1.
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1: Il est 17h32 sur Europe 1, on est toujours avec Sébastien Ligné et Georges Fenech. On parlait des réseaux sociaux interdits aux moins de 15 ans, c'est une première en Europe et le Parlement a voté cette loi hier à l'Assemblée nationale. Le Rassemblement national s'est abstenu de voter. Je crois que dans les rangs UDR et Rassemblement national, il y avait 7 voix contre cette loi.
4: Deux RN.
1: Et parmi les voix contre, il y a le député également Charles Alloncle qui a voté contre cette loi. Cette loi interdit aux enfants de moins de 15 ans de créer ou de posséder un compte sur les principaux réseaux sociaux, TikTok, Instagram, Snapchat, X ou encore Facebook. Les plateformes devront mettre en place un contrôle fiable de l'âge pour empêcher les mineurs de contourner cette interdiction. Qui a lancé cette loi ? La proposition de loi a été portée par la députée Laure Miller, mais elle répond à une volonté, un vœu du président de la République, qui très rapidement s'est félicité de cette décision. C'est aussi, il faut le dire, une volonté du fichage numérique qui vient de Bruxelles. Donc ça, il faut pas l'oublier. Qui est déjà mis en place. Et donc l'inquiétude, c'est le fichage numérique. Et est-ce que la liberté qu'il y avait, par exemple, pour les lanceurs d'alerte qui, sous couvert d'anonymat, proposaient une parole alternative, est-ce que le fait d'être fiché, ça va ralentir ces lanceurs d'alerte sur les réseaux sociaux ? Est-ce que ça va les freiner ? Est-ce qu'ils vont arrêter parfois de traiter de sujets que les médias mainstream et que le camp de la raison refusait de voir? Et est-ce que, également, c'est une atteinte à nos libertés? Fabrice Epelboin, c'est un running gag, est avec nous. Est-ce que vous m'entendez, Fabrice Epelboin?
5: Je vous entends parfaitement.
1: Et je vous entends beaucoup mieux. Vous êtes professeur à Sciences Po, spécialiste des médias sociaux et de la guerre informationnelle. Quel regard le spécialiste que vous êtes porte sur cette loi?
5: Alors, un regard un peu plus détaillé que ce que vous venez d'énoncer, on va avoir droit en fait à quelque chose en plus.
1: Je ne suis qu'un amateur, vous êtes le spécialiste, c'est normal.
5: On a vu que l'Australie nous montrait que ça n'aurait pas la moindre efficacité. On va donc mettre la jeunesse française dans la situation d'apprendre à contourner la loi dès son plus jeune âge, qui n'est pas une méthode pédagogique fantastique. Et on va substituer à l'autorité parentale, là aussi je crois que vous avez évoqué ce point, très concrètement l'État va venir à
1: Bon, eh bien décidément Fabrice Epelboin, décidément, je pense que votre téléphone est piraté et je pense que votre parole ne veut pas être... Il y a des gens qui vous veulent du mal. Vous avez qu'à venir dans le studio, effectivement. Venez demain, Fabrice Epelboin.
4: Il y a une censure.
1: Il y a quelqu'un qui vous veut du mal, Fabrice Epelboin, puisque votre téléphone ne fonctionne pas. Julien est en direct avec nous. Bonjour Julien, il nous appelle des Bouches-du-Rhône. Bonjour Julien.
6: Bonjour, vous m'entendez ?
1: Vous, je vous entends un peu mieux. Je m'inquiète, voilà, parce que maintenant, dès lors qu'on a quelqu'un, j'espère que ça va fonctionner. Julien, comment allez-vous, cher Julien ? Non mais, c'est
6: très heureux d'être au téléphone avec vous, parce que je vous écoute souvent, et bravo pour tout ce que vous faites, aussi bien sur Europe 1 que sur CNews, parce que vous êtes vraiment une parole exceptionnelle.
1: Bon, merci cher Julien, merci pour vos mots. Et maintenant, allons sur le fond. Est-ce que vous êtes favorable à l'interdiction des réseaux sociaux pour les moins de 15 ans? J'ai quand même l'impression que ça, il y a consensus, c'est-à-dire de protéger nos enfants, même si, c'est vrai que l'État qui se substitue aux parents, c'est aux parents d'interdire, c'est pas à l'État d'interdire, mais bon... Ça, c'est un premier point. Mais
6: je suis tout à fait d'accord. Hein. Alors moi, j'irais même plus loin parce que 15 ans, je trouve qu'ils sont pas encore très très cuits les cerveaux de nos enfants à 15 ans. Donc je pense qu'on pourrait pousser encore un petit peu plus loin. Moi, pour info, j'ai un enfant de 14 ans. Les réseaux sociaux, c'est un carnage, je trouve, pour tout. Hein.
1: Il a un smartphone, votre fils ?
6: Ah oui, il a un smartphone, et oui, obligatoirement, puisque vous savez que maintenant, on est très inquiets quand ils partent. Nos parents l'étaient moins, mais maintenant, nous, on est inquiets pour un oui, pour un non. Donc, ils ont tous des smartphones.

0: Mais je peux comprendre.
1: Vous avez combien d'enfants? Vous avez un.
2: Alors, j'en ai une fille de 6 ans et un de 14 ans.
1: Vous avez une fille de 6 ans, oui.
2: Une fille de 6 ans et un de 14 ans. Donc voilà, celui de 14 ans, c'est un carnage pour moi, vraiment. Je trouve qu'ils sont tirés vers le bas, que ce soit pour tout ce qu'ils écoutent. Ils ne savent plus parler français. Les conjonctions de subordination, il n'y en a plus. Enfin, moi, pour moi, c'est presque c'est presque de la santé publique, les réseaux sociaux, hein, honnêtement.
1: Écoutez, votre témoignage est important, cher Julien. Mais vous voyez bien que le souci n'est pas forcément de contrôler ou du moins d'interdire les réseaux sociaux pour les enfants. C'est plus la manière dont ça va être fait. C'est-à-dire que vous avez accès aux réseaux sociaux, Julien ?
2: Oui, moi je suis un peu obligé, car mon métier me l'oblige un peu, mais je vous avoue que si j'en avais pas besoin, je serais obligé, je pourrais bien m'en passer.
1: je l'entends également. Simplement, Julien, vous avez bien compris que nos coordonnées demain seront dans une banque de données, on ne sait même pas auprès de qui, auprès de quoi, et on a un peu peur qu'avec les piratages, il puisse se passer quelque chose, vous voyez ce que je veux dire?
2: Oui, je vois bien. Bon, après, pour moi, l'anonymat sur les réseaux sociaux aussi, c'est une ineptie absolue, hein, parce que de toute façon, les sujets sont trop graves sur les réseaux sociaux pour qu'on se cache derrière des pseudos. Moi, je pense qu'il faut assumer ce qu'on dit. C'est un petit peu la ligne éditoriale aussi de ce que vous faites sur CNews et sur Europe 1. Il faut être raccord avec sa pensée. Et en fait, l'anonymat permet de dire tout et son contraire, même si on ne le pense pas. Donc, pour moi, l'anonymat, il faut le lever sur les réseaux. Il faut que tout le monde parle en son nom avec ce qu'il pense vraiment. Ça éviterait beaucoup, beaucoup, beaucoup d'amalgames, beaucoup de polémiques pour rien aussi, parce que voilà.
1: Sauf que l'anonymat, Julien, sur les réseaux sociaux, et j'en suis parfois victime, hein, de cet anonymat. Vous imaginez bien que vous pouvez recevoir des messages de haine. Vous avez des comptes sur les réseaux sociaux, des comptes anonymes qui vont reprendre 10 secondes d'une séquence, lui faire dire l'extrême inverse que vous avez pu dire, et ensuite vous avez une vague parfois d'une violence inouïe. Et vous avez des comptes anonymes, c'est encore pire. Vous avez des comptes anonymes qui sont, et c'est une intuition, c'est pas une certitude, liés de près ou de loin à des partis politiques. Donc ces comptes-là, évidemment, cet anonymat-là, il est problématique. Mais l'anonymat des lanceurs d'alerte, des personnes qui, justement, apporte une parole alternative face à une parole, vous savez, qui est parfois très cadenassée, cet anonymat-là, il est pour moi très important. Sébastien Ligné, vous n'avez pas l'air d'accord avec ce que je dis?
3: Absolument pas.
1: Non, pourquoi?
3: Non, parce que deux points très rapidement. Déjà, l'anonymat, si on rompt l'anonymat sur Internet, on rompt un principe fondamental d'Internet, notamment des réseaux sociaux.
1: Donc vous êtes d'accord avec moi?
3: Non, je suis contre. Qu'on interdise l'anonymat sur les réseaux sociaux et Internet, parce que c'est juste... Oui, mais vous prenez l'argument simplement des lanceurs d'alerte. C'est pas le sujet, en réalité. Le sujet, c'est qu'il faut qu'on arrive à retracer plus facilement, parce que quand on se présente à la justice avec des messages de haine, ils peuvent très facilement retrouver l'identité.
1: Pas le très problème, facilement.
3: Ils peuvent le retrouver. Le problème, c'est qu'il faut, il faut faciliter.
1: Il y en a des milliers, des milliers.
3: Mais c'est ça. C'est ça la mission. C'est de faire en sorte qu'un message anonyme, si on porte plainte, on puisse retrouver rapidement et que la personne derrière soit sanctionnée. En réalité, l'anonymat sur Internet, de fait, elle n'existe déjà pas parce qu'on peut retrouver l'identité d'une personne. Moi, je pense que c'est une erreur de se focaliser là-dessus. C'est pas l'anonymat le sujet. Le sujet, c'est comment on retrace les personnes qui peuvent faire des contenus haineux. Après, simplement, sur les réseaux sociaux, pour moi, on se trompe de sujet aussi, parce que si le but premier, c'est la santé publique, comme vous le disiez très justement, et en effet, il y a une question de santé publique, notamment de capacité d'attention. Vous avez des enquêtes, notamment américaines, qui montrent, preuve à l'appui, comment l'attention des enfants a chuté. D'ailleurs, même les adultes, nous on le voit, même moi, je vois ma capacité d'attention, elle a chuté à cause des téléphones.
1: Vous êtes scotché à votre téléphone pendant l'émission.
3: Alors, imaginez la capacité d'attention d'un enfant qui a ça dès l'âge de 6 ans. Allez lui faire lire Les Misérables quand sa capacité d'attention à cause de TikTok, elle est à 10 secondes. Mais le sujet, c'est que si c'est vraiment ça, la priorité du gouvernement, c'est pas les réseaux sociaux qu'il faut interdire, c'est les smartphones. Vous dites, on interdit les smartphones avant l'âge de 15 ans. Et là, il n'y a plus de question de vérification d'identité.
1: Julien est toujours avec nous, il nous reste 30 secondes avant une courte pause. On ira voir Ludovic, un Parisien, dans quelques instants. Mais restons dans les Bouches-du-Rhône. Le mot de la fin avant une pause, Julien?
2: Écoutez, le mot de la fin, bravo pour tout ce que vous faites encore une fois. Et je voudrais juste intervenir en disant aussi que pour moi, le gros problème, c'est toute la vision qu'ont nos enfants des influenceurs. Moi, pour moi, c'est terrible parce que ils regardent des personnes qui font de l'argent avec rien et ça pousse tout la plupart des enfants à vraiment vers le bas, ça nous tire vers le bas, c'est
1: alors,
2: terrible.
1: Je vous réponds juste sur un point, il y a les mauvais et les bons influenceurs. Il s'avère que j'ai la chance et c'est une chance miraculeuse d'être au plus près de quelqu'un qui sait ce que c'est l'influence dans ce qui est de la mode, etc. Et qui crée, qui innove, qui propose du beau, j'ai découvert ce milieu-là. J'étais extrêmement réfractaire à ce milieu, un peu comme vous, cher Julien, parce que j'ai bien conscience qu'il peut y avoir du très mauvais, mais il peut y avoir aussi du très très bon. Et vous pouvez avoir dans ce milieu-là de très belles âmes. Merci, oui, Julien.
2: Merci à vous.
1: Je vous embrasse et merci pour vos mots. On ira voir Ludovic dans un instant.
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1: 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Il est 17h45 pour la suite de Elliott Deval et vous. Le temps pour moi de vous rappeler un autre rendez-vous. 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Et nous, on continue l'émission dans quelques secondes, juste après le jingle.
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1: Vous moquez de moi, Sébastien
3: Ligné.
1: Entre
3: Kézako et Kézako. Le jungle.
1: Et alors? Vous trouvez que ce n'est pas suffisamment moderne pour vous?
3: Légèrement boomer.
1: Boomer, mais écoutez, c'est une fierté. Je sais que vous êtes condescendant.
3: Oh,
1: malheureusement, parfois, seule la première cible, c'est Cécile Labrest. Mais vous moquez, j'aime pas ce terme de boomer, c'est-à-dire que vous traitez comme ça les personnes, les seniors, d'une manière indécente et irrespectueuse.
3: Pas du tout,
1: et c'est dommage parce que vous êtes quelqu'un.
3: Beaucoup de seniors qui sont très connectés.
1: Vous êtes quelqu'un en difficulté, mais très agréable. Et je trouve que de s'attaquer aux boomers, eh ben, ça vous dessert. Voilà. Vous êtes déjà vraiment en surface et là, vous retombez un peu. Ne touchez pas le fond, Sébastien Ligné. Georges Fenech est toujours avec nous.
3: Un boomer.
1: Ce qui est très intéressant, c'est que, regardez, vous êtes les premiers à alerter sur les réseaux sociaux. Les deux, ils ont pris la main sur le téléphone.
3: Mais d'où la nécessité
1: c'est
3: de
1: incroyable.
3: Réguler, en effet.
1: Mais vous êtes... j'ai jamais vu ça. Non, posez-le, mais... on est en train d'échanger.
3: Il y a une addiction, c'est terrible.
1: Alors, je le dis aux auditeurs d'Europe 1 qui nous rejoignent à 17h47, on revient sur cette première en Europe, puisque la France a interdit les réseaux sociaux, du moins a voté l'interdiction des réseaux sociaux pour les moins de 15 ans, et ça sera à compter de la rentrée. Et normalement, ça devrait être mis en application au plus tard en janvier 2027. Le calendrier, me prenez pas pour un zozo.
3: Ouais.
1: D'accord. Le calendrier, on est à quelques mois de l'élection présidentielle.
3: Ouais.
1: Il y a aussi un sujet sur le calendrier qui est mis en place pour une telle mesure. Mais vous continuez à parler du poids du smartphone dans son quotidien pour les jeunes et pour les moins jeunes, puisque vous-même, regardez, on commence la dernière partie de l'émission. Je vous vois tous les deux le nez sur le téléphone.
10: Mais oui.
1: Et vous savez que je vais demander au directeur général de cette antenne que la saison prochaine, à la rentrée, vos téléphones-là, eh ben, ils sont dehors. Ils sont dehors. Par respect pour les auditeurs. Ludovic, est-ce que vous croyez que c'est une bonne idée ? Bonjour Ludovic.
20: Bonjour Elliot, bonjour à tous.
1: Vous imaginez ? Ils sont tout le temps sur le téléphone.
20: Nous, on ne le voit pas, là, en fait. On les écoute à l'antenne. Alors, c'est vrai que sur CNews, parfois, on les voit sur leur téléphone. Et
1: ah, c'est insupportable.
20: C'est insupportable. Surtout Georges, hein, on va lui taper.
1: Merci,
10: ça, c'est une accusation gratuite, ça.
1: Merci, Ludovic. Ludovic, vous êtes père de famille ?
20: Ouais, j'ai un jeune homme de 20 ans, effectivement. Ouais.
1: Et alors, à quel âge il avait son premier smartphone, votre fils ?
20: Alors, comme tout parent, c'est un peu la bagarre. Hein, vous savez, dès qu'ils arrivent au collège, le copain a un téléphone, etc. Mais la chance qu'on a eue, c'est vrai que lui, il n'était pas trop smartphone. Il n'était pas trop... Alors, peut-être qu'il cachait le truc, hein, mais on n'a pas eu trop à faire la bagarre. Donc, on va dire collège, pour répondre clairement. Après...
1: Bon.
20: Mais vous avez raison, derrière cette loi se cache la vraie question, c'est la question du smartphone, c'est clair, c'est évident. Donc, moi j'avais plusieurs éléments par rapport à ce qu'on a partagé. Le premier, c'est qu'on voit, et ça a été dit, Macron, depuis 2024, il a pu l'Assemblée avec lui. L'Assemblée est totalement divisée sur ces questions aussi. Et clairement, il ne va faire que des réformes sociétales. Le calendrier interroge, c'est-à-dire que la mise en application potentiellement en janvier pour une réforme sociétale qui divise hein, quand même au sein du Rassemblement national. On a vu un changement de pied sur ce sujet-là, où il y avait tout le monde était vent debout contre toute régulation du net, etc. Et puis aujourd'hui, c'est abstention, puis il n'y en a que deux qui ont voté pour. Moi déjà, quand on met en place ce type de loi, est-ce qu'on a évalué des pays où c'est mis en place ? Sauf erreur de ma part, je crois que c'est mis en place en Australie.
1: Premier pays à l'avoir mis en place, c'était il y a 6 mois, c'est l'Australie.
10: Ça ne marche pas.
1: Et ça ne marche pas très bien, c'est-à-dire que les jeunes,
20: ne
1: vous inquiétez pas que les moins de 15 ans, ils ont contourné l'histoire très rapidement. Et c'est la croix et la bannière pour que les plateformes puissent répondre au signalement des parents. Mais ça va être, pardonnez-moi, il y a, je crois, plus de 39 millions d'utilisateurs en cumulé, hein, en France, des réseaux sociaux. Donc imaginez un seul instant, on n'est pas capable d'avoir des trains à l'heure. Je grossis le trait, mais la difficulté pour créer les données de stockage, pour mettre ça en application, pour que ça soit certain que ça fonctionne, qu'il n'y ait pas des sautes au moment où on va pouvoir s'enregistrer. Ce qui veut dire que peut-être que pendant plusieurs jours, les adultes, je ne parle pas des mineurs, ne vont pas pouvoir avoir accès aux réseaux sociaux, peut-être. La difficulté organisationnelle. Est-ce que la machine va fonctionner ?
20: On est encore en train de créer une usine à gaz qui ne fonctionnera pas, qui sera contournée. Moi, la question de fond derrière ça, c'est aussi la question de l'autorité parentale. C'est-à-dire qu'à travers la loi, maintenant, on veut que le législateur, l'État, régule tout à la place du citoyen, des parents, etc. Oui, il y a une question d'autorité parentale. Aujourd'hui, avec tous les événements qu'on vit, et c'est plus des faits de divers et des faits de société, oui, il y a cette question-là, mais ce n'est pas au travers de micro-lois inapplicables hyper complexe qu'on arrivera à résoudre tous ces problèmes-là. Donc, je pense que c'est un nuage de fumée qui donnera pas grand-chose, in fine. Alors, après, l'intention est bonne. C'est-à-dire qu'évidemment, il faut protéger nos jeunes. Les réseaux sociaux, c'est une plaie. Le téléphone, le smartphone, c'est une plaie. Alors, il y a l'exemplarité des parents. Hein. Quand vous êtes avec des parents qui, au restaurant, ne se parlent plus, ne communiquent que à travers des smartphones, ou quand vous voyez des jeunes en repas de famille de moins de 15 ans ou autre, ils ne communiquent plus, ils sont tous sur leur smartphone, ils ne vont pas faire un match de foot ou autre. Il y a un vrai sujet, mais ce n'est pas que les réseaux sociaux, effectivement.
1: Donc, merci Ludovic pour votre témoignage. Il nous reste 3 petites minutes. Vous partez en vacances, Ludovic, dans pas longtemps ?
20: Ouais, fin août, mais bon, je travaille dans un hôpital, donc il faut tenir le cap.
1: Vous faites quoi dans la vie exactement ?
20: Voilà, je suis en direction d'hôpital et c'est vrai qu'on a subi une période de canicule.
1: Mais j'aurais dû. Mais attendez, demain on va parler de la canicule si vous voulez. Si vous rappelez-nous.
20: Avec plaisir.
1: Eh ben rappelez-nous. Vous avez de la clim dans votre, vous qui êtes dirigé un hôpital, vous avez la clim dans les chambres ?
20: Je répondrai pas.
1: Ouais. J'ai bien compris. J'ai bien compris. Ludovic, on en parle demain peu, probablement. Merci de nous avoir appelés.
20: Merci.
1: Mickaël, on reste en Île-de-France. Mickaël, bonjour.
2: Bonjour à vous, Elliot, à tout le plateau de la régie, ceux qui nous écoutent.
1: Vous êtes père de famille, Mickaël ?
2: Alors, un garçon de 24 ans qui, jusqu'à l'âge de 7 ans, n'avait pas le droit de voir la télé seul, uniquement le dimanche avec moi, et pareil pour les jeux, et un petit garçon de 8 ans et demi qui joue seulement sur des jeux sur une tablette en la présence des parents, de mon épouse et de moi-même.
1: Ah oui, mais vous imaginez, vous avez bien évolué. Parce que votre fils de 8 ans et demi, là, il joue sur les tablettes. Ça n'existait pas. Après, les tablettes n'existaient pas au moment où votre fils, peut-être, qui est désormais le plus grand, lorsqu'il avait 8 ans, il n'y avait peut-être pas les tablettes. Mais vous avez un peu évolué, visiblement, dans l'utilisation des écrans entre l'aîné et le cadet, si je comprends bien.
2: Absolument, mais toujours avec un contrôle des parents, et ça rejoint la plupart des gens qui passent à l'antenne, effectivement, que je pense que l'État n'a pas à se substituer à l'autorité des parents. Beaucoup de parents, effectivement, n'arrivent pas à mettre de barrières. Mais ce qui m'inquiète plus, Elliot, c'est après. C'est-à-dire, comment l'État va savoir qu'un enfant a 15 ans et un jour, que vont devenir ses données ? Qui va les traiter ? Qui va
1: les garder ? C'est ça aussi l'inquiétude. Bien sûr, c'est ça l'inquiétude.
2: Lorsqu'on voit... Effectivement, lorsqu'on voit que l'ANTS, vous vous rendez compte, l'ANTS a été piraté, le site de l'État au niveau de tout ce qui est papier administratif des particuliers a été piraté, je me pose la question. Et la suite, c'est au niveau de la traçabilité, que va faire le gouvernement des données des enfants qui seront toujours des enfants mineurs ? Parce qu'à 15 ans et un jour, on est toujours mineur.
1: Mais vous avez entièrement raison, et c'est pour ça que je ne comprenais pas pourquoi ça s'arrête à 15 ans, pourquoi c'est pas 18, et pourquoi c'est pas 14. Donc c'est des questions que j'aurais aimé prolonger. Mais vous savez quoi ? On va en parler demain un peu plus longuement. Je vois qu'Amélie nous a appelé des Bouches-du-Rhône. Amélie, elle est maman de 2 ados. Et donc Amélie, ce sera la première personne qu'on va joindre demain à 16h. Amélie, vous m'entendez ?
21: Oui.
1: Rendez-vous demain à 16h.
21: Okay. Ça marche, merci beaucoup.
1: À demain, chère Amélie. Merci à tous les deux. Punchline dans un instant avec Olivier de Carenflex sur Europe 1.
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4: Bonjour à tous et bienvenue sur CNews et sur Europe 1. Au sommaire de Punchline été, le sud de la France face aux flammes. Le feu n'est toujours pas fixé dans le Var. Le préfet évoque plusieurs foyers toujours actifs. Les soldats du feu en première ligne. Hier, deux d'entre eux ont perdu la vie près de Mérignac en Gironde. Nous serons sur place avant la venue de Laurent Nunez. La DZ Mafia, la une de l'actualité après l'exfiltration par le RAID du maire d'Alès. Un fait inédit et inquiétant, dénoncé par toute la classe politique. Un cap a été franchi, reconnaît le ministre de l'Intérieur. La plus grande menace intérieure, c'est le narcotrafic, renchérit le Premier ministre. On va y revenir ce soir. Et puis dans ce contexte, il y a tout juste un an, le 22 juillet, la prison de Vendin-le-Vieil, dans le Pas-de-Calais, a accueilli ses premiers détenus et les plus dangereux du territoire, dont des cadres justement de la DZ Mafia. Alors quel bilan? C'est à suivre dans Punchline.
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4: Mais avant, il est 18h sur CNews et sur Europe 1, le Flash Info avec Margot Siffer. Margot, bonsoir.
35: Bonsoir Olivier, bonsoir à tous. 2550 hectares parcourus depuis hier soir dans le Var. Le feu est pour l'heure contenu, mais l'alerte est loin d'être passée. Encore plusieurs points chauds et de nombreuses flammes par endroit. Près de 500 personnes ont été évacuées. Entre 30 et 40 habitations endommagées et près de 400 foyers privés d'électricité. 1100 sapeurs-pompiers sont mobilisés. Nouveau départ de feu également en Gironde, déjà endeuillé par la mort hier de deux pompiers lors d'une intervention contre un incendie. Un drame terrible, réagit le maire de Mérignac. Il fait état de pompiers extrêmement choqués et qui doivent immédiatement retourner sur le terrain. Le ministre de l'Intérieur est attendu sur place pour rendre hommage aux victimes. Une crèche clandestine découverte la semaine dernière à Hyères dans l'Essonne. Une dizaine d'enfants retrouvés entassés dans un véhicule stationné dans le garage d'une maison. Parmi eux, deux nourrissons de 5 mois. Deux assistantes maternelles ont été mises en examen et placées sous contrôle judiciaire. Le procès aura lieu le 22 septembre prochain. Deux animateurs d'un centre de loisirs de Biarritz se placés hier matin en garde à vue, âgés de 21 et 36 ans. Ils sont accusés de viol et d'agression sexuelle. 13 victimes ont été identifiées. Ce sont des enfants de 3 et 4 ans. Les deux hommes travaillaient sur place depuis 2 ans. Les hostilités entre Washington et Téhéran se poursuivent au Moyen-Orient. Donald Trump menace de bombarder des infrastructures civiles chaque fois que l'Iran tirera sur un navire. Les États-Unis n'en ont pas fini du tout avec Téhéran, avait-il déjà déclaré. Le conflit a pour l'heure coûté aux États-Unis 37,5 milliards de dollars. Et puis, cela fait plus d'un an que notre confrère Christophe Glaze est détenu en Algérie. Condamné à 7 ans de prison en décembre dernier, il a renoncé à son pourvoi en cassation. De quoi ouvrir la voie à une possible grâce du président algérien. Il a eu droit à une seconde visite consulaire le 7 juillet dernier. Le porte-parole du Quai d'Orsay fait état de discussions très constructives. CNews et Europe 1 continuent de réclamer sa libération immédiate et sans condition.
0: Merci beaucoup Margot. Margot Siffer que nous retrouverons pour un nouveau point complet sur l'actualité tout à l'heure. Et pour vous accompagner autour de ce plateau, Najwa El Haïté, bonsoir.
1: Bonsoir.
0: Naïma Mfadel est également avec nous. Naïma, bonsoir.
1: Bonsoir Olivier.
0: Philippe de Gestas nous accompagne. Bonsoir, Christian Olivier. Flèche, bonsoir. Bonsoir. Et nous accueillons pour cette deuxième heure le colonel Jérôme Boulanger. Mon colonel, bonsoir. Vous êtes porte-parole de la sécurité civile. Parce que bien évidemment, nous allons revenir sur cette actualité. Le sud de la France, toujours face au feu de forêt. Dans le Var, un feu qui est toujours menaçant. On va étudier tout cela en détail avec vous. Mais avant, on va écouter le maire de Cotignac. Cotignac, cette petite commune qui fait face aux flammes, avec des habitants qui ont dû être évacués. Déjà, beaucoup de dégâts. On écoute le maire.
2: Mesdames et messieurs, c'est ce que je craignais, que le feu ne soit pas fixé d'ici ce soir, parce que je fondais beaucoup d'espoir ce matin en disant si on arrive à maîtriser le feu, ça sera bien. Mais le feu a l'air de repartir dans tous les sens et je suis très inquiet pour cette nuit parce qu'il a déjà fait des dégâts considérables. On a un univers vraiment lamentable, l'inacceptable, ça fait peur. Vous voyez, je viens de passer avec d'autres collègues sur place et les sites comme Notre-Dame-des-Grâces, qui sont des sites importants, ou le monastère de Saint-Joseph, il y a une grosse partie de la colline qui a été totalement brûlé jusqu'aux pierres. Hein. Les pierres ont brûlé, ont flambé en partie. Je n'ai jamais vu ça depuis que je suis maire et ça fait 36 ans.
0: Colonel Jérôme Boulanger, l'inquiétude du maire de Cotignac, on l'entendait, il a très peur pour cette nuit. Parce qu'on le disait, alors, sur la situation, le feu n'est pas fixé, on parle de feu menaçant. Qu'est-ce qui se passe très concrètement ?
3: Alors, sur un feu de forêt, on a un flanc gauche, un flanc droit, et on a l'avant du feu. Là, sur ce feu, le flanc gauche est plutôt bien maîtrisé. C'est sur le flanc droit et sur l'avant du feu que nous ne sommes pas maîtres du feu, que le feu reste très actif. La situation est défavorable. Le Mistral s'est levé cet après-midi. Et donc, effectivement, nous ne sommes pas maîtres du feu. Le feu n'est pas fixé. C'est pour cette raison que plusieurs actions ont été réalisées. Les actions prioritaires, ce sont l'évacuation des populations dans ces cas-là et le bilan humain est vierge de toute victime et c'est vraiment un point important. Et d'ailleurs, depuis le début de cette saison feu de forêt, le bilan humain est vierge en victime, sauf bien entendu pour nos 3 sapeurs-pompiers décédés, les 2 en Gironde hier et le collègue de Savoie il y a 2 semaines. Et je leur rends hommage, bien sûr, ce soir, et je rends hommage à tous les soldats du feu qui sont sur tous les fronts cet été. Donc, l'évacuation des populations, une priorité absolue. Deuxièmement, c'est bien sûr mettre des moyens conséquents pour enrayer la propagation du feu. Sur ce feu dans le Var, ce sont 1200 sapeurs-pompiers qui sont aujourd'hui déployés. Ce sont 8 avions bombardiers d'eau qui sont à l'œuvre, de manière à pouvoir enrayer la propagation le plus rapidement possible. Ce sont des feux qui s'éteignent très lentement, très difficilement. La situation météo ne s'arrangera pas avant vendredi, vraisemblablement. Donc, nous ne sommes pas inquiets, mais vigilants et très, très mobilisé sur ce feu.
0: Vous le disiez, énormément de sapeurs-pompiers mobilisés, beaucoup de matériel. Alors là, nous sommes en sécurité autour de ce plateau, mais il faut bien comprendre que toutes les heures, toutes les minutes, finalement, vous avez des moments critiques et les sapeurs-pompiers arrivent finalement à dominer la situation. Mais c'est un combat sur le terrain, c'est bien cela qu'il faut comprendre.
3: C'est une guerre, hein, le feu, la guerre du feu, sans mauvais jeu de mots, elle est là. Les moyens sont effectivement conséquents et sur un feu de forêt, la règle pour nous sapeurs-pompiers, c'est de rester très humble parce que on maîtrise à certains moments la situation, à d'autres parce que le vent tourne, parce que le feu se propage rapidement sur une pente ascendante et nous maîtrisons moins bien les choses, donc on reste très humble. Mais c'est la force de la doctrine française, l'attaque massive des feux naissants. Ce feu, il n'est plus naissant puisqu'il est là depuis hier. Mais en tout cas, l'attaque massive de ces feux par des moyens terrestres et aériens, ce sont des moyens complémentaires, eh bien, par cela, nous avons espoir de maîtriser le feu. Il faut que la météo nous aide. Pour l'instant, je le répète, les conditions météo ne sont pas favorables. Nous restons très mobilisés.
0: Il y avait le maire de Cotignac qui témoignait tout à l'heure et qui nous disait « En 36 ans, je n'ai jamais vu ça ». C'est vrai que les feux ont été très précoces cette année. Est-ce que vous tirez un bilan? Quelles sont vos premières observations par rapport à ces feux déjà très massifs aujourd'hui sur le territoire français?
3: Alors, deux chiffres. Le premier, c'est un chiffre consolidé. Les surfaces brûlées en 2025, c'était 14 000 hectares. Aujourd'hui, même si le chiffre n'est pas consolidé, depuis le début de l'année, nous sommes à 45 000 hectares brûlés. Donc vous voyez déjà l'écart entre l'année passée, qui était une année importante, hein, rappelez-vous les feux dans les Corbières, le feu de Ribaute. Bon, ben là déjà, nous avons 30 000 hectares de brûlés de plus que l'année dernière. Nous savons qu'en termes de situation de sécheresse, nous sommes dans une situation qui sans doute n'a jamais été vu en France depuis la Seconde Guerre mondiale. Donc les conditions de sécheresse, bien sûr, favorisent le développement des feux. La canicule, les canicules successives ont aussi, bien sûr, joué un rôle important dans le dessèchement de la végétation. Et puis le vent, qui est pour nous un ennemi, le vent, quand il se lève dans le sud de la France, Mistral, Tramontane, eh bien, on sait que ça favorise très fortement la propagation des feux.
0: Et on a souvent un débat sur la question du matériel. Naïma Mfadel qui veut vous poser une question, je vous donnerai la parole dans un instant, mais c'est vrai qu'on a souvent un débat sur la question du matériel. A-t-on suffisamment de canadaires, d'hélicoptères? On sait qu'il y a d'autres feux aujourd'hui en Europe. Alors, on est solidaires en Europe sur la question des feux. Il y en a des très importants, notamment en Espagne. Est-ce qu'aujourd'hui, du point de vue matériel, la France peut faire face à ces feux?
3: Je vous ai donné ces deux chiffres, oui. 15 000 hectares l'année dernière, 45 000 cette année. Nous n'avons pas été en rupture capacitaire, c'est-à-dire que aussi bien sur le plan des moyens humains que matériels, terrestres, qu'aériens, nous n'avons pas eu de rupture capacitaire. Il y a eu des renforts européens, vous avez suivi cela bien sûr sur votre chaîne, des moyens aériens, légers, des hélicoptères bombardiers d'eau également, tchèques, qui sont venus en renfort, quelques moyens terrestres roumains, italiens et espagnols qui sont venus. Bon. Mais aujourd'hui, notre point de vigilance, ce ne sont pas les moyens aériens, ce sont les moyens humains, parce que nos sapeurs-pompiers... Nos sapeurs-pompiers sont fatigués, il ne faut pas se voiler la face. Ces mêmes sapeurs-pompiers qui aujourd'hui sont sur les feux de forêt, hier étaient au chevet des personnes qui souffraient de la canicule. Donc les sapeurs-pompiers sont fatigués. Bien sûr, ils sont nombreux en France et nous avons des colonnes de renfort prêtes à venir relever ceux qui sont aujourd'hui sur les feux de forêt. Mais notre point de vigilance, c'est celui-ci, les sapeurs-pompiers professionnels, les sapeurs-pompiers volontaires et les personnels aussi administratifs techniques qui préparent les opérations de secours desquelles on ne parle pas, mais qui aussi sont à l'œuvre jour et parfois même la nuit pour préparer ces missions, retaper les engins, etc.
0: Vous diriez ce soir, donc c'est pas le moral des troupes qui est en berne, mais davantage le physique des troupes qui commence à fatiguer.
3: Le moral, parce que nous avons perdu trois collègues. Et donc ça, effectivement, c'est toujours très, très dur pour nous. Mais en même temps, nous savons qu'il faut rebondir parce que les gens qui composent le 1812 pour appeler les secours, veulent que nous soyons efficaces, performants toujours. Mais je le répète, il faut que les citoyens jouent le jeu, ne pas nous appeler pour rien, vraiment appeler les secours lorsque c'est absolument urgent. Et puis, à appliquer les consignes qu'on donne de prévention en termes de prévention contre les incendies, les fameux mégots de cigarettes, on ne fume pas en forêt, on ne fait pas de barbecue en forêt, parce que les feux sont d'origine humaine à 90%. Donc si on enlève 90% des feux de forêt, on enlève 90% de notre activité de sapeur-pompier là sur ces feux, et ça nous permet de faire autre chose et aussi de nous reposer. Donc vraiment, on sait que l'été est encore long, qu'il sera intense, donc il faut préserver cette ressource humaine, professionnelle comme volontaires. Et aujourd'hui, c'est vraiment notre point d'attention.
0: L'appel au civisme, chers amis téléspectateurs de CNews et auditeurs d'Europe 1, l'appel au civisme pour soutenir les sapeurs-pompiers aujourd'hui qui font face aux flammes. Attention, attention à chacune de nos actions quand il fait chaud. Voilà, c'est le message ce soir de la sécurité civile. Naïma Mfadel.
1: Alors justement, vous m'avez un petit peu devancé parce que concernant le changement climatique, c'est vrai qu'aujourd'hui, il peut favoriser, mais ce n'est pas dû au changement climatique. On est bien d'accord que 9 départs de feu sur 10 sont d'origine humaine, et notamment 50%, si j'ai bien les bons chiffres, sont de nature accidentelle. Et c'est sur cette question-là, moi, que je voudrais vous interpeller. C'est-à-dire comment on peut trouver aujourd'hui le moyen de faire vraiment de la prévention, de la sensibilisation, mais dans tous les espaces. Alors moi, souvent, je parle des centres socioculturels, des centres de loisirs, des écoles, etc., parce que je travaille dessus. Donc, je sais combien c'est important de partir très tôt pour que les enfants, même eux, rappellent à l'ordre leurs parents. Mais j'ai pensé aussi à une autre chose, parce que je suis partie à Bordeaux, et donc j'ai pris l'autoroute, les aires de repos. Parce que je me suis rendu compte qu'il y avait des tas d'affiches, etc., mais je n'ai vu aucune affiche sur la prévention du feu, vous voyez. Et je me suis dit, mais ça, les gens sont dans une aire de repos, ils s'assiedent, ils sont tranquillement, ils ont le temps de lire une affiche. Et concernant le recrutement, alors je sais que vous avez un problème aussi de mettre à disposition un sapeur-pompier pour qu'il aille dans les villes, notamment pour informer notamment des jeunes qui peuvent, dans le cadre de la réserve citoyenne, s'engager. Et ça, moi, je trouve ça formidable. Et moi, qui travaille sur les quartiers, je sais qu'il y a plein de jeunes qui ont envie de faire ça. Le problème, c'est de venir à eux pour justement les informer et les sensibiliser.
0: La question, très intéressante, assez longue d'ailleurs, on peut le souligner, de Naïma Fadel.
3: Alors, c'est pour nous un vrai enjeu, c'est déjà la sensibilisation des citoyens. Et c'est vrai que cette sensibilisation, elle passe aussi par les jeunes. Il faut savoir que la sécurité civile encadre dans tous les départements de France des classes de cadets de la sécurité civile, avec bien sûr les préfets et avec les départements. Cadets de la sécurité civile, les jeunes sapeurs-pompiers aussi, qui ont moins de 16 ans, et qui suivent un cursus de sensibilisation et déjà d'apprentissage d'un certain nombre de gestes. Donc là, ce sont des actions citoyennes, finalement, ciblées jeunes, qui permettent justement de sensibiliser le citoyen. Mais au-delà de la politique jeunesse, il faut, je crois, en France, effectivement, avoir une politique d'acculturation du citoyen. Ça passe par ce qu'on appelle la journée de la résilience, mais qui ne doit pas être qu'une seule journée, le 13 octobre, mais qui doit être tous les jours. La résilience, c'est une affaire vraiment citoyenne de tous les jours. L'année dernière, ce sont 15 000 actions citoyennes qui ont été labellisées Journée nationale de la résilience. Il faut aller beaucoup plus loin pour amener les citoyens à adopter les bons gestes en cas de risque et aussi à être sensibilisés à ces risques pour le jour J être prêt à intervenir.
0: Colonel Jérôme Boulanger, un grand merci d'avoir accepté notre invitation, porte-parole de la sécurité civile. On le rappelle, hein, chacun d'entre vous, pensez aux sapeurs-pompiers qui se battent contre les flammes à 7h dans le Var. Alors, Christian Flèche, très rapidement, avez 10 secondes, mon cher Christian.
10: Comment faites-vous pour coordonner les renforts, les colonnes de renforts des départements, puisque c'est les employés des départements? Comment ça peut être coordonné et quelle est la marge de manœuvre que vous avez par rapport aux départements?
3: Alors, nous avons un centre national de coordination avancée de la sécurité civile qui est à Nîmes et qui coordonne tous les moyens nationaux et qui coordonne l'envoi des colonnes de renfort. Et ensuite, c'est relayé par les états-majors de zone. Donc, 7 zones de défense en France. Il y a des états-majors dans chaque zone. Et ensuite, c'est relayé dans les départements par les services d'incendie et de secours.
0: Bon, nous aurions pu rester longtemps, parce qu'il y a beaucoup de questions, effectivement, que nous aurions pu vous poser. Merci, en tout cas, colonel Jérôme Boulanger, porte-parole de la sécurité civile. On va marquer une très courte pause. On y reviendra. On sera à Mérignac, vous le savez, là où sont morts 2 sapeurs-pompiers hier en pleine mission. Laurent Nunez, le ministre de l'Intérieur, qui doit arriver en début de soirée sur zone. Et puis avant, on va revenir sur la DZ Mafia qui fait la une ces dernières heures. A tout de suite sur CNews Europe 1.
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6: Et de retour sur le plateau de Punchline, était la DZ Mafia à la une de l'actualité après l'exfiltration inédite, totalement hallucinante du maire d'Alès par le RAID. La DZ Mafia qui ne cesse de s'étendre sur le territoire. La DZ Mafia qui, malgré les mesures prises par le gouvernement, eh bien, continue de menacer et de semer le trouble sur le territoire. Je le disais, le gouvernement avait pris des mesures, comme la création des prisons de haute sécurité. Et justement, c'était il y a tout juste un an, le 22 juillet, la prison de Vendin-le-Vieil, dans le Pas-de-Calais, a accueilli ses premiers détenus, dont des cadres majeurs présumés de la DZ Mafia. Le sujet est signé Sarah Varny et on en parle ensuite.
22: Depuis un an, derrière ces hauts murs de la prison de Vendin-le-Vieil, 100 des détenus les plus dangereux de France sont incarcérés, dont plusieurs chefs présumés de la DZ Mafia. Dans le quartier de lutte contre la criminalité organisée, une unité ultra sécurisée, quasiment hermétique, avec presque 3 surveillants pour un détenu. L'objectif, isoler les détenus et les empêcher de poursuivre leurs activités criminelles depuis leur cellule. Un régime qui a fait ses preuves, selon David Lacroix, secrétaire du syndicat FO Justice.
0: Comme leurs appels téléphoniques sont très très restreints, ils sont limités à 4 heures par semaine et écoutés. Et comme il n'y a aucun téléphone portable qui traîne dans les cellules, je peux vous dire que oui, leur business et leurs petits préparatifs sont mis à mal.
22: Mais au cours de l'année, ce régime carcéral a présenté certaines failles depuis colmaté, comme l'explique David Lacroix.
0: Les détenus s'adaptent de manière continue, donc ça a fait, donc ça a pensé. Donc oui, les failles, c'était les appels téléphoniques via des associations humanitaires ou d'aide aux soins, ou par leur avocat qui montait des lignes parallèles, comme on a pu le voir chez Armand de la DZ Mafia, et cet avocat est depuis incarcéré.
22: Après Vendin-le-Vieil et la prison de Condé-sur-Sarthe, 4 nouveaux quartiers doivent ouvrir, dont celui de Réau, dans les prochains jours.
6: Alors, cette prison visiblement efficace pour couper les échanges entre les narcotrafiquants les plus importants et le reste du territoire, mais ça n'empêche que la DZ Mafia, elle continue à étendre son réseau. On va en parler. Mais avant, alors Najwa El Haïté, vous êtes avocate, c'est très intéressant parce que vous la connaissez, cette prison de Vendin-le-Vieil. Vous y êtes rendue, notamment pour aller rencontrer un client. Est-ce que vous pouvez nous raconter ce que vous avez pu observer de cette prison de haute sécurité, son efficacité ou peut-être aussi ses failles que vous avez constatées?
2: Je vais en effet vous raconter, donc j'arrive en effet dans cet établissement de haute sécurité pour aller voir un client. Et la première chose qu'on fait, c'est d'ailleurs, même quand vous êtes avocat, naturellement, vous êtes, on vérifie si vous n'avez pas... Vous n'avez pas des choses que vous pourriez apporter à votre client. Donc, il y a cette vérification qui est faite. Et l'agent pénitentiaire m'interpelle et me dit, maître, vous savez, le client que vous allez voir, il se vante de faire passer des messages à l'extérieur par ses avocats. Alors, autant vous dire que moi, j'étais interpellée parce que moi, j'ai des règles déontologiques, vous voyez, et au-delà des règles déontologiques, je respecte quand même des principes que je m'impose à moi-même. Et je lui dis, mais pour qui vous me prenez, en fait? Elle me dit, en tous les cas, moi, je vous alerte parce que certains, alors naturellement, heureusement, pas tous les confrères, certains de vos confrères font passer des informations ou se permettent d'être, de faciliter des messages à l'extérieur. Bon. Et là, déjà, on vous interpelle comme ça. Donc déjà, la douche froide, parce que je suis désolée, la majorité de mes confrères, alors oui, il en existe certains, les faits divers en ont parlé, certains confrères qui ont fait des choses qu'il ne faut pas faire, mais la majorité de mes confrères respectent nos règles déontologiques. Donc déjà, vous avez cette douche froide. Ensuite, je vais voir mon client, qui est extrêmement surveillé, parce que très dangereux. Vous avez la brie, une quinzaine d'agents de la brie derrière la porte, donc derrière la salle du parloir.
6: Gros narcotrafiquant, donc pour recontextualiser. DZ Mafia, peut-être
2: il se dit apparenté à la DZ Mafia. Et là, vous avez un jeune homme qui s'exprime très bien.
6: Alors, je vous arrête, parce que ça, c'est intéressant, puisqu'on n'a pas forcément en tête les profils, ou alors on se dit, ce sont des profils de cette jeunesse qu'on a pu voir casser, notamment lors des émeutes. On voit très bien la sociologie. Et là, vous me dites, non, le narcotrafiquant que moi j'ai été rencontré à la prison de Vendin-le-Vieil, c'est pas du tout quelqu'un qui ne sait pas s'exprimer, ce n'est pas du tout quelqu'un qui n'est pas élégant, c'est tout le contraire.
2: Ah, tout le contraire.
6: C'est incroyable.
2: Moi, je vais vous dire, j'ai été frappée par sa jeunesse et j'étais frappée par la manière dont il s'est présenté à moi, c'est-à-dire très courtois, s'exprimant très bien. Alors, je vais être un peu directe, excusez-moi, c'est mon tempérament. Moi, je m'attendais à avoir un wesh-wesh, c'est-à-dire un client qui ne met pas les formes, qui un peu...
3: Qui n'a pas les codes sociaux.
2: Qui n'a pas, en effet, comme disait Naïma, les codes sociaux. Eh bien, les codes sociaux, il les avait parfaitement. Et donc, déjà, j'ai été interpellée par cela. Mais au-delà de cela, c'est-à-dire qu'ensuite, je n'ai pas souhaité continuer à représenter ses intérêts. Mmh. Et là, j'ai reçu de manière indirecte par ses proches des menaces. Donc ça, il faut le savoir. D'accord. C'est-à-dire que la DZ Mafia, ou les gens qui sont apparentés à la DZ Mafia, menacent les directeurs de prison, menacent les magistrats, mais menacent aussi les avocats.
6: Qui ne veulent pas les défendre.
2: Mais bien sûr. Et moi, j'ai reçu des messages...
6: Et vous ne voulez pas le défendre, pourquoi, à ce moment-là, ce narcotrafiquant, qui pourtant... s'exprime bien, est parce... élégant, et bah, vous dites, hors de question que je défende...
2: Bah parce qu'il me demandait il essayait de me demander des choses que, déontologiquement, je ne ferais jamais.
6: Enfin, il essayait de vous corrompre.
2: Tout à fait, et de m'utiliser, et pour, m'utiliser pour informer à l'extérieur, alors que ce qui est vrai, c'est ce que disait l'agent pénitentiaire, ils n'ont pas le droit... de passer des coups de fil à l'extérieur. En tous les cas, c'est extrêmement surveillé. Au niveau des téléphones clandestins, là aussi, c'est extrêmement surveillé. Donc, il utilisait, en tous les cas, il tentait d'utiliser ses avocats pour contourner ces interdictions. Et moi, j'ai refusé. Et le fait d'avoir refusé, j'ai été menacée. C'est-à-dire qu'il m'a envoyé, il m'a envoyé mais de manière indirecte, hein, parce que c'est toujours fait.
6: Oui, mais vous avez bien senti que c'était lui qui vous menaçait.
2: Et ce qui est terrible, ce qui est terrible, je vais vous dire, c'est que il m'a fait envoyer une photo d'un logiciel où il y avait l'adresse de certaines personnes, donc sous-entendu la corruption de certains agents. Donc j'avais une photo comme ça pour dire je peux savoir où vous habitez, je peux connaître votre adresse personnelle.
6: Et témoignage autant vous dire, incroyable.
2: Ça a confirmé le fait que je devais vraiment prendre mes distances.
6: Najwa El Haïté, témoignage incroyable. Vous êtes assise à côté d'un grand flic, Christian Flèche, ancien patron de la PJ. Ça ne vous étonne pas ce que vous raconte Najwa El Haïté, c'est-à-dire ce narcotrafiquant qui, au fond, présente très bien, bien loin de l'image que nous pourrions nous en faire, et qui tente de corrompre à tout va. Et là, on le voit, les avocats.
3: Non, ça ne m'étonne pas du tout. Je pense qu'il ne faut pas oublier que tout ça a commencé quand le grand public a découvert ce que la police connaissait depuis longtemps, c'est-à-dire la situation dans les prisons. On l'a découvert au moment de l'évasion d'Amra. On a découvert que Amra était un détenu qui avait 9 téléphones dans sa cellule et qui continuait depuis sa cellule à diriger son trafic et à commanditer des meurtres qu'il suivait même en vidéo depuis sa cellule. Donc, je trouve que, puisque vous parlez du bilan, le bilan de ces quartiers de haute sécurité, le quartier de lutte contre la criminalité organisée, je crois que ça, c'est le titre exact, c'est un vrai besoin, parce qu'on a besoin que dans une prison, il n'y ait plus de contact avec l'extérieur, qu'il n'y ait plus la possibilité d'avoir des téléphones portables. Mais ça se fait comment? Ça se fait en mettant la surface qu'il faut et le nombre d'agents pénitentiaires qu'il faut. Ça veut donc dire qu'ailleurs, il y a une surpopulation et un taux d'encadrement qui est insuffisant. Ce taux insuffisant d'encadrement amène une corruption parce que les agents pénitentiaires, ils ont peur aussi.
6: Mais en même temps, ça n'empêche pas aujourd'hui le trafic et la DZ Mafia de se répandre partout sur le territoire. On va en parler avec le maire d'Alès. On voit bien que même si vous incarcérez de manière très ferme les narcotrafiquants, les 100 narcotrafiquants les plus dangereux, on se souvient des mots de Gérald Darmanin, ça n'empêche pas le trafic.
3: Parce que c'est un business et que s'il y en a un qui est incarcéré, il y en a un autre qui va reprendre le business. Voilà.
4: Donc, et c'est une pieuvre.
6: La pieuvre.
3: La pieuvre, c'est...
6: Ah oui, vous qui connaissez bien ces quartiers qu'on appelle réputés difficiles, gangrénés par le narcotrafic.
4: Moi, j'ai le sentiment de mon observation, c'est qu'on a pris aujourd'hui conscience de ce phénomène, mais tant que c'était concentré sur les quartiers... Les quartiers, ça a commencé il y a une quarantaine d'années, le business du cannabis, etc. Alors aujourd'hui, on a aussi des gens qui, effectivement, comme disait Najwa, sont bien sous tout rapport, ont les codes socioculturels, présentent bien, qui ont pris, en fait, le pouvoir pour organiser ça.
6: C'est ça que j'ai appris ce soir,
4: véritablement. Mais quand on parle aussi de corruption, moi je me souviens, et ça m'avait vraiment... choqué que des magistrats de Marseille, on en a parlé tout à l'heure avec Monsieur Flèche, c'est qu'ils ont dit clairement, nous sommes en voie de mexicanisation.
6: Et ça, on va y revenir largement.
4: Ils ont parlé justement de toute cette corruption de greffiers, d'agents pénitentiaires, d'avocats, d'ailleurs des avocats ont été arrêtés.
3: De policiers,
4: merci. Donc aujourd'hui, je dirais même qu'on est dans une mexicanisation. Parce que quand on parle de cartélisation, c'est effectivement... l'organisation plutôt. Mais là, c'est l'État qui est en train d'être déstabilisé. Et encore une fois, il ne faut pas oublier les gros bonnets. Mais les gros bonnets, ils embauchent qui? Des wesh-wesh, comme dirait Najwa. Des gamins, des mineurs. Aujourd'hui, c'est des 10-11 ans qui sont enrôlés dans le trafic. Et pourtant, regardez, il n'y a pas vraiment, comment dirais-je, une réaction à la hauteur de ça, et notamment en lien avec les parents.
6: Christian Flèche.
3: Le sujet, c'est effectivement que l'État est en train de perdre la main sur un certain nombre de choses parce que l'argent est là et que l'argent permet de corrompre. Donc, on découvre que des policiers peuvent avoir accès à des fichiers et donc des renseignements. On découvre que des greffiers, c'est le point central qui permet d'avoir même des défauts de procédure parce que les procédures ne sont pas transmises en temps et en heure et donc la procédure est annulée. On découvre que des magistrats peuvent être approchés. On voit que les maires aussi sont attaqués.
6: Mais Najwa El Haïté, on va revenir au maire d'Alès. Je reviens à votre expérience d'avocate. Comment est-ce qu'il a tenté de vous corrompre? C'est-à-dire que vous avez une déontologie, donc vous avez dit non, c'est la ligne rouge. Comment ils font pour finalement faire céder les uns ou les autres, que ce soit des avocats, et on peut imaginer aussi d'autres agents de la fonction publique qui peuvent eux aussi être corrompus. On peut tout à fait l'imaginer.

0: faire.
1: C'est à ce moment-là, et ils savent faire.
0: Ils savent faire, c'est-à-dire tout de suite la relation amicale. Ils vous tutoient, ils vous appellent par votre prénom. Enfin, il y a tout ça. C'est toute une stratégie qu'ils savent mettre en place.
1: Hein. Et c'est vrai que si vous êtes en face d'une personne peut-être qui est fragile, qui n'a pas forcément de moyens, qui se lève le matin et qui galère, qui est un peu perdu, et vous vous retrouvez face à un individu qui a toute cette stratégie de manipulation, eh bien c'est là que la corruption se fait.
0: Et c'est là où j'aimerais quand même insister, parce que en effet, on a lu ces derniers temps dans les faits divers des confrères qui, par vulnérabilité, ont cédé. Mais la majeure partie de mes confrères, Dieu merci, ne sont pas comme ça. C'est pour ça que cet agent pénitentiaire, quand elle m'a interpellée, j'avais envie de lui dire, et d'ailleurs je pense que je lui ai dit, mais pour qui vous me prenez ?
2: Elle ne peut pas savoir.
0: Voilà, mais sur le coup ça interpelle, je suis désolée.
2: Oui, ça montre, en fait ça démontre quelque chose, Najwa, c'est que ça veut dire qu'ils ont quand même un petit peu l'habitude de voir des choses. Aujourd'hui quand on entend, et justement c'était le magistrat aussi, les magistrats de Marseille qui l'avaient dit, c'est qu'il y a des cabinets spécialisés dans ce que dont vous avez parlé, Monsieur Flech, c'est-à-dire dans les vices de forme. Des cabinets d'avocats spécialisés.
1: Naïmen Fadel. Alors, on va poursuivre la discussion, bien évidemment, absolument passionnante, et ce décryptage tout à fait éclairant sur la DZ Mafia. Mais avant, je vous propose cette parenthèse. On va voir Pauline Trevzer, qui est à Mérignac, vous savez, là où deux sapeurs-pompiers sont décédés hier, puisque Laurent Nunez va arriver dans la soirée, Pauline Trevzer ne sera plus disponible ensuite. Donc, on va tout de suite la retrouver. Pauline, beaucoup d'émotions, en tout cas, nous le disions tout à l'heure, après la terrible nouvelle hier, le décès de deux pompiers et Laurent Nunez qui est attendu. Hein.
3: Oui, alors Laurent Nunez est déjà arrivé dans la région. Il est actuellement avec les proches des deux sapeurs-pompiers dans la caserne où ils étaient affectés. Mais là, on attend maintenant le ministre de l'Intérieur d'une minute à l'autre, cette fois-ci à la caserne de Bordeaux, de Dornado, pour faire un point global sur les incendies dans la région, car il y a une situation extrêmement critique. Vous l'avez dit, après la mort des deux sapeurs-pompiers à Mérignac hier, emportés par les flammes dans leur véhicule, et puis un nouvel incendie qui s'est déclaré au nord-ouest de Bordeaux cet après-midi dans la commune de Somos, qui connaît actuellement une évolution très défavorable. 150 hectares qui ont déjà brûlé, 80 engins sur place, 270 pompiers qui luttent actuellement contre ces flammes. Et avec Clément Lopez sur la route, nous avons vu notamment un Canadair opérer. Donc il n'y a vraiment pas de répit pour ces soldats du feu. La Gironde qui est placé en vigilance rouge, feu de forêt, la vigilance qui est encore extrême. Ce soir, le procureur a d'ailleurs appelé dans un communiqué à la plus grande vigilance, avec l'interdiction de l'utilisation du feu dans les forêts en Gironde. Des contrôles renforcés vont d'ailleurs avoir lieu, avec des sanctions qui peuvent aller jusqu'à un an d'emprisonnement et 15 000 euros d'amende pour toute utilisation de feu donc dans ces forêts. On sait par ailleurs que 9 feux sur 10 sont d'origine humaine, et c'est 7 pompiers qui sont décédés depuis le début de l'été, on le rappelle. Et donc on va pouvoir entendre le ministre de l'Intérieur d'une minute à l'autre, qui va faire donc un point de situation sur ces incendies en cours.
1: Merci beaucoup Pauline Trevzer en duplex de Bordeaux. 3 pompiers effectivement décédés depuis le début de l'été. Le colonel Jérôme Boulanger, porte-parole de la sécurité civile, est toujours avec nous dans Punchline été. On va faire un point déjà, puisqu'on voit qu'à Mérignac, en Gironde, à côté de Bordeaux, eh bien, il y a déjà un autre départ de feu, alors que les sapeurs-pompiers sur place hier pleuraient la mort de deux soldats, et déjà ils sont sur le front, rappelons-le, des pompiers qui commencent à être particulièrement usés, à la fois moralement et physiquement. Hein.
4: C'est toute la difficulté d'un été compliqué où on commence très fort dès le mois de juillet avec une période de canicule, avec une période de sécheresse, avec des vents qui se lèvent dans certaines régions, des sapeurs-pompiers qui sont très fortement mobilisés pour le secours à personne dans les épisodes de canicule, avec une augmentation significative de nos interventions. Et c'est notre mission première. Aujourd'hui, 80% des missions des sapeurs-pompiers, ce ne sont pas les feux, ce sont les secours à personne. Donc vous vous doutez bien que sur une période de canicule, eh bien, il y a une forte augmentation de ces sollicitations. Et puis aujourd'hui, c'est les feux de forêt.

0: feux de végétation, plus globalement, parce qu'on en a moins parlé, mais nous étions dans une période de moisson. Il y a eu des feux de récolte, il y a eu des feux de chaume, avec parfois propagation à la forêt. Et aujourd'hui, chiffre non consolidé, nous sommes à 45 000 hectares de brûlés depuis le début de l'année, contre un peu plus de 14 000 hectares à la même période l'année dernière. Donc on voit bien la sursollicitation. Et c'est bien pour cela que les concitoyens, nos concitoyens, doivent vraiment être vigilants dans cette période. Nous avons de la ressource humaine, oui, les pompiers volontaires et les pompiers professionnels sont mobilisés et le seront pendant tout l'été, mais ils ont aussi besoin de récupérer. Donc on demande vraiment à la population de faire preuve de grande prudence. Je rappelle quelques gestes. Ne pas fumer en forêt, ne pas faire de travaux avec des outils qui vont produire des étincelles à proximité d'une végétation sèche, pas de barbecue dans la nature, et puis bien sûr ne pas faire de travaux de débroussaillement dans cette période avec aussi des outils qui vont faire des étincelles. Donc si on veut débroussailler, et c'est une bonne chose, on utilise une bonne vieille faux, un sécateur, des ciseaux, quelque chose qui ne produit pas d'étincelles, c'est important. Et puis, parce que notre priorité, c'est vraiment la protection de la population, en cas de feu, bien écouter les consignes qui sont données par déjà des messages. FR Alerte, c'est un dispositif de prévention des populations qui fonctionne, qui a fonctionné encore dans le Var hier. On regarde les messages qui sont diffusés sur les smartphones, on écoute les consignes qui sont données par les forces de sécurité sur place, par les forces de secours, les élus, les bénévoles qui se mobilisent, de manière à pouvoir évacuer en toute sécurité, dans des lieux sécurisés là encore, ou de rester confiné chez soi, si les sapeurs-pompiers estiment que l'habitat est défendable. On reste confiné chez soi, on ferme les volets, on ferme la ventilation, on reste à l'écoute des messages de prévention, de manière à pouvoir être en sécurité. Le bilan humain de la population, pour l'instant, il est vierge. J'espère qu'il restera. Nous avons effectivement perdu trois collègues. Je veux vraiment souligner, le ministre l'a fait, souligner l'engagement sans faille des sapeurs-pompiers professionnels et volontaires depuis le début de cette saison. Et je sais que nous pourrons continuer à compter sur eux, mais il faut aussi les soulager. Donc on appelle les secours que lorsque c'est suffisant. Et on applique les bons gestes pour éviter les drames.
1: Merci, colonel Jérôme Boulanger. On ne répétera pas assez l'appel au civisme pour soulager les sapeurs-pompiers aujourd'hui engagés sur le terrain. Et on l'a vu, au péril de leur vie, Laurent Nunez, le ministre de l'Intérieur, qui va arriver et qui prendra la parole dans la soirée. Ce sera bien évidemment à suivre sur CNews et sur Europe 1. Laurent Nunez qui s'exprimait ce matin sur la DZN Mafia. On va continuer d'en parler puisqu'il y a eu cette exfiltration du maire d'Alès par le RAID. C'est totalement inédit puisque c'est une opération normalement effectuée sur un théâtre de guerre. Donc sommes-nous aujourd'hui en France sur un théâtre de guerre avec ce narcotrafic? Certainement. Une alerte sur une possible voiture piégée. Il avait déjà reçu le 16 juillet une enveloppe contenant deux balles de 9 mm. Le ministre de l'Intérieur, je le disais, a réagi. Et pour lui, clairement, c'est un tournant. Écoutez-le.
2: Est-ce qu'un cap a été franchi? Évidemment, oui. On a une menace directe d'un élu, une menace d'attenter à sa vie. Bon, donc, il y a une enquête judiciaire en cours. Tant que cette enquête n'aura pas... Je vous redis ce que j'ai dit hier dans un micro tendu. Nous avons eu une information des services de renseignement qui laissait à penser qu'il pouvait y avoir un projet d'action violente contre lui. Donc tant que les investigations judiciaires n'auront pas été à leur terme et qu'on n'aura pas vérifié ou pas cette information, qui était assez crédible, puisqu'on a exfiltré et protégé le maire d'Alès, on a judiciarisé, on a saisi la justice, d'ailleurs c'est le PNACO qui est saisi maintenant. Donc voilà, tant qu'on n'aura pas élucidé clairement cette affaire, oui, le maire d'Alès sera sous protection.
1: On a entendu l'avocate, l'ancien directeur de la police judiciaire, Christian Flèche, aussi sur la DZN Mafia. On va entendre le sous-préfet sur l'évolution, effectivement, de ce trafic de drogue, puisqu'un cap a clairement été franchi. Et ça, c'est unanime. Tout le monde le reconnaît, quel que soit d'ailleurs le parti politique. On entendra les différentes réactions dans un instant. Jusqu'où les organisations criminelles vont-elles aller dans cette menace contre les élus, contre l'État, contre la démocratie. Voilà ce qui est en jeu. Comment est-ce que vous observez ça, vous qui avez été sur le terrain? Et peut-être avez-vous observé, vous aussi, l'extension du narcotrafic dans la région où vous serviez?
3: En fait, bon, le ministre a été assez clair. Il y a un pas a été franchi parce que, jusqu'à présent, était menacée la tranquillité publique, sans parler de la santé publique, évidemment, puisqu'on parle de drogue. Là, désormais, c'est la vie d'un élu de la République qui est menacée. Et ce que je suis obligé de constater, c'est que cette situation qui se dégrade, ben justement, elle ne date pas d'hier. Moi, ce que je suis obligé de montrer du doigt, c'est une forme, non pas d'inaction des services spécialisés qu'on ne voit pas, je pense aux services de police ou de gendarmerie, de renseignement, qui travaillent en toute discrétion sur le territoire, mais c'est globalement la réponse pénale et la réponse de sécurité qui n'a pas été au niveau. Et donc, en fait, en réalité, ce qu'on voit, c'est cette gangrène, comme vous le disiez très justement, qui se répand. Rappelons que la ville d'Alès, c'est pas une métropole française. On est dans une petite ville, c'est ce qui fait la richesse du territoire français. Et cette gangrène qui s'est répandue, on n'a pas pu ou on n'a pas voulu y mettre.
1: Je vous sens un peu amer, Philippe de Gesta. C'est-à-dire que j'entends, on a alerté. Ça fait combien de temps qu'on a alerté? On nous a pas entendu. C'est ça que je voulais dire.
3: C'est que, en fait, si vous voulez, les gens sur le terrain, que ce soit les forces de police ou de gendarmerie, que ce soit le corps préfectoral, que ce soit les services de renseignement intérieur, alertent depuis très longtemps. Et puis même, je dirais que les magistrats de terrain, l'ensemble de la chaîne pénale alertent depuis longtemps sur cette extension de cette menace. Qui là aussi, on en parlait pour la pédophilie tout à l'heure, il y a une forme de complicité de la gauche, parce qu'en fait, en réalité, la drogue c'est sympa, parce que finalement la drogue c'est festif.
1: Ce qu'on appelait la drogue récréative, terme totalement absurde qu'on a employé dans les années 80-90.
3: Je pense pas que le maire d'Alès considère désormais que la drogue c'est quelque chose de récréatif. Et vous voyez, par une forme de tolérance morale, eh bien, on a été désarmé. Et malgré les alertes, donc encore une fois, des gens de terrain, eh bien, la réponse n'a pas été au niveau.
1: Une autre personne de terrain, Christian Fless, directeur de la PJ, vous rejoignez effectivement, parce que vous avez dû en voir des vertes et des pas mûres aussi, notamment concernant le trafic de drogue, et alerter, j'imagine.
4: Alors, écoutez, moi je trouve qu'il y a quand même quelque chose qui a bien fonctionné, c'est-à-dire qu'il y a eu une alerte par un service de renseignement. D'ailleurs, le ministre ne précise pas lequel, mais ce serait intéressant de savoir lequel. Et qui l'a amené lui-même à prendre une décision de faire évacuer le maire d'Alès. Voilà. Donc ça a bien fonctionné. Maintenant, un pas a été franchi, mais il faut pas oublier qu'il y a encore quelques mois, on a évacué la directrice de la maison d'arrêt de Marseille avec un directeur de détention parce qu'il y avait des menaces très précises. Ils ont été évacués de leurs fonctions et placés ailleurs. Donc il y a eu des situations où on a trouvé à côté du procureur général dans une ville du Nord, des gens qui étaient en surveillance. Et il ne faut pas oublier aussi que, pas très loin de chez nous, en Belgique ou dans les Pays-Bas, il y a des ministres qui ont été directement menacés par des structures mafieuses.
1: Mais alors, ce qui est embêtant, c'est qu'aujourd'hui, c'est aux maires de partir. Quand il y a un trafic de drogue, c'est à nos élèves de partir. C'est à la directrice de la prison de partir, alors qu'il faudrait que ce soit les dealers qui partent et les trafiquants qui partent. Et ça, on n'arrive pas. Voilà le constat.
5: Mais rappelez-vous, Olivier, alors je ne veux pas me tromper, mais je crois qu'il y a 2 ans, alors là, je parle sous votre contrôle, il y a des prisons qui ont été attaquées. Au mortier, il y a eu des prisons qui ont été attaquées, vous rendez compte? Et des agents pénitentiaires qui ont été menés.
6: Il y a eu des transferts.
5: Non, ils ont.
6: Ah si, c'est quand il y a eu les transferts de leur.
5: Ah oui, ils ne voulaient pas des transferts pénitentiaires. Ils ont menacé, vous avez raison,
6: la joie. Sécurité.
5: Voilà. Et des agents pénitentiaires qui ont été suivis. Donc on voit bien que jusqu'à maintenant, en fait, moi, pour vous rejoindre, c'est que je pense que tant que c'était localisé, notamment sur les quartiers, c'est bon, on les laisse, ils font leur business entre eux, on regarde pas trop, même si les habitants des quartiers en souffrent. Mais ça s'est engrainé tout le pays. Aujourd'hui, on a 8 communes sur 10 qui sont gangrénées par la drogue, dont des petites communes, dont des petits villages, parce qu'ils ont parfaitement compris. Et ça rejoint la description qu'a fait Najwa tout à l'heure de celui qui devait être son client. C'est que il y a maintenant des têtes pensantes. Ils ont parfaitement compris qu'aujourd'hui, il fallait même pas rester sur les quartiers, il fallait aller ailleurs. Où ne seront pas, ils seront moins visibles.
1: Et quand vous voyez effectivement autrefois que les zones gendarmerie étaient protégées, vous aviez des patrouilles avec simplement 2 gendarmes, et qu'aujourd'hui vous faites intervenir le GIGN dans des zones rurales, effectivement ça montre à quel point la situation est devenue compliquée. Et Christian Flèche et Najoué.
4: Ceux qui en profitent le plus sont ceux qui sont à l'étranger et qui ont l'argent et qui sont dans les Émirats, au Maroc, en Algérie, en Tunisie, etc. Et qui sont là pour bénéficier.
5: Alors le Maroc, je crois qu'ils n'ont plus intérêt à y aller parce qu'il y a des extraditions qui sont faites.
1: Et oui, notamment, il y a eu un travail diplomatique entre la France et le Maroc, et notamment sur le sujet des enquêtes. Effectivement, ça travaille très bien entre les Marocains.
5: Oui, ils les arrêtent.
4: Ils les arrêtent. Après, si ce sont des ressortissants français, par exemple, ils peuvent être extradés. S'ils sont des ressortissants marocains, ils sont jugés sur place et parfois plus rapidement et plus.
1: Oui, la joie, elle a été qui connaît
6: les narcos, je ne connais pas encore les geôles marocaines. Mais...
1: non,
6: je voulais simplement ajouter que la DZ mafia, elle ne se contente plus de gérer les points de deal. Elle a une volonté de contrôler les territoires. Et ça s'étend aussi au blanchiment d'argent, aux raquettes. Il n'y a pas que le trafic de stupéfiants qui les intéresse. Et donc, c'est, on l'évoquait tout à l'heure, c'est une pieuvre. Et là où je vous rejoins, c'est que l'État ne croise pas les doigts. Il y a des cellules spécialisées d'enquête mises en place. Vous avez des magistrats aussi spécialisés. Mais les moyens sont tels qu'il faut contrôler aussi les flux, les avoirs financiers.
5: Mais il faut rendre hommage quand même au ministre Darmanin, pour le coup, qui a fait un excellent travail. Il faut le reconnaître, non seulement quand il était au ministère de l'Intérieur, mais aujourd'hui aussi comme garde des Sceaux. Et ce qui est extrêmement important, c'est qu'il travaille aussi avec des pays, avec le Maroc, il travaille très très bien. Donc il y a eu une convention aussi qui vient d'être signée. Il y a eu des gens de la DZ Mafia et de l'autre clan. Aidez-moi.
1: Yoda,
5: qui a été extradé. Ouais.
1: Christian Flèche.
4: Juste, je voudrais revenir aussi sur un point qu'on n'a pas encore abordé et que Frédéric Lauze, que vous avez reçu, secrétaire général du syndicat des commissaires, évoque régulièrement, c'est la complexité de la procédure. C'est-à-dire que maintenant, on ne fait plus d'enquête, on fait de la procédure.
1: C'est ça, mais c'est un vrai problème d'organisation interne. Les enquêteurs n'enquêtent plus.
4: Bien sûr.
5: C'est la procédure.
4: Et donc là, pour le coup, c'est un sujet aussi que les ministres successifs de la justice n'ont pas été capables depuis sans doute 15 ans.
1: La procédure est une fin en soi. Et ce n'est plus aller chercher finalement les bandits et les voyous.
4: Et là, je pense que c'est un vrai sujet qu'il faut aborder maintenant pour qu'on arrive enfin à sortir de la procédure pour enquêter.
1: On va écouter les réactions de la classe politique, on peut le souligner, unanime. Philippe de Gestas.
7: Non, juste pour ajouter que n'oublions pas que cette drogue n'est pas produite en France et donc ça veut dire qu'on
1: a des
7: frontières.
1: Alors
7: il y en a, mais elle est largement importée. Et d'ailleurs même la France aujourd'hui devient exportatrice. Vous avez raison de le signaler. Et donc ça veut dire qu'aussi on n'a pas la capacité à protéger les frontières d'importation de produits qui sont non seulement illégaux évidemment, mais qui sont dangereux pour la santé et qui amènent la situation qu'on connaît.
1: Alors on peut le souligner d'un point de vue politique, tous les partis unanimement ont soutenu le maire d'Alès et ont dénoncé une attaque contre la démocratie. Une attaque contre l'État. Regardez, le sujet est signé Mathilde Ibanez.
8: C'est un soutien unanime à Christophe Rivenc. Le maire d'Alès a dû être exfiltré de son domicile pour sa sécurité après des menaces réitérées par le groupe criminel de la DZ Mafia. Une pression, des intimidations qui provoquent une véritable onde de choc dans la classe politique, à commencer par Marine Le Pen.
9: Ce que vit aujourd'hui le maire d'Alès, auquel j'apporte tout mon soutien, doit faire prendre conscience à chacun de l'extrême gravité de la situation. L'État doit réaffirmer son autorité et rétablir la loi et l'ordre sur l'ensemble du territoire. Un soutien qui dépasse les clivages politiques. À gauche aussi, Raphaël Glucksmann apporte son soutien au maire d'Alès.
10: Soutien total. En le ciblant, les narcotrafiquants s'attaquent à toute la République.
8: Même fermeté du côté de Bruno Retailleau, qui salue le courage exemplaire de l'élu et appelle lui aussi la France à faire bloc face à la menace des groupes mafieux. Et du côté du gouvernement, le message est tout aussi clair.
11: On ne se laissera pas intimider. On continuera à mener cette action de manière résolue et déterminée. Et je peux vous dire que les effectifs qui sont présents sur la voie publique à Alès vont le rester pendant un certain temps, au même titre que les investigations judiciaires qui sont en cours, sous l'autorité du parquet et parfois du PNACO, vont évidemment se poursuivre.
8: Laurent Nunez exige désormais que toute la lumière soit faite sur ces menaces et sur les éventuelles actions violentes qui pourraient être envisagées.
1: Et voilà ce que nous pouvions dire sur la DZ Mafia et donc les réactions politiques unanimes pour soutenir le maire d'Alès. On va voir ces images en direct puisque l'actualité, c'est le ministre de l'Intérieur qui arrive donc à Mérignac du côté de Bordeaux pour saluer la mémoire de ces deux soldats morts au feu hier. C'est toute une profession et bien au-delà puisque les sapeurs-pompiers C'est une vraie institution en France, solide, appréciée par tous les citoyens. Et ce soir, ce deuil, eh bien, il est au cœur d'une profession, mais bien au-delà.
0: Bien au-delà, puisque, en fait, c'est toute la famille de la sécurité civile. Les sapeurs-pompiers, bien sûr, c'est le pilier de cette sécurité civile avec 250 000 personnels. Mais il y a tous les autres. Il y a les démineurs, il y a les pilotes de Canadair, les pilotes d'hélicoptères, les militaires de la sécurité civile. Donc, au-delà des sapeurs-pompiers, c'est toute cette famille qui est aujourd'hui endeuillée. Le ministre de l'Intérieur, le ministère de l'Intérieur duquel nous dépendons, nous, Sécurité civile et les sapeurs-pompiers, a rendu cet hommage. Aujourd'hui, il est effectivement sur place. Dans quelques jours, c'est un hommage national qui sera rendu à ces soldats du feu, morts au feu.
1: Et on voit, hein, je me permets de commenter ces images-là, on voit Laurent Nunez, justement, qui salue aux côtés de la préfète toutes les autorités locales et les sapeurs-pompiers, bien évidemment, la sécurité civile.
4: Et Julien Marion, le directeur général de la sécurité
0: civile. J'allais dire, notre directeur est là, avec cet uniforme distinctif, effectivement, pour bien montrer que la sécurité civile, c'est cette grande famille, au-delà des sapeurs-pompiers, qui veut aujourd'hui rendre hommage à ses deux collègues morts au feu hier.
1: Et c'est soulignons aussi que les sapeurs-pompiers de Bordeaux sont repartis au feu de Mérignac, plus précisément, puisqu'un autre feu a été déclenché ce soir. Donc, eh bien, vous perdez un camarade sur une mission, et puis vous repartez dans la folie. C'est ça aussi, dans la foulée, c'est ça aussi un soldat du feu.
0: Il nous faut effectivement toujours rebondir. Alors, c'est la force du collectif aussi, parce que c'est vrai que dans les moments où nous sommes touchés individuellement, personnellement, eh bien c'est le collectif aussi qui permet de se reconstruire plus facilement pour pouvoir repartir sur des missions, parce que la population a besoin de nous. Notre mission, que nous soyons pompiers professionnels ou volontaires, c'est de protéger la population. Donc nous, effectivement, nous avons parfois des états d'âme, mais nous devons rapidement rebondir pour se mettre au service de la collectivité. C'est ça le service public de secours qu'est la sécurité civile. Et voilà, donc on rebondit et on se met au service de la population.
1: Un grand merci, colonel Jérôme Boulanger, porte-parole de la sécurité civile. La prise de parole de Laurent Nunez, ce sera à entendre en direct sur CNews et sur Europe 1. Hélène Rouet, tout de suite sur Europe 1. Elliot Deval, dans un instant, sur CNews. Un grand merci à tous les cinq d'avoir décrypté, analysé l'actualité. À très vite sur CNews.
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31: Bonsoir à tous. Aujourd'hui, 22 juillet, c'est un jour à cocher dans votre agenda. C'est le jour de la libération fiscale. Un nom presque romantique pour dire une chose toute simple. Jusqu'à aujourd'hui, vous n'avez pas travaillé pour vous, vous avez travaillé pour l'État. Alors félicitations, vous venez de finir votre service civique fiscal gratuit et non désiré. Et encore cette année, la France a un train de retard sur elle-même, 4 jours de plus qu'en 2025. À ce rythme, nos enfants fêteront leur libération fiscale le jour de leur départ à la retraite. Un salarié moyen laisse 55,6% de ce qu'il gagne dans les cotisations, la CSG, l'impôt, la TVA. Résultat, on est troisième du podium européen entre l'Autriche et la Belgique sur le seul classement où on ne rêve pas de finir sur le podium. Pendant ce temps, un Britannique touche 45 000 euros net par an quand notre salarié moyen doit se contenter de 29 000. La France a trouvé la martingale, faire payer le travail pour financer l'absence de réforme des retraites. Le pays qui invente le 22 juillet comme jour de libération devrait peut-être d'abord se libérer de ses propres tabous fiscaux. Bonne libération à tous et rendez-vous l'an prochain, sans doute un peu plus tard. Je suis ravie de vous retrouver. 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
31: Au sommaire ce soir, les incendies continuent de ravager le Var. Nous serons sur place avec notre correspondant européen dès le début de ce journal pour un point de situation. Un chiffre qui donne le vertige, près de 5800 morts en excès pendant la canicule de juin, du jamais vu depuis 2003. Nous évoquerons également dans ce journal une affaire sordide à hier dans l'Essonne, une crèche clandestine où des enfants, dont plusieurs nourrissons, étaient enfermés dans une voiture au sous-sol. Emmanuel Macron a tenu à corriger le tir ce matin en Conseil des ministres sur les visas algériens, assurant qu'il n'existe aucun objectif chiffré et aucun laxisme de la France sur ce dossier. Le président a par ailleurs refusé la démission de sa ministre de la Transition écologique, Monique Barbu, malgré son désaccord sur la loi agricole. La galerie d'Apollon du Louvre rouvre ce mercredi, 9 mois après le rocambolesque casse des bijoux de la couronne. La météo, la tendance, bonsoir Estelle Lafond.
33: Bonsoir Hélène, bonsoir à tous. Peu de changements dans le ciel demain. Vigilance et prudence toujours de mise dans le sud et sur la Corse avec les incendies en cours. Bulletin complet après le journal.
31: Et mes invités dans Europe 1 Soir à 19h15, retour sur le projet de loi relatif à la protection de l'enfance et sur celui de l'interdiction des réseaux sociaux aux mineurs de moins de 15 ans. Deux textes adoptés hier par l'Assemblée nationale. Sarah El Haïry, haut-commissaire à l'enfance, sera mon invitée dans Europe 1 Soir à 19h15 et à 20h10, le retour, comme tous les mercredis, des questions internationales avec Zenia Fedorova.
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31: Les incendies dans le Var, le paysage à de nombreux endroits n'est plus qu'un immense champ de cendres. Plus de 2500 hectares sont partis en fumée. Et derrière les images, des habitants encore sous le choc, à l'image de Cotignac, où l'on continue de compter les dégâts, Frédéric Michel.
0: Des milliers d'arbres calcinés, des sols noircis ou recouverts de cendres blanches, le plus dangereux, car partout où ça fume, il peut y avoir des reprises. Le colonel Philippe Raison, commandant des opérations de secours.
1: Les reprises sont permanentes et justement, on essaie de les combattre à la fois avec les moyens terrestres et les moyens aériens qui sont présents sur zone. Il faut de la persévérance, donc on est persévérant et on compte bien arriver à bout de ce sinistre, même s'il est très compliqué.
0: Sur le terrain, les habitants des zones touchées par l'incendie restent marqués par les heures qu'ils viennent de vivre. Serge réside à Cotignac, il a bien cru que sa maison allait brûler. Seul le jardin a été noirci par les flammes.
4: Sur les collines, une grande ligne de feu avec des arbres qui s'embrasaient de loin. Je suppose qu'à sa montée, au moins à 30 mètres de haut, le vent était tournant en plus. Ça partait d'un côté, après ça repartait de l'autre. Ça peut repartir et ils ont annoncé du mistral. Il y a des fumerolles tout le long là.
0: Et c'est une journée à haut risque qui attend les pompiers demain, car le Mistral devrait se renforcer. 1100 pompiers luttent toujours ce soir contre cet incendie qui a déjà parcouru plus de 2500 hectares.
31: Frédéric Michel, correspondant Europe 1 dans le Var, et également selon le maire de Cotignac, le feu serait parti d'un tableau électrique à proximité d'un champ agricole. Hier, deux sapeurs-pompiers ont perdu la vie en Gironde. Comme promis, Laurent Nunez s'est rendu sur place. Le ministre est arrivé il y a environ une heure pour une rencontre avec les familles de ces pompiers et les effectifs de la caserne. Le ministre de l'Intérieur fera également un point sur les incendies ce soir. Un mot de la canicule, 5764 morts en excès pendant l'épisode de juin en France. Une surmortalité jamais observée depuis 2003. Toutes les classes d'âge à partir de 15 ans, avec une augmentation marquée des 45 ans, ont été touchées par cette surmortalité. Venons-en désormais à cette histoire sordide. Ça s'est passé hier dans l'Essonne la semaine dernière, jeudi dernier précisément. Une garderie clandestine a été découverte dans une maison pavillonnaire. Plus d'une dizaine d'enfants, dont plusieurs nourrissons, étaient enfermés dans une voiture au sous-sol de la maison Jean-Baptiste Marty.
7: Tout est parti d'un simple contrôle mené par des agents de la protection maternelle et infantile de l'Essonne. Une inspection dans une maison dans laquelle plusieurs éducatrices déclarent leur activité. Mais une fois sur place, la situation s'envenime. Certains accès au sous-sol sont bloqués par le propriétaire du domicile. Les policiers municipaux appelés en renfort décident d'inspecter les lieux. Ils découvrent dans le garage des enfants en pleurs, tous enfermés dans une voiture et dont les vitres sont embuées. Au total, 12 mineurs sont découverts entassés dans le véhicule. Des enfants âgés de 5 mois à 8 ans, une garderie donc vraisemblablement clandestine. Les deux mises en cause sont interpellées. L'une d'entre elles avait d'ailleurs perdu son agrément pour garder des enfants en bas âge il y a quelques mois. Les parents ont quant à eux pu récupérer leurs enfants. Certains ont décidé de porter plainte. Une enquête pour mise en danger délibérée de la vie d'autrui et travail dissimulé est actuellement ouverte.
31: Jean-Baptiste Marty du service police-justice d'Europe 1. Tout est parti d'une interview, celle de Stéphane Romatel, ambassadeur de France en Algérie, qui évoquait cette semaine un possible retour à 250 000 visas délivrés par an aux ressortissants algériens, contre un chiffre bien inférieur aujourd'hui. Des propos immédiatement dénoncés à droite de l'échiquier politique. Jordan Bardella parle d'une capitulation, Bruno Retailleau d'un renoncement. Face à la polémique, l'exécutif a dû réagir, Alexis de la Fontaine.
8: Oui, Emmanuel Macron a repris la main en Conseil des ministres pour corriger les propos de son ambassadeur. La porte-parole du gouvernement, Maud Bréjon, rapporte ses propos.
9: Le président de la République a tenu à corriger les propos de notre ambassadeur en Algérie. La France a engagé un travail exigeant sur des enjeux et des sujets majeurs avec l'Algérie. Pour autant, il n'y a aucun objectif chiffré en matière de visa et il n'y a aucun laxisme de la part de la France.
8: Maud Bréjon a également rappelé que 500 000 visas étaient délivrés chaque année avant l'arrivée d'Emmanuel Macron au pouvoir en 2017 et que le président avait alors décidé de réduire ce chiffre. De son côté, le ministre de l'Intérieur, Laurent Nunez, s'est voulu beaucoup plus prudent, assurant ne jamais avoir évoqué ce sujet avec les autorités algériennes. Mais pour les oppositions, cette mise au point ne suffit pas à effacer le malaise. Beaucoup y voient une nouvelle illustration d'une ligne trop conciliante avec Alger. entre excuses mémorielles et concessions à répétition.
31: Alexis de la Fontaine du service politique d'Europe 1. Elle avait annoncé sa démission. Elle reste finalement au gouvernement. Après plusieurs heures de flottement, Emmanuel Macron refuse le départ de sa ministre de la Transition écologique, Monique Barbu, qui dénonçait un recul environnemental de trop après l'adoption de la loi Urgence agricole. Malgré ce désaccord, le chef de l'État évite une démission très symbolique, Arthur Delaborde.
10: Emmanuel Macron retient sa ministre. La porte-parole du gouvernement, Maude Brejon, confirme que le chef de l'État refuse la démission de Monique Barbu.
9: Le président de la République a refusé sa démission et ils se sont en revanche accordés sur trois piliers fondamentaux qui fondent son action. La question des forêts, la question de l'eau et la question de la santé environnementale. Trois chantiers donc sur lesquels Monique Barbu a accepté de rester pleinement investie.
10: Le désaccord, lui, reste entier. Monique Barbu dénonce un recul environnemental de trop avec la réintroduction sous condition de l'acétamipride. Elle reproche aussi au gouvernement d'avoir empêché le débat sur cette mesure. En refusant sa démission, Emmanuel Macron ne sauve pas seulement une ministre. Il évite que l'ancienne présidente du WWF transforme son départ en symbole des renoncements du gouvernement. Car la contestation dépasse Monique Barbu. Jusque dans le camp présidentiel, des élus dénoncent un passage en force. Le président referme donc la crise gouvernementale. Mais cette séquence alimente un peu plus les critiques contre un exécutif accusé de recul sur l'écologie.
31: Arthur Delaborde du service politique d'Europe 1 et une page culture. 9 mois presque jour pour jour après le rocambolesque cambriolage du musée du Louvre, la galerie Apollon où s'est déroulé le braquage a rouvert ses portes au public ce mercredi. Mais attention, la galerie se visite désormais sans vitrine ni bijoux exposés. Les visiteurs peuvent tout de même profiter des 105 œuvres d'art au mur et au plafond. Le reportage de Charles Bouchain.
11: C'est grandiose en fait.
12: Après son passage dans la galerie d'Apollon, Anne-Sophie, venue pour la première fois au Louvre, est émerveillée.
11: C'est assez complet parce qu'il y a à la fois des sculptures, des dorures, des tableaux, aussi bien au plafond que sur les murs, c'est magnifique.
12: Une galerie vidée de ses vitrines et de ses bijoux, peu importe pour ce touriste espagnol.
13: Et ça te force à regarder la salle en soi-même. Et tu la trouves plus jolie, je dois avouer, que ce que tu regardais avant.
12: Beaucoup de visiteurs étrangers n'étaient même pas au courant de la réouverture de la galerie.
11: Ils nous l'ont dit au début, on était contents d'être les premiers.
12: Christina, une New-Yorkaise.
11: C'est magnifique et j'étais vraiment heureuse de pouvoir la voir.
12: Son mari, Daniel, s'attarde alors plus sur la fameuse fenêtre du casse du siècle que sur les œuvres.
14: Quelqu'un a tout de suite pointé la fenêtre par laquelle ils sont rentrés. C'est fou qu'ils aient juste mis une échelle et cassé la fenêtre. C'est comme à Hollywood.
12: Et face à ces visiteurs curieux, William, un guide, s'adapte.
15: On essaie de leur faire comprendre que le vol a été un vrai trauma pour le Louvre.
12: Le guide va même jusqu'à montrer des vidéos du vol pour plonger ses visiteurs dans un lieu désormais mondialement célèbre.
31: Charles Bouchain, reporter à Europe 1. Sur le Tour de France, Jasper Philipsen remporte enfin sa première étape de l'édition, la 17e, entre Chambéry et Voiron. Le Belge devance Mauro Schmid et Olaf Coy au sprint. Place à la montagne dès demain avec une étape entre Voiron et Orcières-Merlette. 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Tout de suite, les résultats de la bourse.
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31: Et la Bourse de Paris a gagné du terrain mercredi, profitant du rebond des valeurs technologiques américaines sans être freinée par l'environnement géopolitique toujours tendu et une nouvelle progression des cours du pétrole. Le CAC 40 clôture en hausse de 0,9% à 8437,89 points. C'est Airbus qui s'est distingué après avoir annoncé un objectif de résultat opérationnel compris entre 12 et 13 milliards d'euros à l'horizon 2029.
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31: Europe 1, il est quasiment 19h11. Un mot du temps avec vous, Estelle Lafond. C'est toujours plus chaud dans le tiers sud que sur les régions du nord.
33: Bonsoir Hélène, bonsoir à tous. Oui, de l'air chaud qui remonte depuis le Maghreb et l'Espagne et qui donne ce contraste assez marqué entre les régions du tiers sud et le reste du pays qui profite d'une masse d'air plus respirable avec localement des minimales sous les normales de saison par endroit avec 11 à 12 degrés au lever du jour. Le ciel pour la journée de demain, eh bien un jeudi qui aura une tête de mercredi puisque ça ne change presque pas. C'est quand même davantage nuageux dans le nord, au-dessus de la Loire, un petit peu moins compact entre la Bretagne et la Normandie, avec une zone d'influence un peu plus large dans l'après-midi, puisque le Grand Est et la région Champagne se voilent au fil des heures, mais sans occulter la sensation de beau temps. Cela dit, ça reste sec puisqu'aucune précipitation n'est prévue. Partout ailleurs, c'est donc encore et toujours un soleil dominant avec davantage de vent en deuxième partie de journée dans le sud-est et sur la Corse. Des valeurs de Mistral pas forcément élevées, jamais au-delà de 60 km/h, mais avec les feux qui ne sont pas tous fixés, ça suffit à le rendre très ennuyeux et dangereux pour la propagation qui se fait plus vite. La météo des forêts place toujours en rouge les Bouches-du-Rhône et le Vaucluse pour la journée de demain et une bonne partie des départements de la Nouvelle-Aquitaine à l'orange. Côté température, on se réveille demain avec 10 à 15 dans la moitié nord, 15 à 20 dans le sud et plutôt entre 22 et 23 sur le littoral méditerranéen.
31: Et à suivre, Sarah El-Haïry, au commissaire à l'enfance, dans un instant sur Europe 1. Nous évoquerons ensemble avec mes débatteurs Sabrina Medjeber et Eliott Maman les problématiques liées à l'enfance. Ne bougez pas.
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31: Europe 1, il est 19h13, bonsoir et bienvenue si vous nous rejoignez. Dans le Var, le feu du Gros Bessillon ne progresse plus mais connaît des reprises permanentes selon les pompiers. Bilan, 2500 hectares brûlés, une cinquantaine de maisons touchées, une dizaine détruites. 150 habitants de Cotignac ont dû être relogés. Au lendemain de la mort de deux pompiers en Gironde, les syndicats dénoncent un manque de moyens et des troupes épuisées par une saison des feux qui a démarré très tôt. 12 enfants, dont des nourrissons, ont retrouvé entassés dans une voiture au sous-sol d'une maison à Hyères, dans l'Essonne. Les deux assistantes maternelles qui géraient cette crèche clandestine y cachaient les enfants pour échapper au contrôle. Mises en examen, elles seront jugées en septembre. Sébastien Lecornu annonce que plusieurs collaborateurs ministériels ont été écartés après des dépistages de drogue positifs. Le Premier ministre justifie ces tests par un impératif de sécurité de l'État plutôt que d'exemplarité. Rebondissement pour Monique Barbu, la ministre de la Transition écologique avait annoncé ce matin sa démission en dénonçant un recul environnemental de trop sur la loi agricole. Elle est finalement restée au gouvernement à la demande d'Emmanuel Macron. Et 300 personnalités, dont Alain Chabat et Géraldine Nakache, ont signé une tribune pour soutenir la DJ Barbara Butch, dont le concert a été interrompu à Grenoble par des militants pro-palestiniens.
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31: Et j'accueille mes débatteurs du soir, Sabrina Medjeber, essayiste et sociologue. Bonsoir, ma chère Sabrina.
33: Bonsoir, ma chère Hélène. Bonsoir à tous.
31: Ainsi qu'Eliott Maman, journaliste et chroniqueur. Bonsoir, Eliott.
22: Bonsoir.
31: Et alors, en invité, j'ai le plaisir d'accueillir Sarah El-Haïry, haut-commissaire à l'enfance. Bonsoir, madame El-Haïry.
23: Bonsoir.
31: Alors, nous avons évidemment beaucoup de sujets à aborder. C'est très riche, évidemment, avec la loi notamment votée sur l'interdiction des réseaux sociaux pour les mineurs de moins de 15 ans. Alors, ma première question, elle est assez simple. Est-ce que c'est une bonne nouvelle? Est-ce que c'est salutaire pour vous? Quel est votre point de vue sur cette proposition de loi?
23: Oh oui, c'est salutaire, et c'est salutaire surtout pour les enfants. Parce qu'aujourd'hui, au moment où on se parle, c'est 750 000 pédocriminels qui sont actifs chaque jour sur Internet. Et quand on a moins de 15 ans, eh bien, c'est potentiellement, on est potentiellement ici une cible, mais surtout, on est la proie de ces prédateurs. Et on sait aujourd'hui, plus que jamais, que les adolescents et les adolescentes en particulier sont les plus touchés. 89% des victimes sont des jeunes filles mineures. Et donc aujourd'hui, poser cette majorité numérique, c'est pas une punition pour les enfants, pour les adolescents. C'est en réalité une obligation posée et portée par les plateformes, eh bien, pour réguler. Ils ont eu l'opportunité de faire autrement. Ils ont eu le choix. Ça fait des années qu'on discute avec eux. Ils n'ont pas été à la hauteur, en réalité, des évolutions de protection. Alors aujourd'hui, Enfin, j'ai vraiment envie de dire enfin, l'engagement du président de la République, des députés, des sénateurs et je pense de tout le monde associatif qui a pour le coup accompagné la protection des mineurs sur Internet a permis à cette loi et a permis à la France d'avoir un premier texte. Attention, ce ne sera pas suffisant à lui tout seul. Soyons qui vont lui faire croire qu'ils ont 11, 12 ou 13 ans, lui demander en réalité en message privé d'envoyer une photo et qu'après ils vont la menacer, lui faire du chantage d'envoyer ses photos à ses parents ou à ses copains jusqu'à malheureusement l'amener sur des traquenards pour passer à l'acte. C'est ça la réalité de ce que je vois moi au quotidien. Donc moi je veux dire les grandes leçons pour le coup de oui c'est pas parfait. Bien sûr que c'est pas parfait, mais c'est une protection qu'on doit à nos enfants.
31: Surtout...
23: Et ça sera jamais parfait, mais au moins la petite fille de 8 ans ou le petit garçon de 11 ans, il aura moins en réalité de risque de tomber sur des images ou sur des pédocriminels parce que oui, ce sera un peu mieux filtré. Un peu

0: plus contrôlé.
1: Oui, bien sûr, mais ça fait une première barrière.
0: Et c'est pour ça qu'il faut de l'éducation. Et c'est pour ça qu'il faudra aussi accompagner les parents. Vous savez, le nombre de parents qui disent simplement, sincèrement, que parfois, ils ne savent pas comment leurs enfants, parfois, ou leurs adolescents, se comportent ou quelles sont les applications qu'ils utilisent. Sur votre antenne, il y a sûrement des parents qui écoutent. Ils peuvent juste se poser une seule question. Est-ce qu'ils ont déjà joué avec leurs enfants sur Roblox? Est-ce qu'ils ont déjà joué avec leurs enfants sur Minecraft, sur Fortnite? C'est des applications qui sont des jeux. Et donc, ils ne pensent pas que c'est des réseaux sociaux.
1: Ouais.
0: Ils ne pensent pas que sur leur site Insta ou sur Snapchat, eh bien, peut-être que leur porte elle est totalement ouverte et que leurs enfants sont confrontés pas qu'à des gens sympas et pas qu'à leurs copains et pas qu'à des gens bienveillants.
1: Ouais, bien
0: et donc,
1: sûr.
0: C'est là où il ne faut pas qu'on soit naïf et il ne faut pas non plus aller chercher ou en tout cas se draper derrière la perfection et ne rien faire. Ça, pour le coup, ce n'est pas le principe de précaution.
1: Et alors d'autres parlent effectivement d'un cadre opérationnel qui pourrait être très difficile effectivement à mettre en place. Et d'autres parlent encore d'un engrenage de surveillance sur les réseaux sociaux parce qu'effectivement la proposition de loi n'est pas forcément extrêmement claire sur la manière dont on va déterminer l'âge de justement l'utilisateur de ces réseaux sociaux. Si on demande une carte d'identité à tout le monde, est-ce que ça pourrait constituer une forme de dérive selon vous ?
0: Non, mais moi je comprends en fait ce débat. Enfin, sincèrement, on est tous en train de se dire quelle est la jauge, quelle est la limite. Pour protéger les adolescents, l'idée c'est pas de fliquer tout le monde. Hein. Enfin, encore une fois, hein, c'est pas une obsession. Moi, ma seule obsession, c'est de faire que en fait des personnes qui sont mal intentionnées, qui veulent pour le coup profondément du mal aux enfants, n'aient pas accès, et que des systèmes qui sont des algorithmes et qui amènent les enfants à des situations d'emprise ou à des troubles du comportement alimentaire jusqu'à de l'anorexie ou des choses extrêmement graves, ne soient pas en tout cas en contact ou accessible à des enfants trop jeunes. Pour répondre de manière très claire sur les contrôles, aujourd'hui, il y a des outils qui existent, qui permettent absolument pas de donner l'identité à la plateforme, qui donnent simplement un signal vert ou rouge. La personne, elle est majeure, la personne, elle est mineure, ou elle a l'âge pour se connecter. Et même des boîtes françaises, hein. Il y a des choses avec Doca Post, c'est le groupe La Poste. Enfin, moi, j'ai plutôt confiance dans un groupe comme ça. Mmh. Il y a des outils avec France Identité. Il y a même des outils sans identité, mais uniquement avec de la reconnaissance, par exemple, faciale. On a eu ce même débat quand on a interdit les sites, en tout cas pornographiques, aux moins de 18 ans. C'était la majorité, c'était déjà le cas, mais avant, il fallait cliquer sur « oui, je certifie avoir 18 ans ». Et résultat des courses, on a une génération entière qui a été confrontée, c'est le rapport du Sénat, à des images, mais d'une ignominie monstre. Qu'un adulte regarde du porno, c'est sa pure et simple liberté. Hein. Mais qu'un enfant qui ne cherche pas du porno, et c'était un enfant sur deux qui était exposé à ça, ça non. Parce qu'en plus, il a la trouille d'aller dire à ses parents qu'il a vu ça.
1: Bien sûr.
0: Donc il garde ça pour lui. Et c'est ça qu'il faut, c'est ça en fait qu'il faut bloquer. C'est pas de ficher les gens. Et pour ça, les plateformes ont l'opportunité, pour le coup, d'utiliser un certain nombre d'outils, un certain nombre de boîtes. Et ensuite, il y a des boîtes françaises, il y a des outils européens qui sont absolument, pour le coup, aujourd'hui safe, mais c'est pas du fichage. Et moi, je le dis et je le redis, l'objectif, il n'est pas de ficher les gens, il n'est pas en réalité de capter de la donnée. Ça, c'est ce que font aujourd'hui une grande partie, en réalité, du modèle de l'économie de l'attention et une grande partie de ces réseaux sociaux. Mais le faire avec des adultes qui sont consentants, c'est un modèle.
1: Mmh.
0: C'est un modèle économique. On est adulte, on est capable de se défendre et de faire ses propres choix. Et moi, je suis pour cette garantie de liberté. Mais quand, pour le coup, on transforme nos enfants, malheureusement, en proie à des proies entre les mains de pédocriminels ou encore le produit de ces algorithmes, ça fait non.
1: Sarah El-Haïry, Elliot Maman, a une question pour vous.
2: Oui, l'Australie avait mis en place une mesure similaire à la fin de l'année dernière et il y avait eu beaucoup de reportages dans les médias australiens qui étaient assez intéressants et qui montraient que ce n'était pas uniquement les enfants eux-mêmes qui parvenaient à tromper les mécanismes de vérification d'âge, mais bien souvent les parents qui voyaient dans les réseaux sociaux une espèce d'auxiliaire d'éducation et qui donc faisaient la validation de leur identité eux-mêmes en amont sur les plateformes pour ensuite donner l'utilisation du compte vérifié à leur enfant. Comment finalement on parvient à avoir ces garanties? Parce que c'est vrai que vous nous rappelez que la question, ce n'est pas tant l'accès que ce qu'on y trouve. Donc, est-ce qu'on a la garantie qu'ensuite on va parvenir à avoir une action sur ces deux leviers-là ?
0: Vous avez mille fois raison. Aujourd'hui, quand c'est un parent qui finalement transgresse la règle, j'ai envie de dire, du coup, c'est sa responsabilité. Moi, on viendra jamais se substituer à la responsabilité des parents. Mais pour le coup, je suis désolée de le dire de manière aussi franche, mais il aura plus que ses yeux pour pleurer, hein. Parce que quand sa fille ou son fils en réalité sera confronté à des images violentes ou à des gens qui vont lui faire du chantage ou même à des traquenards, voire des situations de violence inouïe, il aura été celui qui aura autorisé l'accès. Et je vais faire un parallèle qui est qui est très heureux. Il y a des objets, il y a des choses qui sont interdites d'accès aux enfants dans le monde de tous les jours. On n'emmène pas un enfant dans un sex shop, on ne lui sert pas pour le coup d'alcool à boire.
1: Oui, l'alcool.
0: Mais
1: oui.
0: On n'est pas derrière la porte de chaque maison.
1: Oui, mais bien sûr.
0: On le sait, on le dit, la règle elle est posée. Et c'est là où moi je suis plutôt à me dire, eh ben posons les règles collectives, imposons les choses que nous pouvons imposer aux plateformes parce que c'est leur responsabilité. Donnons aussi les explications aux parents. Moi je fais la morale à personne, c'est pas ma culture. Par contre, quand je sais que les parents seuls ne peuvent pas se battre face à quoi leurs enfants sont exposés, seuls, ils ne sont pas capables de se battre tout seuls face à ça. C'est pas juste une histoire de cadre ou de règles. C'est parce que le système entier, en fait, s'emballe. Et donc, embarque nos enfants, alors que leur cerveau est pas finalement suffisamment mature. C'est ça, en fait. Et on a aujourd'hui dans des services d'addictologie des enfants qui ont des pertes cognitives réelles, qui sont hospitalisés et qui, pour le coup, malheureusement, ceux qui se retrouvent au commissariat pour déposer plainte parce qu'ils ont été victimes, pour le coup, de vrais criminels, là, on ne peut pas leur dire qu'on n'a rien fait. On savait, mais vous comprenez, on avait peur que vous déjouiez la règle. Bien sûr qu'il y en aura toujours. Mais si on peut protéger une majorité, ce sera déjà bien. Et c'est pour ça qu'il faut aussi expliquer pourquoi on le fait. C'est pour embêter personne et c'est pour punir personne. Par contre, c'est aller chercher la responsabilité de ceux qui mettent en réalité ces contenus disponibles et ces outils disponibles. Et ils pourraient faire autrement, hein, sincèrement. Ils peuvent faire le choix de ce qu'on appelle le safe by design, c'est-à-dire des conceptions qui sont plus protectrices. Les Chinois le font en Chine. Et voilà. Le TikTok chinois aujourd'hui, il est de meilleure qualité que le TikTok européen.
1: Ça, c'est
0: européen.
1: Sûr.
0: Ben, voilà.
1: Ça va, Hélène, j'aimerais.
0: C'est là où c'est un choix.
1: J'aimerais qu'on avance pour parler notamment du projet de loi protection de l'enfance et je voudrais recueillir votre réaction hier. Alors, 84 députés ont voté contre l'article 11 visant à permettre la perpétuité réelle pour les violeurs en série de mineurs de moins de 15 ans. Chez les démocrates également, c'est votre groupe, un député a également voté contre. Déjà, je voulais avoir votre réaction sur ce chiffre et est-ce que vous le comprenez? Même si, évidemment,
0: non,
1: je rappelle que cet article est passé, bien sûr, heureusement.
0: Ouais, moi, je le regrette. Je le regrette profondément, parce que ma seule boussole, c'est celle de la protection des enfants et des victimes. Et aller dire aux victimes, malheureusement, du drame Le Square Neck, aller dire à toutes les victimes qui ont subi des violeurs multirécidivistes, et on parle de violeurs d'enfants, qu'ils ne sont pas du côté de ces victimes, moi, j'ai du mal. Très sincèrement, pour le coup, à le comprendre. Et puis, je vais aller plus loin. Quand vous avez un viol d'enfant, ça ne s'efface pas. Pourquoi la justice devrait effacer, finalement, pour les criminels? Moi, je sais de quel côté je suis. Et je ne suis certainement pas de ce côté-là.
1: Bah d'ailleurs, vous me faites la transition avec ma prochaine question. Je voulais évoquer le périscolaire. Alors, on sait qu'aujourd'hui, c'est évidemment un scandale national, mais je voudrais qu'on évoque les cas de Paris, parce que c'est là où les procès ont commencé. Peine de prison avec sursis, aménagement sous bracelet électronique, relax. Est-ce que vous estimez que la justice est assez sévère sur le cas de certains animateurs? On sait qu'ils encourent quand même 10 ans. Et parfois, dans certaines histoires, la parole de l'enfant est elle-même remise en cause, parce qu'on dit, voilà, c'est pas extrêmement cohérent ce qu'ils disent, etc. Ça relève de l'imaginaire. Est-ce que vous avez le sentiment que justice, pour l'instant, hein, je dis bien que c'est le début des procès contre ces animateurs-là, est-ce que vous avez le sentiment que justice est rendue à ces familles pour l'instant?
0: Je vais être absolument pas et pas absolument pas encore au niveau. Et c'est pour ça qu'à chaque fois, on a fait appel. Et à chaque fois, on a considéré qu'il était nécessaire de recommencer en réalité l'étude du dossier pour plein de raisons. D'abord, parce qu'il y a plein de gens qui savent pas bien qu'un enfant, en fait, il ne ment pas. Quand il dit pas la même chose exactement, c'est parce qu'il y a des spécificités en réalité dans son comportement. L'amnésie traumatique, le fait qu'une justice à hauteur d'enfant, eh ben, on doit lui avoir un seul et unique entretien avec lui, dans des circonstances qui sont adaptées. C'est pour ça qu'on a des UAPED, où on va filmer ce qu'il va nous dire, avec des gens qui sont formés. Vous vous rendez compte de ce que ça signifie déjà pour un adulte victime d'aller pousser la porte d'un tribunal et d'aller pousser la porte d'un commissariat? Alors pour un enfant, qu'est-ce que ça peut être comme traumatisme? Et on parle d'enfants qui sont tout petits, on parle d'enfants de la maternelle.
1: Bien sûr,
0: et donc,
1: des bébés,
0: ça,
1: oui.
0: Mais bien sûr que c'est des bébés, ils ne savent même pas encore lire et écrire.
1: Bien sûr.
0: Et c'est là où moi, dans la demande qui m'a été faite par le Premier ministre, il m'a pas demandé un énième rapport. Il m'a demandé en urgence de hiérarchiser ce qu'il faut faire.
1: Eh ben, parfait, justement, on va en parler. Vous avez remis donc au Premier ministre donc 20 décisions prioritaires pour mieux protéger les enfants. Vous évoquez notamment l'instauration d'un parquet national de lutte contre la pédocriminalité ou un pôle spécialisé au sein d'un parquet existant ou encore la création d'un code de l'enfance ou la création d'un délit spécifique d'apologie de la pédocriminalité, de criminalité. Sur quoi est-ce que vous souhaitez insister?
0: La première des choses, c'est d'abord la vérification des antécédents judiciaires partout. Ouais. Est-ce que ce n'est pas possible que quand on attrape quelqu'un, et déjà c'est extrêmement dur, et qu'il a un signalement, et qu'il a une procédure ouverte, même s'il n'est pas condamné définitivement, d'être aux côtés des enfants, et finalement d'attendre des années pour avoir la condamnation et se dire pendant des années peut-être qu'il a sévi et qu'il a fait d'autres victimes. Ça, c'est non. Et c'est exactement ce qu'il y a ce qui a commencé à être fait dans le texte d'ailleurs qui a été voté hier à l'Assemblée nationale. Parce que vous savez ce qu'ils font ces prédateurs quand ils se font pour le coup expulsés d'une certaine manière de l'éducation nationale. Eh ben, ils vont aller en réalité dans à domicile des parents. C'était malheureusement le drame de Tourcoing. Quand ils se font avoir et ils se font attraper dans le monde de la culture ou du sport, eh ben ils vont aller dans l'aide sociale à l'enfance. Mmh. Ce sont des prédateurs, ils changent de territoire et ils changent de secteur. Et aujourd'hui, c'était encore trop en silo. C'est-à-dire pouvait bouger. Eh ben, l'urgence aujourd'hui, elle est de protéger nos enfants partout et d'être vraiment à leur côté en croyance, en ayant une certitude et une croyance forte dans leurs paroles.
1: Un très grand merci, Sarah El Haïry, au commissaire à l'enfance, de nous avoir accordé cette interview sur Europe 1. Je rappelle à nos auditeurs, bien sûr, que vos 20 préconisations sont évidemment disponibles sur Internet si vous souhaitez les consulter. Alors ne bougez pas, dans un instant, nous parlerons de cette histoire absolument invraisemblable concernant une crèche clandestine. À tout de suite.
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1: Bonsoir et bienvenue si vous nous rejoignez sur Europe 1. Tout de suite, le journal permanent de Maëlle Hassani. Bonjour Maëlle.
7: Bonsoir Hélène, bonsoir à tous. Il était important pour moi de venir apporter mon soutien. Les mots de Laurent Nunez il y a quelques minutes. Le ministre de l'Intérieur se trouve ce soir dans la caserne des deux pompiers tués en luttant contre les flammes hier près de l'aéroport de Mérignac. La Gironde, où un incendie est en cours ce soir dans le secteur de Somos, 600 hectares détruits. Dans le Var, dans le secteur de Pontevest, 2500 hectares sont partis en fumée en l'espace de 24 heures. Le feu est contenu mais pas encore fixé. C'est du jamais vu depuis la canicule historique de 2003. Plus de 5700 morts en excès recensés en France au cours de la vague de chaleur du mois dernier. Santé publique France précise que cette surmortalité concerne toutes les classes d'âge à partir de 15 ans. Monique Barbus se décrit comme très libre et promet de rester au gouvernement tant qu'elle aura la garantie de pouvoir agir. Première réaction de la ministre de la Transition écologique dont la démission vient d'être refusée par Emmanuel Macron. Cette ancienne présidente d'ONG voulait marquer son opposition à la réintroduction de deux pesticides prévus dans le projet de loi d'urgence agricole. Un mineur non accompagné accusé d'avoir violé une octogénaire début juillet dans le hall d'un immeuble à Rennes. Cet adolescent de 16 ans sans papier a été interpellé hier puis placé en garde à vue. Il sera présenté à un juge demain. Et puis Jasper Philipsen brille enfin sur le Tour de France. Le Belge remporte la 17e étape au sprint à Voiron en Isère. Tadej Pogacar conserve le maillot jaune avant l'arrivée des coureurs dans les Alpes dès demain.
1: Merci beaucoup Maëlle. On vous retrouve à 19h45 pour le journal permanent. Toujours avec mes débatteurs Sabrina Medjeber et Elliot Maman. Alors on va parler donc dans cette deuxième partie d'Europe 1 Soir de cette horreur absolue évidemment de la crèche clandestine à Hyères dans l'Essonne. Des policiers ont découvert 12 enfants entassés dans une voiture au sous-sol d'une maison, donc improvisée en crèche. Parmi eux, il y avait évidemment des nourrissons en pleurs. Les plus jeunes sont âgés d'à peine 5 mois. La structure était autorisée à accueillir 4 enfants seulement. Elle était gérée par deux femmes, deux assistantes maternelles âgées de 49 et 41 ans. L'une avait perdu son agrément depuis 2021. L'autre était propriétaire de la maison. Elles ont été placées en garde à vue. Elles sont mises en examen pour mise en danger de la vie d'autrui et travail dissimulé, placées sous contrôle judiciaire. Alors la protection maternelle infantile tentait de contrôler cet établissement depuis plusieurs mois sans jamais parvenir

0: un grave dysfonctionnement. Et ça révèle quoi? Ça révèle qu'aujourd'hui, malheureusement, et à tout point de vue, l'enfance est devenue un marché lucratif, à ciel ouvert ou à cave fermée. Voilà, c'est ça. C'est-à-dire qu'aujourd'hui, que vous preniez le domaine de l'ASE, que vous preniez le domaine du périscolaire dont vous venez de parler avec la ministre, ou que vous preniez le domaine de la protection infantile, il y a aujourd'hui des personnes qui usent et abusent d'un pouvoir d'autorité dont elles savent pertinemment que les enfants, évidemment victimes de ces atrocités, resteront mutiques. Ou alors, si elles décident de parler, bien évidemment, on a constaté ces derniers temps que les réquisitions et les peines étaient très légères. Donc ça pose un véritable problème de lien entre la collectivité territoriale ainsi que ces unités de protection infantile. Là, ce cas in situ est évidemment une abomination, évidemment polytraumatique pour les 12 enfants qui y sont restés alors que la structure était censée en accueillir 4. Donc nous attendons la diligence de l'enquête et nous espérons collectivement que la sanction sera exemplaire.
1: Oui, c'est ça, parce que l'une des deux assistantes maternelles, donc je l'ai précisé, avait perdu son agrément dès 2021 et pourtant elle continuait d'exercer. Comment un tel suivi, Elliot Maman, peut échapper aussi longtemps aux autorités? 2021, c'était à 5 ans.
2: C'est en effet une partie de la question, et par ailleurs on voit que les contrôles qui sont faits dans ces établissements semblent plus ou moins prévisibles parce qu'il y avait déjà eu de précédentes tentatives de contrôle, mais les stratégies de contournement...
1: Et à chaque fois c'était fermé, comme par hasard.
2: Les stratégies de contournement manifestement sont plus ou moins connues parce que notamment les deux personnes qui accueillaient des enfants savaient plus ou moins qui avait le droit d'accéder à quoi. Et en l'occurrence, si on a retrouvé notamment des enfants dans la voiture, il faut juste préciser peut-être que ce n'était pas la stratégie de la crèche de manière générale d'accueillir toujours les enfants à longueur de temps dans les voitures, mais simplement en l'occurrence,
1: ils pensaient
2: que les contrôleurs n'auraient pas le droit d'accéder aux endroits où ils avaient caché les enfants excédentaires par rapport au nombre limite pour lequel ils étaient homologués. Et donc on voit aussi que parfois les lacunes ou du moins les choses tellement visibles dans notre état de droit qui peuvent favoriser des personnes qui précisément se mettent en contradiction nous compliquent véritablement la tâche lorsqu'il s'agit de mettre à jour un certain nombre de choses qui devraient véritablement être interdites. Et donc là on voit aussi comment ces personnes se sont bien informées et sont parvenues à mener en balade des enquêteurs.
1: Oui, c'est ça, contourner pendant des années en fait. Et alors Sabrina Menjeber, donc après les EHPAD, on se souvient de ces horreurs absolument atroces qui avaient été révélées dans de nombreux EHPAD. Des crèches sont également pointées du doigt pour des dérives, pour aller jusqu'à des formes de maltraitance. La France ne sait plus protéger aujourd'hui les plus âgés et les tout-petits.
0: Évidemment, ma chère Hélène, vous avez tout à fait raison. Les personnes les plus vulnérables dans notre société sont délibérément abandonnées par les autorités.
1: Quand elles ne sont pas visées en premier.
0: Quand elles ne sont pas absolument visées en premier. Alors, il y a peut-être une raison politique à cela. Moi, je vais être un peu cynique et penser que les personnes âgées votent peut-être un peu moins et que les enfants votent pas et qu'il n'y a pas de lobby associatif qui puisse faire pression auprès des autorités publiques pour exercer un réel exercice du pouvoir, si j'ose dire. Donc ça, c'est mon premier point de vue. Et le second, c'est qu'en effet, l'État ne réagit jamais, quand une personne âgée est attaquée ou alors lorsqu'il y a un scandale systémique tentaculaire qui se ramifie à l'échelle nationale comme celui du périscolaire, il y a en permanence une dilution de responsabilité. Là, je vois par exemple, il y a quelques jours, Madame Rachida Dati a saisi le procureur en vertu de l'article 40.
1: Absolument.
0: Et en réponse, Emmanuel Grégoire a fait de la même chose au nom de la ville de Paris et a attaqué Rachida Dati en diffamation. C'est-à-dire qu'aujourd'hui, nous avons, et c'est, ça cristallise en réalité, cette espèce de technocrature des âmes mortes qui ne sont pas du tout corrélées organiquement à ce qui se passe à la société. Ce cas-là de renvoi d'opposition, de balle vis-à-vis de l'autre balle, de Madame Dati vis-à-vis de Monsieur Grégoire, montre simplement que les politiques n'ont plus de surmoi collectif et que au nom là précisément de ce qu'il y a de plus sacré, je parle in situ des enfants du périscolaire et plus largement les personnes âgées, eh bien il n'y a aucune personne, aucun d'entre eux qui est capable simplement de prendre sur soi et de se dire on va pas faire de politique, on va pas se plonger dans le marasme des combats politiques classiques, on va essayer simplement de prendre à bras le corps le problème et de se responsabiliser individuellement ou collectivement. Et pour les personnes âgées, malheureusement elles sont délaissé l'État.
1: Pas de porte-voix, en fait.
0: Mais évidemment. Et je pense que ça signe aussi quelque chose de notre société. C'est symptomatique de la brisure des solidarités générationnelles, d'une part. Et ça signe également

0: L'abandon d'une nation. Lorsque vous abandonnez vos enfants, vous abandonnez ce qu'il y a de plus sacré, l'enfant. Mmh. Eh bien, je pense que c'est symptomatique aussi d'une société qui a une sorte de pulsion de mort à ne pas protéger les plus faibles, les plus âgés comme étant les plus jeunes.
1: On sait, c'est de mauvais augure. Il est 19h38, j'aimerais qu'on avance et qu'on parle d'un autre sujet, celui de la commission contre les ingérences étrangères. Donc à l'issue du Conseil des ministres ce mercredi, Laurent Nunez a présenté donc un nouveau projet de loi pour contrer les ingérences étrangères en période électorale qui arrive. Des peines pourront aller jusqu'à 3 ans d'emprisonnement et 45 000 euros d'amende. Et il a annoncé donc la création de cette commission. Je vous propose de l'écouter.
2: On crée une commission qui sera présidée par un membre du Conseil d'État et composée de deux autres membres qui seront des magistrats de la Cour des comptes et un magistrat de la Cour de cassation. Le rôle que jouera cette commission sera un rôle, elle recevra des informations donc sur des ingérences étrangères en période électorale, et son rôle essentiel sera donc d'informer le public, d'informer les candidats de l'existence d'une ingérence étrangère dans un contexte électoral.
1: Bon, Elliot Maman, ça commence quand même à faire beaucoup. Un rapport sénatorial sur la création d'un observatoire contre les ingérences intérieures et les zones grises de l'information. On va demander maintenant l'âge, on en a parlé avec Sarah et Laïri, des utilisateurs sur les réseaux sociaux. Il faudra probablement mettre sa carte d'identité pour pouvoir y entrer. Et maintenant, une commission au contour très flou qui est annoncée par Laurent Nunez contre les ingérences étrangères en pleine campagne présidentielle. Est-ce que l'État s'immisce un peu trop dans les réseaux sociaux et sur Internet?
3: Mais il me semble en outre que sur cette question-là, il ne prend pas véritablement la question là où il le faut. Parce que s'il peut y avoir des ingérences
1: bien
3: étrangères
1: sûr, ça
3: parfois,
1: existe.
3: C'est aussi parce qu'il y a parfois une espèce de territoire politique, idéologique, que des États étrangers peuvent estimer parvenir à conquérir dans une société qui n'est pas la leur. Et c'est aussi sur cela qu'il faut s'interroger. C'est-à-dire que, évidemment, qu'il peut y avoir des États qui vont financer de manière très large des campagnes de désinformation assez intensives à destination d'un autre pays. Et ensuite, la logique algorithmique des réseaux sociaux peut faire que certaines personnes qui précisément sont prédisposées à recevoir ce type d'information ne va recevoir plus que la désinformation étrangère. Mais en même temps, il y a toujours un moment où l'utilisateur a le choix. Si on fait le choix de ne croire que des informations qui ne passent que par un type de canal, que l'intégralité des autres médias, que l'intégralité des autres plateformes s'accordent à dire qu'elles sont fausses, c'est aussi que la personne, en l'espèce les Français, certains Français, ont fait le choix de ne croire que ce qui vient. D'ailleurs, on fait le choix de ne croire que ce qui est manifestement de la désinformation. Bien sûr. Et ça, je crois que c'est véritablement la chose qui n'est pas complètement appréhendée par ce type de rapport sur la désinformation. Oui, évidemment que c'est important de savoir que soudainement, un État étranger, quel qu'il soit, décide de financer des campagnes massives qui visent à déstabiliser la démocratie française. Mais il faut aussi voir qu'il y a un nombre important de Français qui sont dans une prédisposition qui fait qu'ils vont recevoir ce type d'informations. Parce que moi, je peux vous dire par exemple que mon algorithme sur les réseaux sociaux, il n'est fait que de médias traditionnels qui ont des informations complètement vérifiées. Et à la limite, si je devais entendre parler d'ingérence étrangère, c'est uniquement dans les médias qui précisément font le relais de ce qui peut circuler. C'est jamais parce que les réseaux sociaux auraient identifié que je suis susceptible d'être convaincu par ce type d'opinion. Donc il y a aussi ça qui est vraiment un débat interne et que l'on n'appréhende pas du tout.
1: Alors Sabrina, il y a aussi le sujet de l'indépendance. Sur cette fameuse commission, donc je cite Laurent Nunez, elle sera présidée par un membre du Conseil d'État et aura comme rôle d'informer le public, les candidats, de l'existence d'une ingérence étrangère. Présidé par le Conseil d'État, je ne sais pas si aujourd'hui c'est un gage d'indépendance.
0: Non, bien évidemment, hormis cette partie-là du Conseil d'État, déjà je pense que la temporalité interroge.
1: Complètement, oui, le calendrier interroge. Bien sûr.
0: Avant l'élection présidentielle, on voit bien que le gouvernement s'agite dans une démarche de soviétisation de l'information. Alors il y a eu la semaine dernière la PPL sur les ingérences intérieures, cet oxymore qui ne veut absolument rien dire, avec des zones grises de l'information, quelque chose que personne n'arrive à comprendre, première des choses. Et là, on apprend qu'il va y avoir la création, carrément la création d'un comité présidé par les membres que vous venez de citer pour éviter les ingérences étrangères. Je pense que Laurent Nunez se trompe parce que en effet, les ingérences étrangères, elles obéissent à une idéologie. L'idéologie qui est évidemment cultivée dans cette agora que représentent les réseaux sociaux. Ça, c'est la première des choses. Alors, l'idéologie, il ne peut pas la contrôler, Laurent Nunez. C'est très, très compliqué. Il peut, en revanche, fermer des chaînes. Je pense notamment à Al Jazeera ou à J+, qui, en effet, précisément, cultivent le communautarisme et essayent d'asseoir une idéologie. Ça a commencé avec Ardaoui déjà il y a bien longtemps. Ça continue aujourd'hui et ça influence énormément, notamment une partie de la jeunesse. Ça, c'est la première des choses. Ensuite, Internet, c'est une révolution marxiste. C'est la révolution onirique, c'est-à-dire que c'est Internet sans frontières. Donc, comment va-t-il mesurer les flux, les algorithmes, les espaces, les comptes des réseaux sociaux et en effet, les individus qui reçoivent par la dynamique algorithmique les informations et, a fortiori, même en dehors du cadre structurel des réseaux sociaux, comment va-t-il pour surveiller les individus qui fréquentent ces réseaux sociaux ? C'est matériellement infaisable.
1: Merci. Toujours à mes côtés, Sabrina Medjeber et Elliot Maman. On se retrouve dans un très court instant. On parlera notamment de l'Algérie et du Louvre. A tout de suite.
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8: En excès entre le 17 juin et le 2 juillet, une surmortalité record depuis l'été 2003. Santé publique France souligne que toutes les classes d'âge sont concernées à partir de 15 ans avec une augmentation marquée dès 45 ans. Un millier de pompiers restent mobilisés dans le Var pour lutter contre l'incendie dans le secteur de Pontevès, contenu mais pas encore fixé après avoir détruit plus de 2500 hectares. En Gironde, un autre incendie s'est déclaré à Somos, 600 hectares parcourus par les flammes, des centaines d'évacuations. Ce même département où deux soldats du feu sont décédés hier en intervention, le ministre de l'Intérieur s'est entretenu avec leur famille ce soir. Deux assistantes maternelles seront jugées en septembre prochain. Ces femmes d'une quarantaine d'années sont accusées d'avoir ouvert une crèche illégale hier dans l'Essonne. Une structure découverte la semaine dernière lors d'un contrôle par la police municipale. 12 enfants étaient enfermés dans une voiture au moment de l'inspection. Après la découverte du corps sans vie de Daniel Siad dans son pavillon de banlieue parisienne lundi soir, le parquet de Paris annonce la fin des investigations concernant ce rabatteur présumé de Jeffrey Epstein. En revanche, l'enquête sur la filière française du réseau du criminel sexuel américain se poursuit. Et puis l'ambassadeur de France à Alger, recadré en Conseil des ministres par Emmanuel Macron. Le président de la République dément l'existence d'objectifs chiffrés concernant le nombre de visas accordés aux ressortissants algériens. Stéphane Rhomathée avait évoqué la semaine dernière une volonté de délivrer 250 000 visas par an.
1: Bah justement, ça tombe bien, on va en parler. Merci Maëlle, on vous retrouve à 20h sur Europe 1 pour votre journal.
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1: Bonsoir et bienvenue si vous nous rejoignez. Il est 19h47, je suis toujours accompagnée de mes débatteurs Sabrina Medjeber et Elliot Maman. Et alors je voudrais qu'on évoque donc ce sujet. Donc bien sûr, la France n'a aucun objectif chiffré. Je vous propose pour commencer d'écouter Emmanuel Macron. Non, alors écoutez Maude Bréjon qui rapportait les propos d'Emmanuel Macron en Conseil des ministres ce matin. Emmanuel Macron a martelé que la France n'avait aucun objectif chiffré en matière de visa et qu'il n'y avait aucun laxisme.
9: Le président de la République a tenu à corriger les propos de notre ambassadeur en Algérie qui ont été très relayés ces derniers jours sur notamment le nombre de visas. La France a engagé un travail exigeant sur des enjeux et des sujets majeurs avec l'Algérie. Pour autant, il n'y a aucun objectif chiffré en matière de visas et il n'y a aucun laxisme de la part de la France.
1: Bon, Sabrina Medjeber, il semble quand même plus qu'improbable que l'ambassadeur de France en Algérie, que Stéphane Rhomathée, ait pris la liberté de chiffrer ses visas tout seul comme un grand, le Quai d'Orsay et Emmanuel Macron ne lui avaient pas dit ça. Donc qu'est-ce que c'est cette réflexion ? C'est une forme de rétropédalage ? Ils ont voulu tenter quelque chose puis se rendre compte que c'est une polémique, donc on arrête tout ? Qu'est-ce qui s'est passé ?
0: Je pense que la pulsion langagière a dû être refoulée parce qu'en effet, ça a fait l'effet d'une bombe dans les médias et au sein même de l'opinion publique. Comment un pays qui pratique la dictature des preneurs d'otages

0: comment un pays qui est dont les ressortissants sont surreprésentés dans les CRA, surreprésentés dans les prisons, surreprésentés dans les logements sociaux, surreprésentés au chômage, comment se fait-il, en vertu en plus des accords de 68 qui n'ont jamais été, ne serait-ce que étudiés par le président de la République, comment se fait-il que la France, dont l'un de nos ressortissants est emprisonné en Algérie, accepte une fois de plus 250 000 visas. Ça a évidemment fait l'effet d'une bombe au sein de l'opinion publique, et je pense qu'Emmanuel Macron a compris cette prise de conscience, et il a en effet rétropédalé, tout simplement. Je pense que c'est simplement une tactique politique.
1: Alors Eliott Mamane, Jordan Bardella parle lui de capitulation, Bruno Retailleau de renoncement. Comment vous analysez aujourd'hui la position française diplomatique vis-à-vis de l'Algérie ?
2: C'est très simple, elle est impossible à analyser parce qu'elle est faite d'inconsistances, de revient, de va-et-vient en arrière, etc. Donc c'est vrai qu'on voit que c'est l'un des sujets sur lesquels Emmanuel Macron était pris par ses contradictions. Et ce qui est amusant, c'est qu'on identifie souvent qu'Emmanuel Macron est très contradictoire sur la scène politique intérieure, avec parfois des opinions qui ont été amenées à changer sur ces 10 dernières années. On avait l'impression néanmoins que l'international était véritablement le sujet sur lesquels il était pleinement intellectuellement investi, avec une ligne assez droite qu'il tenait. Là, en l'occurrence, c'est quand même difficile, si on fait le bilan de ces deux quinquennats, de comprendre la cohérence dans laquelle s'inscrit sa relation avec l'Algérie. On voit évidemment que la période de la fermeté très affichée sous Bruno Retailleau est plus ou moins révolue. En revanche, ce qui est quand même amusant, c'est qu'on voit aussi que, puisqu'il n'y a pas véritablement de ligne idéologique claire sur la question, les modalités de la communication, elles aussi, sont plutôt moins bien maîtrisées que sur le reste. Et c'est vrai que j'avais dit déjà la semaine dernière dans votre émission, chère Hélène Rouy, que j'étais extrêmement surpris. Et il me semble que là, mais c'est vraiment une erreur de première année d'études de diplomatie, que cette interview a été donnée pour commencer dans un média en français. À la limite, si on a envie d'être extrêmement complaisant avec le gouvernement algérien, on envoie son ambassadeur parler de manière aussi laxiste que cela dans un média que, au moins, les médias français et l'opposition politique française ne va pas immédiatement pouvoir recevoir et abrégé en polémique. Sauf que là, on a tellement une espèce d'inconscience du climat politique dans le pays qu'on se dit qu'il va être complètement possible de faire ces promesses-là dans un média en français. C'est assez surprenant parce que ça, c'est quand même un dossier sur lequel les Français sont plutôt unanimes. La volonté de davantage de fermeté à l'encontre du gouvernement algérien et sur lequel, manifestement, le gouvernement ne parvient pas à être en prise avec son opinion.
0: Et je pense que d'ailleurs, il l'a peut-être certainement fait pour glaner une partie de la droite du bloc central, puisque Emmanuel Macron, cher Eliott, il n'y a pas eu de va-et-vient vis-à-vis de l'Algérie. C'était plutôt un va contre un vient, mais je rappelle que dernièrement, il a quand même qualifié les Français de maboules, ceux qui critiquaient le régime algérien. Donc Emmanuel Macron, il est au contraire très très cohérent dans sa conduite diplomatique, des affaires diplomatiques avec l'Algérie. C'est simplement que là, je pense qu'il a pris en effet conscience du petit séisme médiatico-politique pour essayer de se rétracter et de se dire peut-être qu'au centre droit, ça ne plaît pas et qu'on va essayer de glaner certaines franges.
1: Et puis, rappelez-vous, il y a quand même des choses aussi en suspens. Rappelez-vous qu'il y avait une proposition de résolution quand même qui avait été votée pour révoquer les accords de 68. Elle avait été acceptée. C'était historique d'ailleurs. C'est la première fois.
0: Sans l'Union des droites.
1: Oui, c'est ça. Mais même le groupe Horizon avait voté cette proposition de résolution qui avait été déposée par le Rassemblement national. Et à la suite, je m'en souviens, Sébastien Lecornu, Premier ministre, nous avait dit on va l'examiner. On attend toujours.
0: Voilà.
1: On attend toujours. Je voulais également vous faire réagir tous les deux sur ce chiffre qui provient de l'Observatoire de l'immigration et de la démographie. Entre 2014, année de l'arrivée d'Emmanuel Macron à Bercy, et 2025, plus de 3 millions de visas pour la France ont été accordés à des Algériens. Est-ce que ce chiffre vous surprend, Sabrina Medjeber ?
0: Pas du tout, puisque les accords de 68, lorsque vous lisez par exemple le rapport Rodwell, qu'il a rendu au sujet des chiffres, notamment que nous coûte l'immigration algérienne. Dans le détail, vous vous apercevez vraiment in situ que finalement, il n'y a pas de frontière entre la France et l'Algérie, que ces accords de 68, d'abord de 62 puis de 68, octroient des droits exorbitants aux Algériens. Donc moi, il n'y a aucune surprise à ce qu'il y ait cette facilité-là de la venue de l'immigration algérienne. Mais la réalité, c'est surtout que le poids démographique algérien constitue aussi une rente électorale. C'est la raison pour laquelle, par exemple, la binationalité est un réel levier pour les régimes, qu'ils soient algériens ou qu'ils soient français, parce que la démographie algérienne, elle est historiquement, ataviquement présente en France. Elle constitue un vrai poids électoral, une vraie orientation sur l'échiquier politique. Et donc, les deux part et d'autre, ils la cultivent, cette diaspora. Donc, les 3 millions qui arrivent en France ne sont pas du tout, ne m'étonnent pas du tout, parce qu'en réalité, c'est simplement une obtention d'une gratification ou d'une rente électorale pérenne à l'avenir, parce qu'ils viennent jeunes.
1: Et peut-être qu'Emmanuel Macron en a même peur parfois, on le voit dans ses décisions, notamment sur l'Algérie. Et je voudrais qu'on parle également de ce sujet. Le Louvre, la galerie d'Apollon a rouvert ses portes aujourd'hui. Alors pour commencer, je vous propose d'écouter Catherine Pégard, la ministre de la Culture. Elle s'exprimait depuis la galerie d'Apollon qui a été réouverte après ce rocambolesque cambriolage dont on se souvient tous.
3: C'est grâce à vous, à votre engagement, que nous retrouvons cette galerie d'Apollon comme le symbole de la nouvelle histoire qui va s'écrire dans les prochaines années. Il faut mettre l'accent, même si c'est austère, sur les travaux indispensables de réfection, d'installation vétuste, voire pour certaines obsolètes. La canicule inédite que nous venons de subir ces dernières semaines en souligne encore l'urgence. Et puis, il faut renforcer la sécurité et la sûreté du Louvre, comme celle de tous nos musées et de nos collections nationales, sur l'ensemble du territoire, qui n'est pas épargné ces temps-ci par les malveillances. C'est un plan national que nous mettons en œuvre dans les prochaines semaines.
1: Alors, Elliot Maman, on rouvre la galerie d'Apollon, c'est super, mais il n'y a pas de vitrine, il n'y a pas de bijoux. Est-ce que c'est un choix esthétique assumé ou est-ce que c'est l'aveu que le Louvre n'était tout simplement pas prêt à sécuriser à nouveau ses pièces 9 mois après le vol ?
2: Bon, d'abord, ça rappelle 2 choses, c'est que le Louvre est splendide en tant que tel.
1: Oui, il y a beaucoup de touristes qui l'ont dit d'ailleurs, que c'est, la salle en tant que telle était absolument magnifique, on n'avait même pas besoin d'avoir des bijoux dedans tellement c'était beau.
2: Absolument, et c'est d'ailleurs assez fascinant, il y a un certain nombre de musées dans le monde où le patrimoine qui accueille les œuvres est quelque chose qu'il faut absolument voir en tant que tel avant même de s'intéresser à la collection qui est exposée. Et ça, c'est quand même quelque chose de, je trouve, magnifique quand on déambule dans le Louvre. Et en l'occurrence, cette galerie-là en est un exemple assez parfait. Ce qui est intéressant également, c'est que je lisais les réactions qui ont été glanées dans la presse, vous savez, puisque l'on a fait quelques vox populi pour savoir ce que les nouveaux visiteurs pensaient. Et beaucoup, tout de même, on voit qu'il y a aussi une espèce de truchement par les réseaux sociaux de notre rapport à la culture et au musée. Beaucoup disaient, mais c'est incroyable de voir cette galerie dans laquelle chose s'est passée, je vais pouvoir mettre sur TikTok que j'ai été là, que j'ai vu le carreau qui a été brisé.
1: Ah, ça, je pense que les Américains vont s'en donner à cœur joie.
2: Donc c'est quand même assez drôle de voir ça, mais en effet, il y a encore une collection, une partie de la collection qui a été dérobée que Louvre a dans ses arrière-boutiques, si vous voulez, et qui a été pris pour décision de ne pas l'exposer à l'heure actuelle. Donc c'est vrai que ça peut interroger sur les capacités à sécuriser la chose. Et par ailleurs, une dernière chose, il y a une autre dimension qui est intéressante. Dans l'accueil dans ces lieux historiques, c'est comment est-ce que l'on garantit tout de même une forme de confort pour les personnes qui viennent visiter les musées. On sait que ces dernières semaines, par exemple, le Louvre a considérablement réduit ses horaires d'ouverture, précisément parce que au bout d'un moment dans l'après-midi, c'est juste impossible de supporter la chaleur qu'il y fait. Et c'est vrai que les investissements en climatisation des lieux publics, on en parle souvent, pose une question toute particulière dans les musées parce que ça crée de la condensation. Donc
1: bien sûr, pour la conservation
2: des œuvres. Et donc là, c'est encore un point sur lequel la France a un tout petit peu de retard par rapport à ce qui se fait à l'étranger, vu qu'on voit qu'un certain nombre de musées, quand on va dans les villes, dans les grandes villes étrangères, sont parfaitement climatisés, ils ont été mis aux normes. Et en France, malheureusement, on a un peu plus de peine à cet égard-là.
1: Sabrina, est-ce que vous vous souvenez de cette promesse? Parce que pour rappeler les faits, 8 juillet de la Couronne, estimé à environ 88 millions d'euros, reste introuvable. Alors, il y avait eu 4 personnes qui avaient été mises en examen. 2 d'entre eux n'ont toujours aucune implication. Et alors, ils sont en train de mettre donc le problème sur un homme apparemment d'origine gitane venu des Balkans, qui est aujourd'hui introuvable, mais manifestement ce serait de sa faute à lui. Et je me souviens qu'Emmanuel Macron avait dit: on a réparé Notre-Dame, on retrouvera les bijoux de la couronne. On est 9 mois après, c'est encore une promesse non tenue.
0: Ça risque d'être ardu comme tâche de retrouver les bijoux, parce que si réellement, comme il se dit, certaines mafias ou certaines personnes qui obéissent à des commandements de l'étranger sont impliquées, la tâche va être assez difficile.
1: C'est un peu mission impossible.
0: C'est exactement. Donc après, il est dit aussi que dans le marché de l'art, quelqu'un qui dérobe des bijoux d'une telle valeur ne peut pas les revendre, donc il ne peut pas y avoir de revente ni de recel. Donc je pense que in fine, ça va peut-être se jouer de manière diplomatique dans l'ombre, dans une espèce de système un peu opaque, où si on arrive à retrouver les commanditaires et donc nouveaux possédants de ces œuvres, on retrouvera miraculeusement certainement ses œuvres, sans complotisme de ma part. Mais là, pour l'instant, l'enquête qui diligentait n'apporte pas aujourd'hui d'avancée sur malheureusement ce dérobage. Je tiens quand même à souligner que la France a cette particularité très singulière de se faire voler des bijoux de famille multiséculaires par quelqu'un qui se fait prénommer Dodo la Saumure sur TikTok. Ça reste quand même assez cocasse.
1: Bien sûr.
0: Et ça montre aussi ce que devient la société française.
1: Et alors rapidement, Elliot Maman, donc une commission parlementaire dénonçait en mai des questions de sûreté reléguées au second plan ces dernières années concernant le musée du Louvre. Le remplacement de Laurence Descartes par Christophe Leribaud suffit-il à garantir un vrai changement en matière de sécurité ?
2: Mais c'est toute la question, mais ça rappelle à quel point parfois la politique peut avoir des effets concrets. C'est vrai qu'on a parfois l'impression que la politique, de toute façon, ça se noie dans une espèce d'ensemble administratif. Quand on en vient à la direction d'un musée, c'est encore plus prégnant cette dimension-là. Et parfois, en effet, il y a une décision concrète qui peut être prise et qui influence ensuite ce qui advient sur le terrain.
1: 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Ne bougez pas, nous évoquerons les questions internationales en deuxième partie d'Europe 1 Soir avec Xenia Fedorova dans un instant. Mais d'abord, le journal de 20h présenté par Maëlle Hassani. Bonsoir Maëlle. Europe 1, il est 20h.
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1: Bonsoir Maëlle. Le Var et la Gironde, épicentre des incendies de l'été.
6: Un millier de pompiers luttent toujours contre les flammes à Pontevès, dans l'arrière-pays varois, où plus de 2500 hectares sont partis en fumée. Dans le Médoc, 600 hectares détruits dans le secteur de Somos, près de Lacanau. La Gironde, endeuillée par la mort de deux sapeurs-pompiers en intervention hier. Le ministre de l'Intérieur, Laurent Nunez, est sur place, vous l'entendrez. Une surmortalité record constatée en France le mois dernier pendant la canicule. Près de 6000 décès en excès entre le 17 juin et le 2 juillet dernier, selon Santé publique France. C'est du jamais vu depuis 2003. Les explications dans quelques minutes. Dans ce journal également, des collaborateurs écartés dans les ministères après les tests antidrogue lancés par Sébastien Lecornu. Et puis le soulagement d'un producteur de betteraves au lendemain de l'adoption de la loi d'urgence agricole qui prévoit le retour sous condition de deux pesticides interdits.
1: Et la tendance météo, bonsoir Estelle Lafond.
7: Bonsoir Hélène, c'est peu ou prou la même météo demain que celle d'aujourd'hui, avec encore du vent dans le sud, ce qui n'arrange rien aux incendies. Toujours en cours, bulletin complet en fin de journal.
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1: La Gironde, à son tour, dévorée par les flammes, Maëlle.
6: Un incendie s'est déclaré à la mi-journée à Somos, près de Lacanau, dans une zone très touristique. 600 hectares sont partis en fumée, des centaines de personnes évacuées. Ce même département où deux sapeurs-pompiers sont décédés hier en luttant contre un sinistre près de l'aéroport de Bordeaux-Mérignac. Le ministre de l'Intérieur se trouve en ce moment dans leur caserne endeuillée à Saint-Médard-en-Jalles.
8: Il était important pour moi de venir ici, évidemment, comme ministre de l'Intérieur, mais au nom du gouvernement. Après l'hommage que leur a rendu en Conseil des ministres, monsieur le Président de la République, il était normal, évidemment, que je vienne ici apporter tout mon soutien à l'ensemble des effectifs du service départemental d'incendie et secours de Gironde, et bien évidemment l'ensemble des effectifs donc, du centre de secours de Saint-Médard-en-Jalles, où il travaillait. Et j'ai rencontré les familles cet après-midi, qui sont évidemment, vous l'imaginez, très éplorées, et ainsi que l'ensemble de leurs collègues à Saint-Médard qui sont tous très affectés.
6: Laurent Nunez dans la caserne des deux sapeurs-pompiers tués en luttant contre les flammes hier en Gironde. L'incendie le plus important depuis le début de l'été est lui toujours en cours dans le Var, contenu mais pas fixé. Plus de 2500 hectares de végétation détruits sur la montagne du Gros-Beucillon près de Pontevès. Les reprises de feu sont permanentes, alertent les autorités qui redoutent le retour du Mistral dès ce soir.
1: Un risque de feux de forêt accentué par les canicules à répétition.
6: Et le bilan humain de la vague de chaleur du mois dernier se précise. Santé publique France relève exactement 5 764 morts en excès entre le 17 juin et le 2 juillet dernier, du jamais vu depuis 2003. Un chiffre dévoilé aujourd'hui, même si à ce stade tous les décès ne peuvent être imputés directement aux températures élevées. Alexis Bourdon, ce qui semble clair, c'est que cette surmortalité ne concerne pas uniquement les seniors.
9: Oui, toutes les catégories d'âge sont concernées à partir de 15 ans. La faute à une période caniculaire d'une précocité et d'une durée inédite qui a affecté presque toute la population. Dans le détail, cette canicule a été particulièrement meurtrière pour les 45-65 ans, avec deux fois plus de décès par rapport à la mortalité attendue à cette période de l'année. Et sans surprise, ce sont les plus âgés qui ont le plus souffert de la chaleur. Selon Santé publique France, les deux tiers de cette surmortalité record concernent des personnes âgées de 75 ans et plus. Pire encore, un pic de la mortalité a été enregistré fin juin sur les 5764 décès excédentaires. La moitié a été constatée entre le 25 et le 27 juin. Enfin, lors de ces 16 jours de chaleur extrême, l'Île-de-France a été particulièrement touchée avec 1999 décès.
6: Alexis Bourdon. Un mineur non accompagné interpellé hier et placé en garde à vue à Rennes. Cet adolescent de 16 ans sans papier est soupçonné d'avoir violé une octogénaire dans le hall d'un immeuble début juillet avant de lui voler une médaille en or. Le suspect, identifié grâce à son ADN, sera déféré demain devant un juge en vue d'une mise en examen. Invité de CNews aujourd'hui, le maire de hier, Nicolas Dupont-Aignan, dit attendre une punition exemplaire à l'encontre des deux assistantes maternelles accusées d'avoir ouvert une crèche illégale dans cette ville de l'Essonne. Une structure découverte la semaine dernière lors d'une inspection de la police municipale. Au moment du contrôle, 12 enfants étaient entassés dans une voiture. Parmi eux, des bébés âgés de quelques mois seulement.
1: Il est 20h04 sur Europe 1. Sébastien Lecornu l'avait promis ces dernières semaines. Des tests anti-drogue ont bel et bien été réalisés dans les différents ministères.
6: Et ces dépistages ont même donné lieu à des mises à l'écart de certains collaborateurs. Le Premier ministre le confirme aujourd'hui, sans avancer de chiffres et sans nommer les personnes concernées. Alexandre Chauveau, ces contrôles inopinés devraient en tout cas se poursuivre.
10: Oui, Sébastien Lecornu ne détaille pas le nombre de personnes écartées, ni les fonctions qu'elles occupaient, tout en confirmant que les employés testés positifs ont bien été suspendus. Ces contrôles avaient surpris, voire agacé en interne, mais le Premier ministre dit avoir agi pour des raisons de vulnérabilité et pour montrer l'exemple au plus haut sommet de l'État. Il le confie à nos confrères de Paris Match.
11: Et quand vous êtes membre d'un cabinet ministériel, par définition, vous êtes habilité du secret défense. Parfois, vous êtes amené à connaître des affaires de l'État. Et lorsque vous portez une vulnérabilité aussi grave que la consommation de drogue dure, tout simplement, vous êtes vulnérable. Et donc, si vous êtes vulnérable, vous n'avez pas votre place à la tête de l'État et dans les sphères importantes de l'État.
10: Sébastien Lecornu qui revendique le bien fondé de ces contrôles surprises auprès des ministres, ambassadeurs ou préfets, ainsi que leurs équipes. On ne peut pas condamner les assassinats de jeunes de 16 ans et tolérer en même temps la consommation dans les beaux quartiers, se justifie-t-il, rappelant qu'environ 1 million de Français consomment régulièrement de la cocaïne.
6: Alexandre Chauveau du service politique d'Europe 1, la ministre de la Transition écologique, devait, quant à elle, claquer la porte aujourd'hui. Rien à voir avec la consommation de drogue, mais Monique Barbu voulait marquer son opposition au projet de loi d'urgence agricole définitivement adopté hier. Démission finalement refusée aujourd'hui par Emmanuel Macron. La ministre va rester face à l'urgence d'agir contre les conséquences du changement climatique, assure son entourage.
1: Et alors, le courroux de Monique Barbu était directement lié à la réintroduction de deux pesticides rendus possibles par la loi d'urgence agricole.
6: Oui, l'acétamipride et le flupiradifurone que l'ANSES pourra bientôt autoriser à titre dérogatoire pour certaines filières. Une souplesse réclamée de longue date par les producteurs de betteraves notamment, qui s'estiment désavantagés par rapport à leurs concurrents étrangers. À l'image d'Amaury Levesque, agriculteur dans l'Eure et président de l'antenne locale de la FNSEA. Emma Ben-Youssef Sudarovitch est allée à sa rencontre pour Europe 1.
12: Donc voilà une parcelle de betterave qui est touchée par la jaunisse.
13: En arrivant aux abords du champ de 14 hectares d'Amaury Levesque, les légumes comme brûlés sont contaminés par les insectes.
12: Toutes les taches jaunes en fait que vous voyez là, c'est contracté par le puceron. Cette année a été une année malheureusement riche en pucerons et on n'a pas pu lutter efficacement parce qu'on n'avait pas de moyens.
13: Des alternatives à l'acétamipride, l'insecticide le plus performant contre les pucerons, ont été proposées aux agriculteurs, mais elles sont moins puissantes selon lui.
12: On avait en fait dans notre panel 3 molécules différentes, mais le seul souci qu'on avait, c'est qu'elles sont efficaces qu'à 25% ou à 50%.
13: 50%, c'est la perte de production à laquelle s'attend Amaury cette année. C'est pourquoi, à ses yeux, la loi d'urgence agricole va dans le bon sens.
12: Cette loi, aujourd'hui, c'est le début de l'histoire. Il faut retrouver de la cohérence, il faut avoir confiance en les agris, les laisser pouvoir produire. Il faut juste savoir ce que les Français veulent de leur assiette, quoi. C'est ce qu'ils veulent des produits français ou est-ce qu'ils veulent des produits de l'étranger qui ne sont pas faits aux mêmes normes que nous, ce qu'on peut faire.
13: Le producteur reste tout de même prudent car le chemin législatif de la loi d'urgence reste encore long, mais il assure les agriculteurs se battront jusqu'au bout.
6: Le reportage européen d'Emma Ben Youssef Sudarovitch. Les agriculteurs pénalisés comme une grande partie des Français par la hausse des cours du pétrole. Le baril de Brent est repassé aujourd'hui au-dessus de la barre des 95$ en pleine escalade des tensions au Moyen-Orient. Conséquence, Total Energy annonce le retour du plafonnement des prix des carburants dans ses stations interrompues le mois dernier. Le litre d'essence ne coûtera pas plus d'1,99€, 2,25€ pour le gazole. Et puis sur le Tour de France, première victoire pour le Belge Jasper Philipsen qui s'impose au sprint sur la 17e étape entre Chambéry en Savoie et Voiron en Isère. Tadej Pogacar conserve son maillot jaune. Le Slovène toujours devant Remco Evenepoel, Isaac Del Toro et le Français Paul Sexas au classement général. Demain, les coureurs prendront le départ de la première des trois étapes dans les Alpes.
1: Et puis la météo, bonsoir.

5h10 minutes. Bonjour à tous. Bonjour la Calédonie. Bienvenue sur Radio Rythme Bleu pour ce jeudi matin. Nous sommes le 23 juillet en espérant que vous allez bien. On vous souhaite un bon début de journée, comme d'habitude, bien sûr. Bon courage, bon appétit. Bon retour, hein, si c'est le cas pour certains, et bon départ aux autres. 204e jour de l'année, ce 23 juillet, on va vite parler du saint du jour. C'est Brigitte que l'on fête, une jeune fille de la noblesse suédoise au 14e siècle. Elle épouse à 14 ans un jeune prince de 18 ans. Ensuite, elle se consacre à l'éducation de ses enfants, puis à la mort de son mari. Se retire dans un couvent. Celle qui porte ce prénom de Brigitte sont douces, généreuses et sensibles. Leur couleur, le rouge, et leur chiffre, le 9. Ce prénom est en Irlande et en Suède un symbole de catholicisme. Brigitte, bonne fête et un bon début de journée à tous. On y va, nous, en musique. Billy Paul pour votre matinale. Dans un instant, comme d'habitude, dans votre savoir avec les avis et communiqués, on va accueillir Eugénie juste après Your Song.

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1: Bonjour Thierry et bonjour à toutes et à tous. NRK a informé ses clients que la distribution de courant électrique sera interrompue sur la commune de Dabea et plus précisément sur les zones Cuc, Sécal, Spank, Palmier, Médipol ce jeudi 23 juillet de 8h à 14h. Le courant pourra être rétabli avant l'heure prévue sans autre préavis.
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1: Une enquête publique relative à l'exploitation d'une unité de stockage de déchets non dangereux et non inertes située sur le site de la Caouest, commune de Yaté, est ouverte pour une durée de 15 jours à compter du 3 août pour être clôturée le 17 août à 15h. Le siège de l'enquête est fixé à la mairie de Yaté ainsi qu'à la mairie du Mont d'Or. Monsieur Jean-François Ménard, consultant maintenance et hydroélectricité, diplômé de l'École nationale supérieure d'arts et métiers Paris-Tech, est nommé commissaire enquêteur. Le commissaire enquêteur assurera des permanences à la mairie du Mont d'Or et à la mairie de Yaté aux heures et aux dates suivantes. Mairie de Yaté, 3 août de 9h à 13h, 4 août de 8h à 12h, 7 août de 9h à 13h et à la mairie du Mont d'Or, 5 août de 7h30 à 11h30, 6 août de 7h30 à 11h30 et 10 août de 7h30 à 11h30 également. À partir du 3 août et pour la durée de l'enquête, le public peut prendre connaissance du dossier de l'enquête les jours ouvrables, à l'exception du samedi. À la mairie du Mont d'Or, téléphone 43 70 00 4468 avenue des 2B de 7h30 à 15h. À la mairie de Yaté, téléphone 46 41 16 WAO L'eau municipale numéro 41 de 8h à 15h30. Au service de l'industrie, direction de l'industrie, des mines et de l'énergie, téléphone 27 02 96, inter-rue Angers, vallée du Tir, Nouméa de 8h à 11h30 et de 12h30 à 16h. Sur le site internet de la province sud, à l'adresse suivante www.province-sud.nc, consultation publique. Il peut déposer ses observations écrites sur un registre ouvert à cet effet à la mairie de Yaté et à la mairie du Mont d'Or ou bien par lettre simple ou recommandation adressé au commissaire enquêteur à la direction de l'industrie des mines et de l'énergie de Nouvelle-Calédonie, service de l'industrie BPM2 98 849 Nouméa CEDEX. À noter que toute déclaration émise hors de la période d'enquête ne sera pas prise en compte. La province Nord informe la population de Kouaouac. Le centre médico-social se réorganise à partir du lundi 27 juillet à 8h jusqu'au lundi 3 août à 16h30. Médecins présents. Maintien du fonctionnement. Le dispensaire assurera les consultations le matin de 7h30 à 12h et sur rendez-vous de 13h30 à 16h. Les urgences seront assurées jours et nuits durant cette période. Pour plus d'informations, contactez le CMS au 47 75 50. La province Nord remercie la population de sa compréhension et l'appelle à la prudence et à la vigilance.
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1: Recrutement d'agents au titre des programmes jeunes stagiaires pour le développement et chantier de développement local. La mairie de Poumes informe les administrés que la commune s'est vue attribuer à compter du 1er septembre 2026 4 mois stagiaires dans le cadre du plan. Ce dispositif s'adressa aux jeunes de 18 à moins de 26 ans, déscolarisés, sans emploi, non bénéficiaires d'un contrat d'apprentissage ou d'une formation. La durée d'une hebdomadaire est de 22h30, indemnité de 93 307 francs nets. 6 mois stagiaires dans le cadre du plan CDL. Sur le même principe que stage GSD, ce dispositif favorise l'insertion professionnelle des personnes en difficulté de 26 ans et plus. La durée hebdomadaire est de 35 heures, indemnité de 133 008 francs net. Ces dispositifs sont des mesures d'insertion professionnelle mises en place pour répondre aux besoins en formation et favoriser l'accès à l'emploi dans les collectivités du Pacifique. La commune a décidé que pour les 3 CDL, le stage sera affecté au service technique pour 2 mois chacun non renouvelables pour exercer des tâches relatives à la mécanique, la voirie et le bâtiment. Pour les 2 GSD, un contrat sera conclu d'une durée de 2 mois non renouvelable. Le stagiaire sera affecté au service technique pour la construction d'un faret à l'école publique de Poumes. Les candidats à l'un ou l'autre de ces dispositifs doivent adresser une lettre de motivation accompagnée d'un curriculum au plus tard le vendredi 21 août à 12h au service de la mairie. Les associés de la SCP Emoatiti sont informés qu'une assemblée générale extraordinaire se tiendra le samedi 1er août à 9h30 à la Chambre de commerce et d'industrie. Cette assemblée générale extraordinaire est convoquée par l'administrateur ad hoc désigné par ordonnance de référé du 18 mars 2026. Ordre du jour, désignation d'un gérant. Les associés sont invités à prendre toute disposition afin d'assister à cette assemblée ou de s'y faire représenter conformément aux dispositions applicables.
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1: La professeure informe la population qu'aucune permanence sociale de la DAS-PSPN ne pourra être assurée jusqu'au 31 juillet inclus. Seuls les rendez-vous déjà programmés par les assistants de services sociaux de secteur sont maintenus. La professeure s'excuse auprès de la population des désagréments occasionnés par ce fonctionnement et invite cette dernière à se rapprocher des mairies respectives et des services spécialisés si besoin.
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1: Les avis qui vont suivre concernent les décès pour M. Lestépierre, Mme Poinopé Germaine Napo, pour Mme Dine Marie-Thérèse Néenguyen Ticoué, M. Syriac Jean-Louis, pour M. Alouette Jimaco Gabriel et Mme Alouette Charlotte Nétalé, M. Bobary et pour Mademoiselle Coroma Marie-Victoire Nimouri Dina. On nous prie d'annoncer le décès de M. Pierre Lesté, survenu le 18 juillet, dans sa 91e année. La veillée aura lieu à la morgue de Nouméa. Ce sera aujourd'hui, jeudi, à partir de 8h, sans fleurs ni couronne. La cérémonie religieuse se déroulera en la chapelle du centre. Ce sera également aujourd'hui à 14h15, suivi de la crémation au centre cinéraire de Nouméa. On nous prie d'annoncer le décès de Mme Poinopé Germaine Napo, survenue le 18 juillet, dans sa 85e année à Conné. Une veillée aura lieu à son domicile à la tribu d'Athéou. La date et l'heure et le lieu des obsèques vous seront communiqués ultérieurement. On nous prie d'annoncer le décès de Mme Marie-Thérèse Dine née Nguyen Ticoué, survenue le 21 juillet dans sa 85e année. La veillée sans fleurs ni couronne se fera à la morgue de Nouméa. Ce sera demain vendredi 24 juillet de 8h à 20h. Elle reprendra samedi à partir de 8h. La cérémonie religieuse sera célébrée en la chapelle du centre funéraire le samedi 25 juillet à 8h15. La crémation se fera dans la plus stricte intimité familiale. On nous prie d'annoncer le décès de M. Jean-Louis Syriac, survenu au Médipôle le 18 juillet dans sa 85e année. Une cérémonie religieuse aura lieu en la chapelle du centre de Nouméa. Ce sera aujourd'hui jeudi à partir de 9h15, suivi de l'inhumation au cimetière du 5e kilomètre. Selon la volonté du défunt, il n'y aura pas de coutume. On nous prie d'annoncer le décès de M. Alouach Zimako Gabriel, survenu le 21 juillet, et de Mme Alouat Charlotte Nétalé, survenue le 19 juillet, dans sa 62e année au Médipôle. Le travail coutumier se déroulera au Koutchou, au domicile de M. Ejango Alouach, le vendredi 24 juillet, de 8h à 19h, le samedi 25, de 8h à 19h. La veillée aura lieu au centre funéraire le samedi 25, donc de 14h30 à 19h30. Elle reprendra dimanche, de 8h à 19h30. Le transfert du corps vers l'IFU aura lieu le lundi 27 juillet, et l'inhumation est prévu le jeudi 30 à la tribu de Djéoulou. On nous prie d'annoncer le décès de M. Bob Harry, survenu le 18 juillet. Le transfert du corps vers Touo Tiondé aura lieu aujourd'hui jeudi. La veillée reprendra en fin de journée au domicile familial. L'inhumation se déroulera demain vendredi 24 juillet à 9h au cimetière de la tribu de Tiondé. Et on nous prie d'annoncer le décès de Mademoiselle Coroma Marie-Victoire Nimouri, dite Dina, survenue le 20 juillet dans sa 53e année. La veillée aura lieu à la morgue de Nouméa, ce sera aujourd'hui à partir de 7h et jusqu'à la levée du corps. Le transfert aura lieu également aujourd'hui à 14h, suivi d'une veillée à son domicile à la tribu de Waou. L'inhumation est prévue demain vendredi dans la matinée. C'était nos avis de décès.
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8: Bonjour à tous, très bon réveil, c'est le 6h-8h de Radio Rythme Bleu que vous écoutez et nous sommes le jeudi 23 juillet. Bonjour Thierry.
1: Bonjour Nicolas.
8: Comment allez-vous?
1: Ça va bien pour ce jeudi matin.
8: Et oui.
1: Le retour du jeudi.
8: Exactement.
1: Pour ce 23 juillet, bonjour à tous, soyez les bienvenus. 6h-8h d'information, des rubriques et bien sûr de la bonne musique.
8: Et le retour du grand journal, ce sera tout à l'heure à 6h30. N'oubliez pas non plus votre mini-journal à 7h30 et le flash de 8h présenté aujourd'hui par Charlotte Coulson. L'information, c'est aussi une interview. À 7h30, nous parlerons du secteur du BTP. En 2025, tous les indicateurs ont baissé. Alors, quel est l'état du marché? Les projets financés par l'État dans le cadre du plan de reconstruction vont-ils apporter un bol d'air? Ce sont des questions que nous poserons tout à l'heure à 7h30 à notre invité du matin. Nous recevrons Éric Lafitte, le président de la Fédération calédonienne du BTP.
1: La faute en main, ce sera bonjour la Calédonie. Direction Conné ce matin avec Kylinda Bouakou, les éphémérides, bien sûr, les anniversaires. On retrouvera Elisabeth Noir un peu avant 6h30 pour les mots drôles et méchants.
8: Et puis, vous prendrez la parole aussi au 25 46 46 pour Vous avez un avis. On vous accueille tous les jours du lundi au vendredi entre 7h05 et 7h20 et entre 7h45 et 8h. Vous pouvez vous exprimer sur l'actualité ou sur les sujets du quotidien. RRB Matin, nous sommes donc le jeudi 23 juillet. Très bon réveil.
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1: Il est 6h, voici notre premier rendez-vous avec la rédaction Info Express. On retrouve Nicolas Legrand.
8: Et à la une, hommage et soutien. Le ministre de l'Intérieur était en Gironde ce matin pour nous, où deux pompiers ont perdu la vie mardi alors qu'ils combattaient un feu aux abords de l'aéroport de Bordeaux-Mérignac. Laurent Nunez a rendu hommage à ces deux pompiers.
2: J'ai rencontré les familles, qui sont évidemment, vous l'imaginez, très éplorées, et ainsi que l'ensemble de leurs collègues à Saint-Médard qui sont tous très affectés.
8: Le ministre de l'Intérieur assure que les moyens sont suffisants pour combattre ces incendies. Dans le Var, le feu qui a débuté mardi à la mi-journée n'est toujours pas fixé, mais il progresse plus après avoir parcouru 2500 hectares et forcé l'évacuation d'environ 400 personnes. C'est du jamais vu. Depuis la canicule historique de 2003, plus de 5700 morts en excès recensés en France au cours de la vague de chaleur du mois dernier. Santé publique France précise que cette surmortalité concerne toutes les classes d'âge à partir de 15 ans. L'actualité judiciaire en Nouvelle-Calédonie, les débats entrent dans leur dernière ligne droite dans l'affaire des recrutements de collaborateurs wallisiens et futuniens par Calédonie Ensemble. Le procès en appel de 5 anciens cadres du parti s'achève aujourd'hui. Hier, Philippe Michel et Philippe Gomez ont été entendus par la cour d'appel. Elle s'est interrogée sur les réalités des missions exercées par ses collaborateurs et comment était fixée la rémunération. Ce matin, le ministère public présentera ses réquisitions avant les plaidoiries de la défense. La décision sera mise ensuite en délibéré. C'est un conseil municipal un peu spécial qui s'est déroulé hier soir à Dimbéa. La maire a présenté deux plans de politique publique. Le premier concerne la tranquillité publique. La commune souhaite porter plusieurs projets sur la mandature, comme augmenter les effectifs de la police municipale, doter la ville d'un vaste dispositif de vidéoprotection ou encore former un CLSPD. L'autre plan concerne la politique sociale de la ville. Il prévoit notamment la création d'une maison de la famille. Tous ces projets nécessitent des financements. Et c'est pourquoi pour cette séance, le maire Cynthia Jean avait convié le haut-commissaire Jacques Billan et la présidente de la province sud, Sonia Baquès. Les élus de la province sud qui seront d'ailleurs réunis à partir de 9h en séance publique dans la salle du conseil municipal de la mairie de Nouméa. Il s'agira de la première séance après l'installation du nouvel exécutif le 3 juillet dernier. Trois délibérations sont inscrites à l'ordre du jour, notamment l'approbation du règlement budgétaire et financier de la collectivité. Et puis enfin, un mot de cyclisme sur le Tour de France. Jasper Philipsen débloque son compteur et s'impose pour la première fois sur cette édition. Il a remporté au sprint la 17e étape entre Chambéry et Voiron. Demain, place à la montagne avec une étape entre Voiron et Orsnières-Merlet. Tadej Pogacar reste en jaune.
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8: Et la météo, c'est avec vous Thierry.
1: Oui, ce sont les prévisions. Alors, on attend la mise à jour, bien sûr. On va vous lire les prévisions qui ont été mises à jour hier. Il était 16h. Les nuages se font souvent majoritaires, donc sur la moitié sud de la Grande Terre pour ce matin, avec quelques ondées sur la pointe sud et le sud-est. Le vent 15 à 20 nœuds au maximum. Cet après-midi, les nuages présents sur le sud finiront par remonter vers le nord, occasionnant des averses sur l'est et plus rarement sous côté des Loyautés. 15 à 20 nœuds, toujours le maximum pour le vent pour cet après-midi. Et 24 à 26 degrés en ce qui concerne les températures.
8: Merci beaucoup Thierry pour ce point sur la météo. La suite, on aura notamment les anniversaires.
1: Comme tous les matins, vous avez la possibilité de fêter les natifs du jour. Bien sûr, vous appelez le 25 46 46. J'ai une à noter de votre message ou par SMS. Vous tapez votre texto, vous l'envoyez au 31 46. On va y aller dans une petite dizaine de minutes maintenant pour les natifs de ce 23 juillet.
8: Et sans plus tarder, on accueille Kélinda Boiscou pour Bonjour la Calédonie.
9: Bonjour la Calédonie, bonjour la province nord. Ce matin, on va en direction du centre culturel provincial Pomémi à Koné, inauguré en 2002 en tant que deuxième centre culturel de la province nord, après le centre culturel Guamaboara à Yengen. Cet espace a été racheté en 1997 au docteur Collen, qui fut le dernier propriétaire particulier du bâtiment. Plusieurs animations et activités sont proposées au centre culturel provincial Pomémi. Le champ d'action du centre couvre toute la côte nord-ouest de la Nouvelle-Calédonie. Les précisions de son directeur, Pwende Nauchoui.
10: Alors le centre culturel Pomémi de Koné, on va dire que c'est un établissement provincial qui rayonne de Poya jusqu'à Belep, en passant par Ouigua. Donc nous sommes le centre culturel qui est un peu l'appui des artistes. On vient à l'appui des artistes, à l'accompagnement des artistes. On fait la promotion de nos artistes de la région, et plus généralement de la province Nord. C'est vrai que je parlais de la zone Poya à Belep, mais on rayonne aussi dans l'ère Païti. C'est vrai qu'elle est, elle est inclue dans le pays Païti. Paiti Chemuki, et puis c'est pour ça que voilà, on travaille beaucoup avec Premier Rouen, Point d'Imier, et puis voilà, on essaie de rayonner et puis promouvoir nos artistes de la province Nord. On essaie quand même de travailler avec nos associations, les enfants, et on fait des ateliers et puis des espaces comme ça pour plus avec les associations, avec les centres aérés, et puis les. Mais c'est vrai que l'animation elle est faite grâce aux enfants. C'est les enfants qui viennent faire vivre un peu l'espace. Et aussi, on a quand même le travail qu'on mène aussi depuis quelques années avec les personnes qui sont suivies par le CHS. Ben, on fait quand même un travail avec eux pour retrouver un peu la culture, pour dire que la culture, c'est aussi un remède. C'est aussi un endroit où on peut travailler avec nos gens qui sont suivis. On a aussi du travail qu'on mène aussi avec le CDK, donc on doit concrétiser ça bientôt. Le CDK, c'est le centre de détention de Koné, dans lequel nous on propose des ateliers de sculpture, de couture. Et puis voilà, c'est quand même accompagner un peu les personnes qui sont un peu mises de côté, on va dire. C'est vrai que depuis quelques temps, ben voilà, on subit un peu la crise. Et on subit, et puis ben, parce que de toute façon, la culture, elle a toujours été la première cible quand il y a des diminutions budgétaires. Mais là, actuellement, on est en train de préparer l'exposition Gino Owa de Denise Thiavoine et de Paul Abois. Et ça va aller jusqu'au mois de septembre. Donc c'est une expo un peu que les deux dames, qui ont pratiquement 40 ans de CV dans le domaine artistique, elles vont venir présenter un peu des tableaux qu'elles ont réalisés depuis. Et puis ben voilà, ce sera l'occasion aussi d'échanger avec elles aussi sur ce que c'est que d'être artiste, d'être peintre, mais aussi surtout d'être une femme artiste. Parce que c'est vrai que c'est quelque chose qu'on commence quand même à voir. Il y a quand même quelques femmes qui se lancent un peu dans le domaine artistique. Mais c'est vrai que voilà, d'être là depuis plus de 40 ans, c'est quand même c'est ça qu'il faut saluer. Et puis ben, c'était l'espace aussi pour leur rendre hommage aussi au parcours et puis à l'exemple qu'elles ont donné. C'est des tableaux peints, très beaux tableaux d'ailleurs, donc en différents formats. Et puis ben, ça sera l'occasion de les découvrir aussi.
9: C'était Poindé Naouchoué, le directeur du Centre culturel provincial Pomémi à Koné. Pour plus de renseignements, le 47 11 08, le 47 11 08. Bonne journée sur Radio Rythme Bleu.
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11: Bonjour à vous tous. Au programme de notre éphéméride aujourd'hui, la seule Rolls-Royce du territoire, des casiers de lycéens transformés en arsenaux de combat, une remise en liberté provisoire marquante et la fin d'un long bras de fer. Une excellente journée à souhaiter à toutes les Brigitte, Brit et Brita de votre entourage. Du côté des anniversaires, nous célébrons aujourd'hui les 37 ans du comédien britannique Daniel Radcliffe, qui a marqué toute une génération, hein, et reste mondialement célèbre pour avoir incarné le plus célèbre des sorciers de la saga Harry Potter durant sa jeunesse. Nous sommes le 23 juillet 2005, alors que la saison touristique bat son plein dans la station balnéaire de Sharm el-Sheikh, en Égypte, et que le pays célèbre sa fête nationale, la terreur frappe. Cette explosion presque simultanée ont soufflé plusieurs points stratégiques de la ville, faisant 88 morts et plus de 200 blessés, marquant l'une des attaques les plus meurtrières de l'histoire du pays. Passons sur le caillou. Que s'est-il passé un 23 juillet ? En 1975, l'arrivée de la seule Rolls de Calédonie. Une Rolls Silver Shadow, donc le modèle le plus connu. La sortie de conteneurs de la voiture a d'ailleurs attiré de nombreux curieux sur les quais. Passons un 23 juillet en 1980. Au cours d'une manifestation organisée par le Palika, un cocktail Molotov incendie une voiture. Deux lycéens seront arrêtés et une perquisition permettra de découvrir un arsenal de combat dans les casiers de certains élèves à l'internat du lycée La Pérouse. Sans transition, 1982, Dominique Canon est mis en liberté provisoire. Il avait un temps été accusé du meurtre du leader indépendantiste Pierre de Clercq, mais a toujours clamé son innocence. Il sera par la suite totalement blanchi et le véritable assassin de Pierre de Clercq ne sera jamais inquiété. En tout cas, pas pour ça. 1990, ce sera le mot de la fin. Fin d'une longue grève à la SLN. 36 jours de bras de fer à cause du calcul des primes d'intéressement relatives à l'année précédente, soit en 1989. Des mouvements sociaux, des affaires judiciaires complexes et des événements insolites qui rappellent la diversité des récits qui parcourent notre mémoire collective. Passez une excellente journée à l'écoute de Radio Rythme Bleu.
1: Pour l'éphéméride, merci Marion. 6h et pratiquement 10 minutes, voici Lana et l'horoscope.
12: Coucou tout le monde, on commence avec les béliers. Une opportunité intéressante pourrait se présenter grâce à une discussion ou à un conseil. Taureau, une promenade, un peu d'air frais ou une soirée plus calme vous permettront de terminer la journée en pleine forme. Gémeaux, si vous êtes célibataire, une personne rencontrée récemment pourrait chercher à mieux vous connaître. Cancer, votre sérieux impressionnera votre entourage et pourrait attirer la confiance d'un supérieur ou d'un professeur. Lion, vos amis auront envie de partager du temps avec vous. Vierge, une invitation de dernière minute pourrait être à l'origine d'une excellente soirée. Balance, le rythme de la semaine commence à se faire sentir, accordez-vous de vrais moments de récupération. Scorpion, si vous êtes en couple, un projet ou une sortie à deux ravivera votre complicité. Sagittaire, votre motivation fera la différence. Une idée que vous proposez pourrait être retenue alors que vous ne vous y attendiez pas. Capricorne, une conversation sincère renforcera un lien important. Vous pourriez également recevoir une aide précieuse au moment où vous en aurez le plus besoin. Verseau, votre budget vous remerciera silencieusement, ce qui est sa façon très discrète de montrer son affection. Et enfin, les poissons. Un message, un regard ou une déclaration pourrait illuminer votre journée.
1: 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Merci Lana, Jack Johnson, juste avant les anniversaires. C'est dans un instant sur Radio Rythme Bleu.

trois jours. On vous souhaite une excellente journée et une bonne fête, bien sûr, à toutes les Brigitte. On va mieux voir dans un instant Jimmy Cliff et ce sera à suivre l'édito politique, la loi d'urgence agricole. On va en parler avec Carl Meus du Figaro.

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2: Bonjour Karl Meus.
3: Bonjour Alexis.
4: Bonjour à tous.
2: Journaliste au Figaro et ce matin, Karl, vous revenez sur le vote hier de la loi d'urgence agricole qui a mis, dites-vous, la classe politique au bord de la crise de nerfs.
3: Oui, des groupes politiques du bloc central à l'Assemblée nationale qui se divisent, une séance des questions au gouvernement qui tourne aux vociférations et aux menaces, une ministre et une ancienne première ministre qui s'invectivent et manquent, selon un témoin, d'en venir aux mains. Et une autre ministre censée être en charge du dossier écologie qui devrait remettre sa démission ce matin. La recension des faits politiques en seulement 24 heures après le vote de la loi à l'Assemblée nationale me fait dire finalement que la France n'est plus au bord de la crise de nerfs, mais en plein nervous breakdown, comme disait Jean Lefebvre dans Les Tontons Flingueurs. Dire qu'au départ, le Premier ministre Sébastien Lecornu voulait faire de cette loi une loi de consensus. On est loin du compte et tout ça à cause de l'introduction dans le texte de deux molécules.
2: Vous voulez parler de l'acétamipride et du flupyradifurone, deux pesticides, Karl, introduits dans le texte du gouvernement par le Sénat.
3: Oui, j'ai pas été sympa, je vous ai laissé le soin de les prononcer. Ce sont les deux molécules qui ont mis le feu aux poudres à l'Assemblée nationale. Même si elles ne sont pas réintroduites directement, mais par le biais de dérogations accordées par l'ANSES, l'Agence nationale de sécurité sanitaire. En laissant faire les parlementaires, le gouvernement de Sébastien Lecornu a montré son habileté tactique, mais a aussi fait éclater sa majorité et tendu ses relations avec son opposition de gauche. L'habileté tactique a consisté à laisser le Sénat introduire ses molécules, laisser la commission mixte paritaire les maintenir et laisser l'Assemblée nationale voter le texte sans les enlever. Et à la fin, faire valoir que l'adoption, identique à celui de la CMP, validait le consensus parlementaire. Oui, sauf que le principal groupe du bloc central, le parti du président, s'est divisé sur cette question et que le vote n'a pu avoir lieu qu'avec le soutien des voix du Rassemblement national. Sauf qu'à l'issue du vote en pleine nuit, Elisabeth Borne et la ministre de l'Agriculture se sont vivement interpellées, à en croire le récit qu'en a fait le correspondant du Figaro à l'Assemblée, Wally Bordas. Elles ont failli en venir aux mains, rapporte un témoin de la scène. Et enfin, sauf que la gauche a voté contre ce texte et accusé le gouvernement par la voix d'une députée LFI d'être des empoisonneurs. Juste avant, Sébastien Lecornu avait répondu à la présidente du groupe écologiste Cyrielle Chatelain, l'accusant, je cite, « pour des raisons politiciennes qui tiennent à vos alliances avec LFI, d'être prête à calomnier et raconter n'importe quoi pour faire peur et entretenir la colère ». Vous voyez, on est très loin du consensus souhaité au départ, on est plus proche du syndrome de Gribouille.
2: Le syndrome de Gribouille, expliquez-nous ce que vous voulez dire par la carte.
3: Ben vous connaissez Gribouille, ce personnage oui. Qui, pour éviter d'être mouillé par la pluie, se jette dans la rivière. Eh bien, nos politiques agissent sur ce sujet des pesticides et de la loi agricole comme Gribouille. Le Premier ministre Sébastien Lecornu qui assure chercher un consensus, mais laisse faire le Parlement et son absence de majorité absolue pour se retrouver à la fin. Avec le principal groupe du bloc central éclaté et une ministre qui devrait remettre sa démission ce matin à Emmanuel Macron, Monique Barbu. Et n'évitera pas le président de devoir nommer peut-être un 9e ministre de la transition écologique en 9 ans. Mais les affres du gouvernement et sa majorité ne sont rien à côté des gribouilles de la gauche radicale et des écologistes. Ils veulent interdire l'acétamipride en France, alors que la plupart des pays de l'Union européenne l'autorisent comme pesticide pour leur culture. La France tire donc une balle dans le pied de ses agriculteurs en interdisant, puisque son absence et en absence d'alternative, les rendements chutent. Comme les rendements chutent, la France fragilise ses filières. On pense notamment aux noisettes, aux betteraves et aux cerises. Et donc, on augmente les importations des fruits et légumes concernés. Et c'est ainsi que survient le pire du syndrome de Gribouille. Au nom de la protection de la population contre les pesticides, notre pays importe des produits qui contiennent des pesticides et que consomme la population. Comme disait Thierry Lhermitte dans le Dîner de cons, ce n'est pas la stratégie qui m'inquiète, c'est le stratège.
2: Mais voilà, tout est dit. L'édito politique...

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1: Avec le chanteur britannique Rod Stewart. 81 ans 2026, Baby Jane. Dans un instant, les mots de relevé, le programme du cinéma et le journal.

0: Alors vous souhaitez un bon début de journée. Il est 6h28, vous êtes sur Radio Rythme Bleu. Voici à présent les mots drôles et méchants avec Elisabeth Noir.
1: Un bon mot qui peut toujours servir. Il a été utilisé pour David Lloyd George, premier ministre britannique, qui se comportait en girouette et changeait régulièrement d'opinion. Et pour moquer son opportunisme, un membre du gouvernement eut cette jolie formule. Comme il n'a qu'une parole, il la reprend pour s'en servir.
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4: Les sorties de la semaine, La fille dans les nuages, film à partir de 6 ans. Grâce à une plume magique, Providence s'envole pour un voyage extraordinaire où tout devient possible. Une aventure féerique, pleine de magie, d'humour et d'imagination. Charlie et les kangourous, film à partir de 6 ans, inspiré d'une histoire vraie. Entre amitié et protection de la nature, un homme et une jeune fille unissent leurs forces pour sauver des bébés kangourous. Une aventure familiale pleine de tendresse et d'émotion. Toujours à l'affiche, Kyra, Princesse Inca, Vaiana, la légende du bout du monde, Des mignons et des monstres, Toy Story, Super Mario Galaxy le film, Le Passage, Supergirl, Les Parfaits pour le plaisir, Disclosure Day, La Bataille de Gaulle partie 1, L'Âge de Fer, La Bataille de Gaulle partie 2, J'écris ton nom, et L'Aventure rêvée. Attention, L'Odyssée, on l'appelait Robin des Bois, et Backrooms, trois films interdits aux moins de 12 ans, et Evil Dead Burn, interdit aux moins de 16 ans. Cinéma d'ici et d'ailleurs, The Christophers, comédie dramatique britannique. Pour décrocher un précieux héritage, une famille engage une restauratrice afin de terminer en secret les œuvres inachevées d'un célèbre peintre. Une comédie malicieuse entre art, mensonge et manipulation. Attention, dernière séance pour Cocotte.
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8: Réquisition et plaidoirie de la défense aujourd'hui. Dernier jour du procès en appel des cadres de Calédonie Ensemble pour détournement de fonds publics dans l'affaire des collaborateurs wallisiens et foutouniens. La mairie de Dimbéa fixe le cap. Deux plans de politique publique ont été dévoilés hier soir en conseil municipal. Le maire Cynthia Jean avait invité le haut-commissaire Jacques Billan et la présidente de la province sud Sonia Baquès pour cette présentation. En métropole, hommage et soutien de Laurent Nunez. Le ministre de l'Intérieur est en Gironde pour rencontrer la famille et les collègues des deux pompiers morts au feu cette semaine. Une nouvelle affaire de maltraitance de mineurs en métropole. Plus d'une dizaine d'enfants, dont plusieurs nourrissons, ont été retrouvés enfermés dans une voiture au sous-sol d'une maison. Elle abritait une crèche sauvage. Le sport et Jasper Philipsen au sommet de sa forme avant la montagne. Le coureur cycliste belge débloque son compteur de victoire sur ce Tour de France. Il a remporté au sprint la 17e étape avant de passer 3 jours dans les Alpes. La météo en Nouvelle-Calédonie, les nuages présents sur le sud en matinée gagnent un peu vers le nord, occasionnant encore des averses sur le sud-est. Quant aux températures, elles oscillent entre 24 et 26 degrés.
0: Bienvenue dans Info Matin pour tout savoir de l'actualité en Calédonie, en métropole et dans le monde. Bonjour Nicolas.
8: Bonjour Thierry, bonjour à tous.
0: Et à la une de l'actualité sur le territoire.
8: Oui, actualité judiciaire, troisième et dernier jour du procès en appel de 5 cadres de Calédonie Ensemble dans l'affaire des recrutements de collaborateurs wallisiens et foutouniens entre 2014 et 2018. Philippe Michel et Philippe Gomez ont tous deux été entendus hier à la barre avant les plaidoiries des parties civiles. Léana Colombo.
9: Quel était exactement le rôle de ces collaborateurs politiques? C'est la question au cœur des débats devant la cour d'appel. Philippe Michel et Philippe Gomez ont défendu des recrutements destinés, selon eux, à assurer le lien avec les communautés wallisiennes et foutouniennes, notamment grâce à des interprètes. Mais la cour s'est interrogée sur leur mission réellement exercée, le lien hiérarchique avec les élus et les responsabilités de chacun dans ces embauches. Philippe Gomez a assuré qu'il ne faisait qu'entériner les recrutements, une explication qui n'a pas convaincu la présidente. La pratique en Nouvelle-Calédonie surpasse la législation. Du moment qu'on a toujours fait comme ça, alors il n'y a pas de problème, a-t-elle résumé non sans ironie, après avoir entendu Philippe Michel expliquer que ce fonctionnement était courant dans tous les groupes politiques. Des missions essentiellement orales, oral, sans véritable trace écrite, a souligné de son côté maître Philippe Reuter, l'avocat de la province sud qui s'est porté partie civile dans ce dossier. On peut effectivement douter du réel travail des collaborateurs en relation avec les élus, a-t-il conclu. Ce matin, nous connaîtrons les réquisitions du ministère public, suivront ensuite les plaidoiries de la défense avant la décision qui sera mise en délibéré.
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8: Le président des LR, Bruno Retailleau, condamne les ingérences de l'Azerbaïdjan en Nouvelle-Calédonie. Dans un communiqué, l'ancien ministre de l'Intérieur dénonce les déclarations du président azerbaïdjan.

0: son dispositif Sud Relance. Elle propose un nouvel outil de financement qui est baptisé le prêt d'honneur Sud Relance et qui est présenté comme un nouvel outil pour la relance économique. Il est destiné aux entreprises dont les projets d'investissement sont relativement modestes. Ce nouvel outil de financement permet en effet d'accompagner des projets compris entre 2 et 10 millions de francs à travers d'un prêt qui peut aller jusqu'à 5 millions de francs et qui est remboursable en 7 ans maximum. Les précisions de Raphaël Larvor, le directeur de la Direction du développement économique et du tourisme à la province Sud.
1: Ce n'est pas un nouveau dispositif, c'est le complément finalement d'un dispositif qui était calibré pour des moyennes entreprises. Ce que l'on propose là, c'est de s'adresser davantage aux travailleurs indépendants et aux TPE, aux très petites entreprises, donc avec des montants de prêts qui sont inférieurs à ceux que proposait depuis quelque temps maintenant le prêt Sud Relance. Ce sont des prêts qui sont compris entre de 1 à 5 millions, là où dans l'ancien dispositif, qui continue toujours, mais c'était de 6 à 36 millions. Donc vous voyez, ce n'est pas la même dimension, on ne s'adresse pas aux mêmes personnes. Donc il y avait manifestement une lacune, et donc on la comble. C'est tout simplement pour s'adresser encore davantage aux petits artisans, aux petits entrepreneurs, y compris les travailleurs indépendants.
0: Et ce prêt d'honneur vient compléter le dispositif Sud Relance qui a été lancé fin 2025 et qui a déjà permis de mobiliser près de 368 millions de francs en faveur des entreprises de la province Sud au travers de 24 projets accompagnés et de 153 demandes déposées. Le prêt d'honneur Sud Relance concerne donc des investissements plus modestes ou tout simplement des besoins en liquidité.
1: On est davantage dans les besoins en fonds de roulement, c'est-à-dire en fait des besoins de liquidité. Parce que c'est ce qui nous remonte du terrain. C'est pas forcément pour faire de l'investissement, ça peut être pour faire des achats d'investissement, mais c'est plutôt orienté besoin en fonds de roulement, c'est-à-dire de l'argent rapidement disponible pour par exemple acheter des marchandises, pour fabriquer, pour produire.
0: Et j'ajoute que ce nouvel outil de financement est un prêt à taux zéro, c'est-à-dire sans intérêt, mais comme Sud Relance, c'est un dispositif un pour un.
1: Comme le prêt Sud Relance traditionnel, le prêt d'honneur Sud Relance, en fait, c'est un produit qui est associé forcément à une autre provenance de fonds complémentaire à ce prêt. C'est-à-dire que c'est un pour un. Si le prêt est de 2 millions, il faudra que l'entrepreneur soit capable d'apporter lui aussi 2 millions en complément. Ces 2 millions, ça peut être de l'autofinancement, mais ça peut être aussi un prêt bancaire. Traditionnel, celui-là, auprès d'une banque locale.
0: Le prêt d'honneur Sud Relance est développé en partenariat avec le réseau Initiative Nouvelle-Calédonie. Si vous êtes intéressé par ce dispositif, il faut tout simplement aller sur le site de la province Sud où vous trouverez le formulaire de demande de ce prêt d'honneur. Les élus de la province Sud qui seront par ailleurs réunis à partir de 9h en séance publique dans la salle du conseil municipal de la mairie de Nouméa. Il s'agira de la première séance depuis l'installation du nouvel exécutif le 3 juillet dernier. 3 délibérations sont inscrites à l'ordre du jour. L'approbation du règlement budgétaire et financier de la collectivité, une délégation de pouvoir à la présidente de l'Assemblée en matière de marché public, ainsi que la désignation des représentants de la province au sein de différents organismes et instances.
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0: Et c'est l'heure d'opinion, votre rendez-vous SMS sur Radio Rythme Bleu. Voici notre question du jour. Le dispositif prêt d'honneur lancé par la province Sud peut-il, selon vous, contribuer efficacement à la relance économique? Si vous pensez que oui, vous tapez 1. Si vous pensez que non, vous tapez 2. Et vous envoyez votre réponse par SMS au 3146. Voici maintenant la réponse à notre question d'hier. 69% des auditeurs de RRB qui se sont exprimés par SMS pensent que la construction de la nouvelle prison va aller à son terme après l'inscription au budget 2027 de la justice des études préalables à sa réalisation. Ils sont 31% à rester sceptiques sur la concrétisation de ce nouvel établissement. Merci pour votre participation et rendez-vous donc demain pour la réponse à la question du jour. Vos rendez-vous sur l'antenne de Radio Rythme Bleu. Justement, le secteur du BTP va-t-il pouvoir relever la tête? C'est l'un des secteurs les plus touchés par les crises successives. En 2025, tous les indicateurs ont baissé. Alors, quel est l'état du marché du BTP? Les projets financés par l'État dans le cadre du plan de reconstruction vont-ils apporter un bol d'air? Ce sont des questions que nous poserons dès 7h30 à notre invité du matin. Nous recevrons en effet Éric Lafitte, le président de la Fédération calédonienne du BTP. Et puis, comment se porte le secteur du tourisme? Nous en parlerons ce midi dans les jeudis de l'économie Radio Rythme Bleu. Jean-François Bodin recevra Julie Laronde, la directrice de Nouvelle-Calédonie Tourisme, ainsi que Jenny Carlo, la directrice de Sud Tourisme. Deux professionnels du secteur sont également dans nos studios. Christine Rigaud, qui est gérante de la cabane de la Vallée à Dimbéa, et Greg Potier, le gérant de Sud Loisirs. 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Merci d'être avec nous. On va marquer une première pause publicitaire dans ce journal avant de voir la suite de l'actualité sur le territoire et notamment ce conseil municipal à Dimbéa, un petit peu particulier hier soir avec la présentation de 2 plans de politique publique.
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5: Et je le disais donc avant la publicité, la ville de Dimbéa a présenté ses deux grands plans de politique publique. Le conseil municipal était réuni hier soir pour une séance un peu particulière puisque les équipes ont détaillé le plan de tranquillité publique et celui de politique sociale de la nouvelle municipalité. Charlotte Coulson.
6: La sécurité comme priorité, c'est ce qu'avait annoncé la maire de Dimbéa dès sa candidature à la tête de la commune. Aujourd'hui, cette priorité prend forme avec un plan de tranquillité publique. Il dresse un constat, celui d'une hausse des interventions de la police municipale en 2026, en comparaison avec 2025, pour des consommations d'alcool sur voie publique, des nuisances sonores, des cambriolages. En cela, le plan de tranquillité publique prévoit plusieurs actions à court et moyen terme que nous détaille Cynthia Jean, maire de Dimbéa.
7: Dimbéa devient une commune pilote pour l'installation de caméras intelligentes qui vont pouvoir détecter les sources de délinquance. On a également mis en place un JLTD, c'est une convention qui est en cours de travail avec le procureur, pour identifier des quartiers où on juge l'insécurité particulièrement forte et où il va y avoir une priorisation des moyens accordés. On s'engage également dans une nouvelle façon d'aborder la délinquance, qui sont les mesures de transaction-réparation. L'idée, c'est de faire payer directement à ceux qui cassent les réparations qui ont causé leur dégradation. Quelqu'un qui casse un lampadaire, quelqu'un qui tague un banc, eh bien, nous allons pouvoir lui faire payer eh bien, la réparation.
6: Ce sont de gros projets avec un besoin de financement important. La maire avait donc convié la présidente de la province sud, Sonia Baquès, lors du conseil municipal d'hier soir. L'occasion pour elle de présenter plusieurs mesures de soutien apportées par la collectivité provinciale.
8: La province a un partenariat avec la mairie pour améliorer en particulier la tranquillité publique avec la mise à disposition d'auxiliaires de proximité et d'autre part une convention pour les 3 années qui arrivent de presque 60 millions par an avec une particularité sur cette convention qui est la mise en place de caméras intelligentes. La province participe à la mise en place de ce type d'équipement et puis va travailler avec la commune sur la sécurisation des écoles. On va simplement aider la mairie financièrement pour qu'elle puisse limiter en fait les intrusions puisqu'on a de plus en plus d'alertes. L'idée, c'est de sécuriser le plus possible les accès à l'école.
6: Et le deuxième plan présenté par la mairie hier soir, c'est celui de sa politique sociale. Les équipes ont longuement insisté sur l'évolution du centre communal d'action sociale. Entre le bienveillir, l'aide alimentaire d'urgence, le soutien à la parentalité, le CCAS peut engager de gros projets. Et cela grâce à la dotation de solidarité républicaine apportée par l'État, qui a permis d'augmenter considérablement son budget entre 2025 et 2026. Le haut-commissaire Jacques Billan avait aussi été convié à la séance d'hier soir et il a réaffirmé son soutien aux communes.
9: En matière de tranquillité publique, on a vocation à amplifier notre partenariat. C'est ce que nous entendons faire avec Madame le maire dans le cadre de la tenue du prochain comité local de sécurité et de prévention de la délinquance. Et sur le volet social, cette présentation a pu mettre en évidence l'emploi de ce qu'on appelle la dotation de solidarité républicaine. C'est très encourageant et j'ai annoncé qu'on entendait bien sûr poursuivre notre effort puisque le pacte économique signé par le Premier ministre comprend un volet d'urgence sociale avec une somme qui va permettre de continuer les efforts qui ont été engagés au profit de nos concitoyens en 2026.
6: Un conseil municipal de Dimbéa qui avait débuté par la présentation d'un nouveau conseiller, José Wendt, qui prend la place de Yoann Lecourieux, qui a démissionné de ses fonctions. Elia Ewang devient donc le chef de groupe Dimbéa avant tout. Et puis, Juanito Wamitan, élu UCFLNKS, a également annoncé sa démission pour se consacrer à ses autres fonctions, comme celle d'élu provincial. Il sera remplacé à Dimbéa par Maurice Boima.
5: Quel bilan pour la nouvelle équipe municipale du Mont d'Or après 100 jours d'exercice? Le maire Nina Julier et ses adjoints et conseillers ont fait le point sur les 12 mesures qui avaient été définies comme prioritaires et qui devaient donc être mises en œuvre rapidement, Charlotte.
6: Oui, cela fait 3 mois maintenant que Nina Julier a été élue maire du Mont d'Or. L'élu Génération Mont d'Or avait promis de gros changements aux citoyens de la 4e plus grosse commune du territoire avec ses quelques 25 000 habitants. La sécurité et l'attractivité économique en premier plan, 12 mesures avaient été proposées. Aujourd'hui, elles ont toutes été réalisées ou mises en route, nous dit Nina Julier.
10: Nous avons tenu nos engagements. C'était important pour nous, dans notre campagne électorale, d'annoncer aux Mondoriens que nous allions agir vite et concrètement, avec 12 mesures prioritaires. Et nous les avons toutes mises en œuvre, ou du moins engagées pour qu'elles soient mises en œuvre là dans les semaines qui arrivent. La commune du Mont d'Or a besoin de retrouver des administrés et des entreprises. Donc l'ensemble, finalement, de notre programme, de nos ambitions, tourne autour de cet objectif, redonner de l'attractivité à la commune et faire en sorte que chaque personne qui vit au Mont d'Or soit fière d'y vivre.
6: Et sur ces 12 mesures, au moins 5 concernent la sécurité au sein de la commune. Les mesures phares concernent le recrutement de policiers municipaux, mais aussi la délinquance des mineurs, explique Yvie Poya, la troisième adjointe en charge de la sécurité.
11: La première mesure, c'est d'augmenter l'effectif de la police municipale. Actuellement, ils sont à 35. On serait susceptible d'en recruter 5 encore. C'est compliqué. La commune n'est pas attractive. Donc, quand on lance un recrutement, très peu de gardiens répondent. Une candidature a été retenu. Un policier déjà en poste et on a pu recruter 2 gardes champêtres. Également, nous allons délibérer sur une création d'une nouvelle brigade qui s'appellera donc le service anti-délinquance pour les mineurs. Ce dispositif, c'est pour qu'on puisse avoir une réponse systématique, donc rapide, coordonnée et proportionnée lors d'incivilité.
6: Autre volet identifié comme prioritaire, la relance économique du Mont d'Or. L'équipe municipale a adopté 2 mesures lors de précédents conseils municipaux pour supprimer notamment la taxe communale d'aménagement et réduire les loyers et redevances de bâtiments communaux.
5: Direction le Nord, l'OPT a retrouvé les poteaux électriques qui avaient été dérobés à Poum il y a quelques semaines, Charlotte.
6: 40 poteaux métalliques avaient été volés sur le site OPT d'Arama. L'office indique dans un communiqué que le matériel volé a été localisé grâce à une étroite collaboration entre ses équipes techniques de Koumac et la brigade de gendarmerie à Poum. Les poteaux ont donc été restitués à l'OPT, mais ils sont malheureusement inutilisables. Ils ont en effet été sectionnés et leur longueur est désormais non conforme aux normes de sécurité et d'installation en vigueur. On ne sait pas à l'heure actuelle si la gendarmerie a interpellé les auteurs de ce vol.
5: L'OPT qui par ailleurs annonce la généralisation de l'eSIM pour l'ensemble des offres mobiles Elia. Désormais, les clients des gammes Liberté prépayées, forfait M et forfait objet connecté peuvent bénéficier du support 100% numérique gratuitement. Toutes les informations sont à retrouver sur la page eSIM du site elia.nc.
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5: Un tournoi sportif organisé hier à Nouméa à l'occasion du départ à la retraite du proviseur Gilles Ukewe. Il achève une carrière de plus de 40 ans au profit de la jeunesse et a notamment dirigé plusieurs établissements en Nouvelle-Calédonie. Alors c'était forcément avec une grande émotion que Gilles Ukewe a participé à ce tournoi.
13: Ce n'est pas sans émotion effectivement que je m'exprime là devant surtout cette jeunesse. En fin de carrière en plus, toute ma vie je l'ai consacrée à la jeunesse pendant plus de 40 ans. Et donc pour terminer cette carrière avec tous ces jeunes réunis venant des différents internats, je crois que ce qui était important c'est qu'on puisse les faire rencontrer dans un autre cadre que le cadre de l'école sur un terrain avec les valeurs du sport. Je pense que ce qui était important c'est d'envoyer un message fort à la jeunesse qu'on peut réussir. Donc c'est surtout ce message-là et puis à travers le sport, les valeurs qui sont apportées, les valeurs du respect, les valeurs de la solidarité, de l'effort avec un cadre. Donc c'était ça, je pense, à travers ce tournoi inter-internat, c'était aussi de transmettre un message fort à la jeunesse.
5: Et il s'agissait de la 2e édition de ce tournoi pour les jeunes venus de différents internats de l'agglomération et ils ont apprécié ce moment de partage.
14: Ah mais c'est net. thérapie contre
15: bon, donc, c'est mieux que de rester à l'internat.
16: C'est bien organisé. Ben, le sport, le foot. Ben, on est venu pour en même temps.
17: Juste pour passer une journée avec les autres lycéens.
16: On se rencontre et on peut voir aussi nos cousins dans les autres lycées. Du coup, ça fait du bien.
18: Ça a été très enrichissant et on a bien joué.
19: Ben, je pense que ça a été très bien passé. Enfin, on a rencontré plusieurs établissements, notamment Jules Garnier, le lycée Grand Nouméa, Escoffier et le Lapé Rose. Ça fait du bien.
20: Ben, j'en pense que c'est bien, comme ça on fait cohésion avec les autres lycées. Même si c'est internat, mais on fait cohésion avec tout le monde. Comme tout à l'heure, on a réussi à faire cohésion avec d'autres lycées.
5: Et 200 jeunes étaient donc réunis hier après-midi au stade du PLGC. 6h51, vous écoutez Radio Rythme Bleu, une nouvelle pause publicitaire dans ce journal avant de voir l'essentiel de l'actualité en métropole, marquée toujours par ces grands incendies.
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5: Et la Gironde dévorée par les flammes. Un incendie s'est déclaré près de Lacanau, dans une zone très touristique. 600 hectares partis en fumée, des centaines de personnes évacuées. Ce même département où deux sapeurs-pompiers sont décédés mardi en luttant contre un sinistre près de l'aéroport de Bordeaux-Mérignac. Le ministre de l'Intérieur, Laurent Nunez, se trouvait ce matin pour nous dans leur caserne endeuillée.
25: Il était important pour moi de venir ici, évidemment, comme ministre de l'Intérieur, mais au nom du gouvernement. Après l'hommage que leur a rendu en Conseil des ministres, monsieur le président de la République, il était normal, évidemment, que je vienne ici apporter tout mon soutien à l'ensemble des effectifs du service départemental d'incendie et de secours de Gironde, et bien évidemment l'ensemble des effectifs donc, du centre de secours de Saint-Médard-en-Jalles, où il travaillait. Et j'ai rencontré les familles, qui sont évidemment, vous l'imaginez, très éplorées, et ainsi que l'ensemble de leurs collègues à Saint-Médard, qui sont tous très affectés.
5: Laurent Nunez, le ministre de l'Intérieur, lors d'un déplacement en Gironde. L'incendie le plus important depuis le début de l'été en métropole est toujours celui en cours dans le Var, contenu mais pas fixé. Le paysage à de nombreux endroits n'est plus qu'un immense champ de cendres. Plus de 2500 hectares partis en fumée. Le colonel Philippe Raison, commandant des opérations de secours à Cotignac.
26: Les reprises sont permanentes et justement on essaie de les combattre à la fois avec les moyens terrestres et les moyens aériens qui sont présents sur zone. Il faut de la persévérance, donc on est persévérant et on compte bien arriver à bout de ce sinistre, même s'il est très compliqué.
5: Et c'est une journée à haut risque qui attend les pompiers demain, car le Mistral devrait se renforcer. 1100 pompiers luttent toujours en ce moment contre cet incendie. Selon le maire de Cotignac, le feu serait parti d'un tableau électrique à proximité d'un champ agricole. En bref, une mortalité record. En un mois de canicule, Santé publique France enregistre 5764 morts en excès pendant l'épisode de juin. Une surmortalité jamais observée depuis 2003. Toutes les classes d'âge à partir de 15 ans, avec une augmentation marquée dès 45 ans, ont été touchées par cette surmortalité. Venons-en désormais à cette histoire sordide. Ça s'est passé dans l'Essonne la semaine dernière. Une garderie clandestine a été découverte dans une maison. Plus d'une dizaine d'enfants, dont plusieurs nourrissons, étaient tout simplement enfermés dans une voiture au sous-sol de la maison. Jean-Baptiste Marty pour Europe 1.
27: Tout est parti d'un simple contrôle mené par des agents de la protection maternelle et infantile de l'Essonne. Une inspection dans une maison dans laquelle plusieurs éducatrices déclarent leur activité. Mais une fois sur place, la situation s'envenime. Certains accès au sous-sol sont bloqués par le propriétaire du domicile. Les policiers municipaux appelés en renfort décident d'inspecter les lieux. Ils découvrent dans le garage des enfants en pleurs, tous enfermés dans une voiture et dont les vitres sont embuées. Au total, 12 mineurs sont découverts entassés dans le véhicule, des enfants âgés de 5 mois à 8 ans, une garderie donc vraisemblablement clandestine. Les deux mises en cause sont interpellées. L'une d'entre elles avait d'ailleurs perdu son agrément pour garder des enfants en bas âge il y a quelques mois. Les parents ont quant à eux pu récupérer leurs enfants. Certains ont décidé de porter plainte. Une enquête pour mise en danger délibérée de la vie d'autrui et travail dissimulé est actuellement ouverte.
5: Jean-Baptiste Marty du service police-justice d'Europe 1. Une polémique politique dans l'actualité internationale. Tout est parti d'une interview, celle de Stéphane Romatel, ambassadeur de France en Algérie, qui évoquait cette semaine un possible retour à 250 000 visas délivrés par an aux ressortissants algériens, contre un chiffre bien inférieur aujourd'hui. Des propos immédiatement dénoncés à droite de l'échiquier politique. Jordan Bardella parle d'une capitulation, Bruno Retailleau d'un renoncement. Alors face à la polémique, Emmanuel Macron a repris la main en Conseil des ministres pour corriger les propos de l'ambassadeur. La porte-parole du gouvernement Maud Bréjon rapporte les mots du chef de l'État.
0: Le président de la République a tenu à corriger les propos de notre ambassadeur en Algérie. La France a engagé un travail exigeant sur des enjeux et des sujets majeurs avec l'Algérie. Pour autant, il n'y a aucun objectif chiffré en matière de visa et il n'y a aucun laxisme de la part de la France.
5: Et de son côté, le ministre de l'Intérieur Laurent Nunez s'est voulu beaucoup plus prudent, assurant ne jamais avoir évoqué ce sujet avec les autorités algériennes. Elle avait annoncé sa démission, elle reste finalement au gouvernement. Après plusieurs heures de flottement, Emmanuel Macron a refusé le départ de sa ministre de la Transition écologique, Monique Barbu, qui dénonçait un recul environnemental de trop après l'adoption de la loi Urgence agricole. Toujours en bref, certains tests antidrogues réalisés dans les différents ministères se sont révélés positifs. Les consommateurs ont été écartés. C'est ce qu'a confirmé Sébastien Lecornu, le Premier ministre, qui n'a pas donné de chiffres ni nommé les personnes concernées. Il s'agirait toutefois de collaborateurs. Les contrôles inopinés devraient se poursuivre malgré les critiques que cela suscite en interne. Le Premier ministre qui dit avoir agi pour des raisons de vulnérabilité et pour montrer l'exemple au plus haut sommet de l'État. 6h57, vous écoutez Radio Rythme Bleu. Une dernière pause publicitaire dans ce journal avant de voir le sport.
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5: Et on prend les routes du Tour de France.
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5: Et c'est donc la délivrance pour Jasper Philipsen. Il aura fallu attendre la 17e étape entre Chambéry et Voiron pour voir le Belge s'imposer et se relancer dans la course au maillot vert de meilleur sprinter. Le maillot jaune Tadej Pogacar et le reste des coureurs les mieux placés au classement général ont quant à eux bouclé l'étape à plus de 9 minutes du vainqueur du jour. Le Slovène conserve donc la tête du classement avant d'aborder 3 étapes dans les Alpes. Un mot de golf en métropole à présent avec les championnats de France des moins de 12 ans sur les greens du domaine du Gouverneur au nord de Lyon. Deux Calédoniens sont engagés dans cette compétition qui rassemble depuis le début de la semaine les meilleurs jeunes golfeurs français. Charlotte Coulson.
6: Tiphaine Dagorne, le cas du golfe de la Wangui, et de Martin Rouvérol du golfe de Tina se sont qualifiés pour les phases finales. Ils disputaient cette nuit les 16e de finale. Chez les filles d'abord, fin de l'aventure malheureusement pour Tiphaine Dagorne, le cas qui s'est incliné contre Alix Germain du golfe de Guérande. En revanche, chez les garçons, victoire de Martin Rouvérol face à Jacques Smith du golfe de Saint-Malo. Il affrontera le sociétaire du golfe de Sperone, Louis Palmier, en 8e de finale.
5: Et puis un mot de football pour signaler que le stade du Madélé est fermé jusqu'à nouvel ordre à la suite des intempéries du week-end dernier. Le terrain a subi d'importants dégâts et ne permet plus d'accueillir les différentes rencontres prévues dans les prochains jours. Les matchs de la 15e journée de Super League et les 8e de finale de la Coupe de Calédonie sont donc reportés.
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5: Et la météo, c'est avec vous Thierry.
12: Oui Nicolas, ce matin sur le sud de la Grande Terre et les loyautés, les nuages seront nombreux avec quelques ondées. Ce sera sur la pointe sud, le sud-est et aux îles. Ailleurs, le soleil sera bien présent mais temporairement contrarié par des remontées nuageuses qui déposeront au passage des averses sur le nord-est. Le vent pour cet après-midi orienté est-sud-est, souvent compris entre 15 et 20 nœuds, localement 20 nœuds sur la pointe nord-est et Belep. Cet après-midi, les nuages présents sur le sud et en matinée gagneront un peu vers le nord, occasionnant encore des averses sur le sud-est, plus rarement sur les loyautés et la pointe sud. Sur le nord-ouest, des débordements venu du relief perturbant parfois l'ensoleillement. Le vent est-sud-est pour cet après-midi, 15 à 20 nœuds toujours. Les températures 24 à 26 degrés en général.
5: Merci beaucoup Thierry, merci à tous d'avoir suivi ce journal. Dans un instant, le rappel des titres de l'actualité, puis le billet d'humeur de la rédaction. Et vous avez un avis, vous nous appellerez au 25 46 46.
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12: Et voici à présent le rappel des titres, on retrouve Nicolas Legrand.
5: Il était important pour moi de venir apporter mon soutien. Les mots de Laurent Nunez, le ministre de l'Intérieur, qui s'est rendu dans la caserne des deux pompiers tués en luttant contre les flammes. C'était près de l'aéroport de Mérignac, en Gironde. C'est du jamais vu depuis la canicule historique de 2003. Plus de 5700 morts en excès recensés en France au cours de la vague de chaleur de juin. Santé publique France précise que cette surmortalité concerne toutes les classes d'âge à partir de 15 ans. Actualité judiciaire en Nouvelle-Calédonie, dernier jour du procès en appel de Calédonie Ensemble. Les débats entrent dans leur dernière ligne droite dans l'affaire des recrutements de collaborateurs wallisiens et futuniens. Hier, Philippe Michel et Philippe Gomez ont été entendus par la cour d'appel dans cette affaire de détournement de fonds publics. Ce matin, le ministère public présentera ses réquisitions avant les plaidoiries de la défense. La décision sera ensuite mise en délibéré. C'est un conseil municipal un peu spécial qui s'est déroulé hier soir à Dimbéa. La mairie a présenté deux plans de politique publique. Le premier concerne la tranquillité publique. La commune souhaite porter plusieurs projets sur la mandature, comme par exemple augmenter les effectifs de la police municipale, doter la ville d'un vaste dispositif de vidéoprotection ou encore former un CLSPD. L'autre plan concerne la politique sociale de la ville, avec notamment la création d'une maison de la famille. Le maire Cynthia Jean avait convié pour cette séance le haut-commissaire Jacques Billan et la présidente de la province sud, Sonia Baquès. L'actualité sportive est sur le Tour de France. Jasper Philipsen débloque son compteur et s'impose pour la première fois sur cette édition. Il a remporté au sprint la 17e étape entre Chambéry et Voiron. Demain, place à la montagne avec une étape entre Voiron et Orzire-Merlet. Tadej Pogacar reste en jaune.
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5: Et le billet du jour est signé Jean-François Bodin.
9: Drôle de nom pour un hélicoptère, le Caracal. Deux unités viennent d'être livrées en Nouvelle-Calédonie pour remplacer les fameux Pumas. Tiens, un autre nom de félin. car le caracal est aussi un félin que l'on trouve dans certaines régions d'Afrique et d'Asie, reconnaissable à ses poils noirs dressés sur ses oreilles qui lui confèrent une certaine élégance et un look original. Plusieurs générations d'hélicoptères militaires portent d'ailleurs des noms de félins, puma, tigre, cougar, guépard, caracal, des noms évocateurs de grands chasseurs, là où les hélicoptères civils portent des noms d'animaux moins carnassiers et plus poétiques, comme les écureuils ou les hirondelles. Il n'y a pas forcément de lien entre le nom de l'hélicoptère et ses caractéristiques. Le caracal, l'animal, peut par exemple sauter à 3 mètres de haut, ce qui lui permet d'attraper des oiseaux en plein vol. Une aptitude a priori inutile pour le caracal, l'hélicoptère, qui chasse lui d'autres proies. Car ce modèle de transport permet, grâce à son armement, d'être engagé dans des zones de combat ou sur des opérations de récupération. Les militaires qui baptisent les hélicoptères n'ont pas encore épuisé la liste des félins. Les prochaines générations d'hélicoptères pourraient s'appeler Oslo, Manul, Colo-Colo ou Viverrin. De quoi approfondir nos connaissances de la faune terrestre grâce aux appareils volants. Ce qui est sûr, c'est que quelques générations d'hélicoptères de combat vont encore pouvoir rugir.
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5: Et à cette heure-ci, vous en avez l'habitude. C'est donc l'heure de retrouver Vous avez un avis. Soyez les bienvenus. Si vous souhaitez réagir à un fait d'actualité ou nous faire part de quelque chose qui vous tient à cœur, le numéro de la radio, vous le connaissez par cœur, c'est le 25 46 46. Vous nous appelez pour enrichir l'émission, puisque vous le savez, ça peut susciter un certain nombre de débats après des prises de parole. Le 25 46 46 est donc lancé pour aujourd'hui. Et puis, je rappelle également, et ça vous en avez l'habitude aussi, qu'il y a la question opinion au 31-46. Chaque jour, nous vous posons une question en lien avec l'actualité et aujourd'hui, elle concerne ce dispositif de la province Sud. Le prêt d'honneur lancé donc par la province peut-il, selon vous, contribuer efficacement à la relance économique? Si vous pensez que oui, vous tapez 1. Si vous pensez que non, vous tapez 2 et vous envoyez votre réponse par SMS au 31-46. Je vous donne la réponse à notre question d'hier. 69% des auditeurs de RRB qui se sont exprimés par SMS pense que la construction de la nouvelle prison va aller à son terme après l'inscription au budget 2027 de la justice des études préalables à sa réalisation. Ils sont donc 31% à rester sceptiques sur la concrétisation de ce nouvel établissement. Merci pour votre participation et rendez-vous donc demain pour la réponse à la question du jour. Je rappelle qu'on va parler relance économique également ce matin dans ce 6-8 avec vos rendez-vous sur l'antenne de Radio Rythme Bleu. On va notamment parler du BTP ce matin avec le président de la Fédération calédonienne du BTP, Éric Lafitte, qui viendra pour faire un point de situation puisque le secteur a vu tous ses indicateurs à la baisse en 2025. Comment est l'état du marché en ce début d'année 2026 et puis les projets financés par l'État dans le cadre du plan de reconstruction vont-ils apporter un bol d'air au secteur? On en parlera tout à l'heure avec Éric Lafitte. Et puis économie également en ce jeudi pour les jeudis de l'économie Radio Rythme Bleu. Jean-François Bodin parlera tourisme ce midi avec notamment Julie Laronde, la directrice de Nouvelle-Calédonie Tourisme, Eugénie Carlo, la directrice de Sud Tourisme, mais également deux professionnels du secteur qui seront dans nos studios. Il est 7h passée de 8 minutes, le standard à sonner. On a donc un auditeur ou une auditrice qui souhaite s'exprimer en direct. C'est juste le temps de transférer la ligne et on va pouvoir donc lancer cette émission dans nos studios. RRB, bonjour.
14: Allô?
5: Oui, bonjour. Bonjour Lucien.
14: Oui, bonjour.
5: On vous écoute.
14: Bonjour Nicolas et bonjour à tous. Moi, je tenais à réagir à la prise de parole de l'auditeur d'hier qui fut placé en garde vue pour avoir repoussé des voleurs qui cherchaient à entrer chez sa voisine, là. Il a tiré en l'air une cartouche à blanc, ce qui eut pour effet de les faire fuir. Alors, selon lui, d'après ce qu'il nous dit, la police arrivée très rapidement sur les lieux lui a déclaré qu'il était placé en garde à vue 48 heures avec obligation d'expertise psychiatrique. Il existe pourtant une obligation légale de porter secours. L'article 223.6 du Code pénal. Moi, j'avais déjà dénoncé certaines gardes à vue abusives. Un mari, accusé de violence intrafamiliale par sa femme, sans confrontation, uniquement pour se faire payer une voiture. Garde à vue. Un autre, placé en garde à vue sur les dires d'une sourde muette. Ça, c'est le comble. Par contre, pour la délinquance en col blanc, on nous bassine toujours avec la présomption d'innocence. Ça, on l'entend. Alors, voilà, continuons. Alors, permettez-moi de questionner ainsi le parquet. Les pillards identifiés du mois de mai 2024, ou leurs donneurs d'ordre, ont-ils été soumis à une expertise psychiatrique ? À ma connaissance, non. Je ne peux m'empêcher, moi, de relater une autre expertise psychiatrique abusive de la part de ceux que vous connaissez et qui sont actuellement devant la cour d'appel de Nouméa. Alors qu'ils étaient aux affaires provinciales, ils ont mis un fonctionnaire territorial dans l'obligation de subir une expertise psychiatrique suite à une gastro-entérite pour pouvoir le réformer au journal officiel. Ben, sauf que le tribunal administratif a annulé cette réforme abusive. Alors, maintenant, inversement, quand vous souffrirez d'une maladie psychiatrique et poursuivre le raisonnement médical de ces politiciens avisés, vous pourrez toujours prendre rendez-vous chez le gastro pour effectuer une coloscopie, sait-on jamais. Voilà, bonne journée.
5: Bonne journée Lucien, merci d'avoir été avec nous, d'avoir partagé votre avis en direct dans cette émission. Réaction donc à l'appel d'Éric hier dans cette même émission. Il est 7h11, on va marquer une courte pause publicitaire, on se retrouve juste après avec la suite de vos avis. C'est donc le moment de composer le 25 46 46.
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5: Vous écoutez Radio Rythme Bleu, vous continuez à nous appeler au 25 46 46, c'est ce qu'a fait Richard à l'instant. Bonjour Richard.
18: Bonjour, comment allez-vous ?
5: Ça va bien et vous ?
18: Très bien, très très bien. Voilà, mon ras-le-bol un peu, c'est les voitures qui se stationnent pour les personnes handicapées. Voilà. Les gens c'est vraiment navrant de voir les gens stationner personnes handicapées. Voilà, c'est pour ça que je téléphone. Un peu de civisme mais un peu de compréhension. Les gens qui sont en situation de handicap ont besoin de ces places.
5: Eh bien, le message est bien passé, Richard. Merci beaucoup.
18: Merci.
5: Bonne journée à vous. Merci de nous avoir appelé et d'avoir rappelé effectivement ces règles de civisme. Bonjour, Gégé.
19: Allô ?
5: Oui, bonjour, Gégé.
19: Oui, bonjour, Nico. Oui, Nico, j'appelle un petit... C'est juste pour un petit... Comment... C'est juste une remarque, hein, parce que je pense que c'est trop facile de pointer un peu du doigt l'ethnie wallisienne, vous voyez, concernant les achats de voix, là. Il y a l'histoire de Gomez, là, et puis tout un tas d'histoires, là. Je pense qu'il faut lever un peu les pieds, hein, pour pointer du doigt une ethnie, hein. Voilà. Sur ça, merci Nico, bonne journée.
5: Bonne journée, merci d'avoir été avec nous ce matin au 25 46 46. C'est au cœur en tout cas du dossier, hein, qui est jugé depuis avant-hier au tribunal et à la cour d'appel de Nouméa, puisqu'il s'agit des collaborateurs qui avaient été surnommés WF, puisque Wallisien et Futunien, et c'est donc tout cela qui est jugé, et on aura donc la décision qui sera mise en délibéré, puisque le procès se termine ce soir. Bonjour Laurine.
20: Bonjour. Moi, j'aimerais savoir où le monsieur il a trouvé des balles à blanc, parce que je me suis renseignée auprès d'une armurerie et pour transformer un gomme-cogne en signal d'alarme, comme on peut être embêté en mer ou autre, pour nous signaler, quoi, pour dire qu'on existe. Et il m'a dit il n'y a aucune importation de balles à blanc. excepté pour les militaires. Voilà. Donc ça, c'est une première question que je me pose. Moi, je suis intéressée pour savoir où sont les balas blancs en Nouvelle-Calédonie, vente au public. Et moi, j'ai déjà tiré en l'air et j'ai pas été mise en garde à vue et j'ai porté plainte où j'ai été signalée à la gendarmerie à l'époque. Donc tout est relatif. Et j'ai aussi refusé une analyse psychiatrique parce que j'avais vu une psychologue avant. Et j'étais victime et on demande à la victime d'aller faire une analyse psychiatrique par la justice. J'ai dit, il n'en est pas question. Je vais très bien dans ma tête, je réclame un diplôme. Mon problème, il n'était pas dans ma tête, quoi. Il me manque un document. Voilà.
5: Merci Laurine.
20: Au revoir.
5: Merci d'avoir été avec nous. On vous souhaite une bonne journée ce matin sur l'antenne de Radio Rythme Bleu. Vous pouvez continuer à nous appeler si vous aussi vous souhaitez participer à l'émission Vous avez un avis sur ces sujets ou alors sur un tout autre, puisque vous le savez, il n'y a pas de thème imposé dans cette émission. On a parlé de beaucoup de choses dans le journal, notamment effectivement le procès lié aux 5 cadres de Calédonie Ensemble pour détournement de fonds publics. On a parlé également du conseil municipal de Dimbéa ou encore du premier bilan des 100 jours pour la mairie du Mont-d'Or et puis l'actualité en métropole marquée toujours par ces incendies ou encore cette nouvelle affaire de maltraitance de mineurs. Il y a une dizaine d'enfants qui ont été retrouvés dans une voiture qui était garée dans le sous-sol d'une maison qui avait en fait une crèche sauvage et puis le sport également avec le Tour de France. Le 25-46-46, ça continue avec l'appel d'Henri. Bonjour Henri.
0: Oui, bonjour Radio Rythme Bleu. Moi je pense que le gars qui a tiré en l'air, là, il faut le relâcher tout de suite. Il est dans ses raisons. Parce qu'il y en a marre de se faire voler dans ce pays. Ceux qui foutent rien, ils passent leur temps à voler, les autres, ils travaillent. Non, mais on va où, là? Ça a assez duré, tout ça. Pour que les lois, elles changent. Bonne journée.
5: Bonne journée, Henri. Merci d'avoir été avec nous sur l'antenne de Radio Rythme Bleu. Vous continuez à nous appeler au standard d'RRB. La parole, dans un instant, va être donnée à Michel. Bonjour, Michel.
1: Bonjour. Moi, c'est pour vous demander un conseil. Attendez, j'éteins ma radio.
5: Oui, prenez votre temps pour éteindre votre radio, qu'on vous entende bien et qu'on puisse effectivement vous apporter des éléments.
1: Je suis allée au Medipol et comme d'hab, je devais aller faire un IRM. Le parking de Medipol étant chargé, j'ai vu une place d'handicapés libre. Donc j'ai dit, ah non, ça je ne le fais pas. Donc j'ai refait un tour et j'ai trouvé une place plus ou moins sur un rebord de trottoir. Donc je me suis garée et là, quand je suis revenue de mon IRM, un papillon sur mon pare-brise. Je regarde, une case était cochée, 3000 francs d'amende. Je me dis, oh ben tant pis, j'ai mal fait, tant pis. Et après, je regarde vraiment bien, il m'avait recoché où il y avait les 15 000 francs et il m'a bien entouré les 15 000. Donc, est-ce que je peux protester qu'il m'avait d'abord coché 3 000 et ensuite 15 000 ?
5: Alors, c'est une bonne question, Michel. On peut effectivement lancer une bouteille à la mer et demander aux auditeurs s'ils connaissent ce point précis ou s'ils ont déjà eu affaire à ce genre de cas d'apporter des éléments dans cette émission.
1: Parce que vraiment, c'était pas aimé que j'étais dans un passage dangereux. C'était vraiment pas dangereux. C'est vraiment, vraiment. Hein. Alors, je me suis dit peut-être que je pourrais aller à la brigade de Dimbéa, protester, essayer de faire quelque chose.
5: Peut-être que vous pouvez voir effectivement au moins ce qu'il en est. Et puis, je vous le dis, si des auditeurs ont la réponse, qu'ils puissent nous appeler tout à l'heure au 25-46-46. Comme ça, vous pourrez peut-être avoir des éléments avant de vous rendre sur place.
1: D'accord. Donc, je suis à l'écoute.
5: Merci beaucoup.
1: Merci Nicolas, bonne journée, au revoir
5: journée.
1: À tout le monde.
5: Merci d'avoir été avec nous ce matin sur l'antenne de Radio Rythme Bleu. N'hésitez pas à nous appeler au 25 46 46, peut-être pour répondre à l'appel de Michel, ou alors, d'ailleurs vous pouvez le faire aussi hors antenne, on vous mettra en relation. Et puis, si vous le souhaitez, nous appeler pour un autre sujet, tout à l'heure au 25 46 46, n'hésitez pas non plus. Deuxième partie, entre 7h45 et 8h. La suite sur Radio Rythme Bleu, eh bien, on va poursuivre en musique jusqu'à 7h30. À 7h30, le mini-journal sera présenté par Charlotte Coulson et après eh bien, on va s'intéresser à l'actualité économique d'un secteur en particulier puisqu'on va parler du BTP. Vous le savez, l'État va financer des projets dans le cadre du plan de reconstruction. Alors est-ce que ça va apporter un bol d'air au secteur? On va en parler tout à l'heure avec Éric Lafitte, le président de la Fédération calédonienne du BTP.
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de Cristal en 1963. Bon début de journée, bonne fête aux Brigitte pour ce 23 juillet. Excellent courage, bon courage à tous, avec dans un instant Robin Schulz et The Waste après Grace of Mine.

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3: Radio Rythme Bleu, 7h30.
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3: Le mini-journal, on retrouve Charlotte Coulson et Nicolas Legrand.
6: Bonjour à tous, c'est à la une l'actualité en métropole avec une nouvelle estimation du bilan humain très lourd de la canicule du mois dernier. 5764 décès en excès entre le 17 juin et le 2 juillet.
7: Une surmortalité record depuis l'été 2003. Santé publique France souligne que toutes les classes d'âge sont concernées à partir de 15 ans avec une augmentation marquée des 45 ans.
6: Un millier de pompiers restent mobilisés dans le Var pour lutter contre l'incendie dans le secteur de Pont-Évez.
7: Il est contenu mais pas encore fixé après avoir détruit plus de 2500 hectares. En Gironde, un autre incendie s'est déclaré à Somos. 600 hectares parcourus par les flammes et des centaines d'évacuations. Ce même département où deux soldats du feu sont décédés mardi. En intervention, le ministre de l'Intérieur, Laurent Nunez, s'est entretenu avec leur famille ce matin pour nous.
8: J'ai rencontré les familles, qui sont évidemment, vous l'imaginez, très éplorées, et ainsi que l'ensemble de leurs collègues à Saint-Médard qui sont tous très affectés.
7: Laurent Nunez dans la caserne des deux sapeurs-pompiers tués en luttant contre les flammes mardi en Gironde.
6: L'actualité en Nouvelle-Calédonie, Philippe Gomez et Philippe Michel devant la justice. C'est le troisième et dernier jour de leur procès en appel dans l'affaire des recrutements de collaborateurs wallisiens et futuniens entre 2014 et 2018.
7: Quel était exactement le rôle de ces collaborateurs politiques? C'est la question au cœur des débats devant la cour d'appel. Les anciens cadres de Calédonie Ensemble ont tous les deux été auditionnés hier. Ce matin, nous connaîtrons les réquisitions du ministère public. Suivront ensuite les plaidoiries de la défense avant la décision qui sera mise en délibéré.
6: À Dimbéa, les priorités de l'équipe municipale en termes de tranquillité publique et de politique sociale se concrétisent.
7: Les élus étaient réunis hier en séance publique et ont découvert les deux plans de politique publique présentés par l'équipe de la maire Cynthia Jean. En ce qui concerne la sécurité, le plan prévoit plus de moyens pour la police municipale, l'installation de vidéos de protection intelligente notamment. L'autre plan concerne la politique sociale avec une évolution des pratiques du centre communal d'action sociale grâce à la dotation de solidarité républicaine, nous dit Cynthia Jean.
9: Cette augmentation de la dotation nous obligeait à se moderniser et à voir finalement l'aide sociale sous forme de projet d'accompagnement des personnes les plus en difficulté.
7: Le haut-commissaire Jacques Billan et la présidente de la province sud, Sonia Baquès, étaient aussi conviés à ce conseil municipal un peu spécial.
6: La province sud qui réunit ses élus ce matin pour la première assemblée de province depuis l'installation du nouvel exécutif.
7: Trois délibérations sont inscrites à l'ordre du jour. L'approbation du règlement budgétaire et financier de la collectivité, une délégation de pouvoir à la présidente de l'Assemblée en matière de marché public, ainsi que la désignation des représentants de la province au sein de différents organismes et instances.
6: Après 40 ans d'engagement pour la jeunesse calédonienne, le proviseur du lycée La Pérouse, Gilles Ukewe, prend sa retraite.
7: Gilles Ukewe a, au cours de sa carrière, dirigé plusieurs établissements scolaires sur le territoire. Un tournoi sportif était organisé hier à cette occasion. C'était une émotion toute particulière pour Gilles Ukewe.
10: Toute ma vie, je l'ai consacrée à la jeunesse. Et donc, pour terminer cette carrière avec tous ces jeunes réunis, venant des différents internats, ce qui était important, c'est qu'on puisse les faire rencontrer dans un autre cadre que le cadre de l'école.
7: Ce sont 200 jeunes qui étaient réunis hier après-midi au stade du PLGC.
6: Sur le Tour de France, à présent, Jasper Philipsen débloque son compteur et s'impose pour la première fois sur cette édition 2026.
7: Il a remporté au sprint la 17e étape entre Chambéry et Voiron. Et demain, place à la montagne avec une étape entre Voiron et Orcières-Merlette. Tadej Pogacar reste en jaune.
6: Merci beaucoup Charlotte Coulson pour ce point complet sur l'actualité de ce jeudi matin. On vous retrouve tout à l'heure à 8h pour le Flash.
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6: Bonjour Jean-François Bodin.
12: Bonjour Nicolas.
6: L'actualité économique ce matin, et on va s'intéresser en particulier au secteur du BTP puisque vous recevez le président de la Fédération Calédonienne du BTP.
12: Éric Lafitte, bonjour.

0: Elles essayent de tenir le plus longtemps possible.
1: Elles me surprennent, moi, les entreprises, parce que je, pour être honnête, je me demande même certaines comment elles tiennent jusque-là. Donc, en fait, toutes les entreprises se sont restructurées, se sont mis dans la taille de cette nouvelle situation. Et donc, la petite entreprise où le patron avait une petite structure, bah, il est devenu artisan. La structure un peu plus grosse aussi a diminué des deux tailles. Et tout le monde s'est organisé avec cette nouvelle situation. Que ce soit le patron, que ce soit les salariés. Et c'est avec une résilience absolument dingue de tout le monde.
0: Il y a une forte contraction, évidemment, en termes d'emploi, hein, dans le secteur du BTP. On parle de 640 emplois détruits en 2025, plus ceux qui avaient été détruits en 2024. On est quasiment à 2000 emplois détruits dans le secteur. C'est énorme par rapport à l'activité.
1: Oui, c'est énorme et encore grâce au système de chômage partiel qui est encore en place, ça a permis de sauver une partie du personnel. Il y a aussi des entreprises qui, coûte que coûte, maintenant ont juste gardé le cœur de leur métier, juste les compétences absolument nécessaires à la continuité de leur activité. Donc même certaines entreprises sont presque surstaffées par rapport à l'activité. Les entreprises gardent coûte que coûte leurs compétences. Donc c'est encore l'arbre qui cache la forêt. C'est encore peut-être pire que ça. Et donc, on a effectivement perdu, grosso modo, la moitié de nos salariés.
0: Alors, on a vu un certain nombre d'entreprises se créer dans le BTP. La plupart du temps, c'est des auto-entrepreneurs, c'est-à-dire des salariés qui ont perdu leur travail et qui prennent une patente. C'est un chiffre un peu en trompe-l'œil, c'est-à-dire que le nombre de créations et de disparitions d'entreprises est difficile à évaluer aujourd'hui.
1: Ouais, c'est exactement ça, c'est des chiffres. Donc, on a un peu de mal à lire. On constate la défaillance petit à petit d'entreprises structurées avec du personnel. Et effectivement, les chiffres laissent montrer à peu près un équilibre dans le nombre d'entreprises. Effectivement, on se doute bien que c'est des salariés qui ont créé une petite entreprise avec juste eux-mêmes pour travailler.
0: Éric Lafitte, aujourd'hui, quels sont les marchés? De quoi vivent les entreprises qui travaillent encore?
1: Alors, le marché a complètement changé puisque maintenant le monde du BTP dépend entièrement de la quasi entièrement de la commande publique. On avait une activité qui par le passé, avant 2024, était tenue de l'ordre de 60% par le secteur privé. Et actuellement, le secteur public représente sûrement plus de entre 80 et 90% de l'activité. On est vraiment tenu par le secteur public.
0: Ça veut dire que le secteur privé aujourd'hui est complètement atone. Est-ce qu'il peut redémarrer rapidement, selon vous, ou est-ce que ça prendra plusieurs années pour voir de projets privés d'importance se remettre en route?
1: On le voit, il y a d'exceptionnels quelques cas de reconstruction, il y a un peu de travaux chez les particuliers, etc. Mais de façon globale, pour que ça reparte, il faut qu'il y ait forcément la confiance. Tous nos clients nous le disent. Et donc ça veut dire que quand la confiance sera revenue, quand les gens croiront en un avenir, bah les projets vont arriver. Les projets sont dans les cartons.
0: Les projets existent, c'est
1: les
0: ça?
1: projets existent, il y en a qui se montent. Donc les gens préparent l'avenir, mais attendent le signal de départ.
0: Alors, la commande publique, parlons-en, parce qu'elle est essentiellement articulée autour du plan de relance de l'État, hein, qui a lancé, on sait, des appels à projets, deux vagues. La deuxième vague a été rendue publique il y a quelques jours. Est-ce que c'est vraiment cette activité est devenue essentielle pour le BTP? Est-ce que sans ça, aujourd'hui, le secteur serait encore plus en crise?
1: Déjà, à ce titre, là, nous remercions fortement l'État de son engagement. C'est indiscutablement une bouffée d'oxygène pour les entreprises. Mais forcément, c'est malheureusement insuffisant. Voilà, c'est un premier pas, mais c'est largement insuffisant.
0: Ça veut dire... Oui, allez-y. Ouais.
1: Oui, puisqu'en fait, ça va permettre ponctuellement à un certain nombre d'entreprises de sortir un peu de sortir la tête de l'eau ponctuellement, pas à d'autres, parce qu'il y a pas, il y a pas assez, ça donne pas assez d'activité. Mais en tout cas, merci et merci encore à l'État de ce coup de relance.
0: Alors, on sait que le secteur du BTP s'est fortement contracté en raison de cette crise. Est-ce qu'aujourd'hui, avec ce plan de relance et les projets qui vont se matérialiser, il y a assez de travail pour l'ensemble de l'activité et l'ensemble du secteur du BTP, ou malgré tout, même avec ces travaux, ça restera insuffisant pour faire travailler tout le monde dans
1: Non.
0: l'état actuel du secteur?
1: Non, forcément, ça reste insuffisant. Donc, oui, ça reste insuffisant, notamment dans l'activité plus qui donne beaucoup d'emplois,

0: l'activité du bâtiment avec tous les corps d'État secondaires. Donc, ce secteur est un peu moins concerné par le plan de relance. Donc, voilà, donc ce secteur-là est un peu moins privilégié. Il y a d'autres secteurs qui sont, tant mieux pour eux, plus privilégiés par le plan de relance. Mais globalement, de toute façon, c'est une bouffée d'oxygène, mais c'est largement insuffisant.
1: Alors, c'est largement insuffisant. Et puis, il y a des incertitudes sur ce plan de relance, sur le versement des fonds, sur les appels d'offres. Est-ce qu'aujourd'hui, tout est cadré, tout est sur des rails normalement?
0: Les choses ont bien avancé. À ce jour, il y a en gros le plan de relance contenait 21 milliards 6 là pour le BTP. À ce jour, presque 17 milliards ont concerné des projets qui ont reçu des arrêtés. Donc nous, grosso modo, on a deux inquiétudes par rapport à l'utilisation de tout ce budget. Le premier, c'est que pour des raisons budgétaires, forcément les comme le présent de Haussaria, les projets doivent absolument être lancés avant la fin de l'année. Donc ça implique un appel d'offres aux alentours d'au plus tard fin septembre, de façon à laisser toutes les procédures d'études administratives, etc., avant de monter en marché et lancer le chantier. Donc forcément, fin septembre, c'est bientôt. Donc notre première inquiétude, c'est que tout soit lancé avant fin septembre. Et la deuxième inquiétude, c'est les 5 milliards qui restent. On peut pas se permettre de les perdre. Il faut que ces 5 milliards sortent aussi au plus vite et donnent lieu à des appels d'offres, à des chantiers.
1: Ces 5 milliards qui ne sont pas sanctuarisés aujourd'hui, ils dépendent encore d'un certain nombre de décisions politiques en métropole?
0: Non, ces 5 milliards, c'est dans la liste des projets qui ont été lancés en deux vagues. Donc, il est prévu une vague 1, une vague 2, une vague 3. Donc là, la vague 2 est sortie et la somme de la vague 1 et la vague 2 représente environ 17 milliards. Il reste donc 5 milliards pour la vague 3. Donc la vague 3, on dirait vite, vite, la vague 3, que ces projets, comme je le disais précédemment, soient lancés un appel d'offres avant fin septembre.
1: – Alors il y a forcément une question qu'on se pose, Éric Lafitte, face à ces projets, et notamment à la commande publique, puisqu'aujourd'hui c'est la seule qui soit véritablement active. Avec cette contraction du secteur du BTP, réduction du nombre de salariés, perte de compétences aussi parfois, est-ce qu'il y a aujourd'hui la capacité pour les entreprises calédoniennes du BTP qui restent en activité de répondre à ces appels d'offres et de participer à ces travaux ?
0: Alors là, oui, effectivement, ça pose un problème qui peut, dans un premier temps, qui peut presque surprendre ou irriter tout le monde. C'est que les entreprises sont complètement déstructurées, c'est-à-dire que les entreprises qui avaient tout un encadrement, etc., certaines sont devenues des petites entreprises artisanales, c'est-à-dire que le patron qui faisait que gérer et avoir un encadrement de conducteurs travaux est devenu lui-même qui suit les chantiers, etc. Et donc, sur certains... comme là, on voit qu'il y a 100 projets, comme je le disais, il ne reste plus beaucoup de temps. Donc, ça va faire, il va y avoir beaucoup d'appels d'offres. On est super heureux, mais il va y avoir beaucoup d'appels d'offres les uns derrière les autres tous les jours. Donc, effectivement, il faut bien imaginer que maintenant, quelqu'un qui est quasiment artisan avec son équipe, s'il a trois appels d'offres à répondre dans la semaine, il ne va pas y arriver. Mmh. On a le même sujet sur des nouveaux travaux, c'est-à-dire que les entreprises sont tellement déstructurées, de la même façon, des clients ne comprennent pas tout d'un coup, on donne un chantier supplémentaire à une entreprise, elle dit « je ne peux pas faire, je ne peux pas faire ». Ben non, parce que quand effectivement les entreprises, on avait une structure, il y avait du monde dans l'entreprise, on pouvait jongler, on pouvait être réactif. Là maintenant, c'est compliqué. Donc, donc un autre souci, effectivement, c'est la possibilité de répondre des appels d'offres. Et j'anticipe là-dessus, effectivement, des réactions. Il pourrait avoir certains appels d'offres, il n'y a pas eu beaucoup de réponses, etc. C'est parce que tout simplement, les gens, les chefs d'entreprise ont plus la capacité forcément de répondre à tout.
1: En nombre de salariés et parfois en compétences.
0: Et parfois en compétences aussi, ouais, tout à fait. C'est-à-dire que éventuellement leur compétence qui aurait travaillé sur les appels d'offres, elle n'est plus là et c'est le patron lui-même qui le fait entre faire les salaires, entre aller sur les chantiers pour alimenter les chantiers, aller aux réunions chantiers, etc.
1: Alors vous l'avez dit, Éric Lafitte, c'est la confiance qui permettrait peut-être de relancer la commande privée qui aujourd'hui est complètement et quasiment inexistante. Il y a des signes positifs selon vous sur cette reprise de la confiance ou vous ne voyez rien bouger pour l'instant ?
0: Bah, Pour l'instant, on voit pas. Je dirais qu'on est en, nous, on vit en certain stand-by dans lequel on s'est un peu comme tout le monde, un peu habitué et un peu organisé pour cela.
1: Voilà. J'aimerais qu'on aborde un dernier point parce que c'est un indicateur qui est assez révélateur de l'état de santé du secteur. Hein, c'est la consommation de ciment. Elle a encore chuté en 2025. Les choses ne bougent pas. Tant que cette courbe-là ne va pas s'inverser, on peut dire que les choses ne vont pas s'améliorer.
0: Oui, tout à fait. C'est un indicateur, c'est un super indicateur qui au niveau évidemment de l'activité, on le comprend bien, mais même au niveau économique est un vrai indicateur. Et là, effectivement, la consommation a légèrement baissé encore le premier semestre. Donc elle est tombée, la consommation de ciment, elle était dans les bonnes années le taux de 100-120 000 tonnes, elle est passée à 70 000 tonnes puisqu'on sait qu'il y a une première crise du BTP, elle est tombée aux alentours de 70 000 tonnes avant les émeutes et là elle est aux alentours de 30 000 tonnes. Donc ça veut dire que l'activité, c'est bien les chiffres qu'on a dans les chiffres d'affaires, dans les pertes d'emploi, c'est à peu près divisé par deux. Et donc elle est à ce niveau-là. Et pour en rajouter un mot, c'est un chiffre macroéconomique. Donc on calcule dans tous les pays la consommation de ciment par habitant. Et en Calédonie, on est tombé à l'ordre de 100 kilos par an par habitant. Alors qu'une consommation d'un pays dans une situation économique normale comme la France ou l'Australie ou la Nouvelle-Zélande, c'est de l'ordre de 250-300 kilos par 300 kilos par habitant. En clair, on a une consommation par habitant d'un pays sous-développé actuellement.
1: Voilà, alors qu'on a connu aussi des belles années en consommation de ciment, hein, notamment les années de construction des usines.
0: Ah, on a été, quand je parlais de 250-300, on a atteint les 650 kilos en Calédonie dans les grosses années, c'est-à-dire que c'est bien un peu le drame du BTP parce qu'on est passé sans passer par la case normale, on est passé d'une activité extraordinaire, donc avec création d'entreprises, etc. On est passé directement à la case crise sans passer par la case activité normale. Donc ça n'a fait qu'encore empirer la
1: situation.
0: C'est ce
1: qui rend les choses les plus difficiles.
0: Oui.
1: Éric Laffitte, président de la Fédération calédonienne du BTP, merci beaucoup d'avoir accepté notre invitation ce matin.
0: Merci à vous.
2: 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Il est 7h passé de 48 minutes, on va marquer une courte pause publicitaire et juste après, ce sera la deuxième partie de Vous avez un avis. Vous nous appelez dès maintenant au 25 46 46.
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0: Vous avez un avis?
1: Bonjour.
2: Je suis d'accord.
3: On est ensemble jusqu'à 8h pour la deuxième partie de Vous avez un avis, ce qui veut dire que vous pouvez nous appeler au 25 46 46 pendant 9 minutes à peu près. Et c'est Sébastien qui relance cette émission. Bonjour Sébastien.
4: Bonjour Nicolas, bonjour à tout le monde. Je venais pour répondre à la petite dame tout à l'heure pour son,
3: oui,
4: pour son PV.
3: Michel.
4: Moi, ça m'est déjà arrivé où il s'était trompé entre deux mètres Citroën, ils ont écrit Renault. Donc c'est ce qu'on appelle normalement un vice de forme. Donc à l'arrière du PV, il y a l'adresse du bureau des contraventions. Il faut faire un courrier expliquant qu'on ne conteste pas la faute. Et par contre, il y a une erreur de l'agent contrevenant et qui a coché les deux cases, 3 000 ou 15 000. Donc, on ne sait pas exactement le montant de l'amende à payer. Et après, ils font une réponse, soit oui ou soit ils classeront la somme, ils font une réponse. La procédure, elle est, il faut faire un courrier envoyé au bureau des contraventions.
3: Eh bien, merci beaucoup, Sébastien.
4: Voilà.
3: Merci pour ces éléments, donc pour répondre à l'appel de Michel qui a reçu donc un PV en se stationnant au Medipôle, c'est ce qu'elle nous a dit tout à l'heure. Merci Sébastien. On vous souhaite une bonne journée, merci de nous avoir appelés. Bonjour Raphaël.
5: Allô, bonjour, vous m'entendez?
3: On vous entend bien Raphaël.
5: Oui, bonjour. Alors je ne sais pas si ça servira à grand chose, mais voilà, je suis enseignant et père à la fois. Et je voulais faire un petit coup de gueule sur le système éducatif par rapport à l'informatique. Je m'explique, moi, j'ai bientôt 50 ans, et depuis ma classe de CM2 jusqu'à ma classe de licence, tous les ans, j'avais des cours d'informatique pour savoir comment fonctionnait un ordinateur, comment s'en servir, le réparer éventuellement, et surtout comment l'utiliser. Je pense notamment au logiciel de traitement de texte, comme Word, par exemple. Et je comprends pas qu'on arrive en 2026 et que les élèves n'ont pas de cours spécifique pour ça. C'est ce qu'on appelle une compétence transversale, c'est-à-dire que c'est un peu à la charge de tous les enseignants de s'occuper de ça. Donc ils ont des compétences, on va dire, Internet, qui s'appellent PIX, pour savoir surfer un petit peu sur Internet. Et pareil, c'est pas des cours dédiés, donc c'est un peu à tout le corps enseignant de s'occuper de ça. Donc c'est diffus et c'est... On ne va pas dire que c'est mal fait, puisque les enseignants font ce qu'ils peuvent, mais voilà, ce n'est pas spécifiquement enseigné. Et moi, j'ai des élèves qui ne savent pas utiliser un logiciel de traitement de texte pour saisir, je ne sais pas moi, un CV, un curriculum, quoi, un CV ou alors un rapport de stage. Et voilà, je suis un peu scandalisé de me dire, on est en 2026, moi, j'ai eu des cours d'informatique tous les ans, mais vraiment, c'était tous les ans, et vraiment des cours dédiés à ça. Et voilà, je ne comprends pas qu'on est au 21e siècle, que les élèves n'ont pas de cours spécifiques par rapport à ça, ils ne savent pas utiliser un logiciel de traitement de texte.
3: Ça vient de quoi selon vous?
5: Ça
3: vient de quoi selon vous? Du fait qu'on considère qu'ils sont nés avec le numérique et que donc ils doivent apprendre par eux-mêmes depuis le plus jeune âge ou c'est autre chose, c'est un manque de volonté?
5: Je ne suis pas sûr parce que bon, un logiciel comme Word, si on ne vous explique pas comment utiliser les différentes rubriques, les différents onglets, vous avez beau être né dedans, les choses ne sont pas innées, il faut apprendre ça aux élèves. Je suppose que c'est des choix politiques en termes de, au niveau des ministères de l'Éducation nationale, j'imagine, hein, je ne veux pas faire de procès, mais je ne sais pas qui prend ce genre de décision. Moi, j'imagine que c'est les plus hautes instances qui font les programmes. Il doit y avoir une sorte de moyens aussi, j'imagine, mais... Voilà, je trouve que c'est quand même très problématique à l'heure actuelle ils savent aller sur YouTube, TikTok et compagnie, mais saisir un simple rapport de stage, même un simple CV, en mettant les choses en gras, en décalant les paragraphes, quoi, voilà, les choses très pratiques, on va dire, et ben ils savent pas faire, quoi. Et donc moi, j'essaye de faire ce que je peux en tant qu'enseignant avec mes élèves, mais c'est clairement insuffisant, quoi. Et je sais pas si mon coup de cœur, bah, évidemment, c'est peut-être un coup d'épée dans l'eau, mais ça me tenait à cœur, ça faisait longtemps que je voulais en parler.
3: Eh bien, vous avez bien fait de nous appeler ce matin, Raphaël. Le message est bien passé, voilà. En tout cas.
5: Merci, très bonne journée.
3: Bonne journée à vous, merci d'avoir été avec nous. La parole est à Jo à présent. Bonjour Jo.
6: Bonjour Nicolas.
3: On vous écoute.
6: Moi, c'était pour faire un petit complément de ce que Monsieur Lafitte a dit. Dans le bâtiment, on a un gros problème avec la jeunesse. Il n'y a plus de CFA ou alors très peu de CFA en alternance pour former des jeunes. Et bah voilà, comme la personne d'avant n'en déplaise à l'Éducation nationale, mais un métier du bâtiment, ça s'apprend sur le terrain et pas derrière un bureau. Et voilà, en complément de la commande publique, ce qui serait bien, c'est qu'il y ait une relance au niveau de la formation de la jeunesse, parce qu'on le voit sur les chantiers ou dans les ateliers, il n'y a plus de jeunes, il n'y a plus personne. Et ça va créer un gros problème à un moment donné.
3: Ça faisait partie aussi des priorités de l'État aussi, hein, dans ce plan de relance avec les différents volets, que la jeunesse soit au cœur aussi du dispositif.
6: Tout à fait.
3: Vous pensez que ça doit être accentué encore ?
6: Ben, moi, je pense sincèrement que tout le monde n'est pas fait pour aller à l'école, de faire des études secondaires ou générales. Il faut impérativement aussi donner la chance aux jeunes qui n'ont pas la chance de pouvoir performer à l'école. Et le CFA est une bonne alternative. Moi, personnellement, c'est ce que j'ai fait. Mmh. Et je serais ravi pour des jeunes qui puissent intégrer des entreprises. On manque de personnel. Et pour avoir du personnel local, il faudrait forcément pouvoir les former. Actuellement, on a un gros problème de ça. La dernière fois, je discutais avec une professeure de lycée pro. Elle disait, en gros, sur une classe de 20 jeunes, il n'y en a qu'un seul qui fera le métier pour lequel il est formé actuellement. Quelque part, c'est normal. Les jeunes, ils ne sont pas dans les entreprises. Il faudrait pouvoir leur faire apprendre le métier au quotidien.
3: Merci beaucoup,
6: voilà.
3: Jo. Merci.
6: Bonne journée.
3: À bientôt. Merci de nous avoir appelés sur ce sujet. Bonjour, Gabriel.
0: Oui, bonjour, Nicolas. Moi, je voulais réagir à l'appel de Raphaël, l'enseignant qui parlait de... des lacunes, on va dire ça comme ça, de certains élèves qui ne savent même pas utiliser un logiciel de traitement de texte et qui seront du coup incapables de rédiger un CV, de rédiger une lettre de motivation, etc. et tout. Je veux, si je puis dire, rassurer un petit peu Raphaël, dans le sens où ces enfants-là, ils utiliseront Gemini, en fait, pour faire leur lettre de motivation et leur curriculum. Quand je vois, en fait, moi j'ai une petite quarantaine d'années, quand je vois déjà autour de moi mes collègues, etc., qui, pour de la simple rédaction, moi je suis contre l'utilisation des IA pour rédiger à notre place, corriger nos fautes d'orthographe et tout. Je suis pour les IA qui traitent de la donnée, qui nous disent sur les 300 pages que tu m'as envoyées, il y a ça d'intéressant, j'ai noté que l'auteur parle de tel truc, etc., quand on n'a pas le temps soi-même de lire. Pour faire un rapport, etc. Mais rédiger à ma place, pas jamais. Et pourtant, quand je vois mes collègues qui ont mon âge, voire plus, etc., l'entrain avec lequel ils utilisent ces outils, j'imagine même pas ce que ça doit être dans les lycées, les collèges, etc. Et surtout, ce que sera la recherche d'emploi de ces personnes qui sont nées en plein essor de l'IA, qui ont grandi avec l'IA, etc. et tout. Donc, je suis tout à fait pour la proposition de Raphaël, mais on sait que malheureusement, ça ira sans doute pas très loin, et il faut se consoler en se disant ou pas. Hein, moi, ça me console pas, hein, mais en se disant que ces enfants, ben, ils feront leur lettre de motivation et leur CV sur IA, quoi, tout simplement.
3: Merci, Gabriel. Ouais.
0: Bonne journée.
3: Bonne journée, merci d'avoir été avec nous et donc d'avoir répondu à l'appel de Raphaël. On passe la parole à Marc. Bonjour Marc.
1: Oui, bonjour. Oui, ben écoutez, moi aussi je voulais réagir à ce sujet-là, parce qu'en tant que grand-père, si vous voulez, les jeunes qui sont aujourd'hui au lycée, dans les primaires, font partie de cette génération où leurs parents ont été formés à l'informatique, ils sont très bien formés, ils ont été très bien formés, ces parents, à l'image de mes trois enfants et de mes petits-enfants. Il faut savoir aujourd'hui qu'il y a des salles informatiques dans le primaire et nos jeunes sont bien formés par leurs parents, sont bien éduqués là-dessus par leurs parents. Moi, ce qui m'inquiète surtout, c'est il a fait attention à l'IA. L'IA, j'écoutais une émission sur Calédonie Première où un professeur se plaignait que les élèves rendaient des sujets qu'ils avaient trouvés sur l'IA. Ben, à l'inverse, je peux vous dire une chose, c'est que est-ce que eux, ils vont pas chercher leurs sujets sur l'IA? C'est pour ça. Et donc la formation des profs, si vous voulez, ce serait de débattre sur ces sujets qu'ils ont trouvés sur l'IA que de leur mettre un zéro sans chercher à comprendre. Voilà, je vais peut-être me faire un peu engueuler par les profs. Mais je crois qu'il faut plus travailler avec l'informatique d'aujourd'hui, qui est très bien, et nos jeunes aujourd'hui, qu'ils soient en lycée comme primaire, sont très bien lâchés là-dessus. Voilà.
3: C'est eh bien, ce merci que je voulais Marc. Dire. Merci d'avoir été avec nous et ça lance peut-être le débat pour l'émission de demain. Merci.
1: Voilà, exactement.
3: On vous souhaite une bonne journée. Merci d'avoir été avec
1: allez,
3: nous.
1: À vous aussi, belle journée.
3: C'est donc la fin de cette émission. Vous avez un avis. Merci à tous d'avoir été avec nous. On va se retrouver demain, vendredi, peut-être sur ce sujet ou sur d'autres au 25 46 46. Après la publicité, Charlotte Coulson pour l'actualité et Mouna vous accompagnera ensuite jusqu'à 11h.
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3: Bonjour à tous et à la une, l'actualité en métropole. Il était important pour moi de venir apporter mon soutien. Ce sont les mots prononcés par Laurent Nunez ce matin pour nous.
12: Le ministre de l'Intérieur se trouvait dans la caserne des deux pompiers tués en luttant contre les flammes mardi près de l'aéroport de Mérignac. La Gironde où un incendie est en cours dans les secteurs de Somos, 600 hectares ont été détruits. Dans le Var, dans le secteur de Pontevès, 2500 hectares sont partis en fumée en l'espace de 24 heures. Le feu est contenu mais pas encore fixé.
3: Des données inquiétantes, une surmortalité record constatée en France le mois dernier pendant la canicule.
12: Près de 6000 décès en excès entre le 17 juin et le 2 juillet dernier, selon Santé publique France. C'est du jamais vu depuis 2003. Ce bond de la mortalité a été constaté pour toutes les classes d'âge à partir de 15 ans, ce que l'Agence sanitaire nationale juge inédit.
3: L'actualité sur le territoire, et c'est le troisième et dernier jour du procès en appel de 5 cadres de Calédonie Ensemble, et nous connaîtrons donc les réquisitions du parquet aujourd'hui.
12: Il y a un an, Philippe Gomez et Philippe Michel avaient été condamné en première instance pour détournement de fonds publics dans l'affaire des collaborateurs wallisiens et futuniens à la province sud et au Congrès entre 2014 et 2019. Hier, ils ont de nouveau été entendus par la cour d'appel. Elle s'est interrogée sur la réalité des missions exercées par ces collaborateurs et comment était fixée leur rémunération. Ce matin, le ministère public présentera ses réquisitions avant les plaidoiries de la défense. La décision sera mise en délibéré.
3: L'actualité institutionnelle et le conseil municipal de Dimbéa qui était réuni hier soir, l'équipe du maire a présenté ses deux grands plans de politique publique.
12: Le premier concerne la sécurité et la tranquillité publique au sein de la commune. Les équipes constatent une hausse des interventions de la police municipale en 2026 et souhaitent lui apporter plus de moyens. 20 personnels supplémentaires, des auxiliaires de proximité, des caméras de vidéoprotection intelligente notamment. Le deuxième plan concerne la politique sociale de la ville. Grâce à la dotation de solidarité républicaine, l'équipe municipale entend révolutionner le centre communal d'action sociale.
3: Et on parlait sécurité et relance économique également hier au Mont d'Or. Le maire Nina Julie a dressé le bilan de ses 100 premiers jours d'exercice.
12: Et c'est un bilan plutôt satisfaisant. Sur ses 3 premiers mois de mandature, la nouvelle équipe en place a déjà pris ou au moins lancé 12 mesures avec des effets à court terme comme la suppression de la taxe communale d'aménagement pour encourager les constructions et attirer des habitants ou bien l'augmentation des effectifs de police municipale ainsi que la création d'un service anti-délinquance des mineurs.
3: L'actualité sportive, le Tour de France avec la victoire au sprint pour Jasper Philipsen qui se relance dans la course au maillot vert. Le Belge a remporté sa première étape sur cette édition 2026.
12: Il a remporté au sprint la 17e étape entre Chambéry et Voiron. Demain, place à une longue séquence de montagne avec 5 ascensions dans les Alpes. Tadej Pogacar est toujours en tête.
3: Merci beaucoup Charlotte Coulson pour ce point complet sur l'actualité de ce jeudi matin. Il est 8h passé de 5 minutes. L'heure de retrouver Mouna qui va vous accompagner jusqu'à 11h. Bonjour Mouna.
13: Bonjour Nicolas, comment allez-vous?
3: Ben ça va bien et vous?
13: Ça va très bien, vous y voyez quelque chose?
3: Très très bien, écoutez, on a beaucoup parlé d'intelligence artificielle avec les auditeurs dont vous avez un avis. Vous utilisez un petit peu l'intelligence artificielle?
13: Écoutez, comme tout le monde, de temps en temps, oui.
3: De temps en temps. Et bien, en tout cas, vous savez pourquoi on aime la radio?
13: Pourquoi?
3: Parce qu'on entend des humains.
13: Ah bah oui, bah vu bah, les
3: c'est
13: boulettes...
3: Quand même mieux, c'est quand même mieux qu'une synthèse vocale.
13: N'est-ce pas?
3: Hein?
13: N'est-ce pas?
3: Et c'est pour ça qu'il y a du soleil dans la radio.
13: Et des boulettes.
3: Exactement.
13: Et 10 boulettes, voilà. Et de la musique, surtout pour ce...
3: Elle est très à l'aise avec le malaise.
13: Je suis trop à l'aise, peut-être. Avec le malaise. Alex Warren,
3: oui.
13: Fever Dream.
3: Ah, génial.
13: Bonne journée.
3: Bonne journée.
13: Vous voyez, il y a des jours comme ça, j'ai du mal à vous quitter le matin.
3: C'est vrai?
13: Ouais, c'est fou, hein.
3: On peut rester ensemble, à discuter.
13: Bah, si vous voulez.
3: Allez.
13: Bon, à tout à l'heure.
3: À tout à l'heure.

0: Et voilà, Alex Warren, Fever Dream, il est 8h passé de 8 minutes, vous êtes sur Radio Rythme Bleu, bienvenue à vous si vous nous rejoignez. On démarre cette matinée ensemble en beauté, c'est plus la peine de zapper. Mouna à vos côtés jusqu'à 11h au programme... Oh là là, excusez-moi, quand la voix nous lâche, c'est quelque chose. En tout cas, au programme rendez-vous habituel, côté rubrique à 9h50, ce sera Pierre. Il y aura bien évidemment côté jeu, le Big Quiz, le Totem. Voilà, on est parti pour passer un bon moment. J'espère que vous êtes bien ou que vous soyez dans la voiture, au travail peut-être, pour les plus chanceux à la maison, je sais pas, sur un îlot, non je dis des bêtises. Allez, en tout cas une chanceuse, on en a une que l'on va écouter dans quelques secondes, c'est Claudine. Bonjour Claudine.
1: Oui, bonjour à vous, bonjour à Radio Rythme Bleu.
0: Oh, bonjour Claudine, c'est Mouna, comment allez-vous en ce jeudi?
1: Ça va très bien, il fait beau, donc ça va quoi, hein, on va dire que ça va.
0: Vous voyez le retour du soleil, avec en plus une bonne nouvelle visiblement. Vous savez pourquoi on vous appelle Claudine ce matin?
1: Sûrement pour le jeu du carburant là, dans l'espace Rachel.
0: Exactement, bravo Claudine. Écoutez, on ne peut rien vous cacher, vous êtes l'heureuse gagnante du bon essence de 15 000 francs.
1: merci beaucoup pour la bonne nouvelle.
0: Eh bien, avec plaisir, c'est grâce aux stations Shell et Pacifique, notamment Claudine, la station Shell d'Apogoty, c'est celle-ci avec laquelle vous avez gagné.
1: Merci à la station Shell d'Apogoty alors.
0: Et merci à vous. Claudine, est-ce que vous pourriez retourner à cette même station Shell, là on est jeudi, à partir de lundi avec votre pièce d'identité?
1: Ah oui, volontiers.
0: Parfait. Comme ça, vous récupérez votre bon essence de 15 000 francs. Claudine, je vous avertis, mais je pense que vous êtes au courant, parce que tout le monde est au courant. Il y a 4 Toyota Hilux à gagner tous les ans avec les stations Shell. Le bulletin qui a été tiré au sort, le vôtre, retourne dans l'urne. Je croise les doigts en disant ça, Claudine. On peut espérer le pick-up.
1: Merci à vous. Merci beaucoup à vous.
0: Merci, bonne journée Claudine, au plaisir.
1: Merci à vous, merci à Radio Rythme Bleu.
0: Oh,
1: et bonne
0: plaisir.
1: Journée, très bonne journée à vous madame.
0: À vous aussi Claudine, au revoir.
1: Merci, allez au revoir.
0: C'est quand même sympa comme métier, n'est-ce pas, d'annoncer de la bonne nouvelle le matin. En tout cas, il est 8h passé de 10 minutes, vous êtes à l'écoute de Radio Rythme Bleu. Et ça, c'est le premier, ou pas, mais en tout cas l'un des premiers bons choix que vous pouvez faire en ouvrant les yeux ce jeudi 23 juillet. On laisse passer Elena avec Tout a changé. Et juste après, on retrouve l'éphéméride avec Marion.
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4: Bonjour à vous tous. Au programme de notre éphéméride aujourd'hui, la seule Rolls-Royce du territoire, des casiers de lycéens transformés en arsenaux de combat, une remise en liberté provisoire marquante et la fin d'un long bras de fer. Une excellente journée à souhaiter à toutes les Brigitte, Brit et Brita de votre entourage. Du côté des anniversaires, nous célébrons aujourd'hui les 37 ans du comédien britannique Daniel Radcliffe, qui a marqué toute une génération et reste mondialement célèbre pour avoir incarné le plus célèbre des sorciers de la saga Harry Potter durant sa jeunesse. Nous sommes le 23 juillet 2005, alors que la saison touristique bat son plein dans la station balnéaire de Sharm el-Sheikh, en Égypte, et que le pays célèbre sa fête nationale, la terreur frappe. Cette explosion presque simultanée a soufflé plusieurs points stratégiques de la ville, faisant 88 morts et plus de 200 blessés, marquant l'une des attaques les plus meurtrières de l'histoire du pays. Passons sur le caillou. Que s'est-il passé un 23 juillet ? En 1975, l'arrivée de la seule Rolls de Calédonie. Une Rolls Silver Shadow, donc le modèle le plus connu. La sortie de conteneurs de la voiture a d'ailleurs attiré de nombreux curieux sur les quais. Passons un 23 juillet en 1980. Au cours d'une manifestation organisée par le Palika, un cocktail Molotov incendie une voiture. Deux lycéens seront arrêtés et une perquisition permettra de découvrir un arsenal de combat dans les casiers de certains élèves à l'internat du lycée La Pérouse. Sans transition, 1982, Dominique Canon est mis en liberté provisoire. Il avait un temps été accusé du meurtre du leader indépendantiste Pierre de Clercq, mais a toujours clamé son innocence. Il sera par la suite totalement blanchi et le véritable assassin de Pierre de Clercq ne sera jamais inquiété. En tout cas, pas pour ça. 1990, ce sera le mot de la fin. Fin d'une longue grève à la SLN. 36 jours de bras de fer à cause du calcul des primes d'intéressement relatives à l'année précédente, soit en 1989. Des mouvements sociaux, des affaires judiciaires complexes et des événements insolites qui rappellent la diversité des récits qui parcourent notre mémoire collective. Passez une excellente journée à l'écoute de Radio Rythme Bleu.
5: Coucou tout le monde, on commence avec les béliers. Une opportunité intéressante pourrait se

présenter grâce à une discussion ou à un conseil. Taureau. Une promenade, un peu d'air frais ou une soirée plus calme vous permettront de terminer la journée en pleine forme. Gémeaux. Si vous êtes célibataire, une personne rencontrée récemment pourrait chercher à mieux vous connaître. Cancer. Votre sérieux impressionnera votre entourage et pourrait attirer la confiance d'un supérieur ou d'un professeur. Lion. Vos amis auront envie de partager du temps avec vous. Vierge. Une invitation de dernière minute pourrait être à l'origine d'une excellente soirée. Balance. Le rythme de la semaine commence à se faire sentir. Accordez-vous de vrais moments de récupération. Scorpion. Si vous êtes en couple, un projet ou une sortie à deux ravivera votre complicité. Sagittaire. Votre motivation fera la différence. Une idée que vous proposez pourrait être retenue alors que vous ne vous y attendiez pas. Capricorne. Une conversation sincère renforcera un lien important. Vous pourriez également recevoir une aide précieuse au moment où vous en aurez le plus besoin. Verseau. Votre budget vous remerciera silencieusement, ce qui est sa façon très discrète de montrer son affection. Et enfin, les poissons. Un message, un regard ou une déclaration pourrait illuminer votre journée.

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Anniversaire sur Radio Rythme Bleu, joyeux anniversaire à tous les natifs du 23 juillet. On commence tout de suite avec vos dédicaces pour ma fille Stéphanie à Koumak. Joyeux anniversaire, passe une bonne semaine, prends soin de toi, gros bisous de Mamounette à Népuy. Bonne fête à notre amie Brigitte à Népuy de la part de Michel, Minette, Marie-Luce et Marie-Vonne à Népuy. Joyeux anniversaire à Namour à Népuy, toujours, passe une excellente journée, ta petite femme à Népuy. Pour Cotepeu, Roger, Alcine, Maëlle et Emma Buenaoué, un joyeux anniversaire à tous les trois du côté de Païta, de la part de la famille Cotepeu. Bon anniversaire à tous, à vous les natifs du 23 juillet. Un grand merci à toutes celles et ceux qui transmettent leurs dédicaces directement sur RRB. C'est un bonheur de partager ce plaisir avec vous. On continue en musique. Mika, c'est la vie. Le prochain rendez-vous, ce sera le point météo à 8h30.

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Matin sur le sud de la Grande Terre et les loyautés, les nuages sont nombreux avec quelques ondées sur la pointe sud, le sud-est et aux îles. Ailleurs, le soleil est bien présent mais temporairement contrarié par des remontées nuageuses déposant au passage des averses sur le nord-est. Le vent d'est-sud-est souffle le plus souvent entre 15 et 20 nœuds, localement plus de 20 nœuds sur la pointe nord-est et Bélep. Il est plus faible sur l'ouest, entre 10 et 15 nœuds. Cet après-midi, les nuages présents sur le sud en matinée gagneront un peu vers le nord, occasionnant encore des averses sur le sud-est, plus rarement sur les loyautés et la pointe sud. Sur le nord-ouest, des débordements venus du relief perturberont parfois l'ensoleillement. Le vent d'est à est-sud-est soufflera entre 15 et 20 nœuds. Il s'orientera sud-est le long de la côte ouest et les températures oscilleront entre 24 et 26 degrés. Voilà pour votre point météo de ce jeudi 23 juillet. Je vous avoue que ce matin, en ouvrant les yeux, j'avais quand même l'impression que Monsieur Soleil était bien décidé à reprendre ses droits. Visiblement, je me suis peut-être un peu emballée. On va donc partager le ciel avec quelques nuages et quelques averses selon les secteurs, même si les températures resteront plutôt agréables entre 24 et 26 degrés cet après-midi. Et dire que je vous parlais d'îlots il y a quelques minutes, manifestement, côté météo, je n'étais pas tout à fait dans le bon tempo. Allez, on garde quand même un peu de soleil dans les oreilles tout de suite. On retrouve Kemaya avec Take Me Away. 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Bon choix.

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1: 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Rappel des règles pour que tout se passe au mieux, on ne diffuse pas d'annonces concernant les armes, les bijoux ou encore la nourriture. Et cette rubrique est entièrement dédiée aux particuliers. On ne fait donc pas de publicité. Excusez-moi, on attend vos appels. Si vous êtes prêts, on peut commencer. Bonjour, bienvenue sur Radio Rythme Bleu.
2: Oui, madame, bonjour. J'ai mon petit classe toujours à vendre. On a deux places de couleur noire en très bon état. J'ai acheté 35 000, je revends 25 000 parce que je dois déménager. Puis j'ai plus de sous pour payer mon courant. Comme on n'a pas d'aide financière maintenant. Alors, combien est monsieur Debrousse hier qui m'a appelé? J'ai attendu toute la journée. Peut-être qu'il a eu un empêchement, il n'y a pas de souci. Mais s'il entend, s'il peut me rappeler au 91 60 22. C'est un deux places, hein?
1: Oui, 91.
2: Pardon, c'est un deux places, hein?
1: Excusez-moi, hein? Je vous en prie.
2: C'est un deux places, en très bon état, je m'assois dessus, mais il m'a coûté un drap, pas une quinté, hein? Au 91 60 22 sur l'Ouméa.
1: Merci, monsieur, pour votre appel.
2: Merci bien, au revoir, madame, bonne journée.
1: Bonne journée. Il est à vendre un petit frigo top bar 50 par 50 à 15 000 francs au 78 31 71. Le 78 31 71 à vendre un fourgon Fiat Ducato 55 000 km contrôle technique. 1 450 000 au 30 39 39 au 30 39 39. Il est à vendre une Citroën C3 série 420 000 128 000 km. Boîte manuelle très propre 695 000 francs au 79 49 42. Le 79 49 42. Il est à vendre des plaquettes de frein arrière pour Nissan Qashqai diesel automatique 9 encore dans l'emballage 3000 francs au 79 00 64. Le 79 00 64. Il est à vendre un fer à repasser, une table à repasser, une grille et un gris peint pardon à 10 000 francs le tout. Au 96 84 21 ou au 91 56 93. Il est à vendre un Range Rover Sport série 438 500. Pardon, c'est la plaque. 6 cylindres en ligne, 400 chevaux, 100 000 km, état impeccable de couleur noire, essence, boîte automatique, 5 millions à débattre au 75 05 45. Le 75 05 45, il est à vendre une Audi A3 en l'état, châssis bas, 164 000 km, 700 000 francs à débattre au 73 93 93. Il est à vendre du matériel de golf pour femmes complet, donc c'est un chariot. Comportant les clubs de golf. Il a 9 clubs de marque Rapid. Il a une série de 9 clubs, une série de 5 clubs de marque Decathlon, 3 drivers, l'un de marque Callaway et un Big Bertha. Je ne vais pas vous faire le détail parce que c'est très long. Il a également 2 paires de chaussures de golf de taille 36, une paire Callaway, une marque et une paire de marque Nike. Voilà, pour plus de détails, composez directement le 24 19 40. Je pense que ce sera plus simple, le 24 19 40. Et il faudrait appeler à partir de 16h. Bienvenue sur Radio Rythme Bleu, bonjour.
3: Oui, bonjour Mona.
1: Bonjour, qui est à l'appareil?
3: Bonjour, oui, c'est Lorenzo.
1: Comment allez-vous Lorenzo?
3: Ça va, merci.
1: On vous écoute avec attention Lorenzo.
3: Alors je vends toujours mon turbo.
1: Oui, pour un Hyundai H1.
3: C'est ça.
1: Très bien, c'était 25 000 francs Lorenzo. C'est
3: un 143 chevaux, je l'ai acheté à 90 000 et je le revends 25 000.
1: Parfait.
3: Et on peut me joindre au 81 83 74.
1: 81 83 74. Merci beaucoup, Lorenzo.
3: Merci, bonne journée, Nouda.
1: Bonne journée à vous, bon courage.
3: Oui.
1: Et on continue avec la vente d'un appareil de musculation. Leg Magic est à 9 à 8 000 francs au 90 55 32. Le 90 55 32. Il est alloué une mini-pelle Volvo 2 tonnes 7 sur Nouméa et Grand Nouméa de préférence longue durée au 77 65 38. Le 77 65 38. Une personne recherche un matelas 2 places et un matelas 1 place pour un petit budget au 89 15 66. Le 89 15 66, il est à vendre un turbo Hyundai H1. Acheté 90 000 francs, revendu 25 000. C'est l'annonce de Lorenzo que l'on vient d'entendre à l'instant. Je la répète quand même. 81 83 74, il est à vendre pour une Peugeot 206 plus un radiateur tout neuf. Un jeu de plaquettes de frein, plus de renseignements, c'est au 82 00 04. Il est à vendre une machine à laver, problème au démarrage, une imprimante HP, cartouche à changer, plus de renseignements au 86 99 42. Le 86 99 42, une tronçonneuse avec un lanceur tout neuf et une chaîne à 26 000 francs, toujours au même numéro, 86 99 42. Une personne recherche un emploi de gardien de propriété. Sur ton, entre ton tout à la fois Farino et un emploi de chauffeur livreur également, n'hésitez pas à le contacter au 89 98 16. Deux fauteuils club sont à vendre, ils sont confortables, ils sont en tissu de couleur marron clair au prix de 32 000 francs. Le numéro de téléphone c'est le 27 72 40, le 27 72 40. Il est à vendre une maison F4 sur un terrain de 12 arts, la maison à deux niveaux, elle est à vendre au prix de 14 millions au 50 68 12, le 50 68 12. À vendre des vases, des vinyles des années 80 et des cadres. Plus de renseignements au 74 79 74, le 74 79 74. À vendre un moteur de Coléos pour plus pièces, des vis perforantes, pardon, et des calotins au 79 49 42. Bonjour à vous, bienvenue sur Radio Rythme Bleu.
4: Bonjour Ouna.
1: Bonjour, c'est Philippe.
4: Tout à fait.
1: Ça va Philippe, comment allez-vous?
4: Ça va bien, merci Mouna.
1: Oh ben vous voyez, je viens juste de dire votre annonce, on vous écoute avec attention.
4: Effectivement, je viens d'entendre. Et vous savez quoi, voilà qu'il repleut, mais c'est pas possible quand même. Hein.
1: Alors on s'en sortira jamais Philippe, un jour sans fin. On vous écoute avec attention.
4: J'ai depuis un moment, mais comme je suis souvent sur les ondes, je laisse aussi la place aux autres. J'ai aussi depuis longtemps un nombre de... enfin un lot qui peut être acheté soit en lot, soit au détail, mais un lot d'électroportatifs, avec ou sans batterie. J'ai du Makita, donc une petite meuleuse Makita sur batterie, avec une batterie pratiquement 9,4 ampères. J'ai une grosse meuleuse 230, elle est filaire, elle est neuve. J'ai ponceuse, j'ai visseuse, dévisseuse, clé à choc. Voilà, enfin j'ai plein de choses. Donc pour faire vite, c'est tout neuf la plupart. Avec facture, voilà. Donc, pour faire vite, à des prix défiant toute concurrence. Sur Dumbéa, 79, 49, 42. Et comme ça, j'explique aux gens tout ce qu'il y a, les tarifs, et etc., etc.
1: Parfait. Merci beaucoup, Philippe, pour votre appel.
4: C'est moi. Merci, Mouna. Belle journée à tout le monde.
1: Belle journée à vous. Au plaisir, Philippe.
4: À plaisir. Au revoir.
1: Au revoir. Et n'hésitez pas, vous aussi, à composer le 25 46 46 pour passer vos annonces à l'antenne, tout simplement. À vendre deux bancs de jardin, 5 000 francs, 1 ou 2 000 francs, ou 8 000, excusez-moi.

0: Bonjour, bienvenue sur Radio Rythme Bleu.
1: Bonjour Luna.
0: Bonjour madame, comment vous appelez-vous?
1: C'est Christine, la même personne qu'elle a appelée la dernière fois.
0: Bonjour Christine, comment allez-vous?
1: Ça va très bien. Simplement, j'appelle pour mettre une petite annonce. Je vends un tech, meuble tech plus bar à 35 000 francs.
0: Oui.
1: Puis un autre à 15 000 francs.
0: Très bien.
1: Tout ça, vous pouvez me contacter au 74.
0: 79-74. Merci beaucoup Christine pour votre appel.
1: Merci à toi Luna, je te souhaite un bon week-end et bon courage à vous tous.
0: C'est adorable, merci Christine, au revoir, bon week-end.
1: Au revoir, bon week-end.

Un meuble de salon est à vendre avec 4 étagères en verre, 85 de haut, 50 de large, sur roulette, vendu 5000 francs dans l'état. Un autoradio SUV ou pick-up USB CD MP3 à 5000 francs et un clavier d'ordinateur multimédia à 2000 francs au 52 72 03. Le 52 72 03.

0: écoutez Europe 1, il est tout juste minuit. Maël Hassani pour le dernier flash de la journée. Bonsoir Maël.
1: Bonsoir Sana, bonsoir à tous. Déjà plus de 1000 hectares de végétation partis en fumée en Gironde. Un incendie d'une virulence rare s'est déclaré ce mercredi sur la commune de Somos dans la forêt des Landes de Gascogne et se dirige désormais en direction d'Arès et de Lèche-Cap-Ferret. Près de 5000 habitants et touristes évacués. 200 pompiers sont attendus en renfort dans les prochaines heures. Dans le Var, un autre incendie en cours depuis mardi n'est toujours pas fixé, même s'il est contenu. Plus de 2500 hectares parcourus par les flammes dans le secteur de Pontevès. Les 400 personnes évacuées ces dernières heures n'ont pas été autorisées à regagner leur domicile. Le Var qui restera en alerte rouge au feu de forêt ce jeudi, tout comme les Bouches-du-Rhône, le Vaucluse, le Gard et l'Aude. La première prise de parole de Monique Barbu depuis sa démission refusée par Emmanuel Macron. Je me sens très libre et je resterai au gouvernement tant que j'aurai la possibilité d'agir, affirme la ministre de la Transition écologique dans les colonnes des Échos. Cette ancienne présidente d'ONG avait annoncé son départ mardi après l'adoption du projet de loi d'urgence agricole et sa mesure controversée sur la réintroduction de deux pesticides interdits. Un mineur non accompagné accusé d'avoir violé une octogénaire dans le hall d'un immeuble à Rennes début juillet sera déféré ce jeudi au terme de 48 heures de garde à vue. Cet adolescent de 16 ans, originaire du Maroc, identifié grâce à son ADN, a été interpellé en début de semaine. Il était alors en possession d'une trentaine de sachets de cocaïne. Le parquet de Paris annonce ce mercredi soir la fin des investigations concernant Daniel Sciad, ce rabatteur présumé de Jeffrey Epstein sur le sol français, retrouvé mort lundi dans son pavillon de la région parisienne. Mais la justice confirme en revanche la poursuite de l'enquête sur la filière française du réseau entretenu par le criminel sexuel américain décédé en prison en 2019. Le ton monte encore d'un cran ce soir entre l'Iran et les États-Unis. Téhéran promet une riposte puissante, œil pour œil, en cas d'attaque sur ses infrastructures civiles. Réponse aux propos de Donald Trump qui annonçait un peu plus tôt les frappes systématiques sur des ponts et des centrales électriques sur le sol iranien pour chaque navire ciblé dans le détroit d'Ormuz. L'escalade des tensions au Moyen-Orient provoque une remontée des cours du pétrole. Le baril de Brent est repassé ce mercredi au-dessus de la barre des 95$. C'est une première depuis près de 6 semaines. Conséquence, Total Energy annonce le retour du plafonnement des prix des carburants dans ses stations de l'Hexagone. Le litre d'essence sera limité à 1,99€, 2,25€ pour le gazole. Et puis les coureurs du Tour de France arrivent dans les Alpes ce jeudi. Une 18e étape pour les baroudeurs et les grimpeurs. 185 km entre Voiron dans l'Isère et Orcières-Merlette près de Gap. Ce mercredi, le Belge Jasper Philipsen s'est imposé au sprint pour la première fois dans cette édition. Le Slovène Tadej Pogacar reste maillot jaune. Vous écoutez Europe 1, il est minuit 3 et on retrouve Sana Blanger pour la libre antenne jusqu'à 1h.
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0: Rendez-vous SMS sur Radio Rythme Bleu. Notre question du jour, le dispositif Prêt d'honneur lancé par la province Sud peut-il selon vous contribuer efficacement à la relance économique? Si vous pensez que oui, vous tapez 1. Si vous pensez que non, vous tapez 2 et vous envoyez votre réponse au 3146. La réponse à notre question d'hier, 69% des auditeurs d'RRB qui se sont exprimés par SMS pensent que la construction de la nouvelle prison va aller à son terme après l'inscription au budget 2027 de la justice des études préalables à sa réalisation. Ils sont 31% à rester sceptique sur la concrétisation de ce nouvel établissement. Merci pour votre participation et rendez-vous demain pour la réponse à la question du jour.

9h15 sur Radio Rythme Bleu. Attention, dans quelques minutes, place au Big Quiz. Et aujourd'hui, on va vérifier si vous avez bien suivi la Coupe du Monde de football 2026. Les matchs décisifs, la finale, les meilleurs joueurs et quelques autres surprises à découvrir tout au long du quiz. Si vous avez été assidu pendant les compétitions, normalement, ça devrait passer tout seul. À gagner, 2 places de cinéma offertes par le Ciné City. Alors, si vous voulez tenter votre chance, inscrivez-vous dès maintenant au 25 46 46. On se retrouve dans quelques minutes pour le Big Quiz.

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0: Et oui, 9h30 sur Radio Rythme Bleu, c'est l'heure du Big Quiz. Vous le savez, aujourd'hui, il est dédié à la Coupe du Monde de football. Assez, voilà, il est assez simple pour ceux qui ont suivi la Coupe du Monde de football 2026 de très près. On va parler des matchs décisifs, de la finale bien sûr, des meilleurs joueurs et quelques autres surprises peut-être à découvrir tout au long du quiz. Je vous le répète, si vous avez été assidu pendant la compétition, normalement, ça devrait passer tout seul à gagner 2 places de cinéma offertes par le Ciné City. Alors si vous voulez tentez votre chance. Inscrivez-vous dès maintenant au 25 46 46. On laisse passer Freddy McGregor avec Big Chip. Ça va éviter de vous laisser l'instru pendant que nous attendons nos 2 candidats. Mais voilà, je vous invite à composer le 25 46 46 pour vous inscrire. On joue dans quelques petites minutes au Big Quiz. On attend d'avoir nos 2 candidats pour lancer la partie.

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1: Et voilà, oui, c'est l'heure du Big Quiz sur Radio Rythme Bleu. Je vous le répète, aujourd'hui, on fait un zoom sur la Coupe du Monde de football 2026. Les matchs décisifs, la finale, les meilleurs joueurs, on verra tout ça ensemble autour de 6 questions, 4 propositions à chaque fois et 5 secondes pour répondre avec à la clé 2 places de ciné offertes par nos partenaires du Ciné City. On accueille tout de suite le premier candidat. Bonjour à vous, bienvenue sur Radio Rythme Bleu. Et bonjour, vous êtes à l'antenne.
2: Oui, bonjour.
1: Bonjour monsieur, comment vous appelez-vous ?
2: C'est Paul.
1: Paul, bonjour Paul, bienvenue au Big Quiz, merci beaucoup d'avoir appelé. Vous avez entendu, je suppose, le thème, Paul ?
2: La Coupe du Monde.
1: Tout à fait, que vous avez suivi, je suppose. Bon, bah écoutez, Paul, de toute façon, il y aura, vous le savez, 4 propositions à chaque question. Vous allez vous affronter avec un deuxième candidat que l'on attend encore pour l'instant. Autour de 6 questions au total, 4 propositions et 5 secondes pour répondre avec à la clé 2 places de ciné. Vous nous appelez d'où, Paul ?
2: Là, ça arrive sur Lumière.
1: Bon, moi, vous avez dû voir le temps Mossad qu'on a un petit peu partout, je pense.
2: Oui.
1: Bon, prudence sur la route, Paul, si vous êtes au volant. Hein.
2: Je me suis arrêté, c'est bon, avec le camion, ça va.
1: Bon, parfait. Paul, on attend votre concurrente. J'en profite que vous soyez là pour passer un appel aux auditeurs qui nous écoutent. Paul et moi vous attendons pour jouer au Big Quiz. On attend le candidat pour affronter Paul autour des questions qui tournent. C'est pas français. Autour des questions de la Coupe du Monde 2026. Appelez-nous tout de suite au 25 46 46. On vous attend sur RRB pour jouer. Paul, je vous laisse patienter une toute petite minute, une minute et demie, le temps que votre concurrence manifeste. A tout de suite, Paul.
2: A tout de suite.
1: Et voilà, écoutez, on vous attend. Appelez-nous rapidement, tout de suite. 25 46 46 pour jouer et pour tester vos connaissances autour de la Coupe du Monde de football et tenter de remporter vous aussi vos 2 places de cinéma. Et voilà, on vous attend sur RRB.

Bon, bah écoutez, on est un peu embêtés, voilà, on est, il est 9h38, on est sur RRB, c'est l'heure du Big Quiz, on vous attend, on est moi et Paul, le candidat qui souhaite jouer autour bah voilà, de ces questions dont le thème sera la Coupe du Monde de Football 2026, et personne n'est là, personne n'appelle. Alors écoutez, malheureusement, bah, on va attendre une minute de plus, et puis s'il n'y a personne, on reprendra le jeu demain, voilà. Appelez-nous si vous voulez jouer, et puis bon, bah sinon... On abrégera ce moment qui commence à s'éterniser sur RRB. C'est parti.

0: Bon, écoutez, on a un candidat, une candidate qui a appelé. On va l'accueillir tout de suite et on va reprendre Paul. Bonjour à vous, bienvenue sur Radio Rythme Bleu. Et bonjour, vous êtes à l'antenne.
1: Oui, bonjour, c'est Maxime.
0: Bonjour monsieur, bonjour Maxime, comment allez-vous?
1: Ça va très bien, impeccable.
0: Bon, Maxime face à vous, Paul, Paul face à vous, Maxime.
1: Ok.
0: Messieurs, pour ne pas perdre plus de temps, Maxime, vous connaissez les règles du Big Quiz?
1: Oui, ça va, oui.
0: Bon, super, aujourd'hui ça porte sur la Coupe du Monde, 6 questions par, au total, 3 par candidat, 4 propositions à chaque fois et 5 secondes, je vais y arriver. Pour répondre aux questions après, une fois que les 4 propositions sont énoncées, si vous êtes prêts, messieurs, on va pouvoir y aller. Et lequel de vous deux souhaite commencer avec la première question?
1: Comme vous voulez, comme vous voulez.
0: Bah écoutez, c'est vous. Paul, vous étiez le premier. Est-ce que vous vous sentez voilà, le cœur de commencer ou pas?
1: Oui, allez.
0: Allez, de toute façon, il faut bien trancher.
1: Voilà.
0: C'est parti, messieurs Paul, Maxime, on y va pour ce Big Quiz spécial Coupe du Monde. Paul, quelle était l'affiche de la finale de la Coupe du Monde 2026? Portugal-Espagne, Angleterre-Argentine, Espagne-Argentine, Argentina, pardon, ou France-Espagne?
1: Espagne-Argentine.
0: Oui, bah vous avez bien fait de commencer avec la première question. Tout à fait, et l'Espagne, on le sait, a remporté cette finale 1-0 lors de la prolongation. Seconde question pour vous, Maxime.
1: Oui.
0: Quel joueur a offert la victoire à l'Espagne en finale de la Coupe du Monde de foot 2026? Mikel Merino, Ferran Torres, Pedri ou Mikel Oyarzabal?
1: C'est Ferran Torres.
0: Joli! Alors là, on est dans les deux premières secondes en plus. Le but a été marqué, oui, à la 106e minute lors de la seconde prolongation. Un partout, messieurs. Paul, c'est à vous. Contre quelle équipe l'Espagne a-t-elle fait un match nul durant la Coupe du Monde 2026, évidemment? Belgique, Cap-Vert, Portugal ou Uruguay?
1: Portugal.
0: Et non, c'était Cap-Vert. C'était Cap-Vert, ça se corse, plus on avance, plus les questions se corsent un petit peu. Vous l'aviez, Maxime, celle-ci?
1: Oui, ouais, ouais.
0: Ah bah oui, bon. L'équipe
1: en phase de poule.
0: Bah exactement, pardon. L'équipe nationale d'Espagne est sortie victorieuse de tous ses matchs, à l'exception de son premier match contre le Cap-Vert 0-0, qui était le 15 juin. C'est à vous, Maxime, bah oui, du coup. Combien de buts au total ont été marqués durant la petite finale de la Coupe du Monde 2026 entre l'Angleterre et la France? 6?
1: 10.
0: Oui. Hey, hey. Joli, Maxime, vous êtes sur les chapeaux de roue. La rencontre est entrée dans l'histoire comme la petite finale la plus prolifique de la Coupe du Monde,

0: Avec, comme vous l'avez dit, 10 buts inscrits, 6 pour l'Angleterre et 4 pour la France. Mais bon, on a le détail. À vous, Paul. Quel joueur a été le meilleur buteur de la Coupe du Monde avec un total de 10 buts? Erling Haaland, Lionel Messi, Kylian Mbappé, Jude Bellingham. Jude, pardon.
1: Mbappé.
0: Bien sûr. Et oui, Kylian Mbappé a également dépassé le record global des buteurs en Coupe du Monde pour un total, attention, de 22 buts en 3 mondiaux devant Messi et Miroslav Klose. Voilà, c'était pour la petite explication. Comme si je m'y connaissais mieux que ceux qui aiment le foot. Maxime, are you ready? Cette question, attention, peut être décisive. Quelle équipe a offert la victoire à l'Argentine en 16e de finale grâce à un but contre son camp en prolongation. L'Autriche, l'Égypte, l'Allemagne ou le Cap-Vert?
1: Je vais dire l'Égypte.
0: Et c'est décisif puisque ça repart. C'était le Cap-Vert. Le Cap-Vert qui s'est encore fait remarquer dans la compétition en tenant tête à l'Argentine avec le score final 3-2 avec un but contre son camp en prolongation. Et c'est génial, Maxime, puisque grâce à ce petit rebondissement, vous êtes à égalité, match nul, et on continue donc. Alors, Paul, c'est à vous. Quelle équipe a douché les espoirs de Cristiano Ronaldo de devenir un jour champion du monde du foot durant la Coupe du Monde 2026? La Croatie, l'Espagne, les États-Unis ou la Norvège?
1: Vous pouvez reposer la question, j'ai pas suivi.
0: Pardon. Tion, Paul, je change de petit papier pour pouvoir noter les points. C'est parti. Quelle équipe nationale africaine est allée le plus loin dans la compétition durant la Coupe du Monde 2026? 4 propositions évidemment. Le Maroc, la Côte d'Ivoire, le Ghana ou l'Égypte?
1: Maroc.
0: Ah, on était hors temps, Paul. On était hors temps, je change de question. C'était une bonne réponse, mais qui est arrivée après le... Ah zut! Le minuteur, et c'était bien évidemment le Maroc, hein, 9 équipes d'Afrique ont atteint les 16e de finale, mais seule l'équipe du Maroc s'est hissée jusqu'en quart de finale. C'est une bonne réponse, mais je suis désolée, je ne peux pas la prendre, Paul, en dehors du temps. En plus, là, on est sur, je suis en train d'essayer de vous départager. On passe à la prochaine, Maxime.
1: Oui.
0: Êtes-vous bien prêt?
1: Je suis prêt.
0: Quelle équipe a été éliminée en 8e de finale par le Maroc avec le score 3-0 durant la Coupe du Monde 2026? 4 propositions évidemment. Pays-Bas, États-Unis, Canada ou Brésil?
1: Canada, je crois, oui.
0: Bonne réponse. C'est finalement oui, contre la France, que l'équipe des Lions du Maroc ont terminé leur joli parcours en quart de finale. Maxime. Maxime, Paul, c'est la question qui vous départage. Paul, ça s'est joué à une petite seconde après le minuteur. Je suis désolée. Et félicitations, Maxime. Vous remportez la victoire aujourd'hui. Bravo.
1: Merci bien. Merci beaucoup. Bravo, Paul.
2: Bravo, Maxime.
1: Merci beaucoup.
0: Bravo à tous les deux. Merci beaucoup, Maxime. 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
1: Il n'y a pas de souci. Merci beaucoup.
0: Merci à vous deux, messieurs. Merci, Paul, Maxime. Excellente journée à vous et félicitations. C'était vraiment un très beau Big Quiz.
1: Merci beaucoup.

0: monde, merci.
1: Bravo, Paul.
2: Au revoir, Maxime. Au revoir, Paul. Et voilà, pour ce Big Quiz des champions, eh bien, on a eu deux candidats très affûtés qui ont suivi définitivement la Coupe du Monde 2026 pour avoir toutes ces bonnes réponses. Ça s'est joué finalement, même pas à un écart de points, mais à une petite différence de temps qui a valu la victoire à Maxime. Merci à toutes et à tous de suivre le Big Quiz chaque jour. N'hésitez pas, si vous voulez participer aussi, à nous appeler quand c'est l'heure de jouer à 9h30 au 25 46 46. On reprend la matinée en beauté tout de suite. On va retrouver Pierre pour Senet. Il est 9h48 sur Radio Rythme Bleu. Ne bougez pas.
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2: 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Et voilà, c'est l'heure de votre rubrique CNET, la rubrique dédiée aux nouvelles technologies sur Radio Rythme Bleu. On retrouve Pierre tout de suite.
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5: Bonjour et bienvenue dans CNET. On entend régulièrement parler de fission ou de fusion nucléaire, deux mots qui se ressemblent beaucoup mais qui désignent en réalité deux procédés presque opposés. La fission, c'est celle que nous utilisons déjà dans les centrales nucléaires. On prend le noyau d'un atome, généralement de l'uranium, et on le casse en plusieurs morceaux. Cette séparation libère énormément de chaleur, utilisée bien entendu pour chauffer de l'eau, produire de la vapeur et faire tourner une turbine et finalement générer de l'électricité. En résumé, dans la fission, on casse les atomes. La fusion, elle, fait exactement l'inverse. On essaie de réunir deux petits noyaux atomiques, généralement de forme particulière de l'hydrogène, pour en fabriquer un plus gros. C'est ce qui se produit naturellement au cœur du Soleil et des étoiles. Mais pour reproduire ce phénomène sur Terre, il faut créer et maintenir un plasma à plus de 100 millions de degrés. Et forcément, quand on essaie de mettre un petit soleil dans une machine, les difficultés techniques commencent à devenir assez sérieuses.
6: Sans blague.
5: On le sait assez bien, la fission fonctionne déjà, mais elle pose des questions que l'on connaît. La sûreté des installations, le coût des centrales, le combustible radioactif et la gestion des déchets. La fusion, elle, serait différente. Ce n'est pas une réaction en chaîne capable de s'emballer de la même manière, et elle devrait générer moins de déchets radioactifs à très longue durée de vie. Mais attention, moins de déchets ne signifie pas aucun déchet, et surtout aucune centrale à fusion ne produit encore commercialement d'électricité aujourd'hui.
6: Bah c'est bien joli tout ça, mais du coup pourquoi tu nous en parles ?
5: Eh bien, parce que ces derniers mois, plusieurs pays ont franchi encore une fois de nouvelles étapes. En Europe, par exemple, de plus en plus d'entreprises investissent des centaines de millions d'euros pour transformer les expériences scientifiques en véritables projets industriels. En Chine, les chercheurs développent des aimants toujours plus grands et plus puissants pour parvenir à maintenir le plasma. On parle d'aimants à 600 tonnes. Et au Japon, les équipes améliorent la manière d'allumer et de contrôler ce plasma de 100 millions de degrés dans les grandes machines expérimentales. Et pour finir, au Royaume-Uni, les recherches avancent également sur le carburant nécessaire pour faire fonctionner un jour les futurs réacteurs. Aucune de ces avancées ne signifie que nous aurons une centrale à fusion la semaine prochaine.
6: Mais je me répète, mon Pierrot, encore une fois, mais c'est choc tout ça, mais pourquoi tu nous en parles ?
5: Eh bien, parce que le changement est quand même important. On ne cherche plus seulement à réussir une belle expérience pendant quelques secondes, on commence désormais à réfléchir à l'ensemble de la machine, à son carburant, à son fonctionnement et à sa construction à grande échelle. La fusion nucléaire reste donc une énergie du futur. Mais pour la première fois, ce futur commence à doucement ressembler à un véritable projet industriel où beaucoup de pays finalement travaillent ensemble. On n'a pas encore réussi à enfermer le soleil dans une machine, mais on commence sérieusement à comprendre comment la construire.
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0: 10h20 sur Radio Rythme Bleu, c'est l'heure de retrouver Kelinda Boicou pour Paris s'il est sorti.
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2: Bonjour, aujourd'hui on va commencer ce Paris s'il est sorti avec du théâtre, notamment avec le retour du Free Woman Show, théâtre de poche. Le Free Woman Show passe à l'épisode 4, un quatrième opus de la comédie pour adultes jouée par de compagnies extérieures. Myriam Sarg, Sam Kaji et Maïté Siwen sont donc de retour au théâtre de poche du Centre d'Art, ce soir et demain à 19h, puis ce samedi et dimanche à 18h. La billetterie est disponible sur place du mercredi au vendredi, de midi à 16h30 ou en ligne sur ticket.nc. Pour plus de renseignements, le 25 07 54, le 25 07 54. De la danse avec Stanka Barlouette et ses danseuses de l'avant-scène qui vivent une véritable aventure avec le ballet Le Cri Muet des Fleurs. Cette création est présentée pour la première fois après les émeutes de 2024 et devenue un véritable spectacle. Trois représentations sont prévues ce week-end au Centre Culturel du Mont d'Or, une création chorégraphique de Stanka Barlouette.
3: C'était une pièce que j'ai montée un peu à chaud, c'était mes premières réactions. Au départ, je n'étais pas prêt à pouvoir créer quelque chose. Et puis finalement, je me suis aperçu que je n'avais pas les mots pour pouvoir en parler de tout ce que les Calédoniens ont vécu, de ce qu'on a vécu. Et je me suis rapatrié sur ce que je sais faire de mieux, c'est-à-dire danser, transmettre par le langage du corps. Et puis le temps a passé et puis le succès aussi qu'on a eu l'année dernière m'a fait réfléchir. Et à partir de là, j'ai revu mon propos, j'ai approfondi mes tableaux. Voilà, maintenant on arrive à une pièce d'1h30, hein, donc il y a 16 tableaux supplémentaires. Depuis, l'émotion a mûri, si je puis dire. Les danseuses qui interprètent cette chorégraphie ont aussi vécu cette période difficile et de retransmettre avec aussi beaucoup de sensibilité le message que j'essaie de faire passer. Donc voilà, on arrive sur un spectacle qui est beaucoup plus construit, prêt à être présenté à un public et prêt aussi à aller à l'international. Je n'essaie pas de restituer ce qu'on a vécu. Par contre, j'essaie de transmettre ce que l'on a ressenti. Par exemple, le début du spectacle commence de façon très joyeuse, si je puis dire, avec cette histoire où on voit toutes ces femmes qui évoluent et qui vivent tout ensemble. Et en fur et à mesure, on sent que l'atmosphère se gâte, si je puis dire ça. Et donc, il y a cette chronologie d'émotions qui commence à se compiler les unes derrière les autres. Par exemple, au milieu du spectacle, c'est un point fort, hein, c'est la pyramide du spectacle. On arrive la nuit où je représente ce moment de vulnérabilité que l'on avait, où on était tous attentifs à un bruit, où on n'arrivait pas à dormir, où on se sentait insécurisé, emprisonné d'une certaine façon aussi chez nous. Et donc je retranscris ça par deux femmes qui dansent serrées, collées l'une face à l'autre, séparées par la symbolique d'un oreiller qui représente la nuit, où on voit toute cette sensualité, cette vulnérabilité. C'est vraiment un spectacle de résilience et d'espoir. Et s'il y a quelque chose que je souhaite que le public retienne, c'est bien ça. C'est qu'en sortant de ce spectacle, il faut que les gens puissent se dire j'ai envie d'aller encore plus loin et j'ai envie de reprendre goût aux choses. Donc si ça se passe comme ça, c'est gagné pour moi.
2: Le spectacle de danse Le Cri Muet des Fleurs est présenté au Centre Culturel du Mont d'Or ce samedi 25 juillet à 14h30 et à 18h, puis ce dimanche 26 juillet à 17h. Pour plus de renseignements ou pour réserver, le 41 90 90, le 41 90 90 ou sur étiquette.nc. Et direction Boulou Paris avec le Cambrin, géré par l'association Marguerite, qui propose des visites guidées. Et si vous remontez le temps au cœur du bagne calédonien, partez à la découverte du Cambrin Boulou Paris ce dimanche 26 juillet et laissez-vous transporter dans une page fascinante de l'histoire de la Nouvelle-Calédonie. Pendant près de 2 heures, suivez Manu Cormier, le guide passionné de l'association Marguerite, à travers les vestiges du Cambrin et découvrez les récits, les anecdotes et le quotidien des hommes qui ont marqué ce lieu de mémoire. L'occasion de découvrir un lieu emblématique de notre patrimoine et vivez une expérience riche en histoire, en mémoire et en émotion. Les précisions de Ségolène Lenormand, la directrice de l'association Marguerite.
4: Pendant 2 heures, vous allez être accompagné d'un guide qui va vous permettre donc de circuler sur un petit sentier pédestre à travers les vestiges du Cambrin. Donc on a encore des vestiges des dortoirs, des bagnards, des cellules individuelles et collectives. On a des puits, des escaliers, on a encore pas mal d'éléments. Et après, sur site aussi, pendant ce circuit pédestre, vous avez des panneaux d'explication avec des photos sur site d'époque pour pouvoir comparer et mieux se rendre compte comment était le site à l'époque. Et après, le fait que la visite soit guidée, le guide pourra vous donner plein d'autres explications sur l'histoire de ce site et son utilisation à l'époque et la vie des bagnards dans ce camp disciplinaire dans les comptes.
2: À prévoir pour la visite guidée du Cambrin, des chaussures fermées obligatoires avec un chapeau. Les réservations sont obligatoires car les places sont limitées au 44 32 71. Le 44 32 71, c'est du lundi au vendredi de 9h à 16h. On termine ce Paris C'est sorti avec la ville de Dimbia qui propose avec l'association Adamic un rendez-vous rap ce samedi 25 juillet. Les précisions de Nadège Lagneau, déléguée générale de l'association Adamic.
1: Là, on est sur les cultures urbaines et plus particulièrement le rap avec la troisième édition de notre événement Underground. Et donc Underground, le concept, c'est des rappeurs qui se réunissent autour d'une table avec des beatmakers locaux qui proposent leurs instrumentales sur lesquelles vont devoir rapper les rappeurs qui sont autour de la table. Donc ça, c'est la première partie. Et puis la deuxième partie, c'est notre parcours de la plume au micro où en fait, la fois d'avant, on a sélectionné 6 rappeurs qui ont été sélectionnés par un jury, qui ont été tirés au sort pour se retrouver en binôme. Et donc là, on va voir s'affronter les 3 binômes et on va sélectionner le meilleur binôme. Et donc le meilleur binôme, celui qui l'emportera, gagnera l'enregistrement de son titre en studio d'enregistrement professionnel. Voilà, donc ça, c'est le Underground. Et puis, pour que cette expérience puisse profiter vraiment à tous, on propose aussi un atelier découverte slam rap avec l'artiste Wika de 13h à 14h. Donc là, c'est absolument ouvert à tout le monde, qu'on soit ou pas écrivain ou qu'on ait envie de tester la plume et puis le rap. C'est ouvert vraiment à tous. Donc c'est de 13h à 14h et c'est au Big Up. Et encore une fois, c'est gratuit, c'est ouvert absolument à tout le monde.
2: L'association Adamic et la ville de Dimbia vous donneront rendez-vous au Big Up Spot du parc de Coutio ce samedi avec une scène rap. C'est terminé pour ce Paris C'est sorti. Le prochain rendez-vous, c'est à 15h30 cet après-midi.
0: Merci beaucoup, Kelinda Boicou. On aura le même plaisir de vous retrouver cet après-midi à 15h30. On continue en musique. Clinton Fearon avec This Morning. Juste après, c'est votre totem avec Jennifer. Vous êtes sur Radio Rythme Bleu. Bon choix.

0: Et voilà, 10h30 sur Radio Rythme Bleu, le totem c'est tout de suite sur RRB, ne bougez pas. Et si j'appuie pas sur le bouton, ben je comprends pas. Écoutez, voilà, encore un petit bug, c'est pas grave, on y va quand même.
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2: Excusez-moi.
0: Ça va?
2: Vous avez le don de me faire rire hein, dès le matin, ma petite Mouna.
0: Il y a des dons qu'on ne contrôle pas. Ça va, Jennifer?
2: Oui, ça va bien. J'espère que les auditeurs aussi, c'est parti.
0: Bah écoutez, c'est terrible. Voilà, ça y est.
2: Ah, ils buguent depuis ce matin?
0: C'est, je crois que c'est moi. Je crois que c'est moi.
2: Ah.
0: Je crois que c'est moi. Il y a des jours comme ça, il y en a beaucoup.
2: Mais c'est pas grave, tant qu'on est ensemble. Tant qu'on est ensemble.
0: Vous êtes là pour rattraper un peu le niveau très bas, hein, par moi. Voilà.
2: N'importe quoi, Mouna.
0: Vous,
2: vous avez un très grand niveau.
0: Oh,
2: vous m'avez appris tellement de choses pendant cette année.
0: Oh là là, Vous savez me faire du baume au cœur. Et ce totem, est-ce que vous allez nous mettre un peu de baume au cœur avec?
2: Non, je rigole. J'ai fait le même bruit que ma grand-mère fait quand je lui pose une question. Bienvenue à toutes et à tous dans votre totem ce matin. Nous jouons avec Bureau Vallée et nous sommes à 8000 francs déjà. Et oui, ça fait que deux jours.
0: Déjà.
2: Déjà. Et on a quelques indices en plus. Pas de rapport avec Bureau Vallée, ce totem. La question a été posée hier. On ne trouve pas le totem non plus à RRB.
0: Bonne question hier.
2: Il ne sert pas à fabriquer en soi quelque chose, ce totem. Et on a trouvé qu'il était dans un jardin, du moins dans de l'herbe. Voilà.
0: C'est bien.
2: C'est pas mal. Bah, on dit les autres indices aussi, c'est important.
0: Volontiers, oui.
2: Oui. Il y a au moins 5 mots dans l'intitulé. On peut le voir en Nouvelle-Calédonie, ce nouveau totem. Il contient du métal et il a besoin d'énergie pour fonctionner. Il est féminin, plusieurs mots dans l'intitulé, on l'a dit. Il est unique et ce n'est pas du matériel médical. Et je trouve qu'on en a pas mal pour deux jours.
0: Franchement,
2: oui.
0: C'est pas mal du tout. On risque d'en avoir encore.
2: Oui. Premier appel pour ce totem.

0: bonjour.
1: Toc, toc, toc, toc.
0: Bonjour Lily Jo, vous allez bien?
1: Oh, très, très bien.
0: Ah, je suis
1: avec
0: ravie.
1: Avec impatience, je vous attendais, j'ai failli oublier l'heure. Alors, bonjour Mona, bonjour.
2: Bonjour Lily Jo.
1: Bonjour.
2: Comment allez-vous?
1: Bonjour Jennifer.
0: Bonjour.
1: Bon, eh bien, j'ai envie de rire un petit peu.
0: Alors, je vous écoute pour votre
1: Alors,
0: question.
1: Oui, je suis en train de chercher ma question, j'en ai mis plusieurs. Bon, ben, bonjour à Eddie, j'ai essayé d'imiter sa voix, je n'y arrive pas. Je garde la mienne. Bon, alors, ma question.
0: Oui.
1: On a eu beaucoup de choses, en fait. Hein.
0: Oui, des très belles questions.
1: Bon, est-ce que il y a du métal. Est-ce que ce métal, il n'y a pas qu'une sorte de métal dedans?
0: Est-ce qu'il y a qu'une sorte de métal dedans?
1: Attendez, je vous entends plus.
0: Ah, est-ce qu'on peut baisser peut-être le tapis derrière? Mais moi, je vous entends.
1: Ben non, mais moi, je vous entends plus.
0: Ben si, vous m'entendez, si vous me répondez.
1: Mon appareil est bien branché.
2: Ça doit être l'appareil,
1: regarder,
2: à mon avis.
0: Je vous entends, Lily Jo, hein. Vous m'entendez?
1: Bon, je ne vous entends pas, je suis désolée.
2: Ah bon, bah Lily Jo, désolée, on va devoir couper. Vous entendez rien de ce qu'on dit? C'est malheureux.
1: Non, ne coupez pas, je remets sur la radio.
0: Ah ben non, parce qu'on va vous entendre en double.
1: Voilà, là, comme ça, je vous entends. Allez-y.
0: Alors, redites-moi votre question.
1: Alors, ma question, bon, ben j'ai perdu mon cahier. Oh là là, je suis troublée ce matin, mais j'ai envie de rien faire.
0: Ce n'est pas grave, Lily Jo, nous prenons le temps avec vous ce matin.
1: Bon, alors, ma question, elle était, il y a du métal.
0: Mm-hmm.
1: Et est-ce qu'il n'y a qu'une, à part le métal, est-ce qu'il y a autre chose comme matériau, comme matière?
0: Ça, c'est votre question? Est-ce qu'il est composé de plusieurs matières? C'est ça, votre question, Lily Jo?
1: Voilà.
0: Oui, il y a plusieurs
1: matières. Voilà.
0: Oui, il y a plusieurs matières. On peut dire oui. Dites-moi votre proposition.
1: Ben voilà qui me plaît. Ben ça va faire rire tout le monde. Ah, puis alors, j'ai le rhume. Bon, alors c'est la boule de cristal de Madame Irma.
0: Désolée, Lily Jo. Bonne question, mais mauvaise proposition.
1: Oui, si j'en avais une boule de cristal, il y a longtemps que j'aurais trouvé votre totem. Hein.
2: N'est-ce pas?
0: Exactement. Merci beaucoup, Lily Jo.
1: Allez, gros bisous.
0: Big kisses.
1: Au revoir, tout le monde.
0: Au revoir, Lily Jo.
2: Au revoir, Lily Jo.
0: 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Et pour tous ceux qui ont pu profiter de ce mercredi pédagogique hier, eh bien, j'espère que vous avez trouvé votre bonheur. Parce qu'on vous a bien dit d'y aller hier. Hein.
2: Ah, n'est-ce pas? Oui. Puis en plus, on a prévenu qu'il y avait les vacances scolaires bientôt. Donc l'occasion de faire le plein pour pas trop cher.
0: Exactement. Et vous pourrez y retourner tous les mercredis pédagogiques pour moins 20%. Pas d'appel, ma petite Mouna?
2: Non, pas d'appel.
0: Non, eh bien, on va Moussika.
2: Moussika.
0: C'est parti.

0: Kool & The Gang.
1: Ah, merci, merci.
0: C'était magnifique.
1: J'aime bien arriver, tu voyais, avec un petit peu d'énergie.
0: Oui, du soleil dans les enceintes.
1: Du soleil dans les... Merci pour ce compliment.
0: De rien. Bonjour et bienvenue sur Radio Rythme Bleu.
2: Bonjour à vous.
0: Bonjour, qui est à l'appareil?
2: Liziane.
0: Liziane.
1: Viviane ou Liziane?
2: Viviane.
0: Viviane.
1: Riviane.
2: Non, vive.
1: Oh là
2: vive.
1: Là, excusez-moi. En plus, elle est à côté, mais elle continue de sauter. Excusez-moi, oh là là. Viviane, c'est
2: elle
1: terrible.
2: Elle insiste.
1: J'insiste lourdement, mais... On est ravis de vous entendre, Viviane.
0: Pardon, j'ai un fou rire parce qu'elle me regardait dans les yeux, Viviane, elle me faisait « Riviane ». Je pleure là, Viviane. Viviane, dites-moi tout. Est-ce que vous avez écouté un petit peu les indices ce matin?
2: Oui, j'ai écouté un peu.
0: Très
2: donc,
0: bien,
2: ma question, c'était est-ce que le totem est une statue?
0: Alors, on ne peut pas le demander sous cette, sous cette forme. Il faut vraiment que ça soit... Parce que là, vous m'avez fait une proposition.
2: D'accord.
0: Oui, voilà, il faut me dire un petit peu. Chercher les lieux, les couleurs, le poids, les hauteurs. Vous voyez ce que je veux dire, Viviane?
2: Ouais,
0: plus dans,
2: vois,
0: plus
2: vois.
0: Dans la description, Viviane.
2: Je vois pas ça comment vous, je vais
0: former mes questions. Ça vous enchante pas, ça, Viviane?
2: Ah non, ça m'enchante pas.
0: Ah, je le sens dans votre voix.
2: Comment je vais dire ça?
0: Est-ce que, par exemple, le nouveau totem est ou pèse ou nanan, vous voyez ce que je veux dire ou pas?
2: Ah ouais, alors est-ce que le totem, je veux dire, est représentatif d'une personne?
0: Est-ce que le totem est représentatif d'une personne?
2: Oui.
0: Je vous dis non, Viviane.
2: Oh mince.
0: Pas représentatif d'une personne. Bon. Mais c'est une très bonne question, ça aurait pu l'être.
2: Ben oui.
0: Merci Viviane.
2: Pas de soucis. Bon courage, bonne journée.
0: Ah, vous aussi.
1: Bye. Bye.
0: Bonjour et bienvenue dans votre totem.
3: Bonjour.
0: Bonjour.
3: Je pourrais réécouter le bruit du totem, s'il vous plaît, madame?
1: Alors, c'est pas la même émission. Bonjour, madame.
0: Bonjour.
1: Vous confondez peut-être avec une émission chez l'un de nos confrères.
0: On n'a pas de bruit pour le totem, on n'a que des indices. Est-ce que vous voulez entendre les indices? Et quel est votre prénom?
3: Anne-Laure.
0: Anne-Laure?
3: Oui.
0: Très bien, Anne-Laure. Vous êtes tout ouïe, Anne-Laure, je vous dis les derniers indices. Notre totem n'a pas de rapport avec l'enseigne Bureau Vallée. On ne trouve pas non plus ce totem à RRB. Il ne sert pas à fabriquer quelque chose. Il est féminin, il y a au moins 5 mots dans l'intitulé que l'on recherche. Et on peut le voir en Nouvelle-Calédonie. Le totem contient aussi du métal.
3: Minerai?
0: Pardon?
3: Du minerai?
0: Alors, il va falloir me poser une question. Et si je vous réponds oui, vous pourrez me faire une proposition.
3: Est-ce qu'on peut faire des pièces avec?
0: Est-ce qu'on peut faire des pièces avec ce totem? Je vous dis non. Je suis désolée.
3: Ok. Merci,
0: c'est une très bonne question.
3: Sublime journée, madame.
0: Bonne journée.
3: Merci. Au revoir.
0: Une belle fin de semaine.
3: Merci beaucoup.
0: On ne peut pas faire des pièces avec ce totem. J'adore vos petits signes, Mouna, c'est trop mignon.
1: Personne.
0: Et la petite bouche, non, il n'y a personne. Vous rendez triste notre Mouna? Appelez-nous 25 46 46.
1: Oh,
0: il nous reste 5 minutes.
1: Ah, c'est beaucoup 5 minutes en radio.
0: Oui,
1: hein.
0: Oui,
1: une vie
0: beaucoup.
1: Entière finalement. À vous attendre, appelez-nous.
4: Rivelin.
1: Je sais pas ce qui m'a pris.
0: Je sais pas.
1: Je sais pas.
0: Vous allez finir dans le zapping de la semaine prochaine.
1: Voilà. Est-ce que c'était voulu, peut-être?
0: Nous vivons pour les caméras. Enfin, pour le micro.
1: Pour les caméras, oui, pour le micro. Et ça reprend?
0: Très bien, bonjour, bienvenue sur RRB.
5: La vallée de Mouna, la la la la, dans la vallée.
1: Oh, bonjour notre Chara. Vous nous l'avez lancé.
5: Mais bien sûr qu'elle nous met l'énergie et la patate, Mouna, de bon matin. Qu'est-ce que vous racontez? Mais elle l'a toute la journée, Mouna.
1: C'est adorable, merci. Bon, je suis gâtée, hein. C'est la fête à Mouna dans le totem. Comment va Chara aujourd'hui?
5: Je vais très bien, je vous remercie.
0: Vous avez un bisou de Sonia, Chara?
5: Écoutez, je m'en veux parce que j'ai oublié de saluer Sonia. Et je ne savais pas à quel moment revenir aux petites annonces, vous avez un avis. Et l'après-midi, et j'ose pas trop, c'est le terrain de Sonia. Donc je lui fais de gros bisous à ma petite nièce.
1: Chacun a son fief.
5: Oui, oui, oui.
1: J'adore.
0: Elle s'appelle le soir. Pourquoi t'as appelé l'après-midi?

0: Alors, vous savez pourquoi on n'appelle pas souvent Mouna ?
1: Pourquoi ?
0: Et parce que il y a de nouveaux auditeurs.
1: Ah.
0: Et c'est tellement agréable de voir comment ça marche cette émission.
1: C'est vrai que il y a c'est très varié.
2: Énormément,
1: mais,
2: oui.
1: Mais c'est, vous savez, quand il y a de la place pour tout le monde sur RRB, hein, c'est une grande maison. Il y a beaucoup de pièces, beaucoup de fauteuils, il y a des gros
0: bon,
1: canapés.
0: Il ne faut pas s'emballer non plus.
1: Je
0: hein,
1: m'emballe
0: on a 10
1: un
0: minutes
1: petit
0: le
1: peu.
0: Matin, 8 l'après-midi.
3: Et il y a des chaises.
0: Il y a de la place pour les audacieux, on va dire.
1: J'en rajoute toujours un peu.
0: C'est très bien, Mouna. Alors, Jennifer, j'imagine que vous attendez une question.
2: Non, oui, je vous écoute.
0: Est-ce qu'on vous a...
1: elle est morte de rire avant la question.
0: Oui, parce que je m'inquiète pour moi. J'ai pensé à la même chose que Lily Jo. J'ai peur pour mes yeux chauds.
2: Ah.
0: C'est horrible. Non. Bisous à Lily Jo et à Angélique aussi, Walter. À tout le monde.
2: Bon, alors, celle qu'elle faut rire maintenant.
0: Allez, tiens, est-ce que le totem peut rendre heureux ? C'était pas ma question.
2: Est-ce que le totem peut rendre heureux ?
0: J'avais pensé à Chauvin, mais je vais dire heureux. Il fait gris, Jennifer.
2: Ouais.
0: L'humeur de la Nouvelle-Calédonie dépend de vous.
1: Allez, Jennifer.
2: Bah, ça dépend si vous êtes heureux pour rien. Quoi.
0: Sont heureux par le... Est-ce que le totem rend certaines personnes heureuses ?
2: Oui, je vais vous dire oui.
1: Allez.
0: Il y en a qui sont heureux pour rien, comme moi, voyez ?
1: Ouais, moi aussi.
2: Alors, Sarah ? Il peut rendre heureux.
1: Peut-être que la prochaine réponse que vous allez donner va nous permettre de lancer un jingle win, qui sait.
0: Vous n'en cassez pas tout.
1: Surtout que j'ai mis trois plombs à dire la phrase.
0: Oui.
2: J'attendais
0: bon,
2: comme
0: alors,
2: ça.
0: Jennifer, j'ai pensé, bah, alors, je ne sais plus comment elle l'a annoncé ce matin, Marion, une espèce de, comment elle a dit, une Rolls Royce, machin, je crois pour les mariages.
1: Fantôme,
0: quelque chose comme
1: non.
0: Ça. Allez, les jingle doulous, je l'attends.
1: Et moi, je vous donne tout ce que vous voulez, Chara.
0: Merci. Je peux toujours compter sur votre générosité, cher Mouna. Je vous fais de gros bisous.
2: Gros bisous
0: et
2: Chara.
0: Je laisse la place aux nouveaux et aux anciens.
1: Non, on vous embrasse, Chara. Bonne journée.
0: Tata, au revoir.
2: Belle journée, au revoir.
0: Au revoir, Jenny.
1: Ah non, Chara, toutes mes excuses. Il y a un autre appel. I'm so sorry for
2: vous
1: that.
2: Vous voyez mon regard ?
1: My bad, oui, bah oui. Bonjour à vous.
4: Bonjour.
1: Bonjour madame, quel est votre prénom ?
4: C'est Mireille.
1: Bonjour Mireille.
4: Oui, enfin on peut avoir l'antenne.
2: Oh.
4: Après tout ce blablabla.
2: On vous écoute Mireille. Il est temps de blablater ensemble.
4: Oui, est-ce que ce totem est unique en Nouvelle-Calédonie ?
2: Alors j'ai déjà répondu à cette question. Celui-ci, oui, il est unique. Vous pouvez me poser une autre question.
4: Qu'est-ce que je pourrais dire ? Est-ce qu'il a du cuivre ?
2: Est-ce qu'il a du cuivre dans sa composition ?
4: Dans sa composition.
2: Un instant, je ne veux pas dire de bêtises, s'il vous
4: ne
2: plaît,
4: Ne dites
2: Mireille.
4: Pas de bêtises, s'il vous plaît.
2: Je vous laisse avec Mouna, 5 secondes.
4: Salut Mouna.
1: Bonjour Mireille, d'où vous nous appelez-vous, pardon ?
4: De Nouméa.
1: De Nouméa. Bon, on n'est pas gâtés par le temps, mais au moins on est gâtés par nos auditeurs, que voulez-vous,
4: oui,
1: Mireille ?
4: Oui, bien sûr.
1: Bon, déjà 8000 francs, vous avez pu, je suppose, écouter les indices du totem sur les deux
4: ouais,
1: derniers
4: jours. Oui, je n'avais pas tout écouté, puisque j'ai redonné une question qui avait déjà été dite.
1: Bon, après, à votre décharge, voilà, c'était pas, on n'a pas trop avancé pour l'instant, on en sait pas mal, mais on en
4: ouais,
1: est
4: on
1: en
4: fait
1: prémisse.
4: Le tour, oui.
1: Le début, c'est toujours un petit peu, voilà,
4: bah
1: on
4: oui,
1: tâtonne.
4: Oui, c'est pour ça, il faut téléphoner, donner des idées, voilà, il ne faut pas hésiter.
1: Exactement, Mireille, parce que c'est vrai que souvent, c'est à la fin. Vous
4: oui.
1: savez qu'il y a beaucoup de monde qui appelle, c'est normal. Hein.
4: Oui, mais il faut bien déblayer le terrain au départ.
1: Ça, c'est les plus courageux qui s'y collent.
4: Merci.
1: Je vous en prie. Alors là, on attend.
4: Ben
1: voilà,
4: oui.
1: Mireille, bah, écoutez, quoi de prévu vous, pour votre petite journée ? Des idées pour le déjeuner ?
4: Ah ben non, je suis au travail, donc je verrai. Ça va être vite fait pour le déjeuner.
1: Je croise les doigts. Pour que vous ayez un oui, Mireille.
4: Oui.
1: Je croise les doigts. Et puis, bah voilà, écoutez, de toute façon, on va y aller.
2: Mireille, je vous dis un oui.
4: Ah oui ? Ah, ben ça m'avance.
2: Nous avons dû lire toute la composition.
4: Ah
2: plus
4: oui.
2: de 1300. Non, je rigole.
4: Ah. Bon, bah écoutez, j'ai pas d'idée.
1: Ah non, Mireille, non.
4: Ah là là, du cuivre. Ouais. Non, mais enfin, c'est pas majoritairement peut-être, alors je ne sais rien. Une statue de Bouddha, tiens, voilà.
1: Allez bien dire quelque chose, Mireille.
4: Ben oui.
1: Merci, vous nous faites avancer en tout cas.
2: Oui, okay. Merci beaucoup, Mireille.
4: Allez, bonne journée.
1: Bonne journée.
2: Bonjour et bienvenue sur RRB.
1: Allô, je ne sais pas s'il y a quelqu'un.
3: Allô.
1: Bonjour, monsieur.
3: Bonjour. Oui, c'est Dominique. Bonjour, Mouna.
1: Bonjour, Dominique.
2: Bonjour, Dominique.
3: Oui, puisque je suis interdit de station parce que je gagne dans le Big Quiz. Alors, je me rapatrie sur le totem.
2: C'est bah gentil oui. De votre part, Dominique.
3: Moi, je pose une question. Je ne sais pas si c'est vraiment le sens. Est-ce qu'il plairait plus à un homme ou une femme?
2: Alors, il faut choisir.
3: Je dirais une femme.
2: Est-ce qu'il plairait plus à une femme? Est-ce que ce totem oui. plairait à une femme? Bon, oui. Je vous dis oui. Hein, écoutez, je ne sais pas si ça va nous mener quelque part. Mais oui, il pourrait plaire à une femme.
3: Alors là vous me piégez. Bon.
2: Bah oui, parce qu'en fait, peut-être qu'il plairait aux deux aussi.
3: Il me plairait aux deux aussi,
2: oui.
3: Oui. Bon, bah écoutez, avec tout ce qui a été dit, est-ce que ça ne serait pas une statuette? Non, non, puisqu'il y a du métal. Quand même, je pense à un objet de cette nature.
1: Pardon, j'ai lancé le jingle trop tôt.
2: Non,
1: c'était ça, une statuette, vous avez votre réponse, Dominique. Hein.
3: D'accord, merci Mouna.
1: Merci à vous, Dominique. Bonne journée, bon courage.
3: Bonne journée.
2: Il est 10h50 sur Radio Rythme Bleu, c'est la fin de ce totem, on est un petit peu... Vous allez bien Mouna, ça va?
1: Oh,
2: tout,
1: oui,
2: va bien.
1: Tout va bien.
2: C'est la fin de ce totem avec un petit peu de retard, retrouvez dans quelques instants la suite de vos programmes sur RRB et on vous souhaite une belle fin de matinée avec Mouna.
1: À vous aussi Jennifer, à cet après-midi.
2: À cet après-midi.
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1: 10h50 sur Radio Rythme Bleu, l'heure d'Allons Enfants avec cette semaine. Les enfants de l'école Frédéric de Grélan qui se sont prêtés au jeu des questions et des devinettes. Aujourd'hui, ils se penchent sur la question suivante. Il vaut mieux éteindre son moteur quand on est à l'arrêt. On les écoute.
10: Allons enfants!
11: Allons enfants avec la province Sud.
12: La province Sud, agir pour l'avenir.
10: Les enfants, c'est à nous.
13: Vrai ou faux, il vaut mieux éteindre le moteur de sa voiture plutôt que de la laisser tourner au ralenti.
14: Éteindre, parce que sinon ça bouge tout seul.
15: Éteindre, c'est parce que sinon, si ça bouge trop, alors là, ça va casser l'école.
16: Éteindre, parce que ça va gaspiller l'essence et quand on serait au milieu de la route, on va manquer d'essence.
17: Il faut mieux éteindre parce que sinon, si ça roule, il va faire accident puis ça va casser la moto.
18: Vu que c'était pas encore passé au vert, Pépé, il est passé au rouge.
13: Vrai ou faux, il vaut mieux éteindre le moteur de sa voiture plutôt que de le laisser tourner au ralenti.
19: C'est mieux de l'arrêter pour éviter de gaspiller l'essence.
20: C'est mieux de l'arrêter parce que sinon on va gaspiller la batterie et après la voiture ne va plus marcher.
21: Il faut mieux que si on éteint parce que sinon ça va mettre en feu.
0: Faut mieux éteindre parce que sinon tu bouffes le gasoil et après on doit re-acheter et on n'a plus d'argent sinon.
4: Éteindre, sinon ça va chauffer la voiture.
22: Et aussi, quand on va gaspiller l'essence, ben, on pourrait plus rouler avec la voiture et on est obligé d'appeler un remorqueur.
13: C'est vrai, laisser tourner un moteur au ralenti pendant plus de 10 secondes, ça consomme plus de carburant que si on éteint la voiture et qu'on la rallume après. Parce qu'il y a des gens qui disent que quand on rallume la voiture, il y a beaucoup de carburant qui est consommé. Mais en fait, on a fait des calculs et laisser tourner une voiture au ralenti, ça consomme plus d'essence que d'arrêter son moteur et de le redémarrer après. Et en plus, ça pollue, puisque les voitures, quand elles font tourner leur moteur, il y a un gaz qui s'échappe, et ce gaz, ben, il n'est pas bon pour la planète. Donc en fait, il faut essayer d'éviter de laisser au maximum tourner sa voiture au ralenti, même si parfois, effectivement, quand il fait très chaud, on a envie de le faire pour la clim.
22: Et aussi, quand la voiture, le moteur, il est allumé, ben, quand l'huile, il risque de couler, ben, ça risque d'aller sur les fleurs et les fleurs, ils risquent de mourir.
10: Allons enfants!
11: C'était Allons enfants avec la Province Sud.
12: La Province Sud, agir pour l'avenir.
10: Et puis c'est tout!
1: Et un grand merci aux enfants de l'école Frédéric de Grélan ainsi qu'au directeur de l'établissement et aux enseignants pour leur accueil chaleureux. On laisse passer William Scheller avec Rock'n'Dollars. Il est 10h54 sur Radio Rythme Bleu.

10h57 bientôt sur Radio Rythme Bleu. J'espère que vous avez passé une belle matinée. C'était plus la peine de zapper. Mouna à vos côtés, toujours le même bonheur de vous accompagner chaque matin. J'aurai un plaisir similaire à vous retrouver demain de 8h à 11h. Et pour vous laisser en beauté, Raven Lini avec Love Me Not. Vous allez voir que ça va vous parler. On l'a déjà passé quelques fois sur RRB. En tout cas, je vous souhaite à toutes et à tous une excellente journée. Au revoir.

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3: Bonjour à tous, bienvenue dans Infomag, bonjour Pierre.
4: Bonjour Jean-François.
3: Comme chaque jour, nous débutons cet Infomag avec les titres que nous développerons dans le journal tout à l'heure à 11h30. Dernière journée d'audience pour les cadres de Calédonie Ensemble qui comparaissent depuis mardi devant la cour d'appel de Nouméa. Ils sont accusés d'avoir mis en place des emplois fictifs à la province sud et au Congrès entre 2014 et 2018. Dans ces réquisitions, ce matin, le ministère public a demandé la confirmation des peines prononcées en première instance. Philippe Gomès et Philippe Michel avaient été condamnés, je vous le rappelle, respectivement à 4 ans et 3 ans d'emprisonnement, dont 2 ans avec sursis. Ils avaient également écopé de 5 ans d'inéligibilité avec exécution provisoire. L'avocat général a également requis 2 ans de prison avec sursis pour Siotita Siolagadec et 18 mois avec sursis pour Silipetelo Mouliakaaka. La parole est désormais à la défense. Ce sont les plaidoiries. La cour mettra son arrêt ensuite en délibéré. Une séance technique de mise en place. Les élus de la province sud se sont réunis en séance publique ce matin à 9h. La charte déontologique des élus leur a été présentée. Ils ont ensuite adopté le règlement budgétaire et financier de la collectivité qui gère les règles de gestion budgétaire sur l'ensemble de la mandature. Il a aussi été question des marchés publics puisque les élus ont donné délégation à la présidente pour préparer, passer et exécuter ces marchés. La crise du secteur du BTP est loin d'être terminée. La commande privée est inexistante et seule la commande publique, portée notamment par le plan de relance et les projets financés par l'État, permet aux entreprises des secteurs de survivre. Le président de la FCBTP, Eric Lafic, qui était notre invité ce matin, a dressé un état des lieux toujours très alarmant pour le secteur. Mission Vanuatu pour NCTNI. Ces derniers jours, une délégation calédonienne s'est rendue au Vanuatu, mission placée sous le signe de la coopération et du développement économique. Dès la semaine prochaine, les membres d'NCTNI recevront une délégation des îles Fidji avant un déplacement à Suva prévu au mois d'octobre pour ce salon Otech. Et puis notez que dans les jeudis de l'économie radio rythme bleu à la fin du journal, nous nous retrouvons pour évoquer cette semaine le secteur du tourisme. Hier soir, le conseil municipal de Dumbéa a été réuni pour une grosse séance. L'équipe de la majorité du maire a présenté ses 2 grands plans de politique publique. Le premier